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2: Une robe d'avocat, la djellaba du justicier. Vous savez que la première fois que j'ai revêtu cette robe, la toute première fois, je vous jure, j'étais mais heureuse, j'étais fière, j'étais commise d'office. C'est là où tous les clients qui n'ont pas d'avocat vont rencontrer des avocats qui n'ont pas de clients. C'est un speed dating judiciaire. Bonjour monsieur, bonjour, maître Caroline Vigneault. Mais bon, je vous en prie, hein. Appelez-moi maître. Je suis l'avocate commise d'office pour assurer votre défense. Ah, commise d'office, ça veut dire que je suis obligée de le faire, hein, et que je ne vous coûte rien. Voilà. C'est mieux qu'une pute. Suivant. Bonjour. Bonjour monsieur. Ah, si le viol est un crime. Oh, ben ça fait maintenant quelques années. Bah écoutez, c'est très simple, vous risquez 15 ans de prison. C'est ça, comme pour un meurtre, oui. Effectivement, pour le même prix, vous auriez pu la tuer.
3: Ouais.
2: Suivant. Bonjour. Bonjour. D'accord. Donc vous l'avez violé après l'avoir étranglé. Pourquoi? Pour pas la traumatiser. Bonne défense. Non, ne changez rien. Oh, croyez-moi, le juge va adorer. Suivant. Bonjour. Oh, bonjour. Maître Caroline Vigneault, avocate commise d'office, soumise d'office, pardon, votre affaire, mais sûr que je vais te la faire ton affaire. Alors, asseyons-nous, je vous en prie, de quoi s'agit-il, dites-moi, d'un meurtre. C'est bien. Oh ben moi je crois en votre innocence. Oh oui, j'y crois. Oh oui, j'y crois. Vous avez tué votre femme. Ah, bah du coup, vous êtes célibataire. Bon, soyons honnêtes, dans la vraie vie, ça ne se passait pas comme ça. C'était plutôt mes clients qui me draguaient. Hein. Enfin, mes clients, les clients commis d'office. Vous savez, les fameux... Oh putain! Hey, l'avocate, vas-y, hein, c'est toi qui vas me défendre! Oh putain, mais vas-y, comment t'es bonne! Hey, l'avocate! L'avocate, vas-y, viens, faut que je te parle! Viens, faut que je te parle! Alors comme ça, il paraît. Enfin, on m'a dit, hein, comme quoi, toi, alors direct, t'es mise d'office! Eh mais comment je vais te péter ton petit cul là?

Alors, je positive. Comment je vais te péter ton petit cul? Eh ben, y a petit. C'est un compliment. Ah si, c'est un compliment, surtout venant de l'homme de base, vous voyez, hein? Mais alors, sans option. Hein? Ça, c'est le genre de mec qui va se tatouer « homme » sur la poitrine. Mais qui écrit ça « OM ». Eh ben, ça vous fait rire? Mais c'est super, ça me fait vraiment plaisir que ça vous fasse rire, parce que franchement, j'ai failli mourir avec cette vanne à Marseille. Ah, je vous promets, au premier rang, il y avait un mec qui ressemblait à rien. Genre une bonne tête de client comme il office, vous voyez. Et il m'a regardé comme ça, il m'a fait « Ok. Alors maintenant, vite, tu fais la même avec PSG. » PSG. Elle ne marche pas, la vanne. Sécurité !»

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2: Mon nouveau spectacle Ad Vitam parle d'un seul sujet, la mort. J'ai parti sur l'art où je montre des tableaux qui est assez intéressant. Il y a un très beau tableau du Caravage qui s'appelle La mort de la Vierge Marie. Très très beau. La Vierge Marie, tout le monde connaît. Hein. L'inventrice du... Tu vas pas me croire. Il y a une partie aussi qui est assez intéressante. Une fois qu'on est mort, si on a choisi de se faire incinérer, que faire des cendres ? Et en fait, il y a énormément de possibilités. Je ne savais pas qu'il y avait autant de possibilités. Alors, je ne peux pas tout vous expliquer, tout ce que j'ai appris, mais j'en ai gardé trois différentes que je trouve assez dingues. La plus dingue, aux Pays-Bas, c'est possible de léguer un sextoy. Je vous jure, ça ressemble vraiment à un god transparent. Et dedans, vous mettez les cendres du défunt. Je vous promets que c'est vrai. Vous pouvez taper sur Google en sortant. Bon, après, je crois que le modèle que j'ai vu, c'est le modèle si le mari décède en premier. Parce que sinon, ça fait quand même beaucoup de changements d'un coup. Autre possibilité, ça c'est fou, on peut mélanger les cendres à de la dynamite pour en faire des feux d'artifice. Mais ça, je trouve ça sympa, c'est festif, c'est-à-dire sur une belle plage, on imagine, le soleil se couche, quelqu'un dit, ben voilà, c'est son vrai départ, et là, poum. Oh la belle bleue, oh la belle verte, oh la belle mère. Et la dernière, qui est celle qui, moi, m'angoisse le plus, psychanalytiquement parlant, on peut mélanger les cendres du défunt à de l'encre pour s'en faire des tatouages. Voilà, bon, chacun évidemment fait ce qu'il veut, hein. Ça, j'ai vraiment, on n'a pas de jugement, mais aux États-Unis, ça se fait. Et je racontais cette anecdote dans un dîner un peu mondain, comme ça, et puis il y a une dame qui, très chic, et qui s'énerve, qui dit « Non, mais vous comprenez rien, le tatouage, c'est la mémoire. » Et là, j'écoute, et elle m'explique qu'en fait, elle, sur son pied, elle s'est fait tatouer le prénom de ses deux enfants et la date de naissance. Je dis « Bon, la mémoire, elle en a deux, ça se retient, enfin, je... J'ai dit, pour pas oublier les anniversaires, est-ce que vous avez pensé à cette idée incroyable du post-it sur le frigo ? » Et elle s'énerve, elle dit « Non, mais vous comprenez rien, et si un jour j'ai Alzheimer ?» J'ai dit « Mais si un jour t'as Alzheimer, tous les matins, tu vas te demander qui sont

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2: Les nouveaux meurtriers, les nouvelles affaires, t'as remarqué que les tueurs, ils sont nuls. Le travail est mal fait, tu sais, ça met trois feuilles sur le cadavre. C'est pas appliqué, quoi. Toute cette génération de merde, là, c'est mal fait. Toi, t'avais des vraies pointures, quoi, des Michel Fourniret. Ça, y avait du boulot. T'as vu la fin de son enquête? Des cadavres planqués partout à travers la France. Avec Michel, y avait pas d'histoire de tu refroidis, c'est tu chauffes n'importe où sur le territoire. C'était même plus une enquête, à la fin c'était une bataille navale, le truc c'était là, B26, ah, touché violet. Vous avez vu, on a même découvert que la petite Estelle Mouzin, la gamine qu'on cherchait depuis des années, c'est Michel Fourniret qui l'a tuée. Les plus jeunes, vous n'avez pas connu, Estelle Mouzin, c'était le symbole des enfants perdus, à tel point qu'à une époque, on avait carrément mis son portrait sur les bouteilles et les briques de lait. C'est-à-dire que Fourniret, il l'avait tué, et le matin au petit-déj, il buvait son lait, il était là. Oh, t'imagines, tu tues le gamin des paquets Kinder? Un Kinder, Michel? Non, merci, non, non. Un petit écolier? Oui. Ah non, merci, non plus. Et alors, comble pour un mec qui a planqué des cadavres un peu partout en France, vous avez vu de quoi est mort Michel Fourniret? Alzheimer. C'est, quand t'as planqué des cadavres un peu partout, c'est fantastique. Ça se trouve, quelques semaines avant sa mort, Michel Fourniret en cellule, il regardait les faits entrer l'accusé Francis Holm. Il était là, mais quelle honte. Et alors, vous avez vu, il a eu un enfant avec sa femme et sa complice d'ailleurs, Monique Olivier, et vous avez vu comment ils ont appelé leur gosse? Céline Fourniret. Céline, comme si les Maghrébins n'avaient pas suffisamment de soucis dans ce pays. Céline Fourniret. À mon avis, Céline Fourniret, il est pour le CV anonyme. Mais c'est vrai qu'on parle de plus en plus de ces affaires à cause des réseaux sociaux, parce que les réseaux sociaux les relaient de plus en plus, mais aussi les réseaux sociaux en sont parfois responsables. L'affaire Samuel Paty, moi c'est une affaire qui m'a particulièrement touché, puisque ma mère était prof d'histoire dans des zones sensibles dans les années 80, à Montreuil notamment. Un jour, elle rentre de cours, elle me dit « Tu te rends compte, Fabrice, en cinquième, j'ai un élève qui vient en bus. » Je lui dis « Comme partout, maman. » Elle me dit « Non, mais lui, il le conduit. » Donc déjà à l'époque, mais pour vous dire, la responsabilité des réseaux sur l'affaire Paty, c'est-à-dire, il est en cours, il donne son cours sur la laïcité, Charlie Hebdo, t'as une élève qui ce jour-là d'ailleurs n'est même pas en cours, on va dire, Nassera, qui sur les réseaux sociaux le dit à Kadera, qui le dit à Leïla, qui le dit à Anissa, qui le dit à Kader, qui le dit à Mohamed, qui le dit à un Tchétchène qui ne connaît pas les règles du téléphone arabe.

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2: Bonsoir. Ce soir, l'émission politique que vous attendez tous, Le Grand Débat. Ce soir, en direct sur TF1, Le Grand Débat en partenariat avec, deux points, Europe 1, RTL, Rire et Chanson, Radio Gay, Télérama, Voici, Le Monde, Libération, Le Figaro, L'Humanité, Le Perche Libre, Le Maine Libéré, Femme d'aujourd'hui, Mon Tricot, Mon Ouvrage, Le Chasseur Français, Babar et Le Monde Diplomatique. Le Grand Débat vous est proposé entre les deux candidats restant en lice, Madame Ségolène Je me la pète
3: Je vais solutionner les problèmes.
2: Et Monsieur Nicolas, j'ai gagné.
4: Bonjour, bonjour. On vous laissera pas tomber.
2: Alors le tirage au sort vous a désigné, Monsieur j'ai gagné, pour prendre la parole en premier, si vous le désirez. Bien sûr, vous avez la possibilité de laisser commencer Madame Je me la pète. Auquel cas, ce sera à vous de parler en dernier et de conclure le débat. Ce choix dans l'ordre de passage vous incombe. Que décidez-vous ?
4: Je vais vous dire. Puisque j'ai en face de moi une représentante du sexe faible, et je dirais même en ce qui vous concerne, Madame Je me la pète, du sexe très faible, les règles de la plus élémentaire galanterie m'obligent à vous laisser commencer le débat.
3: Je reconnais bien là votre style, Monsieur J'ai gagné. Vous avez une galanterie de façade. Puisque vous n'ignorez pas que dans ce genre de débat, il est plus important de conclure que d'introduire.
4: Mais ne croyez pas ça, Madame Je me la pète. Pour un homme, parvenir à introduire est très important.
3: Surtout à un certain âge.
4: Oh, vous savez, je ne me sens nullement visé par vos allusions quelque peu grivoises. À l'heure actuelle, je me sens très jeune et en pleine forme.
3: Ce n'est pas ce que j'ai pu lire dans la presse, où votre femme se répand en déclarations peu flatteuses sur votre virilité.
4: Oh, mais tout le monde, Madame Je me la pète, n'a pas la chance ni le privilège de vivre comme vous avec un Superman du sexe. Comme Monsieur François Mimolette.
3: Écoutez, depuis le début de la campagne, je laisse mon concubin en dehors de tout ça, j'ai d'autres préoccupations.
4: Il doit être content de l'entendre.
3: Parfaitement. Sachez que contrairement à ce qui se passe dans votre couple, mon mari m'obéit au doigt et à l'œil. Il est soumis à mes ordres. C'est un modèle de docilité.
4: C'est lui qui fait la vaisselle, j'imagine.
3: Nous nous partageons les tâches ménagères. Il fait la vaisselle et épluche les patates. C'est un homme moderne, pas comme vous.
4: C'est vrai que compte tenu de mes responsabilités actuelles, Madame Je me la pète, j'ai peu de temps pour me distraire avec une lavette au-dessus de l'évier.
3: C'est vrai que vous, c'est pas la lavette que vous utilisez, vous, c'est le Karcher. Ça doit être propre chez vous.
4: Mais parfaitement, madame. C'est propre parce que je suis un homme propre. Madame, je me la pète. Je n'ai pas de taches d'huile et de sauce tomate sur mon veston comme votre compagnon quand il vient déjeuner à la cantine de l'Assemblée nationale. Parce que ça, madame, il faut que les Français le sachent. Monsieur Mimolette n'a aucune tenue à table.
3: Ça n'est pas de sa faute s'il se tâche. Il est issu d'un milieu modeste, de parents immigrés qui venaient de Hollande.
4: Mais Madame Delanoé, Madame, je me la pète. Excusez-moi, je me suis trompé, c'est à cause du costume. Et de la barbe. Madame, je me la pète. Moi aussi, je suis immigré. Et chez moi, on ne mangeait que des boulettes, mais on les mangeait proprement.
3: Vous êtes d'ailleurs un spécialiste de la boulette, hein? Surtout quand vous parlez des banlieues.
4: D'ailleurs, à ce sujet, les Français aimeraient bien connaître le programme du Parti Socialiste en matière d'immigration.
3: Je ne suis pas là pour parler du Parti Socialiste. Je suis là pour parler de moi. Et en ce qui me concerne, je tiens à préciser que j'aime les Noirs, j'aime les Arabes, j'aime les Asiatiques, surtout quand ils sont jeunes et en treillis militaire. J'aime les Indiens, les Brésiliens, les Hindous. En tout cas, j'aime les gens. Je ne suis pas comme vous qui renvoyez les étrangers dans leur pays.
4: Mais madame, je me la pète, je vais vous dire. Non seulement j'aime les immigrés, mais je dirige une ville d'immigrés.
3: Neuilly. Vous appelez ça une ville d'immigrés.
4: Mais parfaitement, madame. Beaucoup de mes administrés viennent du Luxembourg, de Suisse, de Monaco. Et est-ce que vous savez que ces immigrés n'ont pas droit aux mêmes prestations sociales que les Français? La plupart d'entre eux n'ont même pas la carte vitale. Quand une jeune femme de Neuilly, chez moi, veut se faire refaire le visage pour de légitimes raisons esthétiques, elle est obligée d'aller dans une clinique privée à Genève ou à Miami. Franchement, madame, je me la pète, est-ce que vous trouvez ça normal? Je vous pose la question, madame, je me la pète. Est-ce que vous trouvez ça normal? Parce que moi, je ne trouve pas ça normal. Est-ce que vous trouvez ça normal? Parce que moi, je ne trouve pas ça normal. Est-ce que vous trouvez ça normal? Parce que moi, je ne trouve pas ça normal. Est-ce que vous trouvez ça normal? Parce que moi, je ne trouve pas ça normal. Est-ce que vous trouvez ça normal? Parce que moi, je ne trouve pas ça normal. Est-ce que vous trouvez ça normal? Parce que moi, je ne trouve pas ça normal. Parce que moi, je ne trouve pas ça normal. Et il faut que les Français le sachent. Moi, je ne trouve pas ça normal.
3: Pour la clinique, vous me donnerez l'adresse. Ça m'intéresse, hein.
4: C'est pour vous, pour Mimolette.
3: Soyez polis, hein. Non, c'est pour Mimolette, je le trouve un peu rond. Je voudrais qu'il se fasse liposucer.
4: Alors ça peut peut-être s'arranger avec un joli costume. J'ai un petit tailleur qui est près de chez moi qui peut lui faire un bon prix.
3: Non, si je suis élue présidente, je l'habillerai chez Jean-Paul Gaultier. On le mettra en jupe, puisqu'il deviendra première dame de France.
4: Je croyais, madame, je me la pète, que vous étiez pour l'égalité des sexes.
3: En tout cas, vous n'êtes pas pour l'égalité des chances.
4: Au contraire, madame. Chez moi, dans ma commune, le fils d'un émir de Koweït a autant de chances de réussir que le fils d'un banquier suisse. Alors que dans beaucoup de mairies socialistes de la banlieue parisienne, le fils d'un émir n'a aucune chance de réussir. On lui brûle sa bagnole ou on lui caillasse. Franchement, est-ce que vous trouvez ça normal? Parce que moi, je ne trouve pas ça normal. Est-ce que vous trouvez ça normal? Parce que moi, je ne trouve pas ça normal. Parce que moi, je ne trouve pas ça normal.
3: Vous savez très bien que je suis contre la violence. Mais j'aime les délinquants. Surtout quand ils sont jeunes, beaux et en treillis militaire. Je me propose, pour les remettre dans le droit chemin, de les accueillir chez moi, dans mon centre de redressement privé, où j'élabore une technique de réinsertion socio-professionnelle pour les petits branleurs qui n'ont rien foutu à l'école, mais qui ont de beaux yeux. Allez, viens chez moi, je vais te réinsérer.
4: J'y arrive!
3: Où tu vas?
4: Eh ben, je vais en banlieue cramer des bagnoles. Comme ça, je pourrais enfin aller dans ton centre.
3: T'emmerdes pas, il y a Mimolette qui m'attend en bas dans sa Twingo. Tu lui pètes une vitre et tu lui fous un pain depuis le temps que t'en as envie.
4: Oh, merci. Avec toi, je sens que je vais pouvoir réaliser tous mes rêves.
3: Merci qui?
4: Merci maîtresse.
3: Maîtresse comment?
4: Maîtresse présidente.
3: Voilà.

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2: J'ai observé un truc, vous mesdames, vous avez une vision précise du ménage. Alors que nous les mecs, t'as vu, on en a une vision, disons, plutôt globale. Ouais. C'est ça. Ma femme, elle me dit, t'as fait le miroir? J'ai dit, ouais. toi aussi, hein. Elle me dit, t'es sûr? J'ai dit, disons que je l'ai fait globalement. Prends un mec qui va déjeuner, n'importe lequel, à moi, 7h du matin, t'es comme ça, hein. Tu vas à la cuisine te faire un café, tu t'assois à la table que ça avec ton café, comme ça. Et sur le placard, tu vois une grosse tache, comme ça. Bon. Nous, les mecs, on va prendre le temps d'analyser la tache. Putain, c'est une tache de quoi? Qui c'est qui a fait la tache? Pourquoi il fait des tâches? On est capable de déjeuner des jours et des jours devant la tâche? Putain, sans jamais l'enlever, la tâche! Et quand on vous demande gentiment, mesdames, gentiment, hein, chérie, c'est quoi la tâche, là? On a droit à des réflexions à 2 balles? Du genre, au lieu de te demander c'est quoi la tâche, ça te vient pas à l'idée de prendre une éponge et de l'enlever? Attends. Évidemment, vous agissez sur des coups de tête. Dès que vous voyez une tache, vous sautez sur la tache. Avec l'éponge à tache et pas avec l'éponge à vaisselle. Ouais. C'est une éponge, ça lave pareil, hein. Attention. Des coups de tête, des fois on est avec ma femme dans le salon, on est dans le canapé comme ça, on est assis. Elle est en train de lire. Moi je suis assis à côté, je suis en train de faire rien du tout. Et d'un seul coup, elle pète un boulard, elle fait comme ça, elle se lève, elle dit « Bon, je vais faire les vitres !» Ça va pas, tu m'as fait peur. Jamais tu verras un mec avec ses potes en train de regarder un match de foot, péter un boulard et dire « Oh les gars, je reviens, je vais faire tourner une machine !» Ben ouais, attends. Attends, on se prenait la tête sur l'aspirateur. Parce que j'ai remarqué, une femme qui pose l'aspirateur, c'est comme ça. Vite, lève mes pieds. C'est méchant. Oui, c'est ça. Un mec, c'est différent, c'est la main dans la poche, je m'en fous. C'est comme les éponges, ça aspire pareil. Voilà. Mesdames, j'ai un scoop. 1000 watts, c'est 1000 watts. Putain, t'auras beau secouer comme ça, ça fera jamais 2000 watts. C'est la science. Donc, pour arrêter de se prendre la tête, j'ai horreur de ça, on a acheté un robot aspirateur. Vous savez les trucs ronds qui font tout seul les robots? Bon, on n'a pas mis cher, nous, dans le nôtre. Le mien, il est abruti grave, attention, hein. Il lui faut 20 heures pour aspirer 12 mètres carrés. The Walking Dead, je te jure. Et en plus, ce con truc, il rentre dans les murs. Comme ça. Bon. 20 minutes. Bon. Du coup, il a plus assez de jus pour retourner à la base. Il se vide sur le tapis du salon comme ça. Ma femme, va chercher l'aspirateur, il est mort le truc là.

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2: Oui, je vais vous parler comme de racisme anti-vieux, même si à cette heure-ci, ils sont couchés. Racisme anti-vieux, on appelle ça gérontophobie, voilà. Pas confondre avec gérontophilie, voilà, qui est l'attirance sexuelle pour les vieux, voilà, il y a deux mondes, hein, c'est-à-dire, soit tu craches sur les vieilles, soit tu craches dans les vieilles, donc moi, voilà, gérontophobie. Et moi, ce que j'aime bien, les vieux, c'est les observer dans leur milieu naturel, en thalassothérapie. C'est là qu'ils vivent, c'est là qu'ils, bon, ils se reproduisent plus, mais c'est là qu'ils, tout le monde voit ce que c'est un vieux, déjà. Vous voyez, c'est chauve, en couche, ça bave, ça parle pas très bien, mais c'est pas un bébé, c'est l'inverse. Et donc, en thalassothérapie, t'en croises plein. C'est les premiers dans le jacuzzi, ça adore l'eau, les vieux. Les thalassothérapies, c'est Aqualand pour les vieux, d'accord? Les vieux adorent les thalassothérapies, c'est les premiers dans le jacuzzi parce que ça se lève très tôt, un vieux. Ça pense toujours que dans la nuit, ça va claquer. Du coup, 6h du mat, vivant! Et ils profitent. Ils profitent. Ils se battent hein, pour aller dans les jacuzzi et ils squattent. Une fois qu'ils sont dans les jacuzzi, ils ne bougent plus. C'est-à-dire que de dos, c'est des chauves dans de l'eau qui bout, on dirait un pot-au-feu, c'est magique, ça a la même odeur. C'est magique. Thalasso, c'est magique parce que t'as plein d'activités pour te justifier le prix de ta semaine à bouffer des radis le cul dans l'eau de mer. Donc t'as des activités gratuites, genre sauna, hammam. Moi j'aimais pas trop cette ambiance parce que les seniors aiment bien faire des siestes là-dedans et ça faisait un petit peu ambiance préparation à la crémation. Donc j'évitais ce truc-là. Et puis t'as les trucs payants. Alors quand c'est payant, c'est payant. Quand t'as le saut, c'est payant. Pour 68 euros, à 1 euro de la tête à queue, Muriel me propose un bain debout. Je dis mais Muriel, je vais pas payer 70 balles pour une douche. Elle me dit mais c'est pas une douche. Je dis ben un bain debout, c'est une douche. Elle me dit mais non, abruti, c'est un bain avec de la boue. Je dis mais quel intérêt, je suis pas une truie, tu m'as pris pour qui, Peppa Pig? Et en fait non. Elle m'a expliqué, les vieux adorent les bains debout, ça les habitue à la terre. Oh, ça va, je suis taquin, oui. Je les aime bien, les vieux, je vous jure, je les aime. Je les aime, je les admire même parce que je sais par quoi ils passent dans les thalassos. Notamment par la douche âgée. Alors, douche âgée, c'est pas une vieille douche, c'est en trois mots. Douche âgée, je t'explique ce truc. T'es dans une pièce très bizarre, carrelée. Elle fait 1 mètre de large sur 6 mètres de long. C'est comme un abattoir pour les vaches. Il n'y a qu'un sens, la mort.
3: Non.
2: Donc, elles sont là. Tu te retournes et là, il y a Monique. Donc, tu choisis la mort parce que Monique, elle est vénère. Monique, elle est vénère. Elle est présente, ok. Monique, elle est vénère. Elle a les yeux injectés de sang. Elle tremble un peu. Elle a dans ses mains un karcher. Elle a sur le front la veine que t'as sur la teub. D'accord? Elle est vénère. Tu peux pas l'emmerder, Monique. Monique, c'est une sorte de maîtresse SM aquatique. Tu peux pas lui poser de questions. Elle est là. Mettez-vous au fond de la pièce. Pourquoi? Pas de questions! Elle allume le bazar. Et là, c'est puissant. C'est-à-dire que moi, elle m'a collé au mur de carrelage. J'étais en slip, à 6 mètres d'elle, dos à Monique. Elle est passée dans ma raie, j'ai vomi de l'eau. Après, il fallait que je me détende, forcément. Donc, j'ai fait un autre truc. Massage de pieds, sauf que c'est des pieds de vieux. Je ne sais pas si vous avez déjà vu des pieds de vieux. C'est très bizarre. En fait, il arrive un moment dans ta vie où, sous la douche, tu vas te dire « Oh, c'est loin !» Et donc, tu laisses. Tu laisses le bordel et les ongles de pied n'ont qu'une seule devise, c'est « Toujours de l'avant !» Donc... T'as des personnes griffues. C'est-à-dire que quand tu rentres dans cette salle, tu vois pas la personne, mais tu l'entends. Et ça fait vraiment des bruits de pas de caniche sur le carrelage. Ça fait... J'ouvre la porte. C'est pas la porte qui grince, hein, c'est le vieux. À l'intérieur, il me regarde. Il était extrêmement vieux. Très très vieux. Il était bronzé tellement ça fait longtemps qu'il voit la lumière au bout du tunnel. Donc il est très vieux. Et vraiment, il m'a fait peur. J'ai regardé ses ongles, ils s'en battaient les couilles. De toute façon, les vieux, ils s'en battent les couilles. C'est pour ça, ils ont les testicules en dessous des tibias. Donc, c'est pour ça. C'est pour ça que les vieux s'en battent les couilles. Ah ouais, ils sont là, tic, tic, tic. Ah, pourquoi à 75 ans, tu te mets aux claquettes?
4: Oh, bah ça chatouille.
2: Il est très vieux. Il n'avait pas des ongles. Il avait des serres, d'accord? Il y avait un mulot coincé dedans. J'entendais... Ce qui, en mulot, veut dire...
4: Au secours! Je suis père de famille!
2: Bon, là, vous allez me dire... Déjà, il parle très bien le mulot, le mec. C'est cool. Par contre, il va fort sur les vieux. Alors que c'est censé être un sketch sur le racisme anti-vieux. Bon, bah, alors, de deux choses l'une. Bon, déjà, il dort, je l'ai déjà dit. Mais qui aime bien châtie bien, ça, c'est important de le savoir. Et surtout, vaut mieux en rire que de s'en foutre. Merci.

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2: Bienvenue tout le monde, il est 5h pétante. Nous sommes le jeudi 8 octobre 2026. Ça y est, le week-end arrive à grands pas et aussi les vacances. Enfin, là, bon courage pour les parents là, qui sont à l'écoute. Bon, évidemment, 5h. Bonjour tout le monde. Si vous êtes avec nous à cette heure-ci, soit vous êtes quelqu'un de très courageux qui aime bien se réveiller à cette heure, et puis soit votre travail ne vous a simplement pas laissé le choix. Dans tous les cas, bienvenue. On va démarrer doucement de la musique, des humoristes, de la bonne humeur et 4 heures ensemble sur Rire et Chanson Réunion jusqu'à 9h avec un invité hein, ce matin qui viendra prendre le café avec nous à l'occasion du Run Comedy Tour. Rome Char est à poser sa valise à La Réunion. Bref, il va nous parler de son spectacle, notamment sur Bonne Personne. Si vous aussi vous voulez tout savoir, restez bien branchés. 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Rien de bien plus simple. Tendez l'oreille. Dans quelques instants, on aura aussi Tano, Baptiste, Le Caplin, également le retour de Martin pour l'appel trop con. Bruno Salomon, avant ça, lui qui nous manquera toujours. C'est pour vous et c'est maintenant sur Rire et Chanson Réunion. Il est 5h.
3: Tiens, j'en peux plus, je vais exploser là. Putain, ça tue mannequin comme boulot. Mortel. Attends, tu me photographies pas quand j'enlève mes lunettes, d'accord? C'est avec ton flash, tu m'abîmes l'oasis de mes yeux. Ouais, c'est des trucs à devenir aveugle, ça. Et quand je serai vieux, j'ai pas envie de défiler avec un chien, d'accord? Quoi? Quoi? Quoi? Je me la joue! Attendez là. Faut arrêter de critiquer les gens, quoi. Je veux dire, j'ai déjà assez galéré comme ça pour percer, quoi. Quoi, ma mère a-t-il une agence de mannequin? Quoi, mon père est styliste? Ouais, mais ma sœur est boulangère, d'accord? Et j'ai jamais défilé pour Banette, tu vois. Alors, pomplemousse, d'accord? Je veux dire, c'est déjà assez dur comme ça, quoi. Bah attends, mannequin, faut aimer la marche, quoi. Moi, je peux te dire que si j'en suis là où j'en suis, tu vois, c'est à la sueur de mes pieds, tu vois. C'est à l'école de mannequin, on nous apprend à marcher, quoi. Bon, alors, la meilleure technique pour marcher naturellement, c'est de ne pas penser, quoi. Et ça, c'est ma spécialité, tu vois. Ouais, mais attention, hein. Faut quand même penser à marcher, tu vois. Ouais, mais sans penser que tu penses à marcher. Tout en pensant à marcher, sans penser que tu penses à ne pas penser à marcher. Attends, au début, je me suis fait une hernie mentale. Putain, moi, il m'arrive toujours des trucs. Mortel, quoi. L'autre fois, j'étais là dans la rue, quoi, puis je marchais nature, tu vois. Puis d'un seul coup, je me dis... Non, mais attends... T'es pas payé. Alors finalement, j'ai continué en taxi, tu vois. Ouais, parce qu'il faut jamais bosser gratos, ça c'est une règle, quoi. Jure, nous on a déjà assez de contraignations comme ça, tu vois. T'as de contraignation, ça sert à rien à répéter les mots que je dis, je les connais, d'accord? Il faut avoir une hygiène alimentaire totale, tu vois. Bon, déjà, faut éviter tout ce qui est agrumes, comme les frites. Et il faut manger tous les fruits et les légumes à la vapeur, quoi. Moi, je peux te dire que quand je vais aux toilettes, ça fume encore, tu vois. Elle est bonne celle-là. Hein. À propos de fumée, j'en ai une autre, elle est super bonne. Et tu sais qu'en cas de défilé, s'il y a un incendie, eh ben c'est toujours les mannequins qui s'en sortent les premiers. Elle est con. C'est parce que pendant qu'ils défilent, ils repèrent toujours où sont les sorties de secours.

Tant tu connais pas? Ah, la honte pour toi, sérieux, tu connais pas? Ben, je sais pas si tu regardes la péloche, c'est le mec qui parle à des M&M's. Ah, mon Dieu. Non mais je critique pas Jean-Paul, hein, parce que ça, Jean-Paul, c'est un mec comme ça. Ça là, il m'a fait un super cadeau, un costard intégralement taillé dans du filet de pêche, quoi. C'est super, hein. Bon, par contre, l'hiver, tu cailles un peu. Et l'été, tu bronzes à carreaux, tu vois. L'autre fois, j'étais en boîte et tout, je dansais et tout. Putain, j'avais oublié de mettre un slip, j'ai le bigorneau qui s'est emmêlé dans le filet, tu vois. Putain, moi, il m'arrive toujours des trucs. Mortel. Non, mais en ce moment, là, je sors avec une de ses copines, une américaine. Elle s'appelle Drag Queen. Elle est super. Par contre, au lit, elles sont bizarres, les amerlocs. Je veux dire, maintenant, je comprends pourquoi les cow-boys marchent comme ça, tu vois. Ouais, faut vraiment que j'aille. En plus, à ce qui paraît, là, il y a des manifs. Là, ils défilent de la Bastille à la Nation. Ils défilent de la Bastille à la Nation. Putain, il doit être vachement long, le podium.

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2: Oui, Nadège, qu'est-ce qu'on a ce matin? Comment? Une mammoplastie. Vous savez que ce sera ma centième. Si on multiplie par deux, ça fera 200 nichons. Des nichons, des gros, des petits, des durs, des mous, des montagnes de nichons, des forêts de nichons. Hein? Bah écoutez, c'est bien simple, je vois la vie en nichons. Hein? Ma BM, 18 nichons. Ma maison de campagne, 38 nichons. Une paire de pompes, 2 tétons. Des nichons, toujours des nichons, des gros nichons, des petits nichons, des petits nichons, des nichons. Oh, ça va, Nadège, arrêtez de faire la gueule, sinon je vous la refais. Hein? Encore bourré de la semaine dernière, moi. Bon, allez, donnez-moi les fiches, qu'est-ce qu'on a ce matin? Alors, liposuction abdominale, rhinoplastie, lifting, dépose du fessier, pose de silicone, réduction anale. Rhinoplastie, liposuction. Non. Moi j'ai dormi 4 heures, vous me collez pas 5 patientes. Comment? C'est tout sur la même? Oh la vache! C'est une 4 fromages alors? Hein? C'est qui? Madame Dequeu! Je serais elle, je penserais déjà à refaire faire mon nom de famille. Oh, je fais une bamboula, moi. Dormi 4 heures. Amenez-moi Madame Dequeu, allez. On y va, allez, on se dépêche. Allez, attendez, je vais vous aider. Attendez, on va la poser sur le cercueil, sur le billard, pardon. Voilà. Bonjour Madame Dequeu, enchantée, je suis le docteur Pichon. C'est moi qui vais vous arnaquer. Vous vous opérez. Alors écoutez, c'est bien simple, on va commencer par vous endormir, hein, c'est la marche à suivre. Hein. Ah non, l'opération ne durera pas une heure, non, avec tout le boulot qu'on a, on en a moins pour 2 mois. Ah, je plaisante. Hein. Hein, d'habitude, c'est une simple, une campagnarde, enfin là, c'est une 4 fromages quand même. Hein. Gérard, mon Gégé, vous préparez la sauce et vous trompez pas dans les picouses. Hein. La dernière fois, une patiente s'est réveillée en pleine opération. Ça fait bizarre quand on a le nez d'une personne dans les mains. Je plaisante, évidemment. Et qu'on est toujours un petit peu stressé avant une opération, alors ça détend, non? Non, bien. Bien, là, le queue. Liposuction abdominale, c'est-à-dire qu'on va aspirer la graisse. Ensuite, dermoplasticémie, c'est-à-dire qu'on va retirer la peau du ventre qui pend. Si on en a en rab, écoutez, on vous en met de côté, puis bon, avec les chutes, hein, vous pourrez toujours vous faire un sac de voyage. Hein? À mon avis, vous pourrez partir loin, parce que ça va faire un gros sac. Hein? Madame Samsonite, Madame de queue, pardon. C'est votre jour de chance, c'est ma 100e aujourd'hui, je vous offre un dégraissage des poteaux, des cuisses. Bah d'abord parce que vous êtes une très grosse patiente, et puis on dirait, vous avez 2 ballons de foot à la place des genoux, ça donne envie de sauter dedans. Plaisante, toujours plaisanterie, quand tu nous tiens. En touche finale, on enlève évidemment cette petite moustache. Pour faire plus jeune, est-ce que vous voulez qu'on vous pose des petits boutons d'acné par-ci, par-là? Non? Bien, d'accord. On va pouvoir y aller, mon Gégé, elle va s'endormir. Elle est endormie. Madame Dequeu! Ça va te coûter bonbon, ma grosse! Oui, elle est endormie. Dis donc, c'est spécial, un nom de famille, pareil, j'ai jamais entendu ça. Hein. Vous imaginez, Gérard? Hein. Chérie, ce soir, on a les Dequeu à manger. Qu'est-ce que vous feriez, Gérard, si vous aviez 2 queues, hein? Déjà qu'avec une seule, c'est pas la fête du slip. Vous, Nadège, je sais ce que vous feriez, par contre, hein, coquine, hein? Oui, d'accord. Allez, on y va. Allez, trêve de galéjade. On y va. Alors, par quoi on commence? C'est toi que j'opérerai en premier. Lenny Bar, comme par hasard, toujours Lenny Bar. Allez, on y va. Scalpel. Merci. Ça va, vous, Nadège? Hein? Nous, pas du tout. On est en plein travaux, ils me font chier, mes ouvriers. Ça fait 15 jours qu'ils devraient avoir terminé la cuisine et ça traîne. Parpaing, carrelage, compresse. Allez, on y va. Qu'est-ce qu'on a dit qu'on faisait pour la poitrine? Je vous écoute, prothèse, réduction, allez-y. Comment? Vous n'avez pas noté? Nadège, je vais tout de même pas réveiller la patiente pour lui demander ce qu'elle voulait. Enfin, c'est un petit peu fort de café, Nadège. Bah, faites-moi le numéro du mari, passez-moi le téléphone. Alors, là, Nadège, je suis fou de rage. Oh. Allô, monsieur Lequeux, enchanté, mes hommages. Docteur Nichon, Pichon à l'appareil. Écoutez, je vous appelle en urgence, pardon de vous déranger, mais je suis en compagnie de votre femme, elle est endormie, enfin je pense. Madame Lequeux ! Et complètement oublié de noter, mon assistante a commis une petite boulette, a complètement oublié de noter les désidératas de votre épousée, voilà, on est un petit peu embêté, on en est à la poitrine. Comme... Je vous dérange. Oui, d'accord. Non, parce qu'on est... Vous en... D'accord. Bah, apparemment, vous en... D'accord. Bah, on fera... Non, on fera pas de miracle. Non. D'accord. Pardon pour le dérangement. Mes hommages à votre femme. Oui. D'accord. Apparemment, il s'en fout. Allez, on fera au mieux. Allez, on y va. Oh là là. J'ai les doigts pleins de whisky coca. Moi, j'y arriverai jamais. Idée de génie. Nadège, allez me chercher la petite stagiaire. Nelly. Oui, Nelly, venez là. Venez là. Écoutez, Nelly, pour votre deuxième jour de stage, j'ai une bonne nouvelle à vous apprendre. C'est vous qui allez opérer. Hein? On veut écouter, vous verrez ça directement avec Nadège. On veut écouter, je sais pas ce qu'il faut faire. Apparemment, le mari s'en fout. Moi aussi, je m'en fous. Je sais pas, moi. Collez-lui la chatte sur le nez. Faites-lui un gros sein, un petit sein, un droit, un gauche, je sais pas. À la place du nez, vous lui mettez une truffe. Comme ça, s'ils vont aux champignons, ce sera bien utile. Hein? Si vous trouvez pas de truffe, prenez un groin, il y a une ferme à côté. Et puis vous savez quoi? On va lui faire deux trous de balle à Madame de Queue.
0: 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Vos grands noms de l'humour français sont des vôtres. Et puis, ça t'y connaît, à cette heure-ci, il y a toujours ce petit délai entre le moment où les yeux sont ouverts et celui où le cerveau accepte officiellement de se réveiller, voire même de travailler. Voilà, vous pouvez me parler, je peux même vous répondre, mais ne me demandez pas de retenir une information importante, du moins avant 6h. Voilà, parce que là, en ce moment même, tout ce qui rentre ressort immédiatement. Rire et Chanson Réunion en compagnie, le redémarrage. Et notamment, vos humoristes sont là pour vous donner du baume au cœur. Baptiste Le Caplin, Tano également, Martin et l'Appel Frocon, qui, lui, va nous parler du télétravail. Travail, mais à la cantine. Je ne sais pas si ça se fait. Allez, à tout de suite sur Rire et Chanson Réunion. Place aux nouvelles stars du rire. Et c'est à nous. Et c'est maintenant.
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4: Clodomingo, c'est une mesure sociale inventée par le gouvernement en association avec la Française des Jeux. Et en fait, c'est pour inciter les gens à donner de l'argent aux sans-abri. En fait, tu veux, le Clodomingo, c'est un intermittent du spectacle. C'est pas un vrai SDF. Et quand tu lui donnes de l'argent, si tu gagnes, il te rend 100 fois ta mise. Et je vous jure que c'est vrai, c'est pas des conneries. Bon, l'autre jour, j'étais à Paris, là, avec une forte envie de me défenestrer. Bon, malheureusement, j'étais déjà dans la rue. Alors, je passe, je vois un SDF, je lui donne 1 euro, et je me casse comme ça. Et j'entends, hey, monsieur ! Mais qu'est-ce qu'il y a ? Qu'est-ce que vous voulez ? Vous m'avez donné 1 euro ? Bah ouais, pourquoi vous voulez plus ? Bah non, monsieur ! Mais partez pas, vous avez gagné ! J'ai gagné, mais qu'est-ce que j'ai gagné? Il est con, lui. Et le mec, il était à fond dans son personnage. Il était là, par terre, il faisait... Vous avez gagné, monsieur! Oh putain, je crois que je me suis chié dessus, dis donc. Vous avez gagné, monsieur! Parce que je suis le Clodomingo, monsieur! Qu'est-ce que c'est, cette connerie? Une gonzesse qui arrive avec un chèque de 100 euros, comme ça. Je fais, putain, c'est génial, ça! Je suis sûr qu'il y a des gens qui vont jouer après, là. Chérie, regarde là-bas, c'est le Clodomingo, là-bas. Enfin, tu ne vas quand même pas croire tout ce que dit Thanos. Mais si, il est génial! Lui, là-bas, c'est pas un vrai SDF, c'est un intermittent du spectacle. Enfin, mais comment tu le sais? Mais ouvre les yeux, bordel, il a un tract de Mélenchon. Je vais lui filer 200 euros. Ah non, pas 200 euros, Bernard, c'est mon budget coiffure. 200 euros pour ça? Ça, mais putain, mais regarde! Arrête, Bernard! Tout le monde me regarde, c'est la honte! Mais évidemment que c'est la honte! Regarde ta tête, on dirait des aisselles en sueur! Oh, monsieur, tenez, monsieur. Oh putain, et 200 euros, et vous êtes tellement généreux! Hein, ouais, hein? Et vous, vous êtes le? Regarde, ça y est. Vous êtes le Clodo? Oh putain, vous êtes vachement perspicace, vous disons! Le Clodobi? Le Clodobi? Pour cela, il m'a filé 200 euros pour faire un truc à trois avec la moche. Mais non, il joue bien, hein, t'as vu, il joue bien. Allez, allez-y, dis-le. Vous êtes le Clodomingo, monsieur, c'est lui, c'est le Clodomingo. Oh putain, encore un con qui a vu le sketch de Thanos, dis donc. Vous êtes pas le Claude Domingue? Mais non, c'est des conneries. Mais vous êtes pas intermittent du spectacle?
5: Mais bien sûr que non.
4: Mais vous avez un tract de Mélenchon?
5: Mais ça c'est pour me torcher le cul, monsieur.
4: Bon, bah, rendez-moi mes 200 euros.
5: Et c'est ça, et tu peux crever.
4: Salaud, va. Salaud de vrai Clodo. Vous avez pas honte de faire rêver les gens?

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2: Le meilleur moyen de se détendre dans la vie, c'est de faire du sport. Moi, j'en fais beaucoup, pas tous. Il y a certains sports que je comprends pas. Il y en a un, le karaté. Alors, il y a un truc que je comprends pas avec les karatékas. C'est juste, vous avez vu les mecs, avant de se battre, ils se saluent. D'où t'as vu ça dans la vraie vie? Non, sérieux, t'es en soirée. Et toi là, t'as touché le cul de ma copine? Je vais te péter la gueule. Moi, mes parents m'ont fait faire un sport pire que ça. Je vous jure que c'est vrai. Ils m'ont fait faire de l'escrime. Qu'est-ce que c'est que ce sport de daube, l'escrime, sans déconner? Putain, deux mecs qui se battent avec une épée. Moi, chaque fois que je les vois, hein, je vais leur dire: eh oh les gars, ouais, on est en 2012, il y a les flingues. Et vous avez vu les escrimeurs, en plus, quand ils se battent en duel, ils ont un masque de protection et souvent, il est enfilé. T'sais, avec leur look, t'as l'impression qu'ils vont aller chercher du miel. Allez, allez, allez, allez. Attention aux ours! Et l'épée d'escrime, c'est considéré comme une arme. Non mais honnêtement, est-ce que tu te vois braquer une banque avec un fleuret? Tu vois la tronche du gangster avant le braquage? Bon les gars, on va se faire la banque. Vous êtes prêts? Putain, il sert un peu ce collant, c'est chiant! Vous êtes prêts? Allez, go! Allez, tout le monde par terre! Putain, les gars, filez du mou sur les asticles, hein! Didier! Didier, lâche! D'accord, bah si, si, je suis bloqué dans la porte! Il va continuer à avoir peur, où c'est un braquage? Ouh! La porte! Putain, crédit agricole de merde! C'est bon, c'est bon! Et la caissière! Donne-moi tout ton fric, sinon, je te pique! Et le pire sport au monde, je l'ai trouvé, le lancer de marteau. Est-ce qu'il y en a parmi vous ce soir qui pratique le lancer de marteau? Il n'y en a jamais, c'est normal. Et en même temps, s'il y en avait un, j'aurais juste envie de lui dire: eh ben, chapeau, mon gars. Parce que franchement, faut quand même y aller pour se dire: tiens, le mercredi, je sais pas quoi faire. Je sais, je vais prendre une licence, je vais jeter un marteau dans l'herbe, ça va me faire du bien. Oh, ça me saoulait le catéchisme. Tu vois, moi, à chaque fois que je regarde cette épreuve à la télé, eh ben, je me pose cette question. Qui a dit que c'était un marteau? Non, franchement, les athlètes sont tarés, ils ont jamais été chez le roi Merlin ou quoi? Non, parce que pour un marteau, c'est une boule avec une petite chaîne. Ouh, va poser un cadre avec ça. Tu vas voir la galère, toi? Tiens, chérie, tu passes le marteau. Allez, merci beaucoup. Écarte-toi. Recule, recule! Oui, les mecs, quand on fait du bricolage, soudain, on gueule, on sait pas pourquoi. Recule, recule, Dan! Touche pas à ça! Ah, putain, je me suis fait mal! Ah! Et puis après, on regrette, on fait: chérie, je t'aime. Oh, chat! Oh, merde! Putain, le mur! Attends, j'ai pété le mur! Pardon, monsieur, je suis désolé! Oh, y'a pas de soucis, je suis zen.

0: Ce matin, on essaie d'être au top de notre forme pour attaquer la journée du bon pied. Vous écoutez Rire et Chanson Réunion, c'est Lolo qui vous accompagne. Et puis, bah, vous le savez, la première vraie victoire de la journée, ce n'est pas d'arriver au boulot à l'heure, hein, c'est de quitter la maison du premier coup. Voilà, sans revenir chercher les clés, le téléphone, le badge, la bouteille d'eau, ou vérifier trois fois si vous avez bien fermé la porte, voire même si vous n'avez pas oublié votre barquette, manger. Voilà, quand ça arrive, profitez-en, vous êtes dans un état de grâce absolue. Dans une petite heure, notre cher Rome Charrette nous accompagnera. Mais avant ça, il y a Gad Elmaleh ou encore notre cher Martin et la belle Proco.
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3: Allô.
4: Bonjour monsieur, c'est bien la cantine?
3: Oui.
4: Monsieur Martin à l'appareil, service du restaurage scolaire de la mairie de Martinville.
3: Martinville? Oui.
4: Oui, rassurez-moi, vous connaissez la mairie de Martinville quand même.
3: Oui.
4: On va vous mettre en télétravail pendant les manifs étudiantes, ce sera plus simple.
3: Ah bon? La mairie est au courant?
4: Ah, la mairie est au, vous dites?
3: Oui, la mairie est au courant.
4: Pardon, mais la mairie, elle doit être au courant de quoi?
3: Bah, comme quoi qu'on va être en télétravail.
4: Oh bah, comme quoi qu'ils vont bien s'en rendre compte vu que vous serez plus à la cantine.
3: Je lui demande si la mairie est au courant qu'on va faire du télétravail.
4: Ah, allez.
5: On va faire ça comment?
3: On n'est pas,
5: pas en télétravail ici.
3: Tiens, réponds, parce
5: que... On peut pas être en télétravail, nous.
4: Ouais. Allô?
5: Allô?
4: Ah, il y en a un autre.
3: Bah, oui.
5: Oui?
4: Bonjour, monsieur. Pas de panique, hein. Pour vous, ça change rien niveau boulot. Vous préparez les mêmes repas, mais chez vous.
5: On fait pas les repas nous-mêmes.
4: Si, vous inquiétez pas. Moi, je vous fais tout transférer à votre domicile.
5: Transférer quoi?
4: Bah, tout ce qui est appareillage électroménagiste pour que vous puissiez faire la cantine chez vous.
5: Et quoi?
4: Oh, bah, on met quelques frigos, quelques fours, des plaques de cuissonnage.
6: Bonjour.
4: Ah, c'est plus la même, non?
6: Oui.
4: Bonjour madame, comme j'expliquais...
6: En télétravail, la cantine.
4: Ah bah parfait, vous avez suivi.
6: Oh, c'est quoi cette histoire?
4: C'est pour éviter qu'il y ait des blocages de cantine pendant les grèves. Vous, vous êtes en télétravail et ça vous permet de faire la cantine à la maison.
6: Ah, moi je fais pas de télétravail, moi.
4: Bah si, c'est ce que je disais. Vous, vous allez télécuisiner depuis chez vous.
6: Cuisiner chez moi? Non, mais ça va pas, non.
4: Mais si, et après vous avez plus qu'à accueillir les élèves qui viendront directement manger chez vous.
6: Chez moi, dans ma maison, à moi.
4: Voilà, c'est ça, dans votre domicile personnel à vous-même.
6: Je ramène pas chez moi mais des enfants, mais ça va pas, non.
4: Non, vous vous occupez pas du transport. Il y aura des cars qui amèneront directement les élèves devant chez vous.
6: Ah non.
4: Oh bah si, je vais pas vous demander en plus d'aller les chercher vous-même.
6: Non, mais attention, je vais dire, chez moi, c'est impossible. Je ramène pas des bosses chez moi, ça va pas, non.
4: D'ailleurs, vous avez de quoi les accueillir niveau matos?
6: Non, j'ai rien.
4: Ça, c'est pas grave. Vous allez récupérer les chaises et les tables de la cantine, comme ça, vous les installez chez vous.
6: Ouais, bien sûr. Ouais.
4: Ah bah super. J'avais peur que vous soyez pas d'accord.
6: Ouais, c'est ça, non, il y a deux questions.
4: Non, mais je vous rassure, il y aura plusieurs services, parce que de toute façon, on limite à 100 personnes à la fois.
6: Non, mais j'ai pas de place pour 100 personnes chez moi. J'habite une petite maison, monsieur.
4: Bon, si vous avez une cave, un parking, ça va vite.
6: Ouais,
4: hein.
6: Bien sûr, non, c'est hors de question. Allez, j'ai pas que ça qu'à faire, j'ai du boulot.
4: Ah oui, pardon, c'est vrai que vous avez pas que ça qu'à faire. Les tables et les chaises, elles vont pas se déménager toutes seules.
6: Non.
4: Vous voulez un coup de main?
6: Écoutez, j'ai appelé mon chef parce que là, ça...
4: Oh, bah avec plaisir, envoyez le chef.
7: Allô?
4: Bonjour madame.
7: Je suis chef de cuisine, je peux pas être en télétravail.
4: Mais si, c'est juste que vous serez téléchef de télécuisine.
7: D'accord, et puis moi je suis la reine d'Angleterre.
4: Oh bah ça c'est dingue parce que mon beau-frère c'est justement le chef de cuisine de la reine d'Angleterre.
7: Mais c'est une blague ou quoi?
4: Oui, bah bien sûr, je m'appelle monsieur Martin, je fais des blagues au téléphone, allons-y.
7: Oui, monsieur Martin de... Oui,
4: ah, ouais. Monsieur Martin de...
7: Le truc à la télé là.
4: C'est ça, bravo, c'est moi, c'est l'autre con qui fait des trucs à la télé.
7: Ouais, voilà, c'est ça, ouais, l'autre con qui fait des trucs à la télé.
4: Et d'ailleurs, vous regardez sur quelle chaîne?
7: Je ne sais plus.
4: Bah c'est sur TF1.
7: Ouais.
4: Bah oui, tous les soirs avec Michel Drucker.
7: Ouais.
4: Formidable! Ah bah justement, Michel est à côté de moi, il vous embrasse.
7: Oh, formidable!
4: Dernier truc très important, c'est quoi le menu du jour à la cantoche?
7: Alors, du sauté de dinde avec des frites, en entrée, c'est des cœurs de palmier et un yaourt et des fruits en dessert.
4: Oh bah tant qu'il y a des frites, le reste ça passe. Bon appétit, au revoir madame!
7: Non, moi c'est monsieur.

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1: Aujourd'hui, pour la moindre petite occasion, le moindre petit dîner entre potes, on monte un groupe WhatsApp comme si on allait gérer un truc de fou. Tu montes un groupe, ok, tu crées un groupe WhatsApp, c'est bon, on va dîner, ok, t'avertis Mathilde, d'accord, tu mets Rémi dans le groupe, c'est parti, ok, je peux plus, je sors des groupes, j'en ai marre, je veux plus être dans des groupes. En plus, c'est chaud, ça se voit quand tu sors d'un groupe, hein, c'est écrit en grand, t'es cramé, genre, regarde à quitter le groupe. Il y en a un, je peux plus, les amis. Le groupe WhatsApp le plus insupportable pour moi, c'est celui des parents d'élèves. Non, pas la famille, je le connais, famille. Tu l'as, famille? Family, hein? Vous l'avez, family? On l'a amené en anglais, ça, c'est plus cool, family. Groupe WhatsApp de la famille, il n'y en a pas un, il parle anglais, il s'appelle family. Non, le groupe WhatsApp qui me dérange vraiment, les amis, c'est celui des parents d'élèves. Je peux plus. Qui sont ces gens surinvestis dans la scolarité de leurs enfants? Ils ont pas de vie, ces gens, c'est spécial. L'autre jour, à 23h15, carrément, groupe WhatsApp du CE2. Ping. Maman Bérénice écrit. Alerte poésie. Alerte poésie, bordel. Alerte attentat, oui, ça m'inquiète. Alerte enlèvement, je suis soucieux. J'ai fait même alerte à Malibu, ça m'amuse, mais alerte poésie.
2: Salut à tous. Bérénice a oublié son cahier de récitation en classe. Est-ce que quelques bonnes âmes...
1: C'est une vanne de parents d'élèves, c'est entre je sais pas. C'est... Moi je trouve pas ça marrant, en tant que spécialiste de l'humour, je ne considère pas cela comme étant une blague. Mais bon.
2: Est-ce que quelques bonnes âmes auraient l'amabilité de m'envoyer une capture d'écran de Petit Crocodile, la récitation à prendre pour demain?
1: Moi, j'ai envie de répondre la chose suivante, je ne le fais pas, mais j'ai envie d'écrire... Maman Bérénice, il est tard, va te coucher. Ils ne sont qu'en CE2, demain est un autre jour. Va plutôt t'occuper de papa Bérénice.
3: Ça c'est moi, parce que les autres ils ne l'entendent pas de cette oreille. Eux ils sont à fond, ils envoient des captures d'écran, rafales de réponses, 27 membres dans ce groupe WhatsApp, 27 réponses, des captures d'écran même de la récitation de la semaine prochaine, petit panda, petit écureuil, des mots de soutien, on est avec toi ma louloute, Bérénice ne lâche pas l'affaire, Bérénice. Il y a même un papa, il a écrit, je suis Bérénice. T'es sérieux? Parce qu'ils veulent connecter, ils veulent communiquer, ça les rassure eux. L'école m'envoie des mails tous les jours, putain, j'en peux plus. Ils m'ont envoyé un mail l'autre jour, objet du mail, urgent, votre enfant, j'ai speedé, je suis devenu fou, j'ai monté les marches 4 à 4 de l'immeuble, j'ai toqué à la porte du CE de Rouge. Et là, la maîtresse m'a accueilli avec cette gestuelle caractéristique de toutes les maîtresses de France. Je pense qu'il y a un coaching du ministère de l'Éducation sur la gestuelle des maîtresses.
1: Et moi, je dis, arrêtez, madame, dites-moi ce qui se passe là, parce que je suis en stress.
3: Elle me dit, voilà, je vous le dis, il tient très mal son stylo. Ok, j'ai envie de rire, j'ai envie de partir. Mais je suis un papa consciencieux, je pense à tout. Je lui dis, ok, qu'est-ce qu'il faut faire? Elle m'a dit, est-ce que vous l'avez déjà emmené voir une psychomotricienne? J'ai dit non, il n'a pas de psychomotricienne. Il m'a dit, il voit une ergothérapeute, j'imagine, alors c'est pour ça qu'il ne voit pas de psychomotricienne. Je lui dis, non, il ne voit pas d'ergothérapeute ni de psychomotricienne. Il a une orthophoniste qui le suit régulièrement. Non, il n'a pas une orthophoniste régulièrement. Il a une pédopsychiatre, j'imagine, qui peut nous faire un. Oui, il a pas une. Je sors de là, les amis, je culpabilise comme un con. Je me dis, il faut que je trouve une psychomotricienne. J'en connais pas.
1: J'ai pas, ok? Alors, pour trouver une psychomotricienne, je vais sur le groupe WhatsApp. Pour connecter avec eux immédiatement, j'écris
2: « Salut les bonnes âmes ». Est-ce que quelqu'un, qu'une...
1: Très important. En France, aujourd'hui, et encore plus, dans un groupe WhatsApp, tu fais pas le malin. Qu'un, qu'une. Il n'y a pas qu'un, il n'y a pas qu'une. Quand c'est qu'une, c'est qu'un. Il n'y a pas qu'un ou qu'une, c'est... Ah non, non, c'est chaud, sérieux. Tu mets que qu'un, tu te retrouves avec un hashtag balance ton papa. T'es en boucle pendant 2 semaines sur BFM. Non, non, non. Est-ce que quelqu'un, qu'une, connaîtrait... Ah, t'as même ça, y a un ou une psychomotricien. Et là, les amis, rafale de réponses, excitation totale. Tous les parents d'élèves sont là et veulent transmettre, veulent partager, notamment le papa Maxence. Papa Maxence, lui, il est à fond, il a tous les bons tuyaux. C'est un mec incroyable, il passe plus de temps que ses enfants à l'école. Papa Maxence, pour te donner une idée, il arrive à l'école le matin sur un vélo allongé. Il est couché sur son vélo.
2: Sérieux, qu'est-ce
1: il me donne envie de passer mon permis poids lourd, papa Maxence.

0: 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Bienvenue dans le Morning du Rire. Et ce matin, on reçoit aussi Rome Charrette sur Rire et Chanson Réunion, un réunionnais qu'on connaît bien, un humoriste qu'on aime bien et surtout quelqu'un que je connais personnellement. Voilà, donc je vais pouvoir lui poser quelques questions sérieuses avec énormément de mauvaise foi. Voilà, on parlera spectacle, parcours à Réunion. Évidemment, on va aussi un peu l'embêter sur Rire et Chanson Réunion. Ça arrivera à la prochaine demi-heure. Dans quelques instants, les jumeaux ou encore notre cher Jean-Yves Lafesse au top départ de la nouvelle heure. Et puis forcément, notre Marceau défonce l'info. À tout de suite sur Rire et Chanson Réunion.
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3: Moi je suis Steven.
4: Je suis Christopher et Steven and Christopher.
3: Yeah. Oui, parce que nos parents ont toujours aimé les prénoms un petit peu moches. Ouais, en même temps, c'est sympa d'avoir des prénoms moches. Ça nous donne le droit de faire des vannes dessus. Ouais,
4: c'est un peu notre seule communauté à nous, les prénoms moches.
3: Alors bien sûr, on est une communauté, c'est les jumeaux.
4: Oui,
3: mais c'est une toute petite niche, Steven.
4: C'est une naissance sur 85. Mmh.
3: Alors que les prénoms moches...
4: Ouais.
3: Alors, aujourd'hui, les parents, ils sont en roue libre. Hein.
4: Et tu vas dans une crèche, aujourd'hui à Paris, c'est plus une crèche. Hein.
3: C'est une épicerie bio.
5: Dis donc, je me suis dit, on n'a pas vu Framboise cet après-midi. Non, elle est partie avec son amie Cannelle.
3: D'accord.
5: À l'anniversaire des jumeaux.
3: Les jumeaux.
5: Tapenade et clafoutis.
3: D'accord.
5: Prune, tu arrêtes d'embêter Goyave.
3: Bon, Cerise, arrête de sucer ton pouce. Oh,
5: ton pouce, je m'y ferai jamais à ce prénom.
3: Nous, on nous pose souvent cette question, est-ce que vous êtes des vrais ou des faux jumeaux?
4: Alors nous, à la naissance, on n'a pas su le dire.
3: Ouais. Les médecins n'ont pas su le dire.
4: Alors, ce qu'on a fait, c'est véridique, on a fait ce qu'on appelle un test ADN de fraternité.
3: Ouais, c'est comme un test de paternité, sauf que c'est pour savoir si on est des vrais ou des faux jumeaux.
4: Alors que le test de paternité, c'est pour savoir si t'es un vrai ou un faux cocu.
3: D'accord, c'est un peu le...
4: Alors, on a eu les résultats, on peut vous le dire, aujourd'hui, nous sommes des vrais jumeaux.
3: On a exactement le même ADN.
4: Ouais. Sur le plan génétique, nous sommes parfaitement compatibles.
3: Ouais. C'est-à-dire que s'il a besoin d'un rein, bah paf, je lui passe un rein.
4: Et si j'ai besoin d'un rein,
3: tu te démerdes, t'en as deux.
4: Il y a des inconvénients aussi. Hein.
3: Évidemment, le principal inconvénient quand on est jumeaux, bah, c'est qu'on partage notre naissance.
4: Et du coup, on partage nos anniversaires.
3: Et du coup, on partage nos cadeaux.
4: Et ça, c'est chiant, tu vois.
3: Ouais.
4: Alors nous, pas cons, on a trouvé une solution.
3: Moi, je fête la date de ma naissance, le 30 décembre.
4: Et moi, je fête la date de ma conception, le 30 mars.
3: Enfin, c'est-à-dire que moi, je fête le jour où je suis sorti de maman.
4: Et moi, je fête le jour où je suis sorti de papa.
3: Voilà.
4: C'est pas mal, tu vois.
3: Hey. D'ailleurs, il faut savoir que quand on est sorti de papa, on était un seul et même spermatozoïde.
4: Oui, parce que nous sommes des vrais jumeaux. Hein,
3: alors que les faux jumeaux, c'est deux spermatozoïdes.
4: Ouais, qui se sont rencontrés, je sais pas, sur...
3: Adopte un embryon.
4: Oui, je sais pas.
3: Allô?
4: Allô?
3: Ouais.
4: Ouais. T'es déjà arrivé?
3: Bah oui, écoute, je t'attends devant l'ovule. Hein,
4: Ah, ok. Je suis désolé, je vais être en retard, là.
3: Ah mince.
4: Ouais, j'ai des bouchons.
3: Ah, t'es où?
4: Trompe de Fallope.
3: Ah.
4: Ouais, je suis désolé, j'ai du monde, j'aurais dû mettre Oise.
3: Ah ben oui.
4: Ouais. Ou alors j'aurais dû passer par derrière, je sais pas.
3: Oh là, je te le déconseille, moi j'ai un pote qui a essayé, il m'a dit c'est la merde. Hein.
4: Ah, ok.
3: Alors nous, ça c'est des faux jumeaux,
4: oui.
3: Nous on est des vrais jumeaux. Oui. Donc les vrais jumeaux, nous on s'est rencontrés directement dans le ventre de maman.
4: Et 9 mois de colocation,
3: très sympa.
4: Très sympa, hein. C'est, c'était piscine tous les jours.
3: Tu sais, nous on avait toujours un truc à se dire dans le ventre, ça faisait...
6: Plus fait que moi cet après-midi. Moi je pense que je vais rester là, moi.
3: D'accord, d'accord.
6: Et toi tu...
3: Moi je bouge pas.
6: Oui, mais non.
4: Hey, salut papa. Salut papa. Salut papa.
3: Oui, parce qu'on avait des visites parfois.
4: Bien sûr.
3: Ah oui.
4: Attends, attends,
3: attends.
4: Tu sais qu'un soir ça a fait Hey, salut. C'est pas papa ça.
3: Ça c'est pas vrai hein.
4: Non.
3: Et au bout de 9 mois, bah, il a fallu sortir.
4: Et je me rappelle, on savait pas lequel des deux devait sortir en premier de maman. Donc nous on avait choisi de le faire à la courte paille. Voilà. Mais comme on n'avait pas de paille...
3: Et qu'on est de petits garçons...
4: Bah on l'a fait au court kiki.
3: Ah.
4: C'était le plus grand kiki qui sortait en premier.
3: 20h, 20h15.
4: Ouais, ça va, écoute.
3: La naissance.
4: La naissance. Alors nous sommes le 30 décembre 1987. Il est à peu près 8h moins 5.
3: C'est ça. Hein.
4: Et nous sommes tranquillement en train de dîner dans le ventre de maman. Et puis là, tout à coup...
7: on nous a vidé la piscine.
4: Bah, qu'est-ce que c'est que ce bordel?
3: Bah, va voir ce qui se passe.
4: Hey!
3: Oh, dis donc!
4: Il y a du monde, dis donc!
3: Est-ce qu'il y aura un plombier dans la salle? Parce qu'on a une petite fuite, ça pourrait... Lâche-moi, toi!
4: Non, non, non, non, Christophe!
3: Et là, mesdames et messieurs, je me suis retrouvé sans mon frère, sans piscine, seul au monde. Alors, malgré la peur que j'avais de ce monde qui me paraissait un peu hostile, j'ai décidé, dans un élan de courage, de rejoindre mon frère.
4: Oh, Steven!
7: Christopher!
4: Steven!
7: Christopher!
4: Steve!
3: Mais qu'est-ce qui se passe?
4: Le cordon!
3: Ah! Coupé!
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15: C'est une bonne qui veut vendre sa voiture qui a 250 000 km, donc elle est vraiment emmerdée, elle n'arrive pas à la vendre. Donc elle va voir un copain garagiste, elle lui dit, écoute-moi, tu peux m'arranger le coup parce que vraiment, la voiture, elle a 250 000 km, jamais je vais la vendre. Alors son collègue garagiste lui dit, écoute, je vais t'arranger le coup, ça se fait pas, c'est pas légal, mais bon, si tu veux, je te passe à 50 000 km le compteur, comme ça tu pourras la vendre facile. Elle dit, ah ben c'est super, t'es gentil. Et deux jours après, il la revoit. Il dit, alors, tu l'as vendue la voiture? Ah ben elle dit, non, je vais pas la vendre maintenant qu'elle a 50 000. Je la garde.
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2: Excellent jeudi 8 octobre 2026, il est 6h pétante à La Réunion. Quoi que vous fassiez en ce moment, on se réveille de bonne humeur avec le sourire tranche papaye. Et d'ailleurs, à 6h, La Réunion commence sérieusement à s'allumer. Les boulangeries tournent, les premières voitures sont déjà bien installées sur les principaux axes routiers. Et quelque part, Nana Moon là, qui vient de dire, t'es là aujourd'hui, je pars plus tôt, je vais arriver tôt au travail. Mais bon, à ce moment-là, il est encore chez lui. Voilà, on lui souhaite bonne chance. Allez, si vous restez avec nous dans quelques instants, c'est le retour de vos noms de l'humour français, de vos nouveaux talents, notamment avec Denis London, Anthony Cavana. Il y a bien sûr notre Rob Charrette qui nous accompagnera en ce début de matinée, et ce jusqu'à 9h sur Rire et Chanson Réunion. On va parler de son parcours, de ses hobbies, et forcément, on va parler un petit peu de son spectacle à l'occasion du Run Comedy Tour. D'ailleurs, des spectacles, on vous en offre, notamment Jarry, pour tenter de participer. Restez à l'écoute, je vous dis tout. Si vous aussi, vous voulez repartir avec vos doubles invitations. Dans quelques instants, Marceau défonce l'info. Et puis avant ça, notre cher papy culte des canulars. Bienvenue, il est 6h sur Rire et Chanson Réunion.
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4: Oui, bonjour.
5: Bonjour madame, je suis bien aux douanes.
4: Oui.
5: Très bien, je voudrais parler à Cacahuète.
4: Comment ?
5: Je voudrais parler à Cacahuète, s'il vous plaît.
4: Cacahuète.
5: Cacahuète.
4: C'est
5: oui.
4: Qui cette personne ?
5: Ben, c'est son surnom. Hein.
4: C'est son surnom ?
5: Oui.
4: Moi, je connais personne qui s'appelle.
5: Ah, ben nous, on l'appelle comme ça à l'heure d'apéritif. Voilà.
4: Cacahuète, je vois pas du tout. Vous connaissez pas son vrai nom ?
5: Non, ben non, on le voit qu'à l'heure de l'apéro, nous. Alors, on l'appelle Cacahuète, vous savez, parce qu'à l'apéro, il demande toujours.
4: S'il y a des cacahuètes ?
5: Voilà.
4: Mais physiquement, il est comment ?
5: Petit, un petit peu d'embonpoint. La cinquantaine.
4: Moustache ?
5: Oui.
4: Assez fort, un peu rouge ?
5: Oui, voilà.
4: Ah oui, je crois voir qui vous parlez. Je vais voir si c'est... Je vais essayer de vous le passer, hein.
5: Je vous remercie.
4: Si c'est lui.
5: Ah oui, c'est lui, sûrement, hein.
4: D'accord. Et son surnom, c'est Cacahuète, alors ?
5: Oui.
4: D'accord.
5: Voilà.
6: Oui, allô ?
5: Cacahuète ?
6: Cacahuète ?
5: J'ai demandé Cacahuète au standard.
6: Ah, qui c'était Cacahuète ?
5: C'est un ami d'apéritif qui est douanier à Lorient.
6: Ah.
5: J'ai demandé Cacahuète au standard, ils m'ont passé à vous.
6: Ah. Bien. Alors là, je ne sais pas. Il y a beaucoup de monde. Cacahuète, je ne sais pas qui c'est.
5: Un petit.
6: Ouais.
5: La cinquantaine.
6: Ouais.
5: Un peu dans bon point.
6: Ouais, bah c'est moi, tous les coups, ouais.
7: La fesse, c'est un gros salaud.
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0: La journée qui ne fait que commencer, vous avez déjà rigolé, sourire, tranche papaye, ça tombe bien, vous êtes au bon endroit pour continuer ainsi. Le morning du rire, ça continue. Lui, il s'installe confortablement. Notre cher Rob Char est avec nous dans quelques instants. Avant ça, il y a Danny London, Martin et son appel trop con sur Rire et Chanson Réunion. Et puis, ben, vous le savez, hein, Marceau défonce l'info comme toujours. Et heureusement qu'il est là, parce que certains jours, quand on regarde l'actualité, on ne sait plus vraiment s'il faut l'expliquer, la commenter ou simplement lui demander ce qu'elle a pris au petit déjeuner. Voilà, c'est pour vous et c'est maintenant. Marceau, lui, il a choisi, il tape dedans. C'est Marceau défonce l'info sur Rire et Chanson.
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3: On commence avec cette journée de mobilisation hier, durant laquelle lycéens, parents d'élèves, professeurs et syndicats étaient réunis tous ensemble pour manifester un peu partout en France.
4: Ah oui, oui, oui, oui, lycéens, parents, enseignants, syndicats, 4 à la suite, ah oui, top.
5: Top, les professeurs en ont besoin pour enseigner, ils en ont besoin dans leur établissement, ils en ont besoin dans leur poche. Les élèves également, les syndicats en demandent à chaque fois, je suis de la thune.
4: Ah oui, ah oui, bien sûr. C'est une fois de plus une question pour nous, pour nous.
3: Merci Julien. Un point sur cette mobilisation avec Jean-Michel Apathy, bonjour.
6: Bonjour Bruno Robles. 450 000 manifestants selon les syndicats, 250 000 selon les forces de l'ordre et 322 selon les élèves qui ont trop séché les cours de maths. Alors, beaucoup moins de débordements car les parents ont accompagné les enfants pour manifester. C'est un nouveau concept, un peu comme pour la conduite en voiture, c'est la manif accompagnée.
3: Ah oui, c'est pas mal.
6: C'est pas mal, voilà. Alors, c'est bien les manifs, en plus avec les parents, du coup on peut jouer au jeu des 7 familles. Dans la famille, c'est je demande la fille. Je demande le père.
3: Oui.
6: Je demande le fils. Pioche, il en garde à vue.
3: Madame Le Pen, oui.
7: Pour tous les lycéens qui auraient besoin de faire du rattrapage scolaire, là, que de ces causes suspendues, Jordan et Jean-Philippe, oui, se proposent de donner des cours d'histoire avec une préférence pour la période 39-45. 39-42, précisément,
8: oui,
7: si
8: vous préférez.
3: Bon, monsieur Mélenchon.
8: Je rappelle qu'à la France insoumise, nous appelons à manifester dans le calme. Vous entendez? Le calme!
3: Oh la vache!
8: Pas le débordement!
3: Oh là!
8: Petit journaleux, la vermine!
3: Oui, oui, c'est comme d'habitude.
8: Dans une atmosphère apaisée!
3: Bien sûr!
8: Apaisée, vous entendez?
3: Bien sûr, monsieur Mélenchon. Bonjour, Denis Brognard.
9: Bonjour à tous. Dans École Lanta, place à la réunification. Toutes les tribus étaient désormais rassemblées. Les enseignos, les syndicos, les daronesses et même les moutonos. Ils ne veulent pas attendre le prochain vote du conseil prévu au printemps pour changer les conditions de l'aventure.
3: Oui,
9: mieux, ils espèrent même une issue avant l'épreuve de confort prévue la semaine prochaine, appelée également vacances de la Toussaint.
3: Toussaint, oui. On attend ça. Cinéma à présent, grosse désillusion pour le film Digger avec Tom Cruise. Après une semaine d'exploitation, c'est le plus mauvais démarrage depuis 20 ans pour la star américaine. Warner Bros. Pourrait perdre au final entre 150 et 200 millions de dollars. François Cluzet, apparemment, ça vous énerve depuis un moment.
10: Enfin, on a fait partir la musique des débuts.
3: Ça va vous agacer.
10: Vous étiez un peu... Vous étiez trop impatient.
3: C'est ça.
10: Mais Tom Cruise, il a passé sa vie tout entière à faire du sport, à faire attention, peut-être un peu de chirurgie.
3: Oui.
10: Et on le maquille pour qu'il fasse plus vieux.
3: Oui, c'est vrai.
10: Et après, on s'étonne que ça marche pas. Hein. Mais si ça se trouve, les gens vont pas voir le film parce qu'ils n'ont pas reconnu Tom Cruise sur l'affiche.
3: Oui, c'est peut-être
10: si vous vouliez quelqu'un qui fasse plus vieux que son âge, pour le rôle principal, il y avait Jean Castex. Ou Yann Guillaume.
3: Ah, oui.
10: Enfin.
3: C'est vrai. Président Macron, votre luminescence.
11: Bonjour à tous.
3: Oui,
11: je ne sais pas ce qui se passe avec nous, les Tom Cruise.
3: Bonjour.
11: Visiblement, on ne fait pas l'unanimité en ce moment.
3: Non, apparemment.
11: Nous creusons des déficits. C'est bizarre.
3: Ça, on a bien vu.
11: D'autant que le film Digger signifie celui qui creuse.
3: Oui, vous connaissez.
11: Il n'y a pas de vente. C'était pour vous prouver une fois de plus que je suis lingue.
3: Oui. Bonjour.
11: Digger, celui qui creuse.
3: Oui, bien sûr. Merci, monsieur le président. Stéphane Bern.
12: Oh non.
3: Quoi?
12: Pourquoi avoir pris Thomas Cruise pour le rôle de Digger?

0: que j'étais disponible, le cachet aurait été moindre pour les frères Warner.
1: Oui, c'était pas nécessaire.
0: Et puis il n'y aurait pas eu de mauvaise surprise au box-office.
2: Bon, ça aurait mieux fonctionné d'après
0: vous. Non, on n'aurait pas été surpris que ça fonctionne pas. Ah oui,
3: il semblait bien sûr.
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17: J'ai 32 ans et j'aime trop manger au restaurant. Vous rigolez parce que ça se voit, c'est ça? Moi, mes restaurants préférés, c'est les restaurants chinois à volonté. J'aime trop ces restaurants. Le concept, il est ouf en vrai. C'est les seuls endroits où tu payes 25 euros et t'as le droit, si tu veux, de manger jusqu'à la mort, quoi. C'est... Waouh! Et je crois que c'est ça la règle du jeu en vrai. Si tu meurs en mangeant, ils t'offrent le repas, quoi. C'est... Y a que comme ça que tu peux gagner là-bas, je te jure. Et moi, quand je vais dans ces restaurants-là, je deviens quelqu'un de très bizarre. Très bizarre. Parce que quand j'y suis, je pense pas à me nourrir comme un être humain normal, tu vois. Moi, dans ma tête, je pense juste à être rentable, quoi. C'est... Ouais. Je me mets à chiffrer tout ce que je mange. Je suis là, 5 euros de merguez, 6 euros de spaghetti, 8 euros d'île flottante. Et je mange jusqu'à que j'ai atteint les 25 euros, quoi. C'est... Et quand je mange plus, j'ai l'impression que j'ai gagné de l'oseille, quoi. Je suis plutôt fier de moi. Je suis là, ça, c'est une bonne journée de boulot, Donny. T'as bien bossé, là. T'as bien bossé. Non, je te jure. Mais il n'y a pas si longtemps, j'ai un peu craqué mon slip. J'ai un peu craqué mon slip. Je suis allé au restaurant avec ma femme et j'ai payé une entrecôte de bœuf, 190 euros. Ouais. Là, vous êtes sûrement en train de vous dire, donc ce mec-là, là, il a une femme. Moi, je vais être honnête avec vous. Mon objectif dans le stand-up, pour l'instant, c'est de me rembourser une entrecôte de bœuf à 190 euros. Vous êtes pas mal nombreux ce soir. Je vais faire une cagnotte litchi, les amis. Je compte sur vous, vraiment. Le truc, c'est que la serveuse, elle m'a vendu ça trop bien. Trop bien. Elle est venue à ma table avec le morceau de viande. Elle m'a dit ça, monsieur, c'est du bœuf wagyu qui vient tout droit du Japon. Pendant 10 ans, il a été nourri au blé bio, au saké. Et tous les jours, il a été massé. Et moi, je suis là comme un gogol. Waouh! Tous les jours. Il a une meilleure vie que moi, le bâtard. Et par jalousie, j'ai pris ça, quoi. Je me suis dit, c'est quoi? Je vais prendre ça. Comme ça, je vais bien savourer sa chair à ce fils de vache. Là, on va voir. Ça me détend, tu vois. Ça veut dire que moi, une fois dans ma vie, j'ai réussi à être jaloux d'un bœuf mort, quoi. C'est très, très grave, hein, en vrai. Il me sert mon plat. Je commence à manger et c'est vraiment très, très bon. Très, très bon. Je passe un super moment. Mais il y a quand même une petite partie de moi qui est un peu gênée. Voilà. Un peu gênée parce que moi, j'ai pas l'habitude de manger de la nourriture de luxe, tu vois. Pour vous dire, ce jour-là, à midi, j'avais mangé un tacos 3 viandes. Kebab, merguez, cordon bleu. Ouais. C'est sûr, quand l'entrecôte, elle est arrivée dans mon estomac, elle s'est dit « Waouh !» Mais où est-ce que j'ai atterri et tout? C'est vraiment très mal fréquenté, comme endroit ici, tu vois. C'est sûr, le tacos, il a essayé de lui vendre des cigarettes à l'unité, tu vois ce que je veux dire, quoi. C'est sûr, tu vois. Mais moi, de mon côté, je passais un super moment. Je passais un super moment, même si je vous cache pas que chaque bouchée avait un peu le goût d'un paiement sans contact, quoi. C'est... À chaque fois que j'avalais, j'entendais le TPE faire pip pip, j'étais en galère. Ah, je l'ai vu au moment de la note, hein. Quand j'ai vu marquer 220 euros, j'ai cru que je m'étais fait flasher sur l'autoroute, quoi. J'ai pris une amende pour excès de confiance à ce moment-là, vraiment. Et là, j'ai ma femme qui me propose très gentiment de partager la note, tu vois. Mais c'est ma femme. On est mariés, alliance, mairie, tout le tralala, tu vois. Mais j'ai quand même accepté sa proposition. Parce qu'en vrai, quand ça dépasse les 200 euros, la galanterie, elle est partie élever des bœufs wagyu au Japon. Je te dis, arrêtez.
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2: Bienvenue tout le monde, vous êtes dans le Morning du Rire ce matin. Ça me fait véritablement mes plaisirs de le recevoir parce que lui, je le connais déjà. Donc normalement, je pourrais faire une interview sans fiche. J'ai quand même pris une fiche, faut pas déconner non plus. Il est humoriste, il vient de La Réunion, il fait sa vie sur scène et également sur scène du côté de l'Hexagone. Et en ce moment, il est de retour à la maison pour le Run Comedy Tour. Rome Charrette est avec nous. Rome Charrette, comment ça va?
3: Ouais, foulant de délire et tout.
2: Bon, Rome, alors comment t'appelles? Rome Charrette, Romuald ou Rome, tout simplement?
3: Gars, Rome, c'est très bien. Rome Charrette, enfin, en vrai, tant que je me retourne, c'est le principal.
2: T'as dit royalties de chaque année ou pas?
3: Non, pas encore. Mais il y a un procès là bientôt qui arrive.
2: On va essayer de faire en sorte que tes royalties, comme ça on partage.
3: Excellent.
2: Voilà.
3: Croisez doigts.
2: Bon, quand tu reviens jouer à La Réunion, est-ce que c'est plus facile parce que c'est chez toi ou justement beaucoup plus stressant parce que dans la salle, il peut y avoir quelqu'un qui t'a connu soit en couche-culotte ou avec un cartable?
3: Eh bien, c'est plus facile parce qu'il peut y avoir des gens qui m'ont connu en couche-culotte justement, tu vois.
2: Ouais, ils sont avec des pancartes. Ouais!
3: Non mais tu sais, il y a un truc, c'est que moi tout ce que je dis sur scène, c'est des trucs qui me sont vraiment arrivés. Tu vois, vraiment je m'inspire vraiment de ma vie. Donc au final, je suis trop content moi quand il y a des gens qui se disent: ah oui c'est vrai ce qu'il raconte et tout ce qu'il dit là, cette anecdote, le lycée, le machin, c'est vrai, c'est vraiment arrivé. Donc moi ça veut dire ok, bah le reste des gens qui me connaissent pas, ok non, c'est validé, c'est bon, c'est un mec qui ment pas.
2: L'humour fait partie intégrante de ta vie. Alors pour la petite histoire, moi je t'ai connu, on était au lycée ensemble.
3: Exactement.
2: C'est tellement fou, c'est tellement dingue. Donc on t'a vu commencer sur les réseaux, notamment sur YouTube.
3: Ouais.
2: Donc entre YouTube et aujourd'hui sur scène, puisque t'as envie maintenant de la scène, est-ce que tu vois un peu l'évolution et surtout bah tu te dis ok, ça y est, ça commence à prendre forme et puis le projet quand j'étais gamin, ado, bien ça y est, ça s'est concrétisé.
3: Ouais c'est ça, il y a un peu de ça s'est concrétisé, oui et non, parce qu'au final si tu veux, je trouve que l'humour c'est à chaque fois se renouveler, se dire bah, comment je vais être l'année prochaine, comment je me... Mais ouais, je suis quand même content d'avoir fait ce parcours de d'abord YouTube, parce que YouTube c'était nécessaire pour moi pour écrire mes premières blagues, tu vois, il me fallait ma scène à moi, et donc bah, c'était depuis ma maison, depuis ma chambre, et je suis trop content parce que depuis le début mes potes ils voient cette aventure, ils évoluent et on grandit ensemble, donc ça c'est trop bien. Donc écoute, ouais, je suis content YouTube, je suis content la scène et je suis content aujourd'hui de pouvoir faire un peu les deux. Donc
2: et comment ça t'est venu justement ce petit déclic de te dire ok, j'aime bien YouTube, je suis derrière la caméra, bon bah ce serait voilà, les grands temps de venir sur scène et d'exposer un petit peu mon humour, mon univers aux personnes, une personne réelle quoi, devant toi qui rigole à tes blagues.
3: Mais quand je suis arrivé là-bas en Hexagone, je me suis dit vas-y, il va forcément y avoir des endroits où jouer et tout, et je suis arrivé à Toulouse et je trouvais pas de temps, donc j'ai commencé à aller en tant que spectateur, et un jour il y avait une place de dispo pour monter sur scène, donc je suis monté et moi mes potes à l'époque quand je faisais des vidéos sur YouTube m'ont dit ouais, ce serait trop drôle si tu t'appelles Rome Charrette, tu vois, et du coup le jeu de mots nous avait fait rire et c'est resté, et du coup la première scène on m'a dit ouais, comment tu veux qu'on t'appelle, je dis bah Rome Charrette, voilà, vas-y, c'est bien ça,
2: parce que
3: et
2: finalement Rome Charrette, quand quelqu'un entend ce nom là bah il sait automatiquement que tu viens de l'île de La Réunion, quoi.
3: Et ouais, ce qui est marrant c'est que pas forcément, ouais. Ici les gens ils ont le jeu de mots, quand je suis dans une salle là-bas l'autre côté de la mer, bah les gens comprennent, ils se disent ah c'est un gars de du pays et tout, mais sinon les gens ils pensent que Charrette c'est mon vrai nom de famille, quoi, tu vois. Et moi ça me tord de rire.
2: C'est marrant. Non mais c'est cool, c'est top. Rome, bah tiens, comme tu es chez Rire et Chanson Réunion le matin, on va quand même vérifier dans quel état on t'a récupéré aujourd'hui. Ok, parce qu'il y a des gens qui se lèvent et qui ouvrent les volets, qui font du sport, qui boivent de l'eau, et puis il y a les autres, ceux qui négocient déjà avec le réveil avant même d'avoir ouvert les yeux. Donc là, on fait un petit fast and questions, rien de bien plus simple. Tu réponds le plus rapidement possible sans réfléchir. Ok, est-ce que t'es prêt, Rome?
3: Vas-y.
2: Attention, ton réveil sonne une fois au 15.
3: 15.
2: Tu te lèves direct ou tu négocies 5 minutes avec la vie?
3: Je négocie avec la vie, le sommeil, tout le monde.
2: Première chose que tu fais en ouvrant les yeux?
3: Je scroll, malheureusement, c'est terrible.
2: Ah bah tiens, prochaine question, téléphone tout de suite ou surtout pas?
3: Téléphone avant de dormir, en dormant.
2: En dormant aussi. Tu sais, le fameux message, ou dors? Ça t'arrive
3: oui,
2: ou pas?
3: Oui, clairement. C'est moi qui l'envoie.
2: Ah ouais, tiens. Ou lève pour pisser, c'est ça?
3: Bon, okay. C'est ça.
2: Café, thé, jus ou rien du tout le matin?
3: Ah non, café.
2: Bah ça tombe bien, on n'a pas. Tu parles dès le réveil ou faut attendre un petit peu avant de t'adresser la parole?
3: Non, je parle, mais j'écoute plutôt. Ouais, j'écoute, je fais des. Ouais, ok, yeah.
2: On verra plus tard dans 5 minutes. Laisse mon cerveau chauffer un petit peu comme un diesel, c'est ça?
3: Exactement.
2: On va pas parler du prix de l'essence, merci.
3: Ouais, non, s'il te plaît, non. C'est
2: la chanson qui te met de bonne humeur le matin?
3: La chanson qui me met de bonne humeur le matin, du David Guetta. Pourquoi j'écoute pas David Guetta, mais j'ai pensé à lui.
2: Ah bah ça tombe bien, tu vas demander à Fano de refaire la playlist.
3: Ah, voilà. Oui.
2: Parce que nous, entre Gilbert Montagné, on n'a pas grand-chose hein, ici sur Rire et Chanson.
3: Eh ben, Gilbert Montagné, justement, parce que j'ouvre les yeux. Non, c'est terrible.
2: Tu sais qu'on oui, c'est du direct, donc trop tard maintenant. Voilà, allez, c'est dit. Tu prépares tes affaires la veille ou tu improvises tout le matin?
3: Non, je la veille, mais c'est pas prêt quand même le matin quand je me réveille.
2: Bah, c'est pas mal. Ton pire ennemi le matin, c'est...
3: Le réveil. Le réveil. Non, vraiment, le matin, je me réveille, j'ai du mal. Genre, ça et tous les gens qui croisent ma route, c'est mon ennemi.
2: Bah, je trouve que c'est pas parce que ce matin, tu t'es réveillé pour Rire et Chanson Réunion. Il y a de la promo quelque part.
3: Hein. Ouais, non, parce qu'il y a des. Parce que c'est avec vous, c'est pour ça, je suis content d'être là. Il y a la clim et tout, tu vois ce que je veux dire, il y a un délire.
2: Encore, profite-en, parce que crois-moi, avec le budget et tout, bientôt, on n'aura plus rien.
3: Moi, je suis dégoûté, je suis venu pour le café de base, je vais pas te mentir.
2: Bon, Rome, avant de repartir, évidemment, avec les meilleurs humoristes du moment, il y a une personne qui te fait rire en ce moment sur les réseaux, une humoriste.
3: Et sur les réseaux en ce moment?
2: Ouais, réseau ou autre, hein, sur scène.
3: Sur scène.
2: Quelqu'un vraiment qui te fait marrer?
3: Alors moi, c'est un humoriste québécois que j'aime beaucoup, beaucoup. Il s'appelle Adib Al-Khalidé. Allez voir ce qu'il fait, il est trop fort. Sinon, un classique Manu Payet, hein, franchement, j'aime trop, c'est le patron.
2: On en parlera d'ailleurs de Manu Payet parce que t'as pu faire ses premières parties.
3: Absolument.
2: C'est tellement fou. On en parle dans quelques instants. Bienvenue sur Rire et Chanson Réunion. Rome Charrette avec nous ce matin.
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4: Et avec une journée assez hésitante, hein. Du bleu, du gris au menu de ce jeudi, avec bien sûr des températures en légère hausse dans l'actu forcément, l'acte 4 des lycéens dans la rue aujourd'hui, mais aussi le retour sur la terre ferme de Sophie Adno. Bonjour à tous, alors c'est loin d'être une surprise tout d'abord, après un été austral exceptionnel, un hiver qui s'achève aussi et qui s'annonce déjà comme l'un des plus chauds jamais enregistrés depuis le début des relevés. On le sait à cause du réchauffement climatique, et bien les prochains mois s'annoncent aussi torrides en termes de température avec l'arrivée du phénomène climatique El Niño, un courant qui parcourt les océans et qui devrait nous impacter fortement d'ici la fin de l'année. Selon Météo France, d'ailleurs, de fortes pluies devraient aussi toucher le sud sauvage dans les prochaines semaines. L'actu, c'est aussi cette question. Est-ce que c'est reparti pour un tour? En tout cas, plusieurs syndicats ont appelé hier à une nouvelle journée de grève et de manifestation ce jeudi, en soutien bien sûr à la manifestation des lycéens. Dans ce contexte explosif, Sébastien Lecornu a pris la parole hier depuis Matignon et a tenté de jouer l'apaisement. Le Premier ministre a notamment promis aux manifestants de nouvelles annonces d'ici mi-octobre, insuffisant pour les lycéens qui comptent se mobiliser encore aujourd'hui. Chez nous, d'ailleurs, depuis vendredi dernier, plus d'une soixantaine de personnes, dont des mineurs, ont été placées en garde à vue. Elle a pu retrouver la terre ferme. Maintenant, il va falloir se réhabituer à la vie terrestre, mais aussi à la marche. Après 8 mois passés en orbite dans l'espace, l'astronaute française Sophie Adno a quitté l'ISS hier, la station spatiale international. Un retour brutal hein, pour elle, presque avec probablement quelques douleurs de dos dans les prochains jours.
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4: C'est une journée assez agréable, voilà, du grand soleil sur l'île de la Réunion ce jeudi, après la dissipation, la grisaille matinale hein, par l'est. Une nouvelle dégradation va arriver par contre l'après-midi par les hauts, avec de la pluie attendue sur le piton de la Fournaise, les plaines de l'est par exemple, et puis aussi sur les pentes de l'ouest et du sud-ouest, donc va falloir être prudent. Côté température, eh ben, ça remonte légèrement, on aura entre 26 et 29 degrés sur le littoral, 19 à 24 degrés dans les cirques, avec un petit peu de vent là aussi, notamment sur le port, les plages ou encore de Sainte-Rose à Saint-Joseph.
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5: Bonjour.
6: Bonjour madame, c'est bien la jardinerie fleuristerie?
5: Oui.
6: Monsieur Martin à l'appareil, association martinvilloise de revendication féministeuse.
5: Oui, bonjour monsieur Martin.
6: Je vous ai inscrit à notre opération Octobre Rose à Volonté.
5: D'accord.
6: Le principe est très simple, pendant tout le mois d'octobre, les roses sont gratuites pour les femmes.
5: D'accord, mais en quelle quantité?
6: Ah mais c'est à volonté. Octobre Rose à Volonté, ça veut dire qu'on en a autant qu'on veut.
5: C'est-à-dire que si une femme vient en magasin et elle veut un bouquet de 100 roses, c'est gratuit.
6: Ah bah voilà, on est d'accord, super, donc ça, je valide.
5: Non, vous validez quoi là?
6: Bah, ce que vous venez de me dire, comme quoi pourquoi vous offrez des bouquets de 100 roses.
5: Non, mais c'est une question que je vous pose, en fait. Moi, je vous ai pas demandé validation. C'est-à-dire que s'il y a une cliente qui vient, qui prend un bouquet de 100 roses, on lui offre.
6: C'est ça, donc ça, c'est bon, c'est validé, on a dit d'accord.
5: Non, attendez.
6: Maintenant, faut que je vous installe la signalétique octobre rose à volonté.
5: Non, non, mais vous mettez pas de signalétique, monsieur. Non, mais vous avez craqué ou quoi? Mais qu'est-ce qui se passe là? Vous êtes pas bien ou quoi?
6: Ah oui, mais comment elles savent, les femmes, qu'elles ont des bouquets de 100 roses offerts chez vous?
5: Non, mais n'importe quoi.
6: Vous savez quoi? Dans ce cas, on dit que vous offrez des bouquets de 50 roses, on fait simple.
5: Non, mais vous comprenez que vous êtes un peu dur de la feuille quand même, là, non?
6: Non, mais vous voyez, comme ça, ça fait moitié-moitié.
5: Non, il n'y a pas de moitié-moitié. Mais venez là, on va faire moitié-moitié à deux, vous allez voir un peu. Non, mais ça veut dire quoi votre truc là?
6: Ça veut dire qu'au lieu d'offrir un bouquet de 100 roses à chaque femme, vous leur offrez deux bouquets de 50 roses.
5: Ouais, c'est ça, ouais. Puis 1000 roses aussi, non?
6: Oh, bah non, c'est très gentil, mais écoutez, déjà, je vous note sur la liste des donateurs de bouquets de 100 roses.
5: Et vous, ça vous rapporte quoi là?
6: Ah, pardon, allô?
5: Oui?
6: Oui, c'est une autre dame là?
5: Ah oui, c'est une autre personne, parce que là, c'est.
6: Ah, suspense.
5: C'est le patron.
6: Enchanté, monsieur Martin à l'appareil.
5: Oui, et donc, vous permettez de mettre quelqu'un sur une liste que vous n'avez pas encore consultée?
6: Ah, bah bien sûr que si, que j'ai consulté la liste, puisque c'est moi qui ai fait la liste.
5: Ah oui, mais donc, vous l'avez consulté sur une liste sans avoir consulté avant?
6: Bah non, je pouvais pas consulter la liste avant de la consulter. Sinon, ça devient du pré-consultage, et là, c'est pas mon
5: parce
6: boulot.
5: Que moi, je participe. Non, mais moi, je participe à Octobre Rouge aussi, je pense que.
6: Oh, pardon, vous me dites Octobre Rouge, je crois qu'on ne parle pas de la même chose.
5: Non, rose. Je parle d'octobre rose.
6: Ah non, vous m'avez dit octobre rouge, j'ai bien entendu.
5: J'ai pas parlé de ça, monsieur.
6: Attendez, je regarde sur mon ordinateur électronique, octobre rouge.
5: Ah mais attendez, rose, octobre rose.
6: Oh bah bravo, dites donc.
5: Mais vous êtes bouché ou quoi?
6: Qu'est-ce que je vois? Octobre rouge, révolution bolchevikiste organisée en Russie.
5: Ah mais attendez.
6: Non mais vous êtes bolchevikiste si vous voulez. Bon, enfin, n'essayez pas d'embarquer les autres.
5: Alors, je suis rarement mal poli. Mais là, je veux le faire. Si franchement vous continuez, je vous demande si vous êtes pas un con.
6: Oh, mais alors oui, complètement, bien sûr.
5: Ah
6: mais j'avoue, je suis trop con.
5: Ah ça va, vous êtes parce que alors c'est bien que vous vous rendez compte que vous êtes vraiment abruti.
6: Et ça va vous surprendre, mais c'est pas la première fois qu'on me le dit.
5: Et donc justement, d'accord, on va faire comme ça et on arrête là parce que.
6: Alors non, justement, il faut que je vous dise encore un truc. Non seulement je suis trop con, mais en plus c'est un canular.
5: Ah.
6: Je dirais même que en plus ça passe à la radio.
5: Donc vous faites des blagues pour radio.
6: Exactement. Et est-ce que vous savez quelle radio?
5: Ah mais non mais vous me prenez vraiment pour un con. Allez, on arrête vos conneries.
6: Ah non mais ça c'est vrai.
5: Non mais allez, attendez, stop, allez, arrêtez vos conneries.
6: Non mais je vous jure.
5: Arrêtez vos conneries, monsieur.
6: Mais hey, sur la tête de ma femme Martine, c'est rire et chanson.
5: Espèce d'abruti.

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12: Pour moi, la femme est supérieure à l'homme. Pourquoi? Qu'est-ce que c'est la chose la plus difficile qu'on puisse faire sur cette terre?
13: Accoucher.
12: Donner naissance à un enfant! Bon, pour les hommes, c'est la vaisselle. Ouais. Accoucher, les hommes ne sauront jamais ce que c'est! Heureusement. Des heures et des heures de souffrance dans une position inconfortable. Tu veux mourir. Ça veut pas sortir. Ça vient pas. T'as hâte que ça se termine. Ça dégoûte. Et là, je parle juste de la conception. Et il y a de plus en plus de jeunes couples qui veulent connaître le sexe de leur enfant à l'avance. Hein? Alors, ils vont passer des échographies. Moi, je ne veux rien savoir. Si je vais à l'hôpital et le médecin me dit « Monsieur Cavana, d'après ce que je vois sur l'écran, non, je ne veux pas savoir, non, je veux pas savoir. » Mais franchement, il est à peu près temps que vous le sachiez, il est en maternelle, le pauvre. Ensuite, ils vont suivre des cours d'accouchement sans douleur. Ça, c'est génial. C'est là où les femmes apprennent toutes sortes de techniques de respiration de ninja. Et c'est là où les hommes apprennent qu'ils ne servent absolument à rien à ce stade de la grossesse. Et durant les 9 mois qui suivent, le couple se rapproche jusqu'au but ultime, l'accouchement. Chérie, je suis si fier d'être le père de ton enfant. Je t'aimerais pour la vie. Moi aussi, je t'aime. Je veux que ça soit un accouchement naturel. Parce que je veux être consciente de tout ce qui se passe. Pour tout vivre pleinement. Et laissez-moi vous dire que le jour de l'accouchement, elle est très consciente. Hein? Souris, chérie, je t'aime. Souris. Ah! Va-t'en avec ta caméra, tu me dégoûtes. Ça fait mal, ma mère me l'avait dit, c'est de ta faute. Tu ne me toucheras plus jamais. Chérie, dis quelque chose à la caméra, souris. Donne-moi ça. Ta mère suce des bites en enfer. Mais ma cocotte, on va avoir un bébé. Non, lis sur mes lèvres. Je vais avoir un bébé. Toi, tu va avoir une cassette vidéo. Et là, le... Mais chérie, on l'a fait ensemble dans l'amour. Ne viens pas me parler de ta petite contribution. J'ai eu plus de plaisir la dernière fois que j'ai changé de tampon. Et au moins, je me sentais fraîche. Et là, le médecin vietnamien s'en mêle. Ok, madame, ok, bonjour. Monsieur, bonjour, madame. Maintenant, vous poussez le bébé dans la main. Poussez dans la main le bébé. Docteur, docteur, ça fait mal, docteur. C'est normal. C'est normal, c'est normal. Docteur, donnez-moi quelque chose pour la douleur. Donnez-moi quelque chose pour m'endormir. N'importe quoi. L'héroïne. De la morphine. Un épisode de l'inspecteur Derrick. C'est normal, c'est normal. Oui, oui, oui, oui, oui. Ça fait mal, le bébé. Oui, oui, oui. Maintenant, pour pousser dans la main, pousser, pousser le bébé. Toi, arrête de me dire de pousser, va le chercher. Il est où? Appelle-le sur son portable. Docteur, c'est pas possible. Qu'est-ce qui se passe? Est-ce qu'il sort avec son siège auto ou quoi? C'est normal, c'est normal. Comment vous sentez-vous maintenant, madame? Toi, espèce de sale jaune de merde, incompétente. Oh, elle m'insulte, c'est normal. C'est normal. Excusez-la, docteur, hein. Elle n'est pas comme ça d'habitude. Non, parce que d'habitude, j'ai pas Obélix qui me sort dans tes deux jambes. Je souffre, je souffre. Je souffre avec toi, mon amour, je suis là. Non, non, non, non. J'attends. Tu veux souffrir, toi? Ben, j'ai couché avec ton frère! Là, tu souffres! Qui l'a porté pendant 9 mois? Qui pourra pas s'asseoir pendant 2 semaines? Qui a l'air de sauver Willy? Et ouais. Il sort de mon ventre! Il sort de mon ventre! C'est normal! C'est normal! Boutez bébé, madame! Boutez bébé! Oh. Oh, regarde, il vient avec le câble! Oh. Oh. Oh. Et là, le père est dépassé par les événements et le médecin lui demande de couper le cordon ombilical. Félicitations, monsieur Picard! Vous avez un beau petit garçon! Félicitations, vous avez une belle petite fille. C'est normal, c'est normal.

0: minutes en détente. C'est comme ça qu'on aime passer du bon temps ensemble. Le morning du rire, ça continue. Et moi, je suis persuadé que le petit déjeuner dit beaucoup plus de choses sur une personne. Il y a ceux qui préparent un truc complet, fruits, tartines, café. Et ceux qui arrivent au boulot avec un biscuit trouvé au fond d'un tiroir en disant bah, ça va tenir jusqu'à midi, ça dans mon ventre. Mais bon, hein. Voilà, spoiler. À 9h12, ils vont en chercher déjà quelque chose à manger pour ce midi. Allez, dans quelques instants, forcément, on n'y est pas encore. La journée, elle continue. Les talents du rire, dès 7h, Yann Guillaume et forcément l'invité de Julien Schmitt qui vous donnera rendez-vous dans quelques instants. Bienvenue tout le monde, Lolo pour vous accompagner avec Arthur Perrier qui a les nouvelles stars du rire.
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2: Je suis auteur, j'écris les sketchs et les blagues que vous entendez à la radio, que vous voyez à la télé. Voilà, et je fais ça depuis 20 ans, enfermé chez moi. Voilà, tout seul, à scroller l'actu, à regarder des films, des séries, à marcher tout seul, à trouver des blagues, à être là. Et deux fois j'en trouve une et je suis là, tout seul au milieu de mon salon. Et je me rends compte que je vous dis ça en robe de chambre. Je suis pas fou, hein. Vous inquiétez pas, je sors, je vois l'extérieur, ne vous inquiétez pas, je reste pas que enfermé chez moi. J'ai un chien, voilà, qui a trois particularités. La première, c'est qu'il est extrêmement affectueux, et c'est pour ça que je l'aime beaucoup. La deuxième, c'est que c'est un glouton. J'ai un beagle, vous voyez ce que c'est les beagles? Voilà, c'est des chiens de meute, des chiens de chasse, voilà, et ils mangent comme des chiens de meute et des chiens de chasse. Voilà, c'est-à-dire, ils ont pas le temps, ça y va, je veux dire, est-ce qu'il y en a qui ont des frères et sœurs ici? Voilà, ou qui sont déjà allés à la cantoche à l'école? Ouais, le jour des frites. T'as la bouffe qui arrive, il a pas le temps, il y va, quoi, tu vois, je veux dire. Mais moi, le mien, si vous voulez, je vous donne un exemple. La dernière fois, quand il en a fait les galettes des rois, il a mangé, enfin, il a englouti d'un coup la moitié d'une galette des rois. Et je sais qu'il y en a qui se posent la question, et donc oui, je vais vous répondre. Trois jours après, on a eu la réponse, c'est lui qui a eu la fève. Je le sais parce que c'est moi qui l'ai ramassé. Donc Et sa troisième particularité, c'est que c'est l'être vivant avec le pire sens du timing du monde. Voilà, faut le comprendre, c'est que moi quand je le promène, il a le temps de faire ses besoins. On part sur 30 minutes de balade, on avale au moins 2 km de bitume, on est là, voilà. Et bon, j'habite à côté d'un quartier chaud à Paris, et la dernière fois on se balade, et bon, il y a deux dealers qui sont en train de discuter avec un client, tu vois, genre un truc de problème de code promo, je pense, un truc comme ça, voilà. J'ai pas trop envie de m'en mêler, quoi, tu vois. Et donc du coup, je suis un peu en panique, je me dis, oula, ouais, on y va. Et là, mon chat, il me regarde, il fait, attends,
3: fais chier maintenant.
2: Si vous voulez, moi, à ce moment-là, je passe de la bête de chasse qui est hyper élégante avec un beau poil à un truc qui se recroqueville sur ses deux pattes arrière, qui tremble et qui est là, genre, regarde. Regarde comme j'ai l'air faible quand j'excrémente. Je suis une merde. Voilà. Je passe d'un chien de chasse qui pourrait me défendre en cas d'une situation dangereuse à Dobby d'Harry Potter. Voilà, c'est terrifiant. Et donc, je vous le dis, voilà, moi, j'aime sortir avec lui parce que du coup, je me sens inspiré, je vois des choses un peu à droite à gauche. Et la dernière fois, par exemple, on se baladait autour d'un square. Et bon, je sais qu'à Paris, on a un truc avec les prénoms à l'ancienne avec les enfants. Ça a commencé doucement avec Marcel et Françoise. Là, on commence à attaquer les Yvonne, les Ernest, les Gentilhan. Enfin bref, il y a une radicalisation du prénom d'enfant à Paris. Voilà, faut le comprendre. Et donc, je me balade autour d'un square et je vois une mère qui court après son enfant qui a quoi, 4 ans max, hein, et qui est là genre « Bernard ! Oh ! Bernard ! Oh ! » Mais rigole pas, tu sais ce que c'est que d'avoir 4 ans et de s'appeler déjà Bernard ? Moi, je comprenais pas. J'étais en train de dire « Attends, comment tu peux avoir 4 ans et t'appeler Bernard ? » Je sais quoi, c'est... Pour moi, Bernard, c'est pas un enfant de 4 ans. Pour moi, Bernard, c'est un commercial de 55 ans, tu vois. Mon Bernard, tous les midis à la cantoche, il me fait toutes les citations de Kaamelott, tu vois. Mon Bernard, si dans l'année, il a pas fait 30 fois la vanne de « tire mon doigt » ou « je dis camion », il fait une dépression, tu vois, c'est mon Bernard. Bernard, quand il t'appelle, il aime bien faire des imitations, il est sûr qu'il sait bien faire Jean-Luc Reichmann, c'est « Allô Sandrine, sur son français, qui t'a... » Oui, c'est Bernard, oui, comme d'habitude. Oui, c'est Bernard. Tu vois, je comprends pas, tu vois, c'est Bernard, c'est pas Bernard, tu vois, je ne comprenais pas. Et en fait, si j'ai réfléchi et j'ai capté, c'est parce que c'est un prénom qui est cool à gueuler. Quand tu vas avoir un enfant, il va falloir l'engueuler dans ta vie, parce qu'il va faire des conneries, tu vois. Donc, le mieux, c'est d'extérioriser toute la rage que t'as en toi, parce que le but, c'est pas de les taper, quoi. À un moment donné, voilà, on est tous d'accord avec ça. Et donc, si tu l'appelles avec le mauvais prénom, ça va pas marcher. Par exemple, si tu dis Timothée, tu vois, t'es là, s'il fait une connerie, tu fais Timothée ! Non. Alors que Bernard ! Et tu vois, j'étais là en train d'y réfléchir, en train de rigoler, en train de me dire, bah oui, en effet, c'est pour ça. Et d'un seul coup, la mère tourne les yeux et croise mon regard et me voit très clairement en train de me foutre de la gueule de son gosse. Et elle arrive en furie comme ça, et dans ses yeux, je vois, il est en train de se foutre de la gueule de mon nanar, parce que oui, ça va être son surnom à cet enfant. Vous oubliez ça? Ou bébé, quel enfer. Qui veut ça pour son gosse? Et elle arrive en furie vers moi, tu vois, je vais dire, je vais le tuer et tout, et moi, je me barre, tu vois, et mon chien, il me fait, attends,
3: fais chier maintenant.
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14: C'est un Belge qui admire un champ de fraises. Et puis il demande au paysan: oh dis donc, elles sont belles vos fraises, qu'est-ce que vous mettez dessus? Alors, le paysan il dit: bah juste un peu de fumier. Oh bah c'est pas comme chez nous, nous on met juste un peu de sucre.
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4: Jeudi 8 octobre 2026, il est tout pile 7h pétante à La Réunion. Et là, officiellement, on ne peut plus utiliser l'excuse « je viens de me réveiller ». Enfin, vous pouvez toujours essayer. Mais au boulot, évitez juste de la sortir à 10h30. Hein. Voilà. On continue ensemble avec du rire, de la musique, une matinée. On essaie au moins de vous donner envie de sourire avant d'arriver au boulot. Hein. Allez, dans quelques instants, c'est le retour de vos grands noms de l'humour français avec Gilles Alma, Martin et l'appel trop court, la meilleure, notre cher invité de Julien Schmitt qui se prépare. Alors, âme sensible, s'abstenir. Le temps pour nous d'accueillir à 7h Yann Guillard, mais de quelques instants de retrouver notre Ram Charret International. Bienvenue tout le monde, il est 7h pétante à La Réunion.
5: Moi, je lis pas beaucoup, hein, tu vois. Donc, je suis allé à la Fnac, je suis allé voir la dame qui s'occupe de la vendeuse, quoi. Puis, je lui dis, est-ce que vous pouvez me filer le bouquin qui est un peu beaucoup lu en ce moment, hein. Et elle me file la Bible. Alors de quoi parle ce bouquin? Je vais en parler rapidement. C'est l'histoire d'un vieux bonhomme hein, qui décide de créer un grand camping naturiste. Il est coquin. Et très vite arrivent les deux premiers touristes, Ève et Adam. Deux touristes allemands. Ouais, même, Ah bah si, ils arrivent, ils sont à poil, ils ont des sandales et des chaussettes. Par contre, je me dis donc, on est à peine à la page 12, il y a déjà du cul. J'ai envie de lire la suite, tu vois. Bon, l'érotisme s'arrête très vite au moment où Ève, elle croque dans une pomme. La fofolle, hein. On est sur de la golden, hein. Moi, je m'attendais à ce qu'elle se laquait. Alors, pas du tout, donc du coup... Alors, Dieu, ça l'énerve. Il a dû être privé de pompote étant jeune, parce que là, tout devient hyper grave. Déjà, Ève et Adam, rac, viré du Cap d'Agde. Wouh, putain. Après, c'est pas très clair. Hein. Il semblerait que dans le camping, il y a eu un gros dégât des eaux. Hein, tout est inondé. Oh, c'est le déluge. Alors Dieu, il appelle son pote Noé. Bon, Noé, lui, c'est un Pakistanais qui tient une animalerie sur les quais de Seine. Noé, il décroche, il dit « Bon, j'ai vendu toutes mes roses, je déboule. » Et il construit, voilà, il répare le truc, il construit une espèce de zoo de Vincennes version Costa Croisière. Hein, ouais. Alors là où c'est clairement pompé sur le Seigneur des Anneaux, Moïse, un vieux barbu avec un bâton qui fait des tours de magie, hein, c'est Gandalf. Voilà. Et surtout, il faut attendre 500 pages pour voir le personnage principal arriver. Jesus, voilà. Un gars du BTP. Hein, donc Jesus, là, on est à Bethléem, hein, en Hollande. Et alors... Jesus, c'est qui, je vais vous le dire. Jesus, c'est le fils de Marie, hein, qui est une ancienne prostituée, enfin une chômeuse en fin de droit. Et de Joseph, qui est artisan, charpentier, c'est lui qui s'occupe un petit peu de toute l'intendance. Alors, Jesus, il grandit tant bien que mal, hein, dans la banlieue ouest de Bethléem. Et au bout d'un moment, il devient complètement zinzin. Il dit à son père, « Oh, j'entends des voix !» Alors, son père lui répond, « T'inquiète pas, c'est la bœuf !» Bon, Jesus, il dit, je peux multiplier les pains. Oh la vache, son père l'attrape, il dit, moi aussi, bam, il en colle une. C'est des gitans, hein, donc bon, tu vois. Résultat, il s'embrouille avec le padré, il fugue de chez lui, et il se retrouve avec une bande de potes, un peu chelou, hein, du côté de Calais. Hein, alors, on peut pas lui en vouloir, hein, Jesus, hein, parce que, bonjour le schéma familial, hein. Il a une maman vierge... Allez, il a trois papas, hein, donc elle est plus gourmande que vierge. Hein, bon. Dans les trois, on a Dieu qui n'est jamais là. On a Joseph qui est le père adoptif. Donc lui, il est gay. Hein. Enfin, en tout cas, hétéro-curieux. Et on a le Saint-Esprit. Lui, c'est un ancien toxicomane qui n'est jamais vraiment redescendu. Hein, donc, bon. Après, je passe des pages parce que l'ambiance est plutôt bonne. Hein. Tu vois, ça picole, ça bouffe autour d'une table. Mais évidemment, comme dans toutes les bandes, il y a un traître. Yuda. Ah, c'est le meilleur en traîtrise. Hein. D'ailleurs, plus tard, on l'appellera même le maître Yuda. Donc, pour vous dire. Yuda, il en a marre. C'est lui qui conduit, c'est lui qui boit pas. Résultat, il balance tout le monde à l'immigration. Hein. Et alors là, il y a un véritable moment d'émotion. Jésus meurt cloué sur deux poteaux en forme de plus.
1: Jésus positif. Ah, oh. Allez, les amateurs de jeux de mots se régalent. Alors là, je me dis, attends, là, le héros, il meurt. Bon, comment ça se fait qu'il reste encore 1500 pages?
5: J'ai continué à lire, et là, les auteurs, ils ont bien vu hein, qu'ils avaient fait mourir leur héros trop tôt. Donc, du coup, ils se font pas chier. Le Ressus, hop, ils le ressuscitent. Allez. Et le zombie part répandre la bonne parole à travers le monde. Du coup, j'ai arrêté. C'était trop science-fiction pour moi. Alors, je dirais, bah, écoutez... À mon avis, parole de quasi-critique littéraire, et croyez-moi, je m'y connais, la Bible, dans 2-3 ans, on n'en entendra plus jamais parler. Voilà. Par contre, si ça vous plaît, je vous conseille un autre ouvrage, tout aussi long, j'ai absolument rien compris, qui s'appelle Le Coran. Voilà. En djihadiste, El Coronel. Merci.

0: Les talents du rire qui sont là pour votre bien-être et surtout vos plus belles musiques, de quoi vous accompagner tout au long de la matinée. Vous écoutez Rire et Chanson Réunion. Je ne sais pas si ça vous arrive de temps en temps, vous savez quand votre téléphone est à 80%, vous vivez normalement. À 12%, vous devenez soudainement ingénieur en économie d'énergie. Luminosité au minimum, Bluetooth coupé, application fermée, vous découvrez des compétences que vous ignorez posséder. Voilà. Allez, en attendant, nous on continue avec les meilleurs talents du rire, ça tombe bien. On a notre Rome Charrette, lui qui est venu exprès à La Réunion pour son spectacle. D'ailleurs, c'est la première fois qu'il joue son spectacle à La Réunion. Bonne personne, ça arrive dans quelques instants. On parlera évidemment de son parcours et de ses premières parties, hein, puisqu'il en a fait des premières parties, et pas de n'importe qui, de notre cher grand Manu Payette. Allez, Gilles Alma qui se prépare, le temps pour nous d'accueillir un autre grand nom de l'humour français. C'est l'invité de Julien Schmitt, âme sensible à s'abstenir. C'est pour vous et c'est maintenant sur Rire et Chanson Réunion.
1: Rien n'est normal. Bienvenue dans sa tête. On vous prévient, ça va encore partir loin.
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3: Et évidemment, c'est mercredi, jour de sortie cinéma. Une rentrée ciné marquée par l'arrivée de l'IA dans le cinéma mondial.
4: On va parler cinéma, une parenthèse dans cette actualité très lourde. Hein. Oui. Enfin, lui n'est pas très léger, c'est mon invité. Monsieur Jean-Paul Moltke.
3: C'est rien. Oui. Mais Monsieur Moltke, bonjour.
4: Quoi, parce que vous croyez que c'est un foutre. Mais enfin, quand même, de venir dans votre radio de ringard pour parler cinéma. Ouais. Avec qui on parle cinéma ici là, qui a l'autre là, non. Il y a que des cons qui appuient sur des boutons pour faire des croûtes ici. C'est ça, fous-toi de ma gueule, Robles. Mais vous me faites venir alors que c'est la journée des chiffres aujourd'hui. Il y a tout Paris qui m'attend. Oh. Je vous préviens, j'ai rendez-vous dans une demi-heure avec Georges Bronbron, le plus grand producteur de la troisième couronne, le père des grands succès comme la bonne sœur chez les Zoulous en 76. C'est lui avec Claude Jean-Jacques et Corinne Grosse Moule. Oh. Les Tantous à Saint-Tropez en 83 avec Michel Serrault et Ziz Dupanier. Et puis tous mes films qui sortent aujourd'hui, c'est lui, c'est Bronbron.
3: Dites-moi, Monsieur Moltke, vous faites encore des films vous?
4: Mais enfin, tu rigoles ou quoi? J'ai deux films qui sortent aujourd'hui. Énorme distribution. Le premier, c'est une histoire d'amour bouleversante qui se passe dans une philharmonie en Bavière pendant la Seconde Guerre. Ça s'appelle Blas mir ein dein Possumen Gottin. Ça veut dire souffle-moi dans le trombone, ma Vénus. Mais oui, c'est une histoire formidable entre une femme amputée des deux bras qui cache dans son étui à contrebasse un communiste recherché par les SS parce qu'il a baisé la femme du général von Braun qui est joué par Issa Doumbia. Je l'ai baisé.
3: Et le deuxième film que vous sortez aujourd'hui, c'est quoi, M. Moltke?
4: Eh ben, lis la presse, espèce de con. Alors, le deuxième, c'est Zizani chez les Shing Tank.
3: Ah oui, d'accord.
4: Oui, le 2, l'histoire...

0: un duo de flics joué par Steven Seagal et Roland McDade. Il démantèle un réseau de... Écoute ce que je t'ai dit. Il démantèle un réseau de fausses pierres à curling. Ça va être un carton. On en a sorti deux copies de celui-là. Une à la médiatique, la médiathèque M. Pokora de Bricontrobert et l'autre à la piscine municipale de Joufflu en Haute-Loire. Ah, oui. Ils vont le projeter pendant les cours d'aquagym.
1: Ah, bah, c'est
0: un carton.
1: Ah, bah, ça va. Oui, oui, bien sûr, monsieur Molky. Grâce à l'IA, le producteur Edouard Sachi, vous avez vu, veut recréer le film perdu d'un chef-d'œuvre d'Orson Welles.
0: Bah, oui, bah, tu parles de ça, c'est n'importe quoi. Voilà. Ouais, alors, quoi. Déjà que les actrices, on peut plus leur toucher le cul pour savoir si elles jouent bien. Oh. Et maintenant, il n'existe même plus les actrices. Voilà. Et puis, Orson Welles, je me parle d'Orson, mais c'est moi qui l'ai lancé, Orson Welles, dans le cinéma.
1: Ah, bon?
0: Mais bien sûr, je l'ai baisé. Oh. C'est moi qui l'ai trouvé son nom d'artiste. Son vrai nom, c'est Guilain Papillote. Il était souffleur de verre dans le Périgord. C'est invendable, c'est cendrier. Je lui dis, fais du cinéma, là. Et je lui ai écrit La Dame de Shanghai, son film, son succès, là. Mais ça s'appelait pas La Dame de Shanghai, ça s'appelait Ma Bonne Femme à jouer en l'épée. C'est la même histoire, mais avec Jean Benguigui et The Rock. Oh, voilà. Et l'IA, j'en ai rien à secouer. Voilà mon avis. C'était mieux avant. Oh,
1: merci, monsieur Molky. Et merci, Julien Schmitt.
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9: Avec Aminata, on a eu deux enfants. Donc avec Aminata, c'était très vite, tu vois, on a fait l'amour. 9 mois plus tard, Bingo. C'est le prénom de mon fils, hein, je l'appelais Bingo. Et donc, qui dit enfant, dit donc accouchement, bien entendu, accouchement. Alors, il y a un accouchement qu'on a failli faire, et puis finalement non. C'est l'accouchement saut à l'élastique. Je te jure que c'est pas des conneries, quand on peut plus. Moi, j'ai une copine qui l'a fait, elle était à 9 mois et demi. Elle en pouvait plus, elle a dit je le fais, elle a fait tout bien, attention, elle a calculé le poids, les attaches, la longueur de l'élastique. Par contre, elle a oublié la longueur du cordon ombilical. S'est retrouvée avec une pizza margarita collée sur le... Il y avait deux olives, ça devait être un garçon à mon avis, hein, perso. C'était pas facile au début, moi, quand j'ai eu mon petit, mon premier, là, j'y connaissais rien, tu vois, j'avais acheté un bouquin, tu sais, pour donner des conseils. Un des premiers conseils que ça donnait dans le bouquin, c'est « Après avoir donné le biberon au bébé, lavez-le à l'eau bouillante et rincez bien l'intérieur. » C'était au début, hein, j'étais pas encore rodé. Il m'arrive d'en faire encore des boulettes, hein. Semaine dernière, je me suis encore embrouillé avec Aminata, soi-disant, j'ai oublié de changer la couche du petit. Bon, ça va, il peut rester 3 jours avec la même couche, hein. C'était marqué sur la boîte des couches jusqu'à 6 kilos. Ouais, quand ma femme m'a dit qu'elle était enceinte du deuxième, la première personne à qui j'ai annoncé la bonne nouvelle, c'est mon banquier. Ça coûte cher les enfants, entre les couches, les lingettes, la poussette, le siège bébé, le lait, les vacances. Mais non, pas le lait, je suis con. Aminata, elle était. J'ai calculé qu'on pouvait faire 2700 euros d'économie si elle avait allaité pendant 8 ans. Tu vois quand même? Ce qui coûte le plus cher, c'est les frais de garde, hein, à moins que tu arrives à avoir une place en crèche. C'est chaud à Paris, hein. Faut être au top des critères d'admission, tu sais, les fameux critères d'admission. Alors, pour être au top, donc, il faut être une mère isolée, gagner moins de 150 euros par mois, travailler plus de 45 heures par semaine et être handicapé à plus de 95%. Bon. Donc finalement, on s'est rapatrié sur la Rolls-Royce de la garderie, les assistantes maternelles. Salam alaikum. Je m'appelle Afefa, je garde votre enfant, il n'y a pas de problème, j'ai fait tout pour lui. J'ai fait les vrais manger, j'ai fait les bricots aux œufs, les couscous, les boulettes, les macroutes, les pâtisseries. Je suis la meilleure des mamans. Mon fils, Saïd, il a 9 ans, il pèse 119 kilos. Il est en bonne santé.
10: Hello, c'est Ginny. Ok, je m'occupe de ton enfant, il n'y a pas de problème. Il faut juste savoir une chose, avec moi, ton enfant, il fait ce qu'il peut. Il a envie de courir, il court. Il a envie de crier, il crie. Il a envie de faire le caca, il fait le caca. La semaine dernière, le petit Léo, il a voulu escalader le balcon. Il a escaladé le balcon. C'est pour ça, il y a une place pour toi. Non, je n'ai pas eu le diplôme en France, je l'ai eu au pays, le Bénin. C'est mieux. Ton enfant ne veut pas dormir?
11: Je lui jette un sort.
10: Ton enfant ne veut pas voir le biberon?
11: Je lui jette un sort.
10: Ton enfant il veut pas mal?
11: Eh non, je le gifle.
10: Mais comme on dit dans mon pays, rien de grave. Tout est bénin.
11: Bien sûr, bien sûr. Pas de problème, je garde le petit, bien sûr. Excusez-moi, juste petite question pour vous. Quel âge il a, petit? 3 ans, gentil, oui. Alors, excusez-moi, je vais poser question à mon mari, excusez-moi.
10: Alors, il n'y a pas de problème. Il peut venir travailler avec nous.
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4: Bienvenue si vous nous rejoignez ici sur Rire et Chanson Réunion. Le Morning du Rire, ça continue. Et aujourd'hui, nous sommes avec un humoriste, oui, originaire de La Réunion, qui a fait aussi ses armes sur la scène, les scènes de l'Hexagone, et qui revient aujourd'hui avec son univers, son regard sur la vie et son spectacle. Bonne personne, Rome Charrette est avec nous.
5: Et coucou.
4: Ça va comme tout. Tout
5: va bien, merci pour les chocs à pic, c'est génial.
4: C'est top. Bah écoute, bah ouais, je vais te proposer des cornflakes parce qu'il faut citer trois marques minimum.
5: Bien sûr.
4: Vas-y, donne d'autres.
5: Des Lions.
4: Ouais.
5: Et des Kit Kat Cereals.
4: Super. Bon, alors ton spectacle, elle s'appelle Bonne Personne. Déjà, quand on choisit un titre comme ça, est-ce que c'est parce qu'on est convaincu d'en être une ou justement parce qu'on se pose encore la question?
5: On se pose la question. En fait, ça, l'idée, c'est de se mettre en exergue ce sujet-là, de savoir est-ce que c'est quoi d'être une bonne personne. C'est ça en fait la vraie question. Et je pense aussi moi je fais partie d'une génération qui a quitté La Réunion de par choix ou pas, mais on a dû quitter La Réunion et essayer d'être une bonne personne, parce que partout où on va on représente là d'où on vient, et du coup on a un peu cette pression, tu vois, d'être toujours la meilleure personne au quotidien. Et puis ça parle aussi de rencontrer la bonne personne, donc tu vois, la personne qui va nous chérir et qu'on va chérir en retour. Ça parle de tous ces sujets là en fait. J'avais vraiment envie d'écrire sur une thématique et que je trouvais plutôt bienveillante, donc voilà.
4: Et justement, quand on écrit sur soi, lorsqu'on écrit sur son parcours de vie, son expérience, est-ce que c'est beaucoup plus facile, est-ce que c'est beaucoup plus difficile de retranscrire tout ça, mais en humour?
5: Moi, j'ai aucune mémoire, donc c'est la meilleure façon de retenir mon texte, c'est de parler d'un truc qui m'est vraiment arrivé, quoi.
4: Bon, avant tous ces spectacles, parce qu'il y a eu Authentique aussi.
5: Ouais, exactement.
4: T'as eu l'occasion de faire la première partie de Manu Payet. Est-ce que tu te souviens du moment où on t'annonce que tu vas faire sa première partie?
5: C'était incroyable. En fait, j'ai envoyé un message sur Insta. Il faisait un spectacle en créole. Donc ma première fois que j'ai fait la première partie de Manu Payet, c'était en créole. Donc trop bien, et c'était à Toulouse. Et il faisait un petit truc devant 300 personnes. Et let's go, on fait ça. J'envoie un message, il me dit ok, vas-y, parti. Et c'était trop drôle parce qu'il me dit bah tu verras avec Jeff sur place. Et je suis arrivé sur place dans la salle, chercher Jeff pendant tout le long et il n'y avait aucun Jeff. Et en fait, Jeff, c'était un de ses potes qui venait après, tu vois. Moi, je suis allé voir parler à tous les techniciens. Ouais, c'est toi Jeff, non? C'est toi Jeff. Personne t'appelle Jeff. Je me disais, c'est quoi cette caméra cachée, tu vois? Et au final, non, c'était trop bien. Il y avait un groupe de musique avant. Moi, j'ai fait la première partie. Après, lui, il a fait son show qui était exceptionnel. Il y avait à manger, il y avait à boire. Enfin, vraiment, le temps d'un instant, les gens, c'était en plein décembre. Bah, ils ont vécu une soirée vraiment créole, quoi. Et ça, c'était magnifique.
4: Est-ce que ça t'inspire justement de voir un gars comme Manu Payet à Réunionnais? Parce qu'un Réunionnais qui ouvre pour un Réunionnais, c'est une fierté quand même pour son île, quoi, d'où l'on vient et le parcours qu'on a eu aussi.
5: Complètement, ça m'inspire de fou. J'ai envie de faire pareil. J'ai envie de mettre en lumière La Réunion là-bas. J'ai envie d'être, c'est peut-être un peu d'ambassadeur avec, attention, je mets des guillemets, les gens ne voient pas forcément parce qu'on est à la radio, mais je mets des guillemets, non, mais de représenter le mieux possible, tu vois, en étant une bonne personne, un bon Réunionnais, un petit calacour, quoi.
4: Et justement, est-ce qu'il t'a donné un petit tips? Parce que généralement, tu sais, les personnes qui ont eu un parcours et qui ont déjà une carrière derrière eux, forcément, ils donnent des petits tips comme ça pour la nouvelle génération de comédiens, humoristes qui arrivent sur scène.
5: Ouais, il faut se faire confiance et laisser du temps au temps, et le temps fait son travail aussi, donc voilà, faut pas forcer, faut être, bah, en vrai ça revient là-dessus sur la thématique du spectacle, mais rester good vibe, rester une bonne personne, et puis ce qui va se faire doit se faire ou ne se fera pas, parce que ça doit pas se faire, c'est tout.
4: La loi de Murphy. Bon, d'ailleurs Roms, nous on te retrouve là dans quelques jours, enfin dès demain, oui, sur scène pour ton spectacle, puisque c'est la première fois que tu joueras ton spectacle Bonne Personne à La Réunion.
5: Et c'est trop bien, je vais jouer mon spectacle à Saint-Denis, voilà, au château Morange, donc ça c'est trop cool, retrouver les Réunionnais et Réunionnaises dans une belle salle à Saint-Denis, donc voilà, je suis trop hâte. Ça va être à 20h, 20h30, je sais plus, enfin, je voudrais regarder sur les réseaux. Je t'ai dit, j'ai aucune mémoire.
4: On vous a tout mis en description sur les réseaux de Rire et Chanson Réunion, le Facebook également sur ta page, donc n'hésitez pas à aller faire vos résas pour rigoler, parce que c'est un petit pays que la partie loin pour reniférer à son île, et ça les gaillards. À tout de suite sur Rire et Chanson Réunion, on revient avec Tu assumes ou tu plaides non coupable.
5: Allez, c'est parti.
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1: Et avec une journée assez hésitante, hein. Du bleu, du gris au menu de ce jeudi, avec bien sûr des températures en légère hausse. Dans l'actu, forcément, l'acte 4 des lycéens dans la rue aujourd'hui, mais aussi le retour sur la terre ferme de Sofiane. Bonjour à tous. Alors, c'est loin d'être une surprise. Tout d'abord, après un été austral exceptionnel, un hiver qui s'achève aussi et qui s'annonce déjà comme l'un des plus chauds jamais enregistrés depuis le début des relevés. On le sait, à cause du réchauffement climatique, eh bien, les prochains mois s'annoncent aussi torrides en termes de température avec l'arrivée du phénomène climatique El Niño, un courant qui parcourt les océans et qui devrait nous impacter fortement d'ici la fin de l'année. Selon Météo France, d'ailleurs, de fortes pluies devraient aussi toucher le sud sauvage dans les prochaines semaines. L'actu, c'est aussi cette question. Est-ce que c'est reparti pour un tour? En tout cas, plusieurs syndicats ont appelé hier à une nouvelle journée de grève et de manifestation ce jeudi, en soutien bien sûr à la manifestation des lycéens. Dans ce contexte explosif, Sébastien Lecornu a pris la parole hier depuis Matignon et a tenté de jouer l'apaisement. Le Premier ministre a notamment promis aux manifestants de nouvelles annonces d'ici mi-octobre, insuffisant pour les lycéens qui comptent se mobiliser encore aujourd'hui. Chez nous, d'ailleurs, depuis vendredi dernier, plus d'une soixantaine de personnes, dont des mineurs, ont été placées en garde à vue. Elle a pu retrouver la terre ferme. Maintenant, il va falloir se réhabituer à la vie terrestre, mais aussi à la marche. Après 8 mois passés en orbite dans l'espace, l'astronaute française Sophie Adnaud a quitté l'ISS hier, la station spatiale internationale. Un retour brutal hein, pour elle, presque avec probablement quelques douleurs de dos dans les prochains jours.
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1: C'est une journée assez agréable, voilà, du grand soleil sur l'île de la Réunion ce jeudi, après la dissipation, la grisaille matinale hein, par l'est. Une nouvelle dégradation va arriver par contre l'après-midi par les hauts, avec de la pluie attendue sur le piton de la Fournaise, les plaines de l'est par exemple, et puis aussi sur les pentes de l'ouest et du sud-ouest, donc va falloir être prudent. Côté température, eh ben, ça remonte légèrement, on aura entre 26 et 29 degrés sur le littoral, 19 à 24 degrés dans les cirques, avec un petit peu de vent là aussi, notamment sur le port, les plages ou encore de Sainte-Rose à Saint-Joseph.
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2: Bonjour.
6: Bonjour madame, c'est bien la jardinerie fleuristerie ?
2: Oui.
6: Monsieur Martin à l'appareil, association martinvilloise de revendications féministeuses.
2: Oui, bonjour monsieur Martin.
6: Je vous ai inscrit à notre opération octobre rose à volonté.
2: D'accord.
6: Le principe est très simple, pendant tout le mois d'octobre, les roses sont gratuites pour les femmes.
2: D'accord, mais en quelle quantité ? Enfin je...
6: Ah mais c'est à volonté. Octobre rose à volonté, ça veut dire qu'on en a autant qu'on veut.
2: C'est-à-dire que si une femme vient en magasin et elle veut un bouquet de 100 roses, c'est gratuit.
6: Ah bah voilà, on est d'accord, super. Donc ça, je valide.
2: Non, vous validez quoi là ?
6: Bah ce que vous venez de me dire, comme quoi vous offrez des bouquets de 100 roses.
2: Non mais c'est une question que je vous pose en fait. Moi je vous ai pas demandé validation. C'est-à-dire que s'il y a une cliente qui vient, qui prend un bouquet de 100 roses, on lui offre.
6: C'est ça, donc ça c'est bon, c'est validé, on a dit d'accord.
2: Non, attendez.
6: Maintenant,
2: non.
6: Faut que je vous installe la signalétique octobre rose à volonté.
2: Non, mais vous mettez pas de signalétique monsieur, mais vous avez craqué ou quoi ? Mais qu'est-ce qui se passe là ? Vous êtes pas bien ou quoi ?
6: Ah oui, mais comment elles savent les femmes qu'elles ont des bouquets de 100 roses offerts chez vous ?
2: Non, mais n'importe quoi.
6: Vous savez quoi ? Dans ce cas, on dit que vous offrez des bouquets de 50 roses, on fait simple.
2: Non, mais vous comprenez que vous êtes un peu dur de la feuille quand même, là, non ?
6: Non, mais
2: vous
6: voyez, comme ça, ça fait moitié-moitié.
2: Non, il n'y a pas de moitié-moitié. Mais venez là, on va faire moitié-moitié, à deux, vous allez voir un peu. Non, mais ça veut dire quoi, votre truc, là ?
6: Ça veut dire qu'au lieu d'offrir un bouquet de 100 roses à chaque femme, vous leur offrez deux bouquets de 50 roses.
2: Ouais, c'est ça, ouais. Puis 1000 roses aussi, non ?
6: Oh, bah non, c'est très gentil, mais écoutez, déjà, je vous note sur la liste des donateurs de bouquets de 100 roses.
7: Et vous, ça vous rapporte quoi, là ?
6: Ah, pardon, allô ?
7: Oui ?
6: Oui, c'est une autre dame, là ?
7: Ah oui, c'est une autre personne, parce que là, c'est.
6: Ah, suspense.
7: C'est le patron.
6: Enchanté, monsieur Martin, à l'appareil.
7: Oui, et donc vous permettez de mettre quelqu'un sur une liste que vous n'avez pas encore consultée.
6: Ah bah bien sûr que si, que j'ai consulté la liste, puisque c'est moi qui ai fait la liste.
7: Ah oui, mais donc vous avez consulté sur une liste sans avoir consulté avant.
6: Bah non, je pouvais pas consulter la liste avant de la consulter, sinon ça devient du pré-consultage, et là c'est pas mon boulot.
7: Parce que moi je participe, à Octobre Rouge aussi, je pense que...
6: Oh pardon, vous me dites Octobre Rouge, je crois qu'on ne parle pas de la même chose.
7: Non, Rose, je parle d'Octobre octobre rose.
6: Ah non, vous m'avez dit octobre rouge, j'ai bien entendu.
7: J'ai pas parlé de ça, monsieur.
6: Attendez, je regarde sur mon ordinateur électronique, octobre rouge.
7: Non, mais attendez, rose, octobre rose.
6: Oh, bah bravo, dites donc.
7: Mais vous êtes bouché ou quoi?
6: Qu'est-ce que je vois? Octobre rouge, révolution bolchevikiste organisée en Russie.
7: Non, mais attendez.
6: Non, mais vous êtes bolchevikiste si vous voulez. Enfin, n'essayez pas d'embarquer les autres.
7: Alors, je suis rarement mal poli. Mais là, je veux le faire. Si franchement vous continuez, je vous demande si vous êtes pas un con.
6: Oh, mais alors oui, complètement, bien sûr.
7: Ah.
6: Ah, mais j'avoue, je suis trop con.
7: Ah, ça va, vous êtes. Parce que. Alors, c'est bien que vous rendez compte que vous êtes vraiment abruti.
6: Et ça va vous surprendre, mais c'est pas la première fois qu'on me le dit.
7: Et donc, justement, d'accord, on va faire comme ça. Et on arrête là parce que.
6: Alors, non, justement, il faut que je vous dise encore un truc. Non seulement je suis trop con, mais en plus, c'est un canular.
7: Ah.
6: Je dirais même que, en plus, ça passe à la radio.
7: Donc, vous faites des blagues pour radio.
6: Exactement. Et est-ce que vous savez quelle radio?
7: Ah, mais non, mec, vous me prenez vraiment pour un con. Allez, on arrête vos conneries.
6: Ah, non, mais ça, c'est vrai.
7: Non, mais allez, attendez, stop. Allez, arrêtez vos conneries.
6: Non, mais je vous jure.
7: Arrêtez vos conneries, monsieur.
6: Ah, mais, sur la tête de ma femme Martine, c'est rire et chanson.
7: Espèce d'abruti.

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12: Toute la famille a un pète au casque. Ma mère est pas normale non plus. Quand elle achète du jambon chez Boucher, tu sais. Quand le boucher lui dit « Combien de tranches ?» Elle lui dit « Allez-y, je vous arrêterai !» Et l'autre, il coupe. Au bout de 50 tranches, elle lui fait « Stop, c'est celle-là que je veux !» Avec une mère comme ça, faut pas s'étonner si j'ai un pète au casque. Hein. En plus, moi, je suis pas normal depuis tout petit. À 5 ans, je voulais toujours savoir comment on faisait les bébés. Bon, un jour, ma mère, elle avait marre, elle m'a dit « Écoute, ta soeur, on l'a trouvée dans une rose, toi, on t'a trouvée dans un chou-fleur. » Le soir même, je rentre par inadvertance dans la chambre de mes parents, je les trouve en pleine action. Putain, j'ai regardé mon père, je lui dis « Alors, on jardine ?» Et ce qui devait arriver est arrivé, j'ai rencontré une femme qui n'est pas normale non plus. Mais le fait qu'on soit pas normaux, ça nous a vachement rapprochés. Pour notre voyage de noces, par exemple, on a tout de suite été d'accord. On a été en Amazonie, 15 jours dans la forêt amazonienne, chez l'habitant. Oui, on est tombé dans une tribu, tous les mecs étaient en jupe, avec des franges qui descendaient juste aux genoux, et ils avaient le sexe qui dépassait des franges. Là, ma femme, elle m'a dit, si tu veux mettre la même jupe qu'eux, et si tu veux que ça dépasse, il va falloir couper les franges. Le seul truc que j'ai pas supporté là-bas, c'est les toilettes en plein air. Putain, avec les mouches qui tournent autour. Voilà, bah, dès que tu t'accroupis, t'as toute ta patrouille de France au cul. Le deuxième problème là-bas, c'est la nourriture. Purée de manioc, et le dimanche, purée de manioc. Le problème de la purée, c'est que ça facilite pas le transit intestinal. Hein, je vous en ai pas plus de détails, parce que je veux que ce spectacle garde un peu de tenue. Hein, mais c'est que la nourriture là-bas, tout ce que je peux te dire, c'est que ça rentre en purée, ça sort en chouquette. En même temps, c'est un voyage qui nous a porté bonheur. Avec ma femme, ça fait 20 ans qu'on est mariés. 20 ans. Oh putain. L'autre jour, je me disais, si je l'avais tué la première fois que j'en ai eu envie, je serais déjà sorti de prison, dis donc. Avec Tobira, j'y serais même peut-être pas rentré. En fait, moi, j'ai la chance d'avoir la femme idéale, je te jure. Enfin, c'est ce que ma femme me dit. Elle me dit toujours, je voudrais bien te voir avec une autre femme. J'ai dit, putain, moi aussi. Non, je déconne. Avec ma femme, on t'entend super bien. Sexuellement, on est au top. Bon, c'est sûr que sexuellement, 20 ans après, on fait plus de sauts périlleux non plus. Mais enfin, bon, non. La dernière fois qu'on a voulu faire des sauts périlleux, on s'est retrouvés tous les deux à l'hôpital. Ma femme, cheveux intégralement brûlés, 7 points de suture, et moi, sexe transpercé. Pourtant, la soirée a bien commencé, je faisais des crêpes flambées. Et pendant que je tenais la queue de la poêle, ma femme s'amusait avec la mienne. Et c'est vrai que j'étais pas bien concentré. Ah mon Dieu, j'ai fait une crêpe en l'air, putain, j'ai jamais vu retomber. Et elle est retombée en flammes sur les cheveux de ma femme. Et là, quand le feu est parti, je n'ai rien dit parce que je voulais pas la déranger. À un moment donné, sous l'effet de la douleur, elle a serré les dents. Ah, j'ai senti les dents qui passaient au travers. Ah. Et là, elle a crié, éteins-moi ce feu, éteins-moi ce feu. 7 coups de poil, 7 points de suture.

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0: Peut-être qu'à cette heure-ci, vous êtes avec les enfants et vous le savez, le matin avec les enfants, il y a toujours un moment où quelqu'un ne trouve plus une chaussure, une chaussette, jamais les deux, toujours une. Et bizarrement, elle réapparaît exactement là où tout le monde avait déjà regardé. Ah, c'est bizarre ça. Bon, en attendant, si vous aussi vous voulez souffler, laissez les enfants avec ta team, mamie ou papy pour le spectacle Maria Stangaz, on vous offre vos places, direction les pages respectives de Rire et Chanson Réunion sur le Facebook officiel de la radio officielle du Rire, notamment Rire et Chanson Réunion aussi sur Internet. Donc n'hésitez pas à jouer, c'est totalement gratuit pour tenter de repartir avec vos invitations. Dans quelques instants, il y a le retour de Jean-Yves Lafesse, dès 8h, notre cher papy culte des canulars, forcément notre Marceau défonce l'info, et puis avant ça, les nouvelles stars du Rire qui prennent place avec Maë, et c'est maintenant sur Rire et Chanson Réunion. Bienvenue tout le monde.
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3: Je viens du nord de la France. J'ai vu dans vos regards le Nantes, t'es un arabe. Hein. Je viens d'arriver à Paris. Paris, c'est incroyable. Paris, c'est un asile à ciel ouvert. Hein. C'est la ville en France où il y a le plus de personnes qui parlent seules dans la rue. Des pères de famille, hein. Costume, mallette. De toute façon, ma femme, elle me casse les couilles, je vais rentrer à la maison. Voilà. Il y a que des fous dans cette ville. J'ai pris le métro la semaine dernière, il y a un mec qui est monté, il a crié « Je suis Jésus !» Je dis quoi ? D'où Jésus ? Prends la ligne 4. T'es un malade ou quoi, toi ? Paris, c'est très particulier, les amis, vraiment. J'ai découvert un sport que je ne connaissais pas à Paris, le manque de respect aussi. Ouais. Très, très bien, c'est une très belle discipline. J'ai joué mon spectacle la semaine dernière, il y a un mec du public qui s'est levé pendant le spectacle et me dit « Oh là là, j'adore découvrir les nouveaux humoristes parce que quelque part, on peut dire que l'humour, c'est un peu le reflet de la société. » Je dis « Ouais, si tu veux, ouais. » Il revient me voir à la fin, il me dit « Eh ben putain, on vit vraiment dans une société de merde. » Manque de respect total, ouais. Bon, le manque de respect, ça me connaît. Hein. Dans ma famille, depuis que je fais de l'humour, je suis devenu un exemple à ne pas suivre. L'autre jour, je suis à table avec mon grand frère, on discute tranquillement. Son fils rentre de l'école, il a reçu une mauvaise note. Il lui fait la morale. Je suis à table avec eux, je n'ai rien à voir dans la discussion. En plein dans l'embrouille, il lui sort un « Hé, tu veux finir comme ton oncle ?» C'est pas ça qui m'a fait mal au cœur, c'est la réaction de mon neveu, il a dit « Non !» Manque de respect total. J'ai eu un petit accident la semaine dernière, j'ai failli ne pas venir. J'ai fait une chute à cheval, je suis cavalier moi dans la vie. Hein. Voilà. Je sais que personne ne me croit quand je vous le dis, mais c'est la vérité. Ouais, ouais. J'ai fait une chute, j'ai eu un traumatisme crânien, j'ai perdu connaissance. Je suis allé aux urgences, quand j'ai ouvert les yeux, il y avait deux infirmières au-dessus de moi en train de se moquer ouvertement. « Christine, mais regarde, regarde ce jeune sarrasin, il est tombé à cheval. » Mais d'habitude, ces gens-là, ils font du scooter. Elle n'arrivait pas à admettre le moment le plus magique de cette situation, le moment où je quitte la salle des urgences. La salle était blindée, noire de monde. Le docteur me rattrape et me dit « Bah enfin, monsieur, la prochaine fois, mettez une bombe. » Quiproquo de malade. La salle s'est vidée en deux secondes. « Bah nous, on n'a plus rien, hein, au revoir. » Non, vraiment, les heureux, là, je vais beaucoup mieux, je suis très heureux d'être là, très très heureux. Là, j'ai quitté le Nord, je vis sur Paris. Vraiment, dans le Nord, il y a un truc qui me manque énormément, c'est mon voisin, il faut que je vous en parle rapidement. Mon voisin, Michel. Michel, 70 ans, très gentil, mais très raciste. Raciste, décomplexé, il dit tout ce qu'il pense, voilà. Je vous remets un peu le contexte de la situation, c'était le Ramadan. Tous les soirs, je passe devant chez lui pour aller à la mosquée. Tous les soirs. Et lui, il comprend pas. Il me dit, hey, qu'est-ce que vous allez faire tous les soirs dans la cabane? Je lui dis, à la mosquée, tu veux dire? Il me dit, ouais, c'est pareil. Je lui dis, bah, en fait, tous les soirs, après la rupture du jeûne, on va à la mosquée, on prie, et après, on lit le Coran, tous ensemble. Il me dit, hein? Vous lisez le Coran tous les ans? Je dis, ouais. Il me dit, mais qu'est-ce que vous avez pas compris au bout d'un moment? C'est un raciste, mais c'est un génie, on va pas se mentir. Il y a pas longtemps, je partais en vacances. Je dis, Michel, pendant que je pars en vacances, tu pourras surveiller la maison? Il me dit, bah, si t'es plus là, y a plus de voleurs. Hein. Je peux pas lui en vouloir, il est trop drôle, la vérité. Il faut que je vous raconte la rencontre avec Michel. Michel, la première fois qu'on se voit, il me regarde et me dit « Hey, qu'est-ce que vous faites là, vous ?» Je dis « Qui, vous ?» Il me dit « Ben vous, les Arabes, qu'est-ce que vous faites en France ?» Je dis « Ben quand même, c'est un peu déplacé ce que vous dites, monsieur, parce que quand on regarde bien l'histoire de France, c'est un peu nos grands-parents qui sont venus reconstruire la France après-guerre. » Il me dit « Ouais, bravo, bravo, bon travail, les bougnoules. » Par contre, je vais te raconter une histoire. Il y a pas très longtemps, j'ai refait la véranda à la maison. Les ouvriers, quand ils ont terminé, ils sont pas venus vivre chez moi. Ben vous, c'est pareil, ça dégage. C'est raciste, mais c'est marrant, la vérité. Mes amis, j'ai oublié de vous dire, pendant mon passage, vous n'allez rien apprendre, hein, je tiens à vous le dire. Ah, c'est pas un spectacle intellectuel. Hein. Il y en a même parmi vous, ils vont repartir plus cons qu'ils sont venus. Hein, voilà. Ah ben, je tiens à le dire. Moi, je suis issu d'une famille nombreuse. Ma mère, elle a eu 9 enfants. Ouais, 9. Et il y a pas très longtemps, j'ai lu une étude qui dit que dans les familles nombreuses, le premier enfant, c'est le plus intelligent. Après chaque naissance... C'est 1,5 point de quotient intellectuel en moins par enfant. Je suis le 8e. Et le premier, il est super con, donc bon... On part d'une base très fragile, hein, voilà.
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16: C'est un employé d'une grande entreprise qui prend le téléphone et dit: allô, ma poule, prends ton petit cul et monte-moi un café, un croissant et plus vite que ça, ma belle. Et de l'autre côté du téléphone, une voix masculine qui dit: espèce de con, tu t'es trompé de numéro, tu sais à qui tu parles? 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
17: Et toi, connard, salaud, tu sais à qui tu parles?
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2: Il est 8h pétante. Vous écoutez Rire et Chanson Réunion. Nous sommes le jeudi 8 octobre 2026. J'espère que tout se passe bien pour vous. Déjà dans les premiers bouchons du matin. Alors bon courage. Et puis il y en a là qui arrivent au travail. Le premier café. D'ailleurs, il y a un petit moment très précis le matin où le café passe de boisson à nécessité médicale. Voilà. Si vous êtes encore en train de regarder votre tasse comme si elle allait vous donner une réponse à vos problèmes, je vous comprends. Allez, on continue ensemble tranquillement avec du rire et du bon son sur Rire et Chanson Réunion. Ça tombe bien, on a ce qu'il faut pour vous. Avec Marceau défonce l'info dans une dizaine de minutes à Yacine Delattar ou encore notre cher Jarry. Jarry qui sera en spectacle à La Réunion. Donc ça se passe avec nous. Hein. 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Le temps pour nous d'accueillir notre papy culte des canulars. C'est maintenant et c'est pour vous. Et c'est Jean-Yves Lafesse sur Rire et Chanson Réunion. Il est 8h.
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3: Oui.
4: Allô.
3: Oui.
4: Madame.
3: Oui.
4: Oui, bonjour Madame, Fédération Internationale de Baltrap à l'appareil.
3: Oui, bonjour.
4: Vous êtes bien au 18 rue de Fer.
3: Oui.
4: Ah, très bien. Bon, c'est pour vous signaler que vous allez entendre du bruit et que ça va tirer un petit peu en tous les sens. Monsieur le préfet, Monsieur Robert Ledoux, a voulu faire une partie de Baltrap. Et donc, ça va partir un peu dans votre direction. Hein.
3: Ah bon.
4: Alors, il va falloir que vous ouvriez vos fenêtres.
3: Oui.
4: Hein, si c'est possible.
3: Oui, oui, c'est possible.
4: Bon, vous pouvez aller les ouvrir.
3: Oui, monsieur.
4: Ne raccrochez pas, hein. Allez, je vais vous expliquer ce qu'il va falloir faire.
3: Hein. Oui, bon, merci, monsieur.
4: Je vous remercie.
3: Je vous en prie.
4: De rien.
3: Oui.
4: Donc, la partie de Baltrap qui s'organise aujourd'hui. Monsieur le préfet est en forme.
5: Il est très en forme, monsieur Lafesse.
4: Bien. Monsieur le préfet a un survêtement de compétition, bleu clair, très très essayant.
5: Très, très essayant. En effet, mon cher Jean-Yves. Il me va comme un gant.
4: C'est exact.
3: Voilà, c'est fait.
4: Très bien, madame. J'essayais d'expliquer aux personnalités qui sont à côté de nous avec monsieur le préfet.
3: Oui, oui.
4: Comment ça se déroule, hein, le Baltrap.
3: Oui.
4: Donc, monsieur le préfet que je vais vous passer est en survêtement.
3: Mm-hmm.
4: Il a donc un fusil à double canon.
3: Oui, oui.
4: Il a engagé déjà deux cartouches. Le mm-hmm. fusil est engagé en direction de votre fenêtre. Donc, je vais vous le passer.
3: Oui.
4: Hein, et il va vous expliquer ce qu'il va faire à présent. Hein.
3: Bien.
5: Très bien, je vous remercie, monsieur.
3: Je vous en prie.
5: Allô?
3: Oui.
5: Bonjour, madame.
3: Oui, bonjour, monsieur.
5: Monsieur Robert Ledoux, préfet de région à l'appareil.
3: Oui.
5: Vous avez des assiettes, non?
3: Des assiettes?
5: Oui.
3: Oui.
5: Vous savez comment ça se passe, le Baltrap?
3: Ah oui, oui, bien sûr.
5: Bon,
3: alors, en principe, il faut en jeter.
5: Voilà, c'est ça.
3: Oui.
5: Ça. Vous pouvez aller prendre, écoutez, 3 ou 4 assiettes.
3: Oui.
5: Très bien, je vous attends. Je vais engager donc les cartouches dans le fusil. Monsieur de la place, si vous pouvez m'aider. J'ai une motte de terre dans la botte, là, monsieur de la place.
4: Attendez, monsieur. Le préfet, je vais vous l'enlever.
5: Oui, parce que ça me gêne un peu, là, pour prendre mes appuis. Hein.
4: Non, ça va aller, là, comme ça, voilà. Vous êtes fier et beau, là, monsieur le préfet.
5: Ah oui, je me trouve beau aujourd'hui, puis je suis très en forme. Hein. J'ai fait une partie de domino, là. J'ai gagné. Voilà. Eh bien, me voici prêt, madame.
3: Oui.
5: Alors, je vais donc tirer 2 cartouches dans votre fenêtre. Vous avez des assiettes à la main?
3: 3 assiettes.
5: Vous êtes à côté de la fenêtre?
3: Oui. Alors, l'assiette, je vais la tenir devant ma fenêtre.
5: Oui.
3: C'est ça?
5: Vous allez la lancer.
3: Devant moi, au-dessus?
5: À hauteur de la tête, hein?
3: À hauteur de la tête, oui.
5: Mais vous la lancez pas par la fenêtre, hein, madame, hein?
3: Je la lance simplement au-dessus de ma tête.
5: Il faut qu'elle passe devant la fenêtre, mais pas à l'extérieur. Hein.
3: Ah, bien. Alors là, vous avez bien fait de me prévenir parce que...
5: Quand vous entendez poule, à ce moment-là, moi, je tire et vous me dites si je l'ai tiré. Hein.
3: Oui.
5: Attention.
3: Oui.
5: Alors, n'ayez pas peur, hein, vous inquiétez pas, je suis un très fin tireur. Hein.
3: Alors, je prépare mon assiette.
5: Voilà.
3: Voilà. Oui.
4: Tout le monde est en place, monsieur le préfet va tirer.
5: Attention, vous êtes concentré, madame?
3: Oui.
5: Première cartouche. Attention. Poule! Je l'ai eu.
3: Vous l'avez eu?
5: Je ne sais pas, je vous demande.
3: Ben oui, là, c'était cassé. Alors, je ne sais pas si c'est en tombant par terre ou...
5: Ah, je pense que je l'ai eu, hein.
3: Ah bien.
5: Je vais donc doubler le tir. Attention.
3: Oui.
5: Attention, vous êtes concentré?
3: Oui.
5: Poule!
3: Eh non! Vous ne l'avez pas eu.
5: Je ne l'ai pas eu, là?
3: Non.
5: Comment vous en êtes sûr?
3: Eh bien, écoutez, j'en suis sûr parce qu'à chaque fois qu'elle retombe, elle retombe par terre, mais...
5: Alors attention maintenant, madame. Vous êtes prête, maman?
3: J'espère quand même que les gens, s'ils me regardent, ils vont pas me prendre pour une folle. Hein. Oh,
5: madame, vous plaisantez. Alors, attendez, vous êtes concentrée?
3: Oui.
5: La première assiette, donc je l'ai eue et j'ai raté la deuxième, c'est ça?
3: Bien, écoutez, je ne peux même pas vous dire si la première vous l'avez eue parce que elle se casse en tombant par terre. Alors, est-ce que c'est vous en la touchant qui l'a faite?
5: Oui, je pense quand même.
3: Ah bon, ben je suppose alors écoutez, parce
4: monsieur,
3: que.
4: Je pense quand même que c'est monsieur le préfet.
3: Ah bon?
4: Oh oui.
5: Ben, nous allons en avoir le cœur net, madame. Attention.
3: Attention pour la troisième.
5: Attention, madame, pour la troisième assiette.
3: Oui.
5: Est-ce que vous êtes prête?
3: Oui, monsieur.
5: Poule!
3: Et là, c'est la même chose, hein, je peux pas vous dire. Hein. Enfin, j'ai une belle hécatombe d'assiettes par terre. Hein.
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0: Alors on est là, on décompresse, on profite, on danse. C'est comme ça qu'on aime démarrer une belle journée et surtout on rigole. La journée elle ne fait que commencer. D'ailleurs, dans quelques instants, c'est le retour du non-stop à Rire et Chanson Réunion. Martin et son appel trop con. Notre cher Rome Charrette qui s'en est allé eh bien, prendre un petit café avant de revenir. Hein. Non, allez, c'est dans quelques instants les nouvelles stars aussi du Rire qui prennent place. Ça tombe bien, on a ce qu'il faut avec Yacine Bellatar. Le temps pour nous aussi, bah oui, d'accueillir Marceau défonce l'info. Bah, il y a des jours où l'actualité lui mâche presque le travail hein, d'ailleurs. Hein. Il lui suffit de lire certains titres et de se demander mais qui a validé ça. Bon, Marceau arrive tout de suite sur Rire et Chanson Réunion et il va défoncer l'info comme toujours.
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3: On commence avec cette journée de mobilisation hier durant laquelle lycéens, parents d'élèves, professeurs et syndicats étaient réunis tous ensemble pour manifester un peu partout en France.
4: Ah oui, oui, oui, oui, lycéens, parents, enseignants, syndicats, 4 à la suite, ah oui, top.
5: Top, les professeurs en ont besoin pour enseigner, ils en ont besoin dans leur établissement, ils en ont besoin dans leur poche. Les élèves également, les syndicats en demandent à chaque fois, je suis de la thune.
4: Ah oui, c'est une fois plus une question pour nous, pour nous.
3: Merci Julien. Un point sur cette mobilisation avec Jean-Michel Apathy, bonjour.
6: Bonjour Bruno Robles, 450 000 manifestants selon les syndicats, 250 000 selon les forces de l'ordre et 322 selon les élèves qui ont trop séché les cours de maths. Alors, beaucoup moins de débordements car les parents ont accompagné les enfants pour tout manifester. C'est un nouveau concept, un peu comme pour la conduite en voiture, c'est la manif accompagnée.
3: Ah oui, c'est pas mal.
6: C'est pas mal, voilà. Alors, c'est bien les manifs, en plus avec des parents, du coup on peut jouer au jeu des 7 familles. Dans la famille, c'est GT, je demande la fille. Je demande le père.
3: Oui.
6: Je demande le fils. Pioche, il en garde à vue.
3: Madame Le Pen, oui.
7: Pour tous les lycéens qui auraient besoin de faire du rattrapage scolaire, là, à cause de ces causes suspendues, Jordan et Jean-Philippe, se proposent de donner des cours d'histoire avec une préférence pour la période 39-45. 39-42, précisément,
8: oui, bien sûr,
7: si
8: préfère.
3: Bon, monsieur Mélenchon.
8: Je rappelle qu'à la France Insoumise, nous appelons à manifester dans le calme. Vous entendez? Le calme!
3: Oh la vache!
8: Pas de débordement!
3: Oh là!
8: Petit journaleux, la vermine.
3: Oui, oui, c'est comme d'habitude.
8: Dans une atmosphère apaisée!
3: Bien sûr!
8: Apaisée, vous entendez?
3: Bien sûr, monsieur Mélenchon. Bonjour, Denis Brognard.
9: Bonjour à tous. Dans École, on tape place à la réunification. Toutes les tribus étaient désormais

0: l'Assemblée, les enseignos, les syndicos, les daronesses et même les moutons douces. Ils ne veulent pas attendre le prochain vote du Conseil prévu au printemps pour changer les conditions de l'aventure.
1: Oui,
0: mieux, ils espèrent même une issue avant l'épreuve de confort prévue la semaine prochaine, appelée également vacances de la Toussaint.
1: Toussaint, oui. On attend ça. Cinéma à présent, grosse désillusion pour le film Digger avec Tom Cruise. Après une semaine d'exploitation, c'est le plus mauvais démarrage depuis 20 ans pour la star américaine. Warner Bros. Pourrait perdre au final entre 150 et 200 millions de dollars. François Cluzet, apparemment, ça vous énerve depuis un moment.
2: Enfin,
1: là, déjà.
2: Oui, on a fait partir la musique dès le début.
1: Ça va vous agacer.
2: Vous étiez un peu... Vous étiez trop impatient.
1: Oui, c'est ça.
2: Mais Tom Cruise, il a passé sa vie tout entière en faisant du sport, à faire attention, peut-être un peu de chirurgie.
1: Oui.
2: Et on le maquille pour qu'il fasse plus vieux.
0: Oui, c'est vrai.
2: Et après, on s'étonne que ça marche pas. Hein. Mais si ça se trouve, les gens vont pas voir le film parce qu'ils ont pas reconnu Tom Cruise sur l'affiche.
0: Oui, c'est peut-être possible.
2: Si vous vouliez quelqu'un qui fasse plus vieux que son âge, pour le rôle principal, il y avait Jean Castex.
1: Oui,
2: ou Yann Guillaume.
1: Ah, bon,
2: enfin.
0: C'est vrai.
1: Président Macron, votre luminescence.
3: Bonjour, bonjour à tous.
1: Oui,
3: je ne sais pas ce qui se passe avec nous, les Tom Cruise.
1: Bonjour.
3: Visiblement, on ne fait pas l'unanimité en ce moment.
1: Non, apparemment.
3: Nous creusons des déficits. C'est bizarre.
1: Ça, on a bien vu.
3: D'autant que le film Digger signifie celui qui creuse.
1: Oui, voilà. Vous connaissez.
3: Il n'y a pas de vanne, c'était pour vous prouver une fois de plus que je suis lingue.
1: Bonjour.
3: Digger, merci. Celui qui creuse.
1: Oui, mais bien sûr. Merci, monsieur le président.
4: Stéphane Bern.
5: Oh non.
4: Ah, quoi?
5: Oh, pourquoi avoir pris Thomas Cruise pour le rôle de Digger alors que j'étais disponible? Le cachet était moindre pour les frères Warner.
1: Oui, non. C'était pas nécessaire.
5: Et puis il n'y aurait pas eu de mauvaise surprise au box-office.
1: Bon, ça aurait mieux fonctionné d'après
5: vous. Non, on n'aurait pas été surpris que ça ne fonctionne pas.
1: Ah oui,
5: oh,
1: il semblait, bien sûr.
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2: L'histoire de France est intrinsèquement liée à l'histoire de la banlieue. Louis XIV, eh ben le château était à Versailles. Il n'était pas à Paris. C'est le premier mec du 7-8 qui a réussi. Avant la fouine. C'était comme ça. Ouais, les seigneurs, on est là ou pas? Ouais. Avec DJ Lully. Le roi de la nuit. Le roi de... Après, il y a eu Louis XV, mais pas beaucoup de buzz. Louis XV, il faisait des commodes, il faisait des meubles. Un peu le roi Ikea, c'est ça son délire. Louis XVI, le roi de la nuit. Ouah ! Sauf que lui, il était avec la Zaya de l'époque. Elle lui prenait de l'oseille et tout. Et tellement il a fait de soirées, tous les seigneurs qui avaient une boîte de nuit, ils ont déboulé. Ils lui ont coupé la tête. Ils ont dit, alors qui fait des soirées maintenant ? Un moment, un stand porno, des mecs qui ont déboulé sans culotte. Mauvais délire. Mauvais. Mais déjà, à la base, la France, c'est la Gaule. Et la Gaule, c'était la banlieue de Rome. On était les racailles des Romains. Ils en pouvaient plus de nous. Avec les mecs, putain, je rentre de lutèce. Des slogans hostiles partout, ave bâtard. Ils ont jeté un menhir Molotov sur Rémus sans respect. Et il y a un dénommé Vercingétorix, il m'a dit, suce ton glaive. Ça se dit, ça? On est des Gaulois, hein. On est des Gaulois. Gaulois, peuple chelou, hein. On faisait confiance aux druides. Qu'est-ce qu'un druide pour les gens de banlieue? C'est un dealer bio. C'est ça. C'est vrai? Il lui fait comme ça. Tiens, il y a du houx, du gui, de la châtaigne, fais tourner. Hein? Ouais. Tu vas tuer 30 Romains, Manu, je te jure. T'es invincible. T'es même invisible, je te vois même plus. Qu'est-ce que tu vois? Des tortues? Ouais, rends-le, il est un peu chargé, donne. Napoléon, racaille de l'histoire, je dirais même arabe. Quand t'es en guerre avec quatre pays en même temps, t'es un arabe? Quels sont les clients en boîte de nuit qui se bagarrent avec quatre clients en même temps? Les arabes. C'est pour ça qu'on leur a interdit l'alcool. Trop de confiance déjà à la base. Et tu les remarques, les arabes, quand ils sortent de boîte de nuit, ils mettent des coups de pied dans les autres tables. Parce que quand un arabe s'amuse pas, personne s'amuse! Alors qu'un blanc, quand tu le sors de boîte de nuit, qu'est-ce qu'il dit? Oh là là, arrêtez de bouger la boîte! Je suis totalement pompette, la classe. Les arabes, ça va pas du tout. Ils se bagarrent au milieu de la route, ils créent des bouchons, tout le monde doit se battre. Et aussi un truc d'arabe, quand ils se bagarrent, ils se mettent torse nu. Alors je le dis ce soir, les arabes, hein, ça donne pas de pouvoir. D'accord? C'est un film, hein, c'est pas un documentaire. Non, moi, mon personnage historique préféré, Jean Moulin. Rentre ici, Jean Moulin! Malraux qui parle comme ça. Jean Moulin, résistant, hein, parce que la semaine dernière, il y a un mec qui m'a dit « Eh, pourquoi tu parles de mon lycée ?» C'est un mec, Jean Moulin. Jean Moulin, résistant, les Allemands, ils l'ont attrapé. Ils l'ont torturé avec du matériel de dentiste. Il a balancé personne. Moi, les Allemands, ils m'attrapent. Ils font tourner la fraise. Vous êtes tous juifs, voilà. Non, mais parce que maintenant que la guerre est terminée, on se met souvent du bon côté de l'histoire. J'aurais été collaborateur résistant. Mais j'aurais été résistant, voyons, j'aurais fait dérailler des trains, mon cul, ouais. Non, mais vous savez, la grande tristesse de l'Holocauste, la grande tristesse, c'est que c'était organisé par des Allemands. Et les Allemands en organisation carrée. Si l'Holocauste avait été organisé par des Arabes, mais il n'y aurait pas eu autant de morts.
8: Voilà, le train de 16h30 à destination d'Auschwitz est annulé. Voilà. Hamid s'est pas réveillé, donc... Rentrez chez vous, les Juifs. Et excusez-nous pour ce désagrément.
2: Merci, bonne soirée.
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2: Le café, il date, hein, ne t'en fais pas, Romain.
3: Voilà, ouais, non, mais j'ai vu ça, j'ai vu des toiles d'araignée dedans. Donc,
2: Oh non, mais même que ça, je crois que c'était là depuis 1999.
3: Ah oui.
2: Voilà, en même temps, j'ai envie de te dire, ici, il y a que des dinosaures. Voilà, on pense à Fano, voilà, qui est juste à côté d'ailleurs, mon Fano. Bon, en attendant, Rome Charette est avec nous sur Rire et Chanson Réunion. Son spectacle Bonne Personne arrive dès demain. Si vous aussi, vous voulez aller le voir, ça se passe au Château Morange. Château Morange, quand
3: Château
2: même.
3: Château Morange, c'est stylé.
2: Pas mal. Ouais. Il y a une scène qui te plairait, toi, parce que c'est vrai qu'on parle souvent des humoristes qui te disent « Ok, ben moi, j'aimerais jouer dans cette salle. » Est-ce qu'il y a une salle particulière que tu aimerais
3: Chanfleury.
2: Chanfleury,
3: ouais, sans hésitation. Je sais qu'il y a plein de gens qui vont dire « Théâtre plein air ». Mais évidemment, pour plein de raisons, c'est trop bien. Mais moi, je suis attaché à ça parce que j'ai eu la chance avec l'Odyssée, justement, une petite prof de théâtre qui mettait une option. Et moi, jamais je serais allé voir du théâtre si elle n'avait pas été là dans ma vie, tu vois. Donc, big up à elle. Et en fait, elle nous a emmené voir nos premiers, ma première pièce de théâtre enfant, c'était dans le théâtre
2: Chanfleury.
3: Ouais, donc.
2: Salle mythique, quoi.
3: Salle mythique pour moi.
2: Bon, bah, en tout cas, on te le souhaite, mon Rome Charette, et ça se fera, ça, j'en suis sûr. En attendant, tu assumes ou tu plaides non coupable. On va faire un petit tribunal ce matin, d'accord.
3: Allez.
2: Je vais te donner des situations très précises et tu vas devoir me dire si tu assumes complètement ou si tu plaides non coupable. D'accord. Dire j'arrive alors qu'on n'a même pas encore mis ses chaussures.
3: Attends, je plaide non coupable ou coupable?
2: Ou coupable, pardon.
3: Coupable, hein, c'est ça. Ok, oui. Alors, mettre des chaussures et j'arrive. Ah ouais, je plaide coupable. Bien sûr, bien sûr. J'arrive dans 5 minutes alors que je suis pas encore habillé, tu vois, je suis dans le lit encore.
2: Ça t'est arrivé récemment ou pas?
3: Bah là, ce matin. Hein.
2: Ouais, j'avais totalement zappé qu'il y avait du retard, lui. Faire semblant de ne pas avoir vu quelqu'un dans la rue parce qu'on n'a pas envie de lui parler.
3: Non, ça j'assume. Moi j'y vais, je vais voir les gens. Moi j'adore trop, j'aime trop parler avec les gens.
2: Ouais, t'as pas une fois où tu te dis, ah là, celle-là,
3: jamais,
2: du tout.
3: Jamais.
2: C'est une bonne personne,
3: ouais,
2: dis donc.
3: Je sais.
2: Bon, dire oui, je connais alors qu'on ne connaît absolument pas.
3: Mec, ça tout le temps, c'est terrible. Je te donnerai une astuce après si tu veux pour sortir de ce pétrin.
2: C'est vrai?
3: Ouais, mais hors antenne.
2: C'est pas mal ça. remettre un vêtement déjà porté parce que franchement, il est encore propre.
3: Ça se sent autant?
2: Non, mais pas du tout. Par exemple, un jean, ça se met au moins une semaine, non?
3: Ah, je pensais que tu faisais référence à le t-shirt que j'ai mis tout le séjour là.
2: Ah,
3: non, c'est pas ça. Non,
2: je ne savais pas.
3: Mais c'est pas vrai.
2: Mais non. Ah, donc cette odeur, je pensais que c'était Fano, tu vois. Mais parce que Fano, on est habitué. Donc il est vieux. Voilà quoi. Bon, faire semblant d'écouter quelqu'un tout en préparant sa réponse dans sa tête. Tu sais, lorsque t'es concentré dans une discussion avec une personne, sauf que toi, tu sais ce que tu vas dire juste après.
3: Mais tu m'écoutes pas. T'as dit quoi, pardon, si tu peux répéter, j'ai pas compris.
2: Laisse tomber. Allez. Regardez combien de personnes ont liké une publication, puis prétendent qu'on s'en fout.
3: Oui, non, on s'en fout, mais voilà, c'était précisément 1900 personnes, mais 1901.
2: Et dire je vais me coucher tôt ce soir et être encore réveillé à 2h du mat.
3: Mais en fait, c'est pas que je me couche tard, c'est que je me couche tôt vu qu'on a le lendemain.
2: Ouais, c'est vrai. En fait, on s'est jamais couché le jour où on aimerait se coucher.
3: Ouais, c'est ça.
2: On se couche toujours le lendemain.
3: Ouais.
2: C'est un concept. Hein. Croiser Manu Payet après avoir fait sa première partie, essayer d'avoir l'air parfaitement détendu.
3: Ouais mec, le pire c'est pas ça, c'est de croiser des stars dans sa salle et genre des Vincent Lindon que tu as vu faire
2: la
3: télé. Ouais, et t'es là en mode oui tout ça est normal. Tout à fait normal.
2: Bon, en tout cas, bah, je pense que t'es une bonne personne, mon Romain.
3: Bah, merci à vous.
2: Bravo.
3: Merci à toutes ces personnes autour de la table.
2: Merci Pano. Dans quelques instants, les meilleurs talents du rire sur Rire et Chanson Réunion. 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Croyez-moi, il a des choses à raconter.
3: Allez, big up.
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4: Et avec une journée assez hésitante, hein, du bleu, du gris au menu de ce jeudi, avec bien sûr des températures en légère hausse dans l'actu forcément, l'acte 4 des lycéens dans la rue aujourd'hui, mais aussi le retour sur la terre ferme de Sofiane. Bonjour à tous, alors c'est loin d'être une surprise tout d'abord, après un été austral exceptionnel, un hiver qui s'achève aussi et qui s'annonce déjà comme l'un des plus chauds jamais enregistrés depuis le début des relevés. On le sait à cause du réchauffement climatique, et bien les prochains mois s'annoncent aussi torrides en termes de température avec l'arrivée du phénomène climatique El Niño, un courant qui parcourt les océans et qui devrait nous impacter fortement d'ici la fin de l'année, selon selon Météo France. D'ailleurs, de fortes pluies devraient aussi toucher le sud sauvage dans les prochaines semaines. L'actu, c'est aussi cette question. Est-ce que c'est reparti pour un tour? En tout cas, plusieurs syndicats ont appelé hier à une nouvelle journée de grève et de manifestation ce jeudi, en soutien bien sûr à la manifestation des lycéens. Dans ce contexte explosif, Sébastien Lecornu a pris la parole hier depuis Matignon et a tenté de jouer l'apaisement. Le Premier ministre a notamment promis aux manifestants de nouvelles annonces d'ici mi-octobre, insuffisant pour les lycéens qui comptent se mobiliser encore aujourd'hui. Chez nous, d'ailleurs, depuis vendredi dernier, plus d'une soixantaine de personnes, dont des mineurs, ont été placées en garde à vue. Elle a pu retrouver la terre ferme. Maintenant, il va falloir se réhabituer à la vie terrestre, mais aussi à la marche. Après 8 mois passés en orbite dans l'espace, l'astronaute française Sophie Adnaud a quitté l'ISS hier, la Station Spatiale Internationale. Un retour brutal pour elle, presque avec probablement quelques douleurs de dos dans les prochains jours.
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4: C'est une journée assez agréable, voilà, du grand soleil sur l'île de la Réunion ce jeudi, après la dissipation, la grisaille matinale par l'est. Une nouvelle dégradation va arriver par contre l'après-midi par les hauts, avec de la pluie attendue sur le piton de la Fournaise, les plaines de l'est par exemple, et puis aussi sur les pentes de l'ouest et du sud-ouest, donc va falloir être prudent. Côté température, eh ben, ça remonte légèrement, on aura entre 26 et 29 degrés sur le littoral, 19 à 24 degrés dans les cirques, avec un petit peu de vent là aussi, notamment sur le port, les plages ou encore de Sainte-Rose à Saint-Joseph.
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5: Bonjour.
1: Bonjour madame, c'est bien la jardinerie fleuristerie ?
5: Oui.
1: Monsieur Martin à l'appareil, association martinvilloise de revendications féministeuses.
5: Oui, bonjour monsieur Martin.
1: Je vous ai inscrit à notre opération Octobre Rose à Volonté.
5: D'accord.
1: Le principe est très simple, pendant tout le mois d'octobre, les roses sont gratuites pour les femmes.
5: D'accord, mais en quelle quantité ?
1: Ah mais c'est à volonté. Octobre Rose à Volonté, ça veut dire qu'on en a autant qu'on veut.
5: C'est-à-dire que si une femme vient au magasin et elle veut un bouquet de 100 roses, c'est gratuit.
1: Ah bah voilà, on est d'accord, super, donc ça, je valide.
5: Non, vous validez quoi là ?
1: Bah, ce que vous venez de me dire, comme quoi vous offrez des bouquets de 100 roses.
5: Non mais c'est une question que je vous pose en fait. Moi je vous ai pas demandé validation. C'est-à-dire que s'il y a une cliente qui vient, qui prend un bouquet de 100 roses, on lui offre.
1: C'est ça, donc ça c'est bon, c'est validé, on a dit d'accord.
5: Non, attendez.
1: Maintenant,
5: non.
1: Faut que je vous installe la signalétique Octobre Rose à Volonté.
5: Non, mais vous mettez pas de signalétique monsieur, mais vous avez craqué ou quoi ? Mais qu'est-ce qui se passe là ? Vous êtes pas bien ou quoi ?
1: Ah oui, mais comment elles savent les femmes qu'elles ont des bouquets de 100 roses offerts chez vous ?
5: Non, mais n'importe quoi.
1: Vous savez quoi ? Dans ce cas, on dit que vous offrez des bouquets de 50 roses, on fait simple.
5: Non, mais vous comprenez que vous êtes un peu dur de la feuille quand même là, non ?
1: Non mais vous voyez, comme ça fait moitié-moitié.
5: Non, il y a pas de moitié-moitié. Mais venez là, on va faire moitié-moitié à deux, vous allez voir un peu. Mais ça veut dire quoi votre truc là ?
1: Ça veut dire que au lieu d'offrir un bouquet de 100 roses à chaque femme, vous leur offrez deux bouquets de 50 roses.
5: Ouais, c'est ça, ouais. Puis 1000 roses aussi, non ?
1: Oh, non, c'est très gentil, mais écoutez déjà, je vous note sur la liste des donateurs de bouquets de 100 roses.
6: Et vous ça vous rapporte quoi là ?
1: Ah, pardon, allô ?
6: Oui ?
1: Oui, c'est une autre dame là ?
6: Ah oui, c'est une autre personne parce que là c'est
1: Ah, suspense.
6: C'est le patron.
1: Enchanté, monsieur Martin, à l'appareil.
6: Oui, et donc vous permettez de mettre quelqu'un sur une liste que vous n'avez pas encore consultée.
1: Ah bah bien sûr que si, que j'ai consulté la liste, puisque c'est moi qui ai fait la liste.
6: Ah oui, mais donc vous avez consulté sur une liste sans avoir consulté avant.
1: Bah non, je pouvais pas consulter la liste avant de la consulter. Sinon ça devient du pré-consultage, et là c'est pas mon
6: parce
1: boulot.
6: Que moi je participe, non mais moi je participe à Octobre Rouge aussi, je pense que...
1: Oh pardon, vous me dites Octobre Rouge, je crois qu'on ne parle pas de la même chose.
6: Non, rose. Je parle d'Octobre Rose.
1: Ah non, vous m'avez dit Octobre Rouge, j'ai bien entendu.
6: J'ai pas parlé de ça, monsieur.
1: Attendez, je regarde sur mon ordinateur électronique, Octobre Rouge.
6: Ah mais attendez, Rose, Octobre Rose.
1: Oh bah bravo, dites donc.
6: Mais vous êtes bouché ou quoi ?
1: Qu'est-ce que je vois ? Octobre Rouge, révolution bolchevikiste organisée en Russie.
6: Ah mais attendez.
1: Non mais vous êtes bolchevikiste si vous voulez, enfin n'essayez pas d'embarquer les autres.
6: Alors, je suis rarement mal poli. Mais là je veux le faire, si franchement vous continuez, je vous demande si vous êtes pas un con.
1: Oh, mais alors oui, complètement, bien sûr.
6: Ah
1: mais j'avoue, je suis trop con.
6: Ah ça va, vous êtes, parce que, alors c'est bien que vous vous rendez compte que vous êtes vraiment abruti.
1: Et ça va vous surprendre, mais c'est pas la première fois qu'on me le dit.
6: Et donc, justement, d'accord, on va faire comme ça. Et on arrête là parce que...
1: Alors non, justement, il faut que je vous dise encore un truc, non seulement je suis trop con, mais en plus c'est un canular.
6: Ah.
1: Je dirais même que, en plus, ça passe à la radio.
6: Donc, vous faites des blagues pour radio.
1: Exactement, et est-ce que vous savez quelle radio...
6: Ah mais non, mais vous me prenez vraiment pour un con, allez, on arrête vos conneries.
1: Ah non, mais ça c'est vrai.
6: Non, mais allez, attendez, stop, allez, arrêtez vos conneries.
1: Non, mais je vous jure.
6: Arrêtez vos conneries, monsieur.
1: Ah mais, sur la tête de ma femme Martine, c'est Rire et Chanson.
6: Espèce d'abruti.

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15: Moi j'ai passé une journée pourrie, je suis allé à Pôle emploi. Il y en a qui sont à Pôle emploi? Levez la main ceux qui sont à Pôle emploi pour voir. Ok, une salle d'actifs. Moi ça me va. Je me présente, je m'appelle Jarry, je fais du stand-up à l'américaine. De l'humour communautaire. Donc je vais rentrer dans le vif du sujet. Est-ce qu'il y a des gays ce soir? Ok, bonne soirée. Merci. Bon alors moi je suis à Pôle emploi cet après-midi, je leur ai donné mon CV, ils m'ont dit qu'il était atypique. Non mais atypique, atypique, ça veut rien dire ce mot. Faire l'amour à ta mère, ça c'est atypique. Je vous ai choqué? Vous savez que chez moi dans le Nord c'est une tradition, hein. Maman, t'as 5 minutes, bim, une cartouche. Alors là mon conseiller il était super, il essayait de me rassurer. Il m'a dit qu'on était amené à changer 7 fois de métier dans notre vie. Non mais déjà, oh, je serais content! Alors Seth, t'imagines le bonheur? Je pourrais vous faire l'amour! Bon, on va gagner du temps, que tous ceux qui sont d'accord pour me faire l'amour ce soir restent assis. Alors... Ok, tout le monde a faim. Non mais Seth, métier, t'imagines? Il aurait fallu que je lui demande s'il comptait les jobs d'été, parce qu'on a tous fait plein de trucs. Moi, par exemple, quand j'étais petit, j'ai fait du babysitting. Y'en a marre, mais vous qu'on fait du babysitting, levez la main, allez, on n'a pas honte. Un pauvre, deux pauvres, trois pauvres. Ah, mais moi, tous les week-ends, je gardais ma grand-mère. Et puis, j'ai perdu mon job. Merci la canicule. Mais du coup, j'ai pas eu le choix pour me faire de l'argent de poche. Je suis allé vendre des bougies dans mon village. À l'époque, je faisais croire aux gens que c'était pour financer les vacances à la mer pour les enfants malades en fin de vie. Mais j'ai cartonné! Je suis parti 3 semaines au inclusif aux Bahamas. Merci les enfants! Vous en avez? Non, pas des enfants, des bougies, parce qu'il me reste une boîte de 12. Alors, on va faire une première, on va faire le jeu du mime. Je veux vous faire un mime qui va symboliser une de mes expériences professionnelles. C'est parti! Oui, Pauline. Sauf que moi j'ai été super déçu, ça correspondait pas du tout à mes souvenirs d'enfance parce qu'on a tous joué aux gendarmes et aux voleurs étant petit. Moi je jouais avec mes frères, ça donnait un truc du style.
16: Ok mec, maintenant tu es mort, tu l'as fait parce que si je fais une petite perte entière, tu sais, je fais une petite perte entière, on va t'en faire une balai.
15: Là j'ai carrément impressionné Jean-Claude le commissaire. Oh bah je vous jure, quand je l'ai vu, j'ai tout de suite compris, hein. Le mec a 1m90, 25 ans de boîte, un muscle, deux cerveaux et un petit tatouage dans le creux des reins. Ordre et discipline. Sexy, hein? Mais rigide. Enfin bref, on n'est pas là pour parler de ça. En tout cas, il m'a demandé de prendre ma première déposition. Démonstration. Bonjour madame, enchantée, j'arrive, police nationale, soyez la bienvenue. Allez-y, pour l'amour de Dieu. Vous venez pour, hein? Votre fille a disparu? Oh, mais il faut appeler la police! Ah bah c'est moi, merde! Oh mais c'est horrible! Oh non mais je vous comprends, moi je perds mes clés 10 fois par jour. Oui. Ah bah sauf que moi j'ai un double, hein, oui. Bon, les premières questions, vous êtes... inquiète. Ok, c'est noté. Prénom... inquiète. Et ensemble, on va se poser une question. Qui est-ce? Est-ce que votre fille a une moustache? Alors, est-ce que c'est Gwendoline? Non, c'est pas Gwendoline. Est-ce que c'est l'homme invisible? Comment ça, c'est Frédéric? Vous avez une photo? Oh, non, mais attendez, inquiète, on est en train de perdre du temps. Si ça se trouve, elle est morte à cause de vous. Faites voir la photo. Êtes-vous sûr de vouloir la retrouver? Bon, inquiète! En tout cas, y a pas viol, hein! Ah non, mais même le mec café, il y va pas, hein!

0: La journée qui continue, les meilleurs talents du rire et surtout vos plus belles musiques. Bienvenue tout le monde.
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0: Bon, ça y est, on est installé au bureau. On commence déjà les premiers commérages de la journée avec les collègues, hein, n'est-ce pas? Voilà. Et puis, de temps en temps, on se laisse aller à une petite pause. Voilà, on prend tous le téléphone juste pour regarder l'heure et 5 minutes plus tard, on est en train de regarder une vidéo qu'on n'avait absolument pas prévu de voir. Et là, on découvre qu'on est en retard à cause d'une vidéo sur un gars qui restaure une vieille chaise. Oui, Internet est très très fort. Allez, bon, allez, on prend pas sa pause non plus éternellement, s'il vous plaît. Le retour d'Elise et Moon pour le non-stop Rire et Chanson Réunion. Gad Elmaleh, Guillermo Guise, bref, tout ça c'est pour vous. Et c'est maintenant sur Rire et Chanson Réunion.
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3: Alors beaucoup disent, attention, l'abus d'alcool est dangereux pour la santé. Mais j'ai surtout envie de te dire, l'abus de rien, c'est pire. C'est vrai, en soirée, les mecs qui s'emmerdent, c'est les mecs qui boivent pas. Ils ont toujours envie de te dire, oh putain, on va se casser là, je me fais chier. Il suffit de voir la gueule de Sam, le capitaine de soirée. Lui, son slogan, ça devrait être, celui qui conduit, c'est celui qui s'emmerde. C'est vrai. D'ailleurs, on l'appelle Sam parce qu'à chaque fois que tu lui dis un truc, il dit, non, ça m'emmerde, ça me fait chier. Putain, qu'est-ce qu'il est relou, lui aussi, avec sa gueule de con. Parce qu'il a toujours une gueule de con, c'est vrai. Bah déjà, c'est le pote le moins malin. Tu dis, toi, tu bois pas, tu conduis. Il dit, ouais, putain, déjà, il est content de venir à la soirée. Bah, attends, attention, à l'alcool, quand même, ça permet... Enfin, quand je vois la gueule de certains, je me dis, heureusement qu'il y a eu l'alcool. Putain, toi, t'es un enfant du... Tu montes boire un dernier verre. T'as été fini entre 2-3 mojitos, non? J'ai rien, moi aussi. Parce que ma mère, à la base, ça devait pas être ma mère. C'était pas le premier choix de mon père. J'apprends rien, il y a des enfants ici qui n'étaient pas les bienvenus, hein. C'était juste un coup de bite maladroit. Oh ça va, on est là pour dire la vérité, oui merde. C'est énervant ça, je vous jure. Pareil, les filles adorent se dédouaner avec l'alcool. J'ai surpris une conversation de copine, une disait à l'autre, putain j'ai couché avec Bruno et Jean-Jacques, je te raconte pas. Sa copine, c'est pas vrai. Non mais attends, j'étais bourré. Oh tu m'as fait peur. Pareil, on dit aussi, tu t'es vu quand t'as bu? Mais moi, quand j'ai bu, je me kiffe. Quand j'ai bu, je me sens plus beau, je me sens plus fort. C'est vrai, j'arrive en boîte de nuit complètement pété. Je dis à mon pote, putain, regarde la bombe là-bas, comment elle me regarde. Il dit, ouais, mais si elle te regarde, c'est parce que t'as pissé sur ton froc. Ok, mais elle me regarde quand même. Pareil, des fois, je suis tellement bien, je suis tellement dans l'amour, je me dis, allez, putain, c'est ma tournée. Il y a toujours quelqu'un, les gens, ils sont 38 là. Ouais, mais c'est pas grave. Alors que t'as pas une thune, hein. Dès que t'es alcoolisé, tu payes des coups, c'est génial. A l'inverse, par contre, il y a des mecs, dès qu'ils sont alcoolisés, ils ont envie de taper tout le monde. Tu sais pas pourquoi, il m'a touché l'épaule. Mais c'est ton frère, il disait juste, viens, on rentre. Oh, je vais péter la gueule. Ah, t'as déconné. Pareil, il nous arrive parfois, nous les hommes, de faire des petites conneries, vous allez vous reconnaître, ce que moi j'ai déjà fait, t'es tranquille, t'es en soirée, et à un moment t'envoies le SMS de la mort. Tu sais, ça fait 5 ans que t'as pas vu ton ex, ça tombe, elle est mariée avec des gosses, elle a peut-être des crédits sur le dos, une baraque, et toi t'envoies à 5h du mat, tranquille, tu fais quoi de beau? Avec un smiley et clin d'œil. On sait jamais, elle a peut-être envie de baiser avec toi 5 ans après. Ça passe. Après, il y a aussi certains qui aiment bien dire « Attends, sans alcool, la fête est plus folle. » J'ai surtout envie de te dire « Sans alcool, la fête est plus molle. » J'ai jamais croisé un pote qui m'a dit « Putain, on s'est fait un réveillon Volvic Citron. » À 5h du mat', on était tous sobres, on a sorti le Trivial Poursuite. Je te dis pas l'éclate, hein, j'étais à deux droits de faire tous les camemberts. On a fini sur un petit lait de soja. Bon, Michel en a un peu abusé, je te cache pas qu'il était ballonné, mais une soirée.
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3: Une mère qui rentre un peu plus tôt chez elle, elle trouve son enfant de 6 ans en train de fumer. Alors elle dit, mais toi, qu'est-ce que tu fais? T'es en train de fumer? Bah ouais, je fume, j'ai 6 ans, mais je fume. Bon, il y a d'autres choses que je ne sais pas. Bah je baise aussi. Attends, la mère, elle est complètement bouleversée. Il y a son mari qui arrive et dit, tu sais pas ce qu'il y a? Notre fils, en plus de fumer, il baise. Alors le mari, il va voir son petit-fils et lui dit, ah bon, tu fumes? Ouais, je fume. Et rien d'autre? Bah je baise aussi. Tu baises à 6 ans, mais tu baises avec qui? Bah je me rappelle plus, j'étais bourré.
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4: 9h pétante, c'est déjà la fin de ce Morning du Rire sur Rire et Chanson Réunion. Merci d'avoir passé ces 4 heures avec nous. Merci aussi à nos invités de ce matin et surtout bon courage pour la suite de votre journée. Mon cher Rome, Charrette, moi je vais commencer par retrouver une activité normale. Voilà, ne plus parler à des gens jusqu'à demain matin 5h. Voilà, à demain. Allez, bisous. La journée, elle ne fait que commencer. Il y a Guillaume Guiz qui arrive, Coluche, le retour des infos et de la météo du jour, Popek ou encore Morgane Gadignan. Bref, tout ça rien que pour vous. Cet après-midi, l'after que du rire dès 17h. Et ce soir à 19h, vous pourrez profiter du meilleur du rire en compagnie d'Hugo. Bisous tout le monde. On démarre cette nouvelle heure avec Elise et Moon. C'était Lolo. Et à demain pour la dernière de la semaine sur Rire et Chanson Réunion.
5: Ouais, tu raccroches, maman, c'est pour moi. Tu raccroches, s'il te plaît. Ouais, je vais le faire, mais m'engueule pas parce que sinon je le fais pas. Après, tu seras bien content quand je serai morte. Ouais, Kevina, c'était ma mère. Elle est trop hystérique. Elle veut toujours que je range ma chambre. En plus, soi-disant que je passe des heures au téléphone, n'importe quoi. Non, il a toujours pas appelé. Oh, je suis trop amoureuse. Non, avec Abdelatif, c'est fini. Non, les hommes, je préfère quand ils sont plus mûrs. À 14 ans, c'est des vrais bébés. Alors que Julien, il a déjà une mobilette et une petite moustache. En plus, Nadia m'a dit qu'il a sûrement déjà fait l'amour. Remarque, c'est normal, il a quand même 14 ans et demi. T'as vu ce matin dans la cour? Il a cassé la bandoulière de son sac à dos. On était trop morts de rire. En plus, en cours d'anglais, il n'arrêtait pas de mater mes seins. En plus, j'avais même pas mis de soutien-gorge. J'étais trop gênée. Ah, attends, j'ai un double appel. C'est peut-être lui. Allô? Ah, c'est toi, papa? Ouais, tu vas rentrer plus tard que prévu. T'as une réunion? Ok, je vais le dire à maman. Ouais, Kevina, c'était mon père, il est chez sa maîtresse. Qu'est-ce qu'on disait? Ouais, Julien, trop mignon. Oh, j'ai grave les boules. Tu sais quoi, ce matin, il parlait à Nadia, et tu sais quoi? Il bandait. C'est elle qui me l'a dit, j'aurais bien voulu être là. Oh, j'arrête pas d'y penser. À chaque fois que j'écoute Hélène Segarra, je me mets à pleurer. J'ai jamais été amoureuse aussi longtemps. 3 jours. Je m'en fous, s'il veut pas sortir avec moi, je me suicide. Ou alors je sors avec un autre. Comment tu le trouves, Kader? Ouais, sans ses boutons, il serait trop mignon. Te rends compte, je suis déjà en train de tromper Julien. Et toi avec Kevin?
6: Non. Oh, les mecs, c'est tous des porcs.
5: J'aimerais bien que Julien me le fasse. Et vous l'avez fait combien de temps? Toute l'après-midi? Il a voulu que t'enlèves tout? Même ton pull? Et t'as quand même gardé ton appareil dentaire? Ouais, je l'ai déjà fait, ouais.
6: Ouais, mais je m'en souviens plus. On était trop bourrés, on avait bu trop de panaché.
5: Attends, c'est encore mon père. Ouais, papa, je suis en ligne.
6: Julien, c'est toi? Ne bande pas, ne quitte pas.
5: Kevina, c'est Julien, c'est ce truc de sortir avec moi. Je t'appelle. Ouais, Julien, ça va?
6: Ouais, tranquille. Ouais, on est allé au centre commercial avec Kader et José. On a fait des photomatons avec la perruque de mon père, on a trop kiffé. Il m'a gueulé, mais j'en ai rien à foutre, les parents, c'est tous des connards. Surtout mon père et ma mère.
5: Ouais, c'est clair. Moi, avec ma mère, on est vachement complices. On se tape des bigs délires. Dans la rue, on nous prend pour des sœurs. Parfois, elle me prête ses strings.
6: Ah ouais, tu portes des strings?
5: T'avais pas remarqué? Les mecs, ils passent leur temps à mater le cul des nanas. Au moins, t'es pas comme les autres. T'as qu'à faire comme Kader, t'as qu'à mettre des lunettes.
6: Un Kader? Avec ses spots sur la gueule. Il a grave les boules. Ce matin, il s'est fait traiter de biactol dans la cour. De toute façon, on en a marre de la France, on va fuguer, on va partir sur Strasbourg. On va vendre des bracelets sur la plage. On attend juste que Kader fasse réparer sa mob. Au fait, je voulais te demander un queutru.
5: Ouais, quoi? Ça va?
6: Ouais, j'ai un peu la teon.
5: C'est à propos d'amour? T'inquiète pas, je le dirai pas à ma mère.
6: Je voulais savoir si tu voulais pas me filer le numéro de téléphone de ta copine Kevina.
5: Elle a pas le téléphone. Bon bah je te laisse, je dois appeler mon mec. Ça fait 2 mois qu'on sort ensemble sur internet. Je suis trop dégoûtée. Cher journal intime, tu ne devineras jamais ce qui vient de m'arriver. Julien en a mis une autre et l'autre c'est Kevina, ma meilleure amie, ma confidente, virgule. Cette petite pute va peut-être se faire dépuceler avant moi. J'ai 13 ans et demi et ma vie s'arrête comme une vague sur un océan de larmes. J'ai décidé de mettre fin à mes jours. Comme ça, ma connasse de mère arrêterait de m'emmerder. PS, hier j'ai eu mes règles. Ça y est, je suis une femme.

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2: Bien sûr que je connais le McDonald's. La parole du jour, je vais rentrer dans ce McDonald's rien que pour voir le McDonald's comment il est. Ma parole, j'ai trouvé là-bas, rien que tu rentres, tu trouves d'abord la queue, on dirait la sécurité sociale. Après, tu te mets comme ça dans la queue, tu trouves la place comme ça, tu lèves la tête. En haut, ils ont accroché la photo de ce que tu vas manger. Si, c'est comme si moi, je vous invite à la maison. Et je mets la photo de ce que vous allez manger. Oh, vous avez faim, vous avez très très faim. Je voulais pas manger de la viande, bien sûr, je voulais manger du poisson. Alors je lui ai dit, madame, j'ai vu le fils. Mais comme David il m'avait averti, je lui ai dit, j'ai vu le fils, mais je veux pas la sauce là-bas que vous mettez dans le fils, la sauce avec les petits morceaux, cette sauce là-bas dégueulasse, la sauce traîne, ça ne veut pas. Elle m'a dit, monsieur, si vous prenez un fils, sans la sauce, ça va prendre 10 minutes en plus. Je lui ai dit, madame, pourquoi 10 minutes en plus? Pour quelque chose en moins? Ma parole, elle est restée quelque, elle ne savait plus quoi dire. Après, elle m'a dit, qu'est-ce que vous voulez boire? Alors, moi, pour rester Zamal américain, je lui ai dit, Coca-Cola. Elle m'a dit, petit, moyen, gros. Et je lui ai dit, il n'y a pas de Coca-Cola. Elle m'a dit, il faut me dire petit, moyen, grand. Je commence à m'énerver, alors je lui ai dit moyen. Elle m'a dit, monsieur, vous savez, cette semaine, c'est McDonald's. 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Elle m'a dit comme ça, elle m'a dit, c'est mieux que vous preniez un fils avec la sauce, vous l'enlevez vous-même. Zahmal me donne la technique, merci beaucoup. À côté, vous prenez un très grand Coca-Cola. Nous, on va vous donner cette carte avec votre nom dessus. Vous revenez le 22 à 18h, vous nous montrez la carte. Et nous, on va vous donner un saucisson aux pommes, il est gratuit. Je lui dis, madame, combien coûte le saucisson? Donne-le-moi tout de suite. Madame, donne-moi le saucisson. Donne-moi le saucisson. Madame, viens ici. Madame, tu veux manger? Tu connais manger? Oui. Allez. J'ai jamais vu un manque de respect comme ça. Elle me parlait, tu sais, elle m'énervait. En plus, elle avait un déguisement là-bas, un déguisement. L'autre, il est venu avec le chapeau là-bas de Roi Lion. Elle dit, qu'est-ce que je peux vous aider? Il dit, donnez-moi à manger, ça suffit. Elle m'a tout posé comme ça sur le plateau. Elle m'a posé le fils. Elle m'a posé un Coca-Cola comme ça. Elle m'a mis un tuyau dedans, je ne sais pas pourquoi. Au dernier moment, elle me regarde et me dit, monsieur, est-ce que c'est pour manger ici? Et il reste tranquille, calme-toi. Pour manger ici. Je lui dis, madame, après tout ce que vous m'avez fait depuis tout à l'heure, pourquoi je ne peux pas aller m'asseoir moi comme tout le monde? J'ai pris le plateau comme ça dans mes mains, je l'ai pris comme ça. Je lui fais regard, mais tu sais, ouais, regarde. Et je lui dis, madame, c'est pas pour manger ici. C'est pour manger là-bas. J'ai trouvé une place là-bas pour m'asseoir avec le McDonald's. Et je me suis assis comme ça, vous connaissez.

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11: Je m'appelle Guillermo Guise, Guillermo Guise, c'est effectivement c'est un nom de scène. Moi, mon vrai prénom, c'est Guy. Guy, ouais, je sais, hein, c'est Guy, c'est un prénom qui pue le sexe, oui. Ah, le sexe entre vieux, hein, en général, hein. Moi, en Belgique, légalement, je suis obligé de coucher avec des Josiane, des Micheline, des Gisèle. Ça coûte un bras en lubrifiant, c'est pas gay tous les jours, enfin, je veux dire... Non, mais c'est vrai. Non, mais Guy, pour vous dire, socialement, pour démarrer dans la vie, c'est un peu l'équivalent d'un bec de lièvre, en fait. C'est... Et vous allez me dire, ouais, mais bon, Guy, c'est... Ouais, c'est classique, ça se démode pas. Mais non, ça peut pas se démoder, ça a jamais été à la mode. Et ça ne sera plus jamais, on peut faire le tour des maternités ici à Paris, il y a plus une mère qui fait un coup de pute comme ça à son enfant depuis des années. Moi, je suis un sacrifié. En plus, une grossesse, c'est long, quoi. T'as le temps de voir venir. C'est pas un accident de bagnole, quoi. Dire, hein, choisir un prénom, c'est pas un réflexe. C'est pas là. Ah, Guy. Pardon, c'est arrivé tellement vite. Non, moi, je disais, papa, franchement, dis-moi la vérité. Vous avez 8 mois. Moi, je suis pas un enfant de l'amour. Moi, c'est pas possible. Moi, je suis un enfant de la vengeance. Moi, je suis un enfant du gag. Ben, c'est vrai, t'aimes pas ton nouveau-né, ça peut arriver. Bon, t'aimes pas ton nouveau-né, tu fais comme tout le monde. Tu le surgèles. Ah non, lis les journaux, renseigne-toi. Mon père me disait, qu'est-ce que tu sais, je sais pas qu'est-ce que t'as contre ton prénom, vieux. Guy, c'est court, hein, c'est ton nick. C'est un beau prénom médiéval qui veut dire homme des bois. Ça, ah ouais. Il me disait, allez, fils, tu peux me détacher maintenant. Et je l'aurais détaché. Je l'aurais détaché s'ils en étaient restés là. Mais non, mes parents, ils m'ont donné quatre prénoms. Guy, André, Daniel, Michel. Tu la sens? Tu la sens, ma carte d'identité? Et je demandais pas grand chose, hein. Je demandais pas grand chose. Cédric, Loïc, je sais pas, vous appelez comment? Vincent. Ouais, Vincent, c'est pas un bon exemple, mais je me serais appelé Sébastien, mais j'aurais perdu mon pucelage des années plus tôt. Et peut-être même gratuitement. Là, je sens. Là, Madame Kikouine me demande, tiens, tu crois qu'il a vraiment perdu son pucelage avec une prostituée? Et il a l'air propre, hein, pourtant, hein, regarde. Il a une carte d'identité, il a des papiers, tout ça. Bon, Paris, par souci de transparence, je vais vous le dire. Oui, j'ai perdu mon pucelage avec une prostituée. Oui, comme Michel Petrucciani. Et là, il y a un clivage qui vient de s'installer dans le public. Les gens qui ont ri, c'est les gens qui ont un petit peu de culture. Comme ça, vous savez, vous identifiez. Pour les autres, c'est pas grave. Vous rentrez chez vous, vous allez sur Google, vous tapez Michel Petrucciani, vous m'envoyez les rires par mail. Il n'y a pas de souci. Guy. La seule période de ma vie où ça s'est plutôt bien passé pour moi, c'est quand je vivais en Espagne. Parce que là-bas, les filles étaient complètement incapables de prononcer mon prénom. Elles arrivaient chez moi, elles me disaient « Ah, oh, comment t'es Yamas ?» Moi, je disais « Guy ». Elles me disaient « Comment Guy ?» Mais je disais « Non, pas Guy, sinon je t'aurais dit directement Guy, en fait. Hein. » Tu vois, c'est une sorte de contrat social. Hein. Tu me demandes mon prénom, moi je te réponds finalement. Hein. Je suis pas... Et ça vient de là, Guillermo, parce que les Espagnols, curieusement, ils sont capables de prononcer « Guillermo », mais pas juste « Guy ». Guillermo, mais pas Guy. Tu vois, c'est pas si étonnant que le pays soit en faillite, quoi. Il y a un moment où... Et j'ai fait ce sketch, un jour quelqu'un m'a dit « Fais gaffe, tu flirtes un peu avec le racisme, etc. » Bon, je veux dire, c'est un sketch, évidemment. Il est bien évident que dans la vie de tous les jours, moi, je suis plutôt contre hein, le racisme. Mais bon, Hein, le racisme, en fait, si tu regardes bien, franchement, le racisme, si t'enlèves tout ce qui est injustice, humiliation, discrimination, brimade, ratonnade, bastonnade, le racisme, ça va, quoi. C'est pas non plus...
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2: Tiens, il faut des super. Samir et moi, nous t'avons élevé jusqu'à présent. Surtout de mère. Évidemment, imbécile, je travaille toute la journée. Je dis pas que l'élevé Miguel, c'est pas du boulot. Je dis que ta mère, en dehors de chez l'élevé, tes frères et sœurs, elle a rien à foutre. D'ailleurs, tu pourrais l'aider et ainsi donner les hommes. Au lieu de ça, monsieur, donne un autre exemple. Gérard, tant que tu écoutais Mi-Gégère et les Beatles, je dis rien. Mais quand tu fumes du hakik, non! Ta mère en a trouvé dans tes poches et tu nous empêches les cabinets. Gérard, j'ai été trop bon avec toi lorsque tu as abandonné lassement tes études. Tu aurais pu aller jusqu'au bac pour faire plaisir à ta pauvre mère. Et puis, si tu avais eu ton bac, tu aurais pu rentrer. Tu aurais pu être... chômeur, oui. Mais au moins, tu aurais été un chômeur net. Monsieur fume du hakik avec les biclites. Fais attention, Gérard. Fais attention. Tu es sur une pente savonneuse. Savonneuse. 3 ans, l'expérience d'un vieux routier. Sympa. Aujourd'hui, c'est un petit verre qu'il te faut, mais demain, tu en feras tout un paquet. Sans parler que de compter de la honte qui retombera sur ta pauvre mère. Oui, ben moi, je m'arrange. Je te demande pas ton avis. Je m'arrange avec la honte. S'il te plaît, je traite directement. Je te demande... C'est pas moi qui suis en cause. Bon, s'il te plaît, Gérard! Oui, ben le pinard, c'est pas interdit que je sache. Alors, il doit quand même y avoir une raison. Hein? Ah, elle est jaunie, la jeunesse. Hein? Le contraire, si tu veux. Nous, comme jeunesse, on avait la guerre mondiale. Mondiale, on avait la guerre. Les restrictions, pas de pinard, rien. On a souffert, hein. Après, quand ça a été fini, tout le monde s'est mis à fêter l'armistice d'un seul coup. Alors on a bu pour fêter la victoire. Alors les vivants se sont dit, tiens, ça marche, ça a fait de l'excédent. Et depuis, nous on picole pour éponger l'excédent, mon petit pote. On rend service à la France, on est en service. On est patriotes. Tu peux pas comprendre, t'es pas patriote avec ton hakik. C'est quand même pas mon fils drogué qui va me rapprocher à moi d'être patriote. Enfin, blague. Quand on a vu qu'on avait perdu la guerre, on s'est dit, on va faire des gosses, on aura fait un recoin la prochaine fois. Regarde ce qu'on a, des biknits. Ils veulent pas la faire, la guerre. Même les jeunes Allemands, ils veulent pas la faire, il paraît. Mais tu vas voir dans quelle merde on est. Les jeunes, je vous comprends pas. Voilà. Quand on n'est pas cool, on est speed. Et quand on n'est pas frix, vous flippez. Ah oui. Vous intéressez pas aux journaux. Vous regardez pas la télévision. Vous suivez même pas le football. Tu sais qui c'est, toi? UG6, Amaski, Copa, Biznissi. Je sais pas. Voilà. C'est les plus grands Français qu'on a eu du monde. Hier. Mais vous, les biknits, vous enfermez dans les pioles avec du hakik et vous chantez des chansons tristes. Voilà, triste, vous êtes triste, voilà, triste. À 40 ans, vous serez des loïcumènes. Quand on voit la tristesse des biknits, on comprend pourquoi c'est interdit le high kick. Et on se dit que le pinard, ça devrait être obligatoire. Enfin, heureusement qu'on vous a pas attendu en 40. Elle a été jolie, la France, aujourd'hui, tiens.
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3: Et avec une journée assez hésitante, hein, du bleu, du gris au menu de ce jeudi, avec bien sûr des températures en légère hausse dans l'actu, forcément l'acte 4 des lycéens dans la rue aujourd'hui, mais aussi le retour sur la terre ferme de Sophie Adno. Bonjour à tous. Alors, c'est loin d'être une surprise. Tout d'abord, après un été austral exceptionnel, un hiver qui s'achève aussi et qui s'annonce déjà comme l'un des plus chauds jamais enregistrés depuis le début des relevés. On le sait, à cause du réchauffement climatique, eh bien, les prochains mois s'annoncent aussi torrides en termes de température avec l'arrivée du phénomène climatique El Niño, un courant qui parcourt les océans et qui devrait nous impacter fortement d'ici la fin de l'année. Selon Météo France, d'ailleurs, de fortes pluies devraient aussi toucher le sud sauvage dans les prochaines semaines. L'actu, c'est aussi cette question. Est-ce que c'est reparti pour un tour? En tout cas, plusieurs syndicats ont appelé hier à une nouvelle journée de grève et de manifestation ce jeudi, en soutien bien sûr à la manifestation des lycéens. Dans ce contexte explosif, Sébastien Lecornu a pris la parole hier depuis Matignon et a tenté de jouer l'apaisement. Le Premier ministre a notamment promis aux manifestants de nouvelles annonces d'ici mi-octobre, insuffisant pour les lycéens qui comptent se mobiliser encore aujourd'hui. Chez nous, d'ailleurs, depuis vendredi dernier, plus d'une soixantaine de personnes, dont des mineurs, ont été placées en garde à vue. Elle a pu retrouver la terre ferme. Maintenant, il va falloir se réhabituer à la vie terrestre, mais aussi à la marche. Après 8 mois passés en orbite dans l'espace, l'astronaute française Sophie Adno a quitté l'ISS hier, la station spatiale international. Un retour brutal hein, pour elle, presque avec probablement quelques douleurs de dos dans les prochains jours.
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3: C'est une journée assez agréable, voilà, du grand soleil sur l'île de la Réunion ce jeudi, après la dissipation, la grisaille matinale hein, par l'est. Une nouvelle dégradation va arriver par contre l'après-midi par les hauts, avec de la pluie attendue sur le piton de la Fournaise, les plaines de l'est par exemple, et puis aussi sur les pentes de l'ouest et du sud-ouest, donc va falloir être prudent. Côté température, eh ben, ça remonte légèrement, on aura entre 26 et 29 degrés sur le littoral, 19 à 24 degrés dans les cirques, avec un petit peu de vent là aussi, notamment sur le port, les plages ou encore de Sainte-Rose à Saint-Joseph.

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10: Je ne sais pas quel niveau de rire je vais avoir ce soir. Pour le savoir, j'écris un test, je vous fais une vanne, j'écoute le niveau de rire, d'accord? La balle est dans votre camp. Et parti. J'ai une théorie. Quand on est vieux, quand on couche avec une femme plus âgée, on commence souvent par une petite pelle parce qu'en général, il faut la déterrer. Meilleure. Allez. Mieux que la dernière fois. Allez, j'affine le rire, j'en fais une autre pour voir exactement ce qu'on va avoir ce soir. Allez, jusqu'au palais avec le couple, on y va?
11: Oui.
10: J'ai une théorie. Jésus est resté célibataire jusqu'à la fin, comme quoi un homme peut réaliser de grandes choses quand il n'y a personne à ses côtés pour le ralentir. Yes. Jusqu'au palais avec les enfants, on y va avec les enfants ou pas?
11: Oui.
10: Allez, on s'en fout des enfants, allez, c'est parti. J'ai une théorie. Je suis devenu écolo le jour où j'ai mis mes enfants dans des chambres séparées. Je me suis dit, je suis devenu écolo, pour la première fois, je trie mes déchets. Bon, ben, je pense que c'est bon. Est-ce qu'il y en a ce soir qui n'ont pas demandé à venir, dans les couples qui n'ont pas demandé à venir ce soir dans la salle, dans les couples, est-ce qu'il y en a pour qui je serais une monnaie d'échange? Si dans le couple, il y en a qui dit on va voir de Benoît et l'autre en échange dit j'aurai ça. Non, il y en a ou pas? Je pose la question tous les soirs. Avant-hier soir, il y a un couple qui était à votre place, la femme avait accepté de venir, en échange le mari s'était engagé à réparer le lave-vaisselle. Je sentais que ça le saoulait. J'aurais dit, écoutez, oubliez tout ça, je suis bricoleur, je vous accompagne après le spectacle, j'y suis allé, j'ai démonté le bordel, 5 minutes après, c'était réglé. Oui, rapport public, voilà, artiste, j'adore ça. Je pose la question tous les soirs, tiens, hier soir, t'as un couple qui était à votre place là, ouais, la femme avait accepté de venir, en échange, le mari s'était engagé à lui faire l'amour toute la nuit. Je sentais que ça le saoulait. J'aurais dit, écoutez, oubliez tout ça, je suis bricoleur. Je vous accompagne après le spectacle, j'y suis allé, j'ai démonté le bordel. 5 minutes après, c'était réglé.

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2: L'été revient, hein. L'été revient très fort là. Et il apporte avec lui, vous savez, tous les articles de magazines féminins sur le bikini body. Mesdames, ouais, il faut préparer son corps de l'été, ça y est là. C'est peut-être même un petit peu trop tard. Et j'avoue que préparer son corps de l'été, moi c'est une expression que je comprends pas du tout. Préparer son corps de l'été, j'avoue, je suis à fond recyclage, écologie. J'ai un corps, il me fait, mais toute l'année quoi. Je dis pas, tu sais, parfois je suis comme vous, hein, pour le fun, j'ajoute une ride, un bouton, un kilo pour la déco, mais sinon j'ai grandi dedans, hein, c'est le même. J'ai une seule interrogation, les amis, il se passe quoi si t'arrives en été et que t'as encore ton corps de l'hiver? T'es privé de vacances. T'as pas le droit d'aller te baigner avec les copains. T'es à l'arrière du scénic, à toute blinde vers la boule, et tu te rends compte, tu vois, merde! Oh putain! Oh, fais chier! Oh non, mais j'ai oublié mon corps de l'été, là! Non, fais pas demi-tour, Bruno, je vais me baigner avec ce cul-là, mais enfin, c'est dommage, quand même. Tout bien maigre, tout bien repassé, c'est con, quoi. D'ailleurs, chérie, t'as oublié ton corps de l'été, toi aussi, là? Ah bah si, Bruno, on est sur un long, long hiver, là. Un hiver de type Game of Thrones, même. Ah si, chérie, quand tu commences à avoir du bide dans le dos... Faut commencer à se méfier. Et ce qui est magnifique avec cette histoire de bikini body, c'est que ça marche dans les deux sens. Quand t'arrives en hiver et que t'as encore ton corps de l'été, t'es plus invitée, t'es un peu trop bonne avec tes copines qui sont un petit peu en surpoids. Tu sais, les meufs sont toutes bossues. Bah désolée Caroline, on se verra en août. Qu'est-ce qui se passe? Venez les grosses, choper l'huile d'olive, on va se faire des cocktails. Je comprends pas ce qu'on fait. Et je voudrais ne pas être esclave, moi, de ce genre d'injonction féminine, les amis. Vraiment, je voudrais m'en foutre. Mais je me suis fait avoir. Je me suis inscrite dans une salle de sport. Et moi aussi, la veille de mon départ en vacances, je règle l'elliptique de la salle à 43. Et je pédale sale. On sait jamais, c'est pas trop tard. Ça peut créer un muscle avant le décollage. Les meufs que j'admire de fou, les filles que j'admire le plus dans ma vie, c'est les meufs qui sont à la salle de sport, qui sont là, qui bossent, hein, et qui sont déjà superbement bien foutues. Qu'est-ce que... T'as pas d'amis? Mais enfin, mais libère le rameur, je pars demain, ma sœur. Qu'est-ce que tu fais? T'es assez musclé, là. À partir du moment où tu peux applaudir avec ton cul, tu peux partir, quoi. Avec les mains, ouais, c'est bien. Merci. Je comprends pas, il n'y a aucune once, les amis, de seum en moi. Voilà, je suis même pas énervée, je voudrais qu'elles m'adoptent. Je voudrais qu'elles soient toutes mes petites mamans bien foutues, comme ça. Je voudrais, tu vois, elles sont tellement belles, elles ont la tenue de sport qui va bien avec le legging, le jogging, le petit haut assorti. Je l'ai cherchée, cette tenue. J'ai fait tous les magasins. Moi, les amis, quoi que je fasse, un moment, on dirait que je vais lancer un freestyle de rap. Donc j'ai arrêté, comme on est d'accord que de toute façon, à la salle de sport, tu passes quand même le plus clair de ton temps à essayer de te retirer la culotte du cul qu'à pédaler. J'ai arrêté. Faut arrêter aussi dans un souci d'honnêteté, hein, s'il vous plaît, les gens qui font du sport, de dire « Non, mais ça me rend plus tonique, puis même je dors mieux. » Non, moi je dors très bien, je fais vraiment juste ça pour être bonne. Vraiment, ça n'a qu'un seul but, hein, c'est de resserrer un maximum l'écart qui existe entre Beyoncé et moi. C'est tout. Pour l'instant, au réveil, je ressemble à Jay-Z. On se rapproche. Il y a un projet, la pression du corps parfait. Moi, j'en rigole, mais je la trouve terrible. Je trouve que de toute façon, si t'as un corps parfait, si ton visage ne suit pas, ça ne sert à rien. Non, en vrai, moi, les amis, j'ai 28 ans, j'ai de l'acné encore, d'accord? Parfois, je touche mon front, c'est écrit « T'es moche en braille ». Je suis pas au sommet. Je suis pas au sommet. Non, pas encore. Pas encore. Je trouve qu'on a la pression pour tout, de manière générale, en grandissant. Tu sais, t'es acculé dans tous les sens. Il y a toujours quelqu'un, professionnellement, personnellement, sexuellement, qui te dit que tu fais pas assez bien, que tu fais pas assez vite, que tu fais trop avec les dents. Moi, ça... Oh oui, elle est en deux temps. Merci beaucoup.
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10: Les anciens et la technologie. L'autre fois, j'ai installé une Freebox chez un vieux tonton de la famille, donc je suis là dans les câbles, l'autre il est collé à moi, un adjoint comme ça. Alors mon gars, comment c'est-il donc que ça marche le Wi-Fi ? Putain, la question à la con. Le Wi-Fi, déjà on dit Wi-Fi, tonton. Le Wi-Fi, c'est des ondes qui transportent une information. Oh ! Ben vous avez rien inventé. À l'époque, nous on avait Fifi. Fifi, tu lui donnais une information. Par exemple, tu lui disais que c'était l'heure de l'apéro. Et Fifi, il courait le dire à tout le monde. C'était le réseau Fifi. Bon, des fois, l'information, elle se perdait. Hein. Tu le retrouvais dans un bar fondu comme une bûche de 30. Tiens, autre chose. Tata Lucette, elle m'a dit que son petit-fils, il lui avait mis toutes ses photos dans un clown. Qu'est-ce que c'est, un clown ? Mais non, tonton, c'est un cloud. Elle a pas dit Claude, elle a dit un clown. Je te rappelle que Tata Lucette, elle a enveloppé sa Freebox dans du papier d'aluminium pour soi-disant mieux capter le Wi-Fi. Alors, les conseils technologiques de Tata Lucette, on s'assoit dessus, hein. En plus, ils comprennent rien. L'autre jour, elle va chez Orange, ma mère, je sais plus quoi, faire un truc, puis elle change son mail. Elle revient, je dis alors, maman, t'as ton mail ? Elle me dit, bien sûr. Je dis, c'est quoi ton mail ? Elle me dit, c'est Mother. Je dis, c'est bien Mother. Je dis, Mother quoi ? Elle me dit, Mother rien du tout. Je dis, maman, c'est pas possible, c'est Mother@hotmail.gmail. Elle me dit, c'est Mother tout court, c'est pas possible. Elle me dit, tu sais mieux que le gars d'Orange, peut-être. C'est comme quand je vais chez ma mère, elle me dit, va chez le voisin, il est tout seul, sa Freebox marche pas, va l'aider. J'ai dit, maman, non, il est chelou, ton voisin. Elle me dit, non, il est excentrique. Excentrique ? Le mec, il vit en peignoir ouvert toute l'année avec un slip bleu moule-burne et en chaussettes, excentrique ? Chelou, ouais. J'y vais, j'ai pas le choix, je suis à genoux comme ça, sous le bureau, comme ça. Et c'est vrai, il me dit, tu veux un verre de lait, un biscuit, mon petit chat ? C'est quoi exactement ton projet, là ? Après, il me dit, je crois que j'ai attrapé un virus, tu pourrais regarder. Je dis, oh là là, je regarde le truc. Oh, le mec, c'est pas un virus qu'il a, il les a tous, Ebola, la grippe espagnole, Covid, tous. Il me dit, tu crois que j'ai attrapé ça en surfant ? Je regarde l'historique de navigation. Ça m'a mis la nausée, j'ai appelé la police, j'ai dit venez, venez, venez. Je dis j'appelle des réparateurs, ils vont m'aider ? Je dis oui. Et les escrocs avec les nouvelles technologies, les anciens comme ma mère, ils se font avoir, mais c'est même pas comme des pigeons, c'est comme des grosses dindes. Ouais, les anciens, ils plongent sur les escrocs comme sur un porte-avions, les escrocs, ils les guident, ça. Mais ouais, ma mère, le jour, elle me dit tu sais quoi ? J'ai parlé toute la nuit sur Instagram avec Kenji Girac. Bien sûr, maman, il a que ça à foutre, Kenji Girac, qui a parlé avec la mère de Selig. Encore, c'est pas grave, l'autre jour, j'arrive chez elle, elle était devant sa pote avec une valise. Je dis, mais tu vas où ? Elle me dit, je pars à Tombouctou. Je dis, qu'est-ce que tu vas foutre à Tombouctou ? Elle me dit, bah figure-toi, hier sur Facebook, j'ai retrouvé un vieux copain d'école. Enfin, c'est lui qui m'a retrouvé, je me rappelais plus de lui. Et figure-toi, c'est un gros chef d'entreprise, et il est parti à Tombouctou, il peut plus rentrer en France parce qu'il peut plus retirer d'argent. Merde, qu'est-ce qui s'est passé ? Il a chopé une merde, ça lui a rongé les doigts, puis pu faire les codes de sa carte bleue. Donc là, tu pars à Tombouctou, avec une valise, lui emmener des vêtements et de l'argent. Ah non, non, je pars à l'aéroport, je donne tout à son cousin. Oh. Mais il a dit que quand il rentrait en France, il me contacterait, on irait au restaurant, il me donnerait 5000 euros. J'ai dit, oh, mais il est gentil. Et il va te contacter comment? Il va t'appeler? Il me dit non, il a dit qu'il me ferait un mail. Ah bah oui, tu lui as donné quoi comme mail? Ben, Mother.

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2: C'est un monsieur qui va dans une animalerie et là il voit un perroquet, mais un perroquet estropié, c'est-à-dire qu'en fait il a pas de pattes et il tient sur le perchoir avec son sexe. Et ça existe. Non, ça existe.
3: C'est l'histoire vraie.
2: Et donc ils deviennent très amis. Le perroquet parle. Il dit ça va, tu vas bien, ça va, tout va bien, tout ça. Et donc il parle. Et un jour le mec qui a le perroquet, il tombe amoureux d'une femme. Donc ils vivent ensemble, tout ça, tout se passe bien. Et un jour, le mec rentre du boulot, il voit son perroquet. Le perroquet, il dit, j'ai un truc à te dire. Vas-y, qu'est-ce que t'as à me dire? Ben voilà, j'ai vu ta femme, il y a le plombier qui est venu, et puis le plombier lui a touché les seins. Sans déconner. Si, il a pas fait que ça, il a commencé à lui toucher les fesses aussi. Oh, nom de Dieu, et après, qu'est-ce qu'il a fait? Après, je m'en souviens pas, j'ai bandé, je suis tombé.
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0: Eric, pourquoi à chaque fois qu'il s'agit de mon famille, on a toujours un causement en travers? Explique-moi pourquoi à chaque fois qu'il s'agit de mon famille, il faut toujours qu'on ait un causement en trop. Dis-moi, pourquoi?
1: Ok. Plus votre cousine avec son tralébalal égale 158.
0: Et ben voilà, on tape 158 dessus le gros calculatrice de merde et on fait égal, et c'est tout, on n'en parle plus.
1: Allez, 158 invités, n'a trop été.
0: Pourquoi?
1: Faudra couper la tête de trois invités.
0: Quoi?
1: Bien sûr, c'est un anniversaire de mariage, c'est pas un mariage.
0: Ah bon? Il faut couper la tête de deux invités?
1: Bien sûr.
0: Et ben s'il coupe la tête de deux invités là, il coupe égalité chaque côté.
1: Et pas juste.
0: Pourquoi?
1: Parce que ton famille est plus fournie que la mienne.
0: Et alors, c'est mon fait si ton famille est restreinte? Est-ce que c'est mon fait si toutes tes bonnes tontons les appelaient Claire? Est-ce que c'est mon fait si toutes tes bonnes cousines y vivent avec forme?
1: Ok, mais où est-ce que tu as le droit de ton famille, tes propres pilules là? À ce moment, tu n'as pas besoin de couper la tête de trois invités.
0: C'est ça.
1: Ok, voilà.
2: N'a pas personne? N'a pas personne?
1: Hé, ça pas ton frère jumeau là, ça?
0: On dirait, écoute un coup, va.
2: N'a pas personne?
0: Si, si.
1: Non! Il n'y a pas personne!
0: Comment ça, il n'y a pas personne? Moi, il est bien ouvert.
1: Préviens-moi, hein, s'il reste manger ici à soir, là, ou donner la moitié aux tichines de porc. Hein. Le pain cru, reste-toi du cœur ici. Hein.
0: Ah bon? Hein? Bois-même.
1: Ma bourrée.
0: Fais pas assez gras.
1: Ma bourrée, ma bourrée. Ma pété, oui, ma pété.
0: Oui, ma pété.
1: Ma pété, oui.
2: Je me dérange pas autre là.
3: Ouais, sois venu ou tu rentres pas là.
0: Jusqu'à quelle heure compte même où la voit pas mon frère, elle est là ou ça pas déjà dit bonsoir donc?
1: Bah, elle m'avait pas vu.
0: Vois pas vu.
3: Moi le bof.
1: Le grand chantier, ça va? Que ça fait la rêve à nous écouter? Ou alors peut-être miracle des miracles. Il a décidé d'un coup, il rendra moi l'argent à prêter, quoi. Il n'y a pas très longtemps, il y a 10 ans de ça.
0: Oh, Eric.
2: Non. Ma pas rêve des autres. Ni de personne. D'ailleurs, mes rêves, même pis.
1: Tout mon bon rêve, il dégraine.
0: Oui. Oui. Ça arrive à le don. Eric! Oui, ben que ça arrive à où?
1: Hein? Oh, le pauvre! Il fait pitié, hein? Ça fait le bof, la fin de coloscopie? Non, toutes les concernées par ça, mais comprends-moi. Ah, pauvre de lit, t'es touche à moi, ouais. Peut-être un petit fichier la prostate.
0: Eric
1: peut-être...
0: Oui, que ça arrive à ouvrir moi, mais si on n'est pas malade vraiment, parce que là, t'es avec son gueule cabri là, hein, Eric. Voici mon frère est malade, tout vrai là, mais chiot de moment.
1: Ah, ben trop tard, fallait pas savoir.
2: Non. Il me rassure, là c'est à côté. Question santé, tout va bien.
0: Ah, merci mon Dieu.
2: Et d'ailleurs, mon prostate donne son bonjour le bas.
1: Non, comme bon cause, mon col, il est.
0: Oui, ben, qu'est-ce qu'il mettait dans cet état-là?
1: Mais tu connais pas comment il est. Il est tellement clicon, tu es tellement en graine. T'as voulu la battre avec deux
0: mots. Eric!
1: Ok, les mots. Moi, il veut rendre service, mais a priori, il n'est pas le bienvenu dans la cellule psychologique de la famille parfaite. Ok, bon, hein? Mais laisse-moi faire ton professionnel. Le matin, il monte à zon. Hein? Ce sera le mieux le bienvenu là-bas. Oh, c'est un truc dans le linge là-bas. Hein? Ma foutre fait dans le linge. Il va m'asse tout ni.
2: Alice, t'es. Toute mon vie est pendue là-dedans.
0: T'es Will, comment je viens arriver où tu vis les pendies avec un bois golette dont t'es.

0: plus d'années sur la mode. En plus, à Paris, la mode est impitoyable. Il y a un classement impitoyable à Paris. Il y a les gens qui sont très à la mode, les gens bien habillés, les gens mal habillés, les gens très mal habillés. Et là, il y a les gens très, très, très, très à la mode. Hein ? C'est impressionnant, ça, hein ? Ah ouais ? Moi, je vous dis, à Paris, entre un SDF qui a pris une douche et quelqu'un qui sort de la Fashion Week, je vois pas. Voilà. Pour moi, c'était un vrai hipster, ne t'assois jamais par terre, le SAMU social va passer, ils vont t'embarquer, ils vont t'emmener dans un foyer, tu vas être là, oh, une nouvelle friperie. En plus, la mode est très cyclique, apparemment, ça revient souvent, ça se renouvelle souvent, enfin, ça se renouvelle, ça reprend les anciennes modes, tu passes très vite de ringard à vintage et l'inverse, tu vois. Donc maintenant, quand on me dit t'es mal habillé, je fais bah attends un peu. Tu vas voir. C'est comme ça que j'ai appris que Hugo Boss s'était fait connaître en dessinant les uniformes nazis. Et c'est vrai que si t'enlèves les écussons, la coupe est pas mal quand même. Hein. Non mais, non, c'est vrai que ça taille un peu large, parce que SS, je sais jamais si c'est avant ou après XS. Tout le monde s'en fout cette information, parce que les gens continuent quand même à consommer du Hugo Boss. Tout le monde s'en fout cette information. C'est sûr qu'un jour il y a quelqu'un qui allait dans une bar mitzvah avec un costume Hugo Boss, c'est sûr. C'est sûr. C'est sûr, avec le père qui était là, mais t'es sérieux là? Tu viens à la bar mitzvah de mon fils, tu t'es acheté un costume Hugo Boss alors que j'en ai plein à la boutique. Je suis déjà allé dans les soirées où les gens sont très à la mode, ce qu'on appelle les soirées hype, où les gens sont très bien habillés, et beaucoup d'amour dans ces soirées, que chacun pour soi-même, ça c'est fou. Il y a des couples aussi dans ces soirées, des couples comme ça, ils sont élancés, ils sont beaux, ils sont bien habillés, et paradoxalement ça fait pas forcément un beau couple. T'as pas l'impression qu'ils sont amoureux, t'as l'impression qu'ils sont accessoirisés avec un humain. Mais qui était là, elle est bien cette veste. Ça irait bien qu'une Libanaise. Bon, maintenant que je suis un peu connu, mais pas trop quand même, je me suis dit, il fallait que je fasse un effort vestimentaire, donc j'ai voulu me renseigner sur la mode. Je suis allé sur Google, j'ai tapé « faire un effort vestimentaire quand on est un peu connu, mais pas trop quand même ». Bon, j'ai rien trouvé, forcément, donc j'ai tapé « mode ». Je suis tombé sur les articles de mode, donc un qui disait « une erreur de style, ça pardonne pas, ça vaut aussi pour la jante masculine ». On va s'arrêter 2 secondes sur ce titre. Déjà, une erreur de style, ça pardonne pas. Qu'est-ce que tu vas faire? Qu'est-ce que tu vas faire si je mets une doudoune sans manche avec un pull jacquard? Qu'est-ce que tu vas faire? Tu vas intervenir? Tu vas me courir après avec ton gang d'anorexique, là? Et moi, je me réfugierai dans un kebab et je vous lancerai du gras de viande et vous serez là, oh non, non, des lipides! Qu'est-ce que tu vas faire? Et la personne précise, ça vaut aussi pour la jante masculine. Sous-entendu, pour les femmes, c'est mort. Vous, c'est mort. Parce qu'apparemment, il y a des hommes et des femmes qui se permettent de ne pas te pardonner si tu fais une erreur de style. Qui sont ces gens? Tu vois, l'avantage d'un harceleur, c'est qu'il ne te juge pas sur ton style, tu vois. Il n'y a jamais un harceleur qui a bloqué une fille dans une ruelle qui a fait « Hey, je vais te harceler », mais là, les rayures, ça va pas du tout. Hein. Oh là là. Mais ce qui me choque le plus sur la mode, c'est le luxe. Le luxe, cet espèce d'arnaque organisée, apparemment, c'est officiel, on peut arnaquer les gens. C'est cher parce que c'est du luxe. Bah, je vais en prendre 2, alors. Alors, il y a plusieurs manières de consommer du luxe. Il y a ceux qui ont trop d'argent. Ils ont trop d'argent, donc il faut vite qu'ils s'en débarrassent, parce qu'il y en a encore qui arrivent. Donc, il faut vite qu'ils trouvent des trucs chers à acheter. C'est combien les chaussures? 3000, c'est pas assez. Oh, Notre-Dame qui brûle. 200 millions. Parfait. 200 millions. Okay. L'autre manière de consommer du luxe, c'est quand tu te craques pour acheter du luxe. Et en général, ça se voit, hein. T'es habillé en Zara, t'as des Louboutins. On se dit pas, elle est riche, on se dit, ah, la pauvre. Elle a dû manger beaucoup de pâtes pour essayer d'avoir ses chaussures. Comme ce mec qui va en soirée avec sa Mercedes flambant neuve immatriculée dans le 60. Tu l'as loué. Hmm? T'es riche samedi seulement. Ouais. Dimanche, c'est retour aux biscottes. Comme ce rappeur aussi dans son clip qui te parle de ses problèmes de ghetto et qui a une Lamborghini derrière. Soit tu l'as loué, soit si c'est la tienne, vends-la. Et achète-toi un appart autre part. C'est pas un problème de ghetto, c'est un problème de gestion, mais d'accord.
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13: Mais je m'aperçois d'un truc, c'est que les gens qui n'ont pas d'enfants, on regarde les gens avoir des enfants. Et après, on hésite. On sait plus trop si... Non, c'est vrai, hein, c'est vrai. Parce qu'on vraiment, on a l'impression que c'est cool d'en avoir, mais à la maison, c'est cool. C'est une activité d'intérieur, ce truc. Hein. Ça a l'air... Je te jure, quoi, parce que les gens qui ont des enfants, ils changent. Et nous, on vous voit changer. On vous voit, vous changez. Vous devenez des humains plus forts. Hein. Vous repoussez des limites de fatigue et de stress. Moi, je suis pas capable de ça, quand même. Mais par contre... mentalement, vous vrillez un petit peu aussi, quand même, hein. Un petit peu. Nous, on le voit. Vous, vous le voyez pas, mais nous, on le voit. Moi, ma tante, elle a vrillé. Ma tante, elle a des enfants. Un jour, elle m'a dit, moi, si un jour mon fils, il tue quelqu'un. Déjà, le début de la phrase, il était, hein. Tu dis, waouh, est-ce qu'on va... Mais j'adore ma tante. Je lui dis, vas-y, finis ta folie. Elle m'a dit ça. Elle m'a dit, moi, si un jour mon fils, il tue quelqu'un, s'il faut, je cacherai le corps. Elle m'a dit. J'ai dit, si c'est ça, être parent, je suis pas chaud. Je suis pas chaud, quoi. Et c'est même pas que j'ai un problème avec la complicité de meurtre, parce que ça, à la limite, ça c'est l'aventure. Ça, c'est quand même l'aventure. Mais je cache pas bien les choses. Moi, je cache mal. Ça va mal se passer, c'est sûr. C'est sûr. Moi, une fois, j'ai caché du cannabis dans la voiture. Ouais, c'est pas bien, je sais. Mais le policier, il est venu comme ça, il a dit, vous avez de la drogue? J'ai dit, non, non. Ouvrez la boîte à gants. Je vois, vous êtes fort, monsieur, vous êtes fort. Du coup, je me dis, si c'est un corps, ça va aller encore plus vite, à mon avis. Quand même. Le mec, il va arriver, on cherche un corps. C'est vous? Non, non. Ouvrez le coffre. Ah bah ouais, mais vous aussi, vous êtes chiant aussi, quoi. Ah ouais, faites ça souvent. Mais j'aime bien les enfants. C'est déjà cool de le savoir. J'aime beaucoup les enfants. J'ai plein de neveux, t'sais, 9 ans, 10 ans, 11 ans, 13 ans. Je les adore, quoi. J'en ai pas 4, hein, mais je sais pas leur âge, en fait. Mais je les aime bien. Et ils m'aiment bien aussi. Tu sais qu'ils m'aiment bien, ils veulent écrire des blagues pour moi. Ça, c'est cool. Ça, c'est cool parce que ça fait un peu entreprise familiale, tu vois. Ouais. Et main-d'œuvre pas chère aussi. On est au courant. Par contre, juste, je m'aperçois d'un tout petit truc, c'est qu'à cet âge-là, je trouve qu'ils sont conscients de tous les enjeux de société, tu sais, le racisme, homophobie, ils sont bons citoyens. Par contre, dès qu'il s'agit de blagues, ils oublient toutes les valeurs, hein, tout, tout, tout. Moi, la petite, elle est arrivée, elle fait, alors c'est un blanc, un chinois et un PD. Wow. Et ben, c'est la fin de notre collaboration. Ils veulent faire de l'argent facile aussi à cet âge. Ils veulent toujours faire de l'argent facile. Ils ont tous téléchargé l'application où tu marches et tu gagnes de l'argent. Souvent, il y a des adultes qui l'ont aussi, celle-là. Quoi. Souvent, il y en a plein. C'est un peu une application de crevard, hein, quand même. Moi, j'ai parlé avec mon neveu, je me dis, mais t'as gagné de l'argent avec ça. Il fait, mais 10 euros. Je me dis, mais t'as marché longtemps. 2 ans. En vrai, c'est mi-courageux, mi-crevard, en fait. Je me suis excusée. C'est ma faute, ma faute. Il y a un truc que j'ai fait récemment, je les ai emmenés visiter Paris. Et franchement, c'était cool. Par contre, il y a un petit truc que j'ai pas trop aimé leur montrer, c'est que je trouve qu'à Paris, il y a une extrême violence verbale. Et c'était pas un bon exemple pour les enfants. Je pense qu'on pouvait faire mieux. Surtout que moi, j'ai déjà vécu à Paris des situations d'extrême politesse. C'est déjà arrivé. Peut-être qu'il y en a qui l'ont déjà vécu, ça ? C'est rare, hein. J'ai pas dit que ça arrivait souvent, c'est une étoile filante, hein, le truc. Mais c'est cool, quand t'en vois une, faut s'y accrocher, hein, vraiment. Moi, ça m'est arrivé récemment, tu vois, je roule en vélo, comme ça, je suis en vélo, sur le trottoir. Donc, ouais, tout est mis en place pour que ça se passe bien. Et je roule, je suis pépère, comme ça, et je croise le regard d'un mec, et je me dis, lui, c'est sûr, il va m'insulter. Je le sens. Du coup, j'anticipe un peu, je lui dis, pardon, monsieur, quoi. Bah ça l'a déstabilisé, hein, parce qu'il m'a répondu, bah merci. Merci d'avoir dit pardon. Oh. Bah ça m'a déstabilisé aussi, moi. Ah ouais, parce que moi j'ai répondu, bah merci à vous, ouais, de pas vous être énervé, ouais. Bah ça, ça l'a déstabilisé aussi, ça, parce qu'il m'a répondu, bah c'est normal, pardon et merci. Bah non, pardon aussi, normal, merci. Je me suis dit, lui, à un moment donné, je vais le sucer. C'est ça que je vais faire, comme... pas par plaisir, mais... parce que j'arrive pas à finir la conversation, c'est... Non, mais c'est parce que quand on s'insulte, on se sépare vite, quoi. Là, ça prend une plombe, on dirait que... Alors que sucer quelqu'un, c'est quand même le maximum de la politesse, à mon avis, après ça. Ouais. Ouais, je suis en train de dire que la pipe, c'est poli, c'est ça que je suis en train de dire. Non, mais par contre, juste voyez le concept, voyez le concept. Demain, tu dis à tous les Parisiens, écoutez les gars, soyez polis et on vous sucera. Mais les gens, ils seraient là, mais après vous, après vous.
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2: Hier dans la salle, il y avait un spectateur. Chaque fois que j'avais terminé une histoire, il criait « Et alors ?» J'ai continué d'improviser, et lorsque je croyais avoir terminé, il criait « Et alors ?» Et je racontais une histoire surréaliste. En plus, c'est-à-dire qu'un soir, un monsieur vient me voir dans ma loge, accompagne son petit garçon. Il tient son petit garçon par la main, il vient me voir, il me dit « Monsieur, pour retenir toutes vos histoires, vous devez avoir une mémoire prodigieuse. » Et je lui dis « Non, j'ai des poches sous les yeux. » Alors j'y glisse mes textes. Ainsi, j'ai toujours mes textes sous les yeux. C'est bien que lorsqu'un mot me manque, j'ai un trou de mémoire, je fais ça et je lis dans le texte. Oh, il me dit, c'est comme moi, monsieur. Je ne perds jamais mes lectures de vue. Tenez, regardez. Il retourne les poches qu'il avait sous les yeux, elles étaient pleines de bouquins. Puis ce sont des livres de poche que vous avez, là. Il dit, non, monsieur, des dictionnaires. Dans la poche droite, là, vous voyez, j'ai le petit Larousse illustré, et dans la gauche, le grand Larousse encyclopédique. Eh bien, je lui dis, ça se voit, vous n'avez pas les deux yeux du même volume. Je lui dis, mais vous n'avez pas les Robert? Il dit, non, les Robert, c'est ma femme qui les porte. Je lui dis, elle a aussi des poches sous les yeux, votre femme? Il dit, elles, ce ne sont pas des poches, je pensais que c'est beaucoup plus volumineux que ça. Ah, il cherche le mot. Des valises. Dans la valise droite, là, elle met le petit Robert, et dans la gauche, le grand Robert. Je lui dis si bien que ce que vous ne trouvez pas dans vos Larousse, vous le cherchez dans ces Robert. Et là-dessus, le gosse a éclaté. Dites donc, vos surréalités, là, c'est fini, hein? Hein? Des poches sous les yeux, bon, pas encore, mais des Larousse dans les poches et des Robert dans les valises. Vous trouvez pas que c'est un peu gros, non? Et si je vous disais, moi, que ma petite sœur a des pochettes surprises sous les yeux, qu'elle y fourre ses chocolats glacés, et comme elle ne veut pas grossir, elle se contente de les manger des yeux, et quand ces chocolats glacés fondent, c'est en larmes. Qu'est-ce que vous diriez? Le père a dit, je dirais, mon fils, qu'est-ce que vous dites? C'est sûr, surréaliste. Moi, j'ai dit au père, ce qui est sûr, c'est que votre gosse, il a pas sa langue dans sa poche. Eh bien, il m'a dit justement si, monsieur. Mais il ne veut pas l'admettre. Il a dit à son gosse, montre, monsieur, ce que tu as dans la poche de ton œil. Et à ce moment-là, le spectateur dans la salle, et alors? J'ai dit, alors, quand il a fermé l'œil, il s'est mordu la langue.

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1: Pour l'audition du CID de Robert Corneille, s'il vous plaît, vous allez au centre de la scène, vous regardez le metteur en scène, vous dites le début de la tirade du CID et vous vous arrêtez lorsque retentit la clochette. Merci, au suivant.
2: Bonjour monsieur le metteur en scène, je ne vous avais pas vu. Je me présente, je m'appelle Edmond de Chardassé, je suis comédien professionnel. Mon curriculum vitae. J'ai fait 3 ans de conservatoire, 1 mois d'expression corporelle, 1 an pour m'en remettre, 2 ans de diction et 11 ans de chômage. J'y vais. Me concentre et je me jette à l'eau. J'ai joué dans des rôles aussi divers que Hamlet, Ganarelle, dernièrement la Schtroumpfette. Nous partîmes sans sens, mais par un pont en Ford. Je me fais 3 000 en arrivant au port. Et 12 ans de chômage.
3: Salut, je travaille à côté sur Sexy Follies. Je fais un peu de classique, je peux essayer 2 petites minutes là? Ok, merci.
4: Nous partîmes. Oh. 500, tu la sens.
3: Hey, par un pont renfort, vas-y, fort. Dans le 23 000, dans le 1 000. Hein? J'ai mal joué.
5: Ah, vous êtes là, excusez-moi, je suis très très pressé. Je suis garé en double fil, alors si on pouvait faire fissa, ça m'arrangerait. D'accord, on va faire ici le style. Ici, là, cric-crac dans ma baraque, bonsoir. Alors, j'ai joué dans Rikiki et Patapon, pays des Trou-Lulu. Je faisais un Trou-Lulu, mais enfin, ça, pas mal. D'accord, on y va, on se jette à l'eau. Plouf. On est parti, 500, avec des épées, des poignards, des cure-dents, des petites choses qui piquent, font très très très mal. Et surtout, on s'est battu, mais comme des sauvages. Tchic, tchic, tchic, tchic, tchic, tchic, tchic. Il est mort, quoi de bois, quoi de fer, si je mange en enfer. Et à la fin, c'est retrouvé au moins 3 000, je te raconte pas la partie. Hein? Vous me prenez pas, bon, vous êtes bien seul.
6: Enchanté. Je m'appelle Diabolo, je suis fils de comédien. Oui, oui, mon père a joué dans Othello et ma mère dans Nutella. Alors, je commence.
3: Nous partîmes 500 de la tribu des Gungulés. Nous avons traversé la forêt, infesté de cocos horribles, dans les noms féroces. Et nous avons
6: pas gagné.
3: Pendant des semaines, en 1923 000, en arrivant à Ouagadougou.
6: Là-bas, il y avait la famille.
3: Tu me prends pas?
6: Moi, je m'en fous. Hein.
3: J'ai déjà trouvé du travail.
2: Le metteur en scène. Oh, c'est sympa ici, il y a les dorures, les bonnes femmes à poil et tout, c'est sympa ici, hein. Ah bonjour monsieur le metteur en scène, je me présente, je m'appelle David Cohen. Je travaille dans le prêt-à-porter, je viens de sortir un super caleçon avec marqué Peace and Love. Love derrière, Peace devant, ça va cartonner. Ok, je te balance le texte, Suisse. Alors on est parti 500 par le sentier, il y avait Ben Soussan, Benissou, il y avait même Benévol, et de l'or, hein. Et on s'est retrouvé à l'import-export, sans mentir, sur ma mère on était 5 000. Comment ça, 3 000?
7: Allez,
2: où c'est qu'il est ton patron, là, M. Corneille, là? J'ai de moi lui dire, là, M. Corneille, où c'est qu'il est, M. Corneille?
8: Ouais, t'es pas content, t'as ta bande dans la danse, t'as pas très bien, mon patron! Hey, tu sais, regarde, tu sais qui a écrit ce texte de naze, là? Ah, je sais pas qui c'est, mais le mec, il est grave, hein, excuse-moi! Tu sais, moi, j'ai été dire le texte, c'est un pote à moi qui l'a écrit, le texte. Et c'est un mec, genre de mec, on en a chié, on est mort, tu vois. Cancer du sida, mon pote. Ça s'appelle Ginette. Autant va pas, Ginette, ou je t'éclate la tête. Ouais, je sais bien que c'est la vie qui est trop dure, raclure. Et moi, qui suis-tu que j'y passe, poufias? Alors c'est trop facile, tu t'en vas, c'est moi qui écope, salope. Allez, on fait la paix, reviens, boudin. Et si je suis pas pris, alors attends, bouge pas, j'appelle Papa. Papa.
2: Tu veux pas prendre l'officiel, tu te casses la tête, mon
8: tu vas te la tête, si tu
2: bois. Attends, sorti, tu te casses la tête,
8: tu vas te casser la tête.
7: prêtre vénéré des salles obscures, je me prie.
2: Moi aussi, je casse les dents.
7: T'en vas la cruche à l'eau qu'à la fin, tu me les brises. Prêtre vénéré des salles obscures, je me présente, je m'appelle Libangio. Je commence. On est parti 5 ans sur un boat people et on s'est retrouvé officiellement 3 000 dans le 13e arrondissement. Tu me prends pas, tu as tort de me saquer. Le temps que tu montes ta putain de pièce, ce sera un restaurant vietnamien ici.
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18: Des fois les papas, tellement qu'ils sont énervés, dans leur engueulade, ils disent n'importe quoi. Attends, ça c'est bon. Genre, je te dis que je ne sais, ici, toi, non, ou que ce soit toi, ou quoi, ou qu'est-ce, vous êtes avec ton frère, pour moi, de A à Z.
19: Les hommes et les femmes, ils font ça pour faire le couple. Voilà, il faut être deux, c'est ça, c'est la base. C'est comme toi, un jour, tu vas être amoureux, toi aussi, tu vas voir.
18: Non !
19: À 7 ans, 8 ans, grande pudeur par rapport à ça, ils veulent pas qu'on leur parle de leur amoureux, de rien du tout, non, pas du tout, hein.
18: J'aime pas les filles !
19: Après, tu vas t'extasier devant les dessins de l'enfant alors qu'ils vont être bidons, ça d'ailleurs, j'aime pas, moi je fais pas. La plupart des dessins d'enfants, ils sont nuls et tout le monde fait « Oh là là, c'est incroyable, oh là là, tu l'as fait tout seul ?» Bah heureusement, si quelqu'un l'a aidé en plus, alors là...
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22: Moi, ce qui me donne de l'énergie, c'est que ça me fait super plaisir d'être là. Voilà. Non, je déconne, c'est pas vrai. Non. Enfin, si, ça me fait plaisir. Enfin, je travaille quand même. Vous êtes au spectacle, vous êtes assis, tout ça, mais moi, je bosse, je veux dire. Non, mais c'est vrai, tous les artistes commencent leur spectacle comme ça. Ouh, ça me fait super plaisir. Ça va? M'étonnerait que vous arriviez au bureau, vous, le matin, à 9h. Ouh! Ça me fait super plaisir. Ça va? Ouh! Va la photocopieuse? Oh! Non, mais faut dire que c'est quand même plus sympa, hein, comme travail. Non, mais je dis ça parce que je sais de quoi je parle, parce qu'à une époque, je travaillais aussi. Comme vous, j'avais un vrai travail, quoi, je veux dire, dans un bureau, pareil, avec tout ce qu'il faut, un ordinateur, un pot à crayon, un presse-papier, wouh! Un collègue avec des pellicules sur sa veste, toujours. C'est sympa? Non, c'était bien, en plus, moi, je me suis bien mariée. Il y avait juste un truc que j'aimais pas, enfin, qui était terrible pour moi, c'était les horaires, en fait. Enfin, les horaires matinaux, hein. Ouais, non, parce que sinon, tout ce qui était horaire de fin de journée, par exemple, ça, j'étais très ponctuel, j'avais pas de problème avec ça. J'étais dans les premières, comme ça, prête. Mais le matin, non, le matin, c'était terrible, parce que l'heure officielle d'arrivée sur mon contrat, c'était 9h, normalement. Enfin, je crois, oui. Oui, 9h, j'ai jamais réussi, en fait. Oui, non, parce que je sais pas si ça vous fait ça à vous aussi le matin, mais vous êtes... quand vous êtes en retard, vous êtes chez vous, vous vous speedez et tout, vous êtes censé commencer à 9h, mais tant que le réveil chez vous n'affiche pas 9h pile... Et toujours vous allez pouvoir vous en sortir. Hein? Genre, il est 8h57, t'es au lit. Hein? Donc, pas lavé, pas maquillé, pas caféiné, rien. Et tu crois que tu vas pouvoir y arriver. En 3 minutes. 8h57, je suis large. Je peux le faire. Tu sais, je peux le faire. Je me lave pas, je me maquille pas, j'enfile une djellaba, je peux le faire. Je suis un petit peu en avance, je vais dormir jusqu'à 58. D'ailleurs, c'est bizarre comme les minutes défilent le matin. C'est quand même fou. On dirait qu'il y a un mec qui se fout de notre gueule et qui l'est pas 5 secondes. Ça m'énerve. Bon, bref, c'est toujours pour ça que j'arrivais. J'arrivais à 11h, quoi. Alors ça, ça craint, hein. Alors si ça vous arrive, si vous arrivez à 11h un jour au bureau, essayez de faire croire que vous êtes sur les lieux depuis 2h déjà, hein. Vous arrivez pas à 11h avec le manteau, les clés de bagnole, le sac à main et tout, comme ça, on speed. Non! Ah ben non! Faut arriver bien, bien actif, bien coiffé, des taches d'encre en plein les doigts, un bloc sur le bras. Ah les gars? Hein? Ah si, j'étais là, j'étais au deuxième à la compta, là, ils m'ont gardé 2h. Ils sont cons, ces comptables, tu vas bien? Très bien. Non, pas de café, ça va, j'en ai déjà bu 5, je suis à fond. Avec la grosse marque de l'oreiller, là, comme ça. Oh, c'est affreux. Moi, de toute façon, il y avait toujours un truc qui finissait par me trahir, quand même. Je veux dire, marque de l'oreiller ou non, c'était ma voix. Ah oui, non, parce que mon bonjour du matin, que ce soit 9h ou 11h, c'est...
1: Bonjour. Ça va? Ah oui, très bien, merci.
22: Donc là, j'étais rapidement grillée. Ah, il y avait un autre truc que j'aimais pas aussi dans l'entreprise, enfin, dans les bureaux, c'était le téléphone. Enfin, c'est pas que j'aimais pas, c'est que je m'en servais énormément pour mes coups de fil perso. Mais beaucoup trop, trop. Ah si, trop. Un jour, mon patron m'a convoqué dans son bureau, il était très énervé, il me dit « Florence Foresti, est-ce que vous trouvez normal d'avoir des notes de téléphone plus élevées que les miennes ?» Je lui dis « Bah dis donc, patron, faut se mettre au boulot, hein, qu'est-ce que tu fais ?» Bah, il faut y aller, mon vieux, il faut aller chercher mes clients, faut pas venir tout seul. » C'est là qu'on a arrêté toute collaboration, d'ailleurs. Mais c'est pas plus mal, hein. Moi, je suis contente d'en avoir fini avec ça. Mais...

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2: Ah bah c'est la nouvelle mode ça, se séparer d'un commun accord. Pourquoi pas un pot de départ pendant que tu y es ? Ah bah bientôt on va se faire larguer en ASMR.
3: Tu prends ta valise et tu t'en vas. Attends, je t'ai préparé un tupperware.
2: Moi je suis pas comme ça. Moi à la base je suis quelqu'un de passionnel. Moi quand je me sépare je te bloque partout. WhatsApp, Facebook, les cervicales. Une fois j'ai un ex, il a réussi à me retrouver sur Vinted s'il te plaît. Au bout d'un moment, je fais mes mecs, tu l'achètes ou pas la robe?
4: C'est moi qui te l'avais offerte.
2: Et ben maintenant c'est 50 balles. Non mais ce qu'il y a de bien avec les malheurs en amour, c'est que ça consolide les amitiés. Ah bah moi mes copines elles m'adorent. Ouais. Mais c'est important dans un groupe d'avoir quelqu'un qui va un petit peu moins bien, pour le bien-être général. Mais oui, comme ça on peut se comparer. On aime bien nous se comparer les humains. Puis on fait pareil avec les enfants, vous savez quand ils veulent pas manger. On leur dit oui, pense aux petits africains qui mangent pas. Et ben mes copines elles font pareil. Quand elles ont pas envie de faire leurs devoirs conjugaux, allez, pense à Hélène. Elles font des pipes humanitaires, en fait. Ouais. Mais je trouve que c'est compliqué, la communication. On a du mal à se comprendre aujourd'hui. Je pense qu'il faudrait dire tout ce qu'on pense, comme ça, sans filtre. Tiens, par exemple, moi, j'ai l'impression que le mouvement MeToo, ça a plus perturbé les mecs bien que les connards. Parce que les connards, ils ont continué à être des connards. S'il suffisait d'un hashtag pour faire changer les mentalités, ça fait longtemps que j'aurais lancé le hashtag clignotant. Non, parce que c'est vrai, les mecs bien, ils étaient bien avant, ils nous courtisaient dans le respect. Maintenant, c'est plus du respect, les mecs. Hein. C'est des questionnaires de satisfaction. Dès que tu changes de position, tu te retapes toutes les conditions générales. Faut accepter les cookies. Tu aimes, tu es sûr? Oh, tu dis oui, mais ton visage a l'air de dire non. Chut. Ils sont perdus, les mecs. Hein. On les a tellement déconstruits qu'il manque des pièces. Tiens d'ailleurs, mesdames, si vous cherchez un homme pas encore déconstruit, allez chez Brico d'Épaule dimanche matin. Ouais, ils sont tous là-bas, en jean et en polaire, hypnotisés par des étagères en inox et des tondeuses coupe bordure. C'est quand même fascinant, hein, ce souci du détail pour vos pelouses quand on voit l'état de vos narines. Les hommes sont perdus. Et je pense que l'exemple le plus probant que j'ai à vous donner, c'est qu'ils n'osent même plus payer à la fin du repas parce qu'ils ont peur que ça nous vexe. Alors je vais passer un message qui n'engage que moi. Ça me vexe pas du tout. Non, ils sont plus pudiques maintenant, j'ai remarqué. Ils mettent plus de temps à se dévoiler. Ça prend, pour dire je t'aime, ça prend des semaines, des mois. Alors par contre, aucun problème pour te foutre une bifle au bout de rancard. Hein, ça, il n'y a pas de préavis, il n'y a pas de préambule. Hein. J'aime bien voir vos visages sur le mot bifle. Ça fait pareil quand tu l'entends, quand tu te la prends. C'est curieux comme pratique quand même. Hein. Moi, je me suis demandé comment était née la première bifle. Hein. À mon avis, c'est né d'un malentendu en deux mots. Imaginons, à la préhistoire, Monsieur Sapiens se réveille en forme comme tous les hommes depuis des millions d'années. Et qu'est-ce qu'il voit pas au fond de sa grotte? Un tigre à dents de sabre. Il va pour chercher son gourdin en bois, mais Madame Sapiens l'avait rangé dans le meuble à gourdin de chez Grotte du Monde, parce que, oui, la charge mentale, ça ne date pas d'hier. En allant le chercher, il se prend les doigts de pied dans la putain de table basse. Oui, à la base, tous nos doigts de pied faisaient la même taille. Mais à force de prendre des tables basses en silex, ils ont été sectionnés. Toujours en forme, dans sa chute, il tombe et rip sur la joue de Madame. L'animal se barre, Madame se réveille, personne ne dit rien. Et de ce non-dit serait né un genre de consensus. L'impuissance acquise de la femme biflée qui n'a pas su dire parce qu'il lui passait par la tête. Oui, parce que si on disait tout ce qui nous passe par la tête, on aurait moins mal aux joues.

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2: C'est un mec qui sont attablés à une table et il parle de bagnole, de foot et de position sexuelle. Et il y a un mec qui dit moi je préfère, ce que je préfère c'est le 69. J'aime beaucoup le 69. Voilà. Alors l'autre il dit non moi je préfère la position assise et la fille sur moi. Et l'autre il fait, le troisième il fait moi je préfère la position du taureau enragé. Il fait quoi? Le taureau enragé. C'est pas le taureau enragé. Il fait non, c'est très simple. La fille est à quatre pattes, ok. Toi, t'arrives par derrière, tu la prends par derrière. À un moment donné, donc, tu te serres elle avec ton torse, comme ça, comme ça, bien fort, comme ça. Hein, tu la tiens bien et tu lui susurres à l'oreille. C'est la position préférée de ma secrétaire. Et là, essaie de rester 8 secondes sans tomber.
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2: Et évidemment, c'est mercredi, jour de sortie cinéma. Une rentrée ciné marquée par l'arrivée de l'IA dans le cinéma mondial.
3: On va parler cinéma, une parenthèse dans cette actualité très lourde. Hein, oui. Enfin, lui n'est pas très léger, c'est mon invité. Monsieur Jean-Paul Mölky.
2: C'est rien. Oui. Mais Monsieur Mölky, bonjour.
4: Ouais, que vous croyez que c'est un foutre. Mais enfin, quand même, de venir dans votre radio de ringard pour parler cinéma. Ouais. Avec qui on parle cinéma ici? Là, il y a que des cons qui appuient sur des boutons pour faire des croûtes ici. C'est ça, fous-toi de ma gueule, Robles. Mais vous me faites venir alors que c'est la journée des chiffres aujourd'hui. Il y a tout Paris qui m'attend. Oh. Je vous préviens, j'ai rendez-vous dans une demi-heure avec Georges Bronbron, le plus grand producteur de la troisième couronne, le père des grands succès comme. Ben oui, la bonne sœur chez les Zoulous en 76. C'est lui, avec Claude Jean-Zac et Corinne Grosse-Moule. Oh. Les Tantous à Saint-Tropez en 83, avec Michel Serrault et Ziz Dupanier. Et puis tous mes films qui sortent aujourd'hui, c'est lui, c'est Bronbron.
2: Dites-moi, monsieur Mölky, vous faites encore des films, vous?
4: Mais enfin, tu rigoles ou quoi? J'ai deux films qui sortent aujourd'hui. Énorme distribution. Le premier, c'est une histoire d'amour bouleversante qui se passe dans une philharmonie en Bavière pendant la Seconde Guerre. Ça s'appelle Blas mir ein dein Possum mein Gottin. Ça veut dire souffle-moi dans le trombone, ma Vénus. Mais oui, c'est une histoire formidable entre une femme amputée des deux bras qui cache dans son étui à contrebasse un communiste recherché par les SS parce qu'il a baisé la femme du général von Braun. Joué par Issa Doumbia. Je l'ai baisé.
2: Et le deuxième film que vous sortez aujourd'hui, c'est quoi, M. Mölky?
4: Eh ben, lis la presse, espèce de con. Alors, le deuxième, c'est Zizani chez les Think Tank.
2: Oui,
4: le 2. L'histoire d'un duo de flics joué par Steven Seagal et Roland McDaz. Il démantèle un réseau de... Écoute ce que je t'ai dit. Il démantèle un réseau de fausses pierres à curling. Ça va être un carton. On en a sorti deux copies de celui-là. Une à la médiathèque M. Pokora de Bricontrobert. Et l'autre à la piscine municipale de Joufflu en Haute-Loire. Ils vont le projeter pendant les cours d'aquagym.
2: Ah bah c'est un carton. Oui, bien sûr, monsieur Mölky. Grâce à l'IA, le producteur Edouard Satchi, vous avez vu, veut recréer le film perdu d'un chef-d'œuvre d'Orson Welles.
4: Bah tu parles de ça, c'est n'importe quoi. Voilà. Déjà que les actrices, on peut plus leur toucher le cul pour savoir si elles jouent bien. Et maintenant, il n'existe même plus les actrices. Voilà. Et puis Orson Welles, je me parle d'Orson Welles, c'est moi qui l'ai lancé, Orson Welles, dans le cinéma.
2: Bon,
4: bien sûr, je l'ai baisé. C'est moi qui l'ai trouvé son artiste. Son vrai nom, c'est Guilain Papillote. Il était souffleur de verre dans le Périgord. C'est invendable, c'est Cendrier. Je lui dis, fais du cinéma, là. Je lui ai écrit La Dame de Shanghai, son film, son succès, là. Mais ça s'appelait pas La Dame de Shanghai, ça s'appelait Ma Bonne Femme à jouer les. C'est la même histoire, mais avec Jean Benguigui et The Rock. L'IA, j'en ai rien à secouer. Voilà mon avis. C'était mieux avant.
2: Merci, monsieur Mölky.

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2: On vient de me remettre une lettre. Je crois que c'est mon fiancé. Je vous demande deux petites minutes. Je vérifie quand même. Ma chérie, c'est moi. Je t'écris d'Amsterdam où je me sens si seule sans toi. Je ne sais pas vivre sans toi. Je t'en supplie, ne me quitte pas, il faut t'oublier, tout peut s'oublier. Tu peux s'oublier des trucs que j'ai bien en travers, moi, quand même, hein, mais enfin bon. Qui s'enfuit déjà? Quoi qui s'enfuit déjà? Pour moi, ça ne veut rien dire, hein. Ah, d'accord. Il faut t'oublier, tout peut s'oublier. Qui s'enfuit déjà? Qui s'enfuit déjà, on le saura pas, je ne sais pas, hein, y a pas de PS, y a rien, on peut pas le... Bon. Alors, oublier le temps des malentendus et le temps perdu, à savoir comment. Oublier ces heures qui tuaient parfois, à coup de pourquoi, le cœur du bonheur. Des heures, des après-midi, des week-ends entiers, hein, ah oui. Le jour, la nuit. Lui, c'est un garçon, ça ne le dérangeait pas de me réveiller à 4h du matin pour savoir si je l'aimais. Moi, à 4h du matin, je n'aime personne, je dors. Dans cet élection de lit, ça me fait des palpitations, vraiment. Alors, après. Ne me quitte pas, ne me quitte pas, ne me quitte pas, ne me quitte pas. Ça me rappelle une chanson, ça. Je sais, Serge Lama, je suis malade. Alors, moi, je t'offrirai des perles. J'en veux pas de tes perles. De pluie? C'est pas clair son truc, hein? Moi, je t'offrirai des perles de pluie venues de pays où il ne pleut pas très fort, toujours plus malin que les autres. Terrible. Oh non, ça c'est terrible. 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

0: Pour ça, je vais pas m'énerver pour ça. Tu sais ce qu'il te dit, le vieux pas? T'es bien content pour ça, Damien, allez, stop. Alors, il convient le soir pour que ciel flamboie, le rouge et le noir ne s'épousent-ils pas?
1: Non.
0: Ne me quitte pas, ne me quitte pas, ne me quitte pas, ne me quitte pas. Alors si justement, je te quitte, je te quitte, je te quitte, je le quitte, c'est pas un garçon comme ça qu'il me faut. Ah non, c'est pas reposant, c'est trop compliqué. Je ne sais même pas comment ça marche, je suis pas équipé pour. Alors, hein. Bon, alors, à côté de ça, je reconnais que c'est très, très joliment écrit. Je le sais parce que c'est un petit peu comme ça qu'il m'a eu. Bah oui, c'est joli, quoi. C'est le poète. Moi, je marche à ça, quoi. C'est magique. C'est magique. Il y en a un que j'aimais beaucoup. Moi, je suis sûr que vous le connaissez tous. Il s'appelait Jacques...
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12: Je sais pas chez quel opérateur vous êtes. Moi je suis chez SFR, mais comme je suis lié. Ouais, mais je dois être chez SFR Sud parce que j'ai jamais de. Depuis que j'ai quitté Nice pour Paris, j'ai jamais de wifi, c'est un truc incroyable. Alors comme vous les aimez beaucoup, bah, je vais appeler mon opérateur, poteau. Puis je paye. Ah, la tonalité est très rapide. Bravo, Rire et Chanson. Ah. Toujours un petit peu d'attente.
13: Nécessaire, bonjour. Cet appel vous sera facturé 2,50€ la minute. Un téléconseiller traitera votre requête dans moins de 18 minutes.
12: Non, mais alors. Allô? Non, mais alors. Allô? Allô? Ah.
14: Jean-François à votre service.
12: Qu'est-ce que c'est? Oui, bonjour, c'est Monsieur Barat à l'appareil. Je suis en direct des Open du Rire. Je voulais mettre une vidéo de mon public et j'ai pas de wifi, monsieur. C'est pénible, ça. Allô?
14: Ah bon?
12: Oui.
14: N'inquiétez pas. Je vous mets en attente quelques instants.
12: Non, ne mettez pas en attente, c'est chiant. Ah non, c'est chiant. Ne mettez pas en attente. Ah, non. Non, non, non, non. T'as l'habitude. Ah, ouais, ouais. T'as l'habitude de petit bâtiment. Allô? Allô? Merci.
14: Merci d'avoir patienté, monsieur Barreau.
12: Barra, c'est Barra.
14: Nous allons procéder, si vous le voulez bien, à quelques vérifications de zèle.
12: S'il vous plaît, merci.
14: Avez-vous débranché ou rebranché 7 ou 8 fois la prise située dans la partie postérieure du modèle?
12: Je suis sur scène, monsieur, je peux pas faire
14: Avez-vous regardé s'il y avait de la poussière sur le modèle?
12: Non, monsieur.
14: Et si oui, n'hésitez pas à les dépoussiérer à l'aide d'un chiffon ou des swiffers.
12: Mais je suis sur scène, monsieur.
14: Quel temps fait-il chez vous? C'est la pluie, les soleils?
12: Je me fiche de la météo, je veux juste mettre.
14: Êtes-vous un jour dans le règlement de votre facture laissez faire?
12: Écoutez, je paye 29,99€ par mois. J'aimerais quand même pouvoir jouir de mon abonnement. Non,
14: c'est monsieur Barreau, vous n'êtes pas tito au bon numéro.
12: Non, mais monsieur...
14: Je vous invite à jouer au service technique en proposant le 0821-123-345. Vous tapez dièse 4 fois, étoile 6 fois. Vous donnez vos identifiants.
12: Je les ai pas, je suis sur scène, monsieur.
14: C'est pas grave, je vous les donne.
12: Ah ben, je prends un stylo.
14: Le G, le F, le R, le L, le O, le Q et le chiffre 1,892.
12: Non, répétez, j'ai rien compris.
14: Excuse-moi, je suis trop fougueux, je répète.
12: S'il vous plaît.
14: Le G de Jacques et Sardou. Le F des frères Bogdanov. Le R de Roland Stockport.
12: Allô?
14: Le L de Elvis Presley. Le O de Walt Disney. Le Q de Clara Morgan.
12: Je prends.

0: tapez le chiffre WML898.
1: On fige ça, non.
0: Vous tapez dièse et vous dites ça marche pas.
1: Ça marche pas, monsieur.
0: J'espère, monsieur Barra ou Barou, avoir répondu à toutes vos questions.
1: Pas,
0: et vous souhaite, au nom de toute l'équipe, de laisser faire une agréable soirée.
1: Allô, allô, allô, ne raccrochez pas, allô, merci beaucoup.
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2: Alors, oui. Christine, c'est papa. C'est ma petite poulette. Oh, ça fait plaisir de t'entendre. Alors, t'as beau temps, Tahiti? Il fait beau, Tahiti? Tant mieux qu'il fait beau, c'est le principal. Ah bon, je te réveille? Pourquoi? Quelle heure qu'il est? Oh, ben, faut régler ta montre. Bon, Christine, il va bien. Oui, il va bien, ton gamin. T'inquiète pas, on le chouchoute. Qu'est-ce qu'il est gourmand, dis donc, hein? Il veut tout le temps bouffer, le gosse, là. Il va être costaud, comme son papy. Bon, je t'appelle juste pour vérifier deux, trois petits trucs avec toi, parce qu'on a perdu le papier. Tu savais que tout marquait dessus. Le mode d'emploi du gosse, quoi. Mais c'est pas moi, c'est le petit, l'a bouffé. Oui, il a bouffé le papier. Mais crie pas, on dirait ta mère. Oh. Pourtant, il n'y avait pas marqué bouffer le papier dessus. Mais il l'a bouffé quand même. Bon. Donc, si je me souviens bien, les petits pots, une à deux fois par semaine, hein, c'est ça? On s'est gouré. Ah oui, on s'est bien gouré, dis donc. Non, mais c'est bon, crie pas. C'est bon, t'inquiète pas. Je vais lui en donner une bonne vingtaine d'un coup, puis c'est réglé. Petit à petit, d'accord. Je lui donne petit à petit. Crie pas, on dirait ta mère. J'ai compris. Bon, excuse, j'ai confondu avec le changement de couche. Ça m'a... Oh, c'est gouré aussi. Ah bon? Ah oui, dis donc. Bah oui, parce qu'on tourne avec deux, nous, là. Oui, les deux mêmes, une semaine sur deux. Ah oui, on va en acheter. Oui, j'ai bien compris, on va en acheter. Ah ben, je suis content, c'est pas la plomberie, l'odeur, alors c'est le gamin. Financièrement, ça me rassure. Je vais décommander le plombier, carrément. Bon, je vais pas t'embêter plus longtemps. C'est bon, sinon, quel temps qu'il fait à Tahiti? Il fait beau ou quoi, là? Il fait beau. Tant mieux qu'il fait beau, c'est le principal. Hein? Sinon, il fait beau à Tahiti, là? Quel temps qu'il fait? Il fait quoi comme temps? Je te l'ai déjà demandé? Ah bon? Alors, il fait beau? Tant mieux, c'est le principal. Bon, juste avant de raccrocher Christine, je voulais savoir, c'est quoi déjà son prénom, gamin? Non, parce que si j'avais son prénom, ça m'aiderait pour l'appeler, pour le retrouver. Hein? Oh, me crie pas, on dirait ta mère. Mais non, là, faut perdu. Tout de suite, les grands mots perdus. Mais on l'a juste un petit peu égaré, c'est tout. Oh, ça va, il y a à peine 2-3 jours. Ça va. Oh, mais ça va, bien, qu'est-ce que tu me dis? Ben, il va rentrer. Attends, il doit crever la dalle, hein? Puis ça, les gens, ils le ramèneront, parce qu'à l'heure qu'il est, il doit schlinguer. Hein? Oui. Mais crie pas, on dirait ta mère. Mais dis-moi comment qu'il s'appelle, ça va m'aider à le retrouver. Antoine! J'ai failli le dire. Antoine, quitte pas, Antoine. Antoine! Il entend, mais il veut pas venir, hein. Oui, on le cherche. Oui, c'est bon, on le cherche. Oui, ben, il y a même ta mère qui est dehors depuis ce matin, dans le quartier, là, en train de le chercher, sauf qu'elle gueule prostate, cette zaza. Ah, on n'a pas idée d'appeler un gamin prostate, c'est même pas son deuxième prénom, hein, bon. Écoute-moi, zaza, je prostate. C'est comme, oh, le vlog! Oh, je l'ai retrouvé, c'est moi qui l'ai retrouvé. Mais d'où que t'étais, tout le monde s'inquiète. Oh, il était dans le placard. Oh, je vois cache-cache, j'ai complètement oublié. C'est moi qui ai gagné, fallait pas sortir. J'ai gagné cache-cache. Eh ben, t'auras pas de petit pot, ça t'apprendra. Mais je blague, je te taquine. Oui, j'ai retrouvé. Oui, c'est lui. C'est bien lui. Ah, oui, je lui sors sa couche. Oui, je lui donne à manger. Oui, j'ai compris. Oui, prostate. On va prostate. Non, pas prostate. Non. Ah non, tu t'appelles pas prostate. Oh, il croit qu'il s'appelle prostate maintenant. La faute à ta mère. Non, tu t'appelles pas prostate. Mais non, tu t'appelles... Comment qu'il s'appelle déjà, tu m'as dit? Antoine, tu vois? Oui, je vais le noter, t'as raison. Bonne idée, je vais le noter. Ah ben, il n'y a plus de papier, il a tout bouffé, l'autre gamin, là. Ah ben tiens, approche. Hop là! Mais non, je fais pas une connerie, je l'écris sur son front. Oui, son prénom. Mais c'est bien, comme ça, si je veux l'appeler, il suffit que je le regarde. Puis pour ta mère, c'est mieux. Ah ben tiens, je vais lui mettre notre numéro de téléphone sur les joues, et hop! Mais c'est bien, comme ça, si on le perd, les gens, ils appelleront. Voilà. Tu crois qu'il faut que je mette une petite récompense, il reste une joue? Combien que je mets? Ah, non, pleure pas. C'est rien, c'est que du feutre dans l'œil. Il pleure pas. Il y a du feutre dans l'œil. Mais c'est bien qu'il pleure, ça rince. C'est bien. Vas-y, pleure, ça rince. Ah non, on va pas aller chez le docteur, pas toutes les semaines. On va pas... Oui, on est allé la semaine dernière. Ah, je te l'ai pas dit. Mais quel temps qu'il fait à Tahiti, là? Il fait beau, quoi? Comment que... Hein? Non, mais trois fois rien. Mais crie pas, dirait ta mère. Ah, mais justement, c'est de la faute à cette Zaza aussi, hein. Ben, elle voulait une mèche du petit pour coller dans son album photo, tu la connais. Elle est son satané album photo. Bon, elle trouvait plus les petits ciseaux. Du coup, elle a pris les grands. Tu vas rire. Ben, elle a coupé une bonne mèche de cheveux, puis un gros bout d'oreille à ça. Mais c'est pas moi, c'est ta mère. Mais c'est bon. Non, mais crie pas, c'est bon. C'est allé trop vite, hein, y a pas souffert. Hein. Hein, oui. Non, y a pas pu les recoudre l'oreille. Mais c'est pas moi. C'est ta mère, elle l'avait déjà collé dans l'album photo. Oui, l'oreille, oui. Ben, elle veut plus la rendre. Coller, c'est coller, ta gueule. Elle l'a planqué, son album photo. Elle dit que si elle la décolle, ça va coller les deux pages ensemble, ça va faire dégueulasse. Et attends, attends la meilleure. En dessous de l'oreille, elle a écrit prostate zaza. Complètement zaza. Mais non, mais t'inquiète pas, il entend pas moins bien. Hein? Tu m'entends bien? Oui, il m'entend bien. Puis dès que les cheveux ont repoussé, ça se verra plus. Hein? Bon ben. Puis du coup, pour équilibrer, j'ai coupé l'autre. Hein? Quoi? Moi aussi, j'ai un album photo, je te signale. Hein? Je vois pas pourquoi ta mère est pas moi. Quoi? Ah non, je peux pas te le passer, il n'y a plus d'oreilles. Oui. Ah bon, tu rentres tout de suite? T'arrives demain matin de Tahiti? Pourquoi? Il n'y a pas beau temps, il pleut ou quoi? Quel temps qu'il fait? Ah bon? Demain matin, d'accord. Ah oui, j'ai compris. Oui, oui, je vais donner à manger. Oui, je lui sors sa couche. Oui, c'est bon, ça va. Hey, on t'a élevé, ce signal. Hein? Oui, et je vais même lui greffer les oreilles de mémé parce que ça sert plus, sort comme un pot. Hein? Mais si, je vais faire ça, on fera repasser, ça va coller, ça va y aller. J'attends que tu reviennes, d'accord. On fera ça ensemble demain matin, oui. Ah ben, je suis ravi, très bien. À demain matin. Attends, quel temps qu'il fait là? Tu veux pas regarder dehors s'il fait beau à Tahiti? Allô? Ah, elle a raccroché. Elle arrive, ta maman. T'es content, 01-44-64-0032? Ah! Avec tout ça, j'ai complètement oublié de lui demander de nous ramener du Tahiti douche.

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2: Tous, hein. Le bonheur. Même nous, les adultes, on court derrière, hein. Court derrière toute la journée. Je veux du bonheur, je veux du bonheur. Ah, désolé, monsieur, on n'en a plus. Oh, bah merde. Mais vous allez en savoir. Ouais, ce sera du bonheur provisoire. Oh non, je veux du bonheur qui dure. Tu fais des trucs, tout ça, pour le bonheur des enfants. Je vais te dire, le bonheur, faut arrêter de courir derrière. Tu t'arrêtes et t'attends qu'il arrive. Ça peut être long, c'est pas grave, t'attends. Mets la main dans ta poche, tranquille. Ça, c'est le premier signe extérieur de bonheur. Alors, le temps de mettre la main dans sa poche. Ça, ça coûte pas cher. Même si t'as pas d'argent, t'as même pas besoin d'acheter le pantalon, t'achètes juste la poche. Mais c'est ça, le bonheur, c'est des petits trucs de rien du tout, tu sais. Petit parapluie, quand il fait gris, t'es content de l'avoir. T'as même pas besoin d'avoir un parapluie énorme. Petit parapluie en papier. Petit parapluie, quand on était petit, ils nous mettaient sur les glaces, on adorait ça. Et que adultes, ils nous remettent sur les coupes à 1000 calories pour nous faire passer le prix. Des grosses coupes de glace, 50 cm de haut, la chantilly, les merdes de pigeons par-dessus. T'es assis à une terrasse, tu vois arriver ça de loin, tu dis, pourvu que ce soit pas pour moi. Et là, c'est pour toi. Oh merde. Là, t'as l'impression que tout le monde te regarde. Et c'est pas qu'une impression. Oh, c'est Roland McDan, je t'emmerde. Et là, tu manges ta glace et puis tu sors avec ton petit parapluie en papier sous la pluie. Tu vas arriver chez toi trempé, mais bon, tu viens de te goinfrer de chantilly. Tu peux pas avoir tous les bonheurs le même jour. C'est ça notre problème à tous. On en veut trop, tu comprends? C'est rien le bonheur, c'est des petits trucs de rien du tout. À midi, tu t'ouvres une petite portion de vache qui rit. Sans t'énerver. Ça, c'est vrai, ouvrir une portion de vache qui rit sans s'énerver, c'est pas toujours facile. Hein. Faut avoir fait au moins 2 ans de yoga, là. Même le Dalai Lama, il n'y arrive pas. Hein. Ah, il m'a dit, hein, cette vache-là, sacrée ou pas, j'en peux plus. Hein. Il me l'a dit, leur système d'ouverture, j'en ai ras les chakras. Hein. Il m'a dit, la dernière fois, ça m'a tellement énervé, j'ai fini par foutre un coup de boule à un moine tibétain. C'est vrai que quand tu commences à te battre avec ton papier alu, là, là, tu comprends pourquoi la vache sur l'étiquette, elle rigole. Hein. Elle se marre pas, elle se fout de ta gueule, carrément. Là. Mais le jour où tu arrives enfin à sortir ta vache qui rit intacte, et à la poser dans le creux de ta main intacte, ça, c'est un grand moment de bonheur. Et là, tu peux prendre ta revanche. Vous voyez, finalement, c'est simple. Hein? Pour être heureux, il faut aimer les enfants. Il faut aimer les vaches qui rient. Il faut aimer les petits parapluies en papier. Puis pour être vraiment heureux, il faut avoir une poche ou deux. Mais une, c'est mieux, parce que là, le bonheur, c'est dans la poche.
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9: Quelques jours plus tard, ils me l'ont renvoyé avec une note disant « Monsieur Cavana, quand on vous demandait de cracher dans l'éprouvette, c'était avec la bouche. C'est de la salive qu'on voulait. » Je fais « Ah putain !» Je me disais aussi, ça m'a pris 3 jours pour la remplir. J'ai dû appeler des potes pour venir m'aider. On était desséchés dans le salon. Ah, c'est là que j'ai vu que j'ai plus 14 ans. Mademoiselle, veuillez me suivre, vous avez été surclassée.
0: Oh mon Dieu, oh mon Dieu, c'est trop cool, c'est trop cool, c'est trop cool, c'est trop cool, j'adore, c'est trop cool. Oh mon Dieu, est-ce que vous avez une deuxième place?
9: Ah non, on en a qu'une.
0: Oh mon amour, ça t'embête si je vais en première classe, ça t'embête mon amour, je t'aime, je... t'es le meilleur joueur.
10: Non, non, c'est bon, vas-y, ça me dérange pas du tout. Je fais le même que vous nous faites, mesdames, quand on dit « Hey chérie, ça t'embête si je vais boire un coup et jouer au poker avec des potes après ?» Non, non, c'est bon, vas-y.
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11: Bon ben, j'ai 14 ans. Ah, c'est terrible l'adolescence, hein. C'est cette période où ton corps s'éveille. La fougue qui monte en toi, là, tu te sens viril, t'es beau, t'as 14 ans, t'as envie de plaire, t'as un besoin, un désir charnel, l'envie de l'autre, là, et tout à coup, tac, tac, tac, bonjour, c'est la puberté. Ah, c'est toi la puberté. Entre. Non, je vais pas rentrer, j'ai juste resté sur ton front. Sur ton nez, sur tes joues, puis peut-être un petit peu sur ton dos, si je me sens bien. Ah, les boutons, c'est terrible. Moi, on m'appelait le tableau de bord. J'avais toutes les commandes en double. Et puis dès que t'en as un qui s'en va, hop là, il y en a un autre qui arrive. Quand il y a de la place. Ah là là, putain, t'as envie de les percer, là. Oh, le bon blanc. Pardon, madame. Ah, c'est terrible, tu sais. J'entends encore mon père. Franck, tu t'es percé les boutons. Comment tu le sais, papa? C'est écrit sur la glace. Ah. Ma mère, elle me disait, Franck, chaque fois que tu perces un bouton, c'est un bateau qui coule. Ah, je vous raconte pas quand j'ai vu Titanic. Alors je me suis dit, il y a un furoncle qui vient d'exploser quelque part, là. Alors tu te laisses pousser les cheveux bien gras sur le front, hein, la petite moustache en duvet à la Charles Bronson, que t'oses pas raser, sinon ça repousse plus vite. Pareil pour les poils sur les joues qui cachent les points noirs. Je peux vous dire qu'il reste plus beaucoup de place pour faire un petit bisou. En plus, en général, t'as un herpès sur le bord de la bouche. Bouche à l'intérieur de laquelle t'as un appareil dentaire. Et après, t'es les adultes qui comprennent pas pourquoi tu fais une crise d'adolescence. Alors toi, pour te rebeller, qu'est-ce que tu fais? T'arrêtes de te laver. Tu fumes des gauloises et t'écoutes Trust. Ah, mais attends. Très honnêtement, je vais pas me plaindre. Moi, j'avais un avantage à l'époque, ado. On m'appelait l'éléphant. À cause de ma mémoire. Mais bon, la mémoire, c'est bien si t'as des souvenirs. Mais moi, les souvenirs à 14 ans, ils étaient dans les pages lingerie de la Redoute, hein, je peux vous le dire. Ah, hein. Oh, la gaine culotte, ventre plate chez Passionata. Calme-toi, Jean-Claude. Oui, ado, j'avais appelé ma quéquette Jean-Claude en hommage à un copain chauve. Connerie. Vous savez, tu croiseras plus jamais un Jean-Claude sans rigoler, toi. Hein. Non, vous savez, je peux pas vous mettre des étoiles dans les yeux comme ça, mais je crois que l'événement qui a le plus marqué mon adolescence, c'est la boum de Carole Martins. Oh, one again a beast to fly. Les Jeux Olympiques du roulage de pelle, SLK, Swing Love and Kiss. Et c'est là que j'ai embrassé pour la première fois, 13 ans et demi, avec la langue. Sur la joue, mais avec la langue. Dans la bouche, j'étais pas prêt, non. Non, dans la bouche, je me posais trop de questions. Dans quel sens faut tourner? Est-ce qu'il faut toucher les seins en même temps? Quand il y en a? Tu sais, en fait, il faudrait un GPS de la galoche, quoi. Tourner à droite, toucher les seins, tourner à gauche, pas par là, hop. Ah non, non. Enfin, tout ça, c'était avant le drame, messieurs, dames. Ma première relation sexuelle. Simone. Une anglaise. Hello, my name is Frank, what's your name, Simone? Tant pis. You and me like fuck? Enfin, fuck, on se parle un peu avant quand même. Et là, je vous jure, hein, elle a dit yes. Rendez-vous ce soir, tonight. 20h30 précise, 19 years old o'clock. Ce soir, messieurs, dames, je couche en prime time. Dans 5 heures. Je ne serai plus ce minable puceau qui vous perd. Cette espèce de gamin pubère, cette pauvre merde. Dans 5 heures, salut Gilles, je suis plus puceau. Je parle encore aux copains qui sont puceaux, tu vois. Salut Madame Goubert, je ne suis plus puceau. Salut petite, à quel âge? 5 ans? T'es encore puceau, j'imagine. Bon, ouais, c'est fini, tu verras. Ça vient plus vite qu'on le croit. Une baguette et deux croissants. Je suis plus puceau, hein. Je suis plus puceau. Je ne suis plus puceau. Je ne suis plus puceau, maman. Qu'est-ce qu'on mange? Ce soir, c'est le grand soir. Je couche avec Simone. Calme-toi, Big Ben. 20h30. J'entre chez l'anglaise. Mon cœur bat la chamade. Messieurs, dames, ce soir, 16 ans, 9 mois et 26 jours, je couche pour la première fois de ma vie. Et je commence à comprendre ce que ressentaient les petits gars du Milwaukee et du Wisconsin en arrivant au Vietnam. Ma quéquette Jean-Claude et moi, nous sommes tapis dans l'ombre, préservatifs au canon. L'ennemi est dans la salle de bain. Tout à coup, j'ai peur. Le doute m'habite. Ma quéquette est calme, concentrée, inébranlable. Elle regarde le sol comme un parachutiste avant son premier saut sur Saïgon. Fox Bravo ici, bambou qui plie, demande renfort immédiatement. Je répète ici, bambou qui plie. Il fait sombre. Tout à coup, ma quéquette est tremblante. Moi aussi. Je goûte. Sommes-nous de taille? 21h19, l'ennemi sort de la salle de bain en tenue de combat. Entièrement nu, camouflage d'été. L'endroit paraît touffu et marécageux. Ça sent la mort. La cartouche est dans le chargeur. Jean-Claude est au garde-vous, c'est une caquette d'élite. Sergent Jean-Claude, feu à volonté! Après 30 secondes de combat acharné, l'ennemi s'est rendu dans un râle crépitant. Je suis un homme. Merci, Simone. Dans les années qui ont suivi, Jean-Claude et moi, nous sommes devenus des mercenaires de l'amour. Nous opérions cagoulés. La plupart du temps par frappe chirurgicale. Combien de fois m'est-il arrivé de rentrer à la base sans même savoir sur qui j'avais tiré? C'est moche, la guerre. Vivement l'amour!

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1: J'ai mal au dos en ce moment. Merci pour le rire. Et excellent. Donc mal au dos, je suis allé voir le kiné. Et le kiné, il m'a dit, faut muscler le reste. Je lui ai dit, non, j'ai mal au dos, t'as pas compris. T'as mal aux oreilles, toi, non? C'est quoi cette histoire, là? Faut muscler le reste. Mais il est fou, lui. J'ai crevé un pneu, faut changer la banquette, monsieur. Et je lui ai dit, en plus, non, mais le reste, ça va, c'est quand même musclé, tu vois. J'ai dit, ouais. Et je lis dans ses yeux. Vous savez comment ça se passe chez le kiné, tu vois. Il te donne un truc à faire, lui il fait ça, toi tu fais ça, toi tu fais ça, moi je compte l'argent, toi tu fais ça. Hein, des bons mécaniciens, c'est là aussi. Et là, il y a une mamie qui rentre, qui se met à son atelier, et je vous rassure, on en a discuté avant, je lui dis, je peux faire des blagues là-dessus. Elle me dit, oh, avec plaisir, moi ça me permet de lâcher, il vaut mieux en rire. Et en fait, parce qu'elle était toute courbée, la pauvre, la petite dame, elle était vraiment, mais genre, c'était un dos d'âne humain. Un truc, boum, putain, c'était une mamie là, non? Non, je crois pas, c'est un dodane, non? Un dodane avec une canne hein? Attends, on recule, on va voir. J'ai cassé la canne, merde. Et je dis au kiné, ouais, Raph, elle a quoi la petite dame, la pauvre dame, elle a fait quoi? Il me dit, elle a pas musclé le reste. Et alors après il me dit, bon, pour corriger le truc, en fait, tu vas faire les exos et moi je te filme, comme ça tu peux voir un peu comment tu fais. Il me filme, il monte la vidéo. J'ai dit, tonton, tu ne diffuses jamais ça. Je te fous un procès au cul, mon pote. Dans deux semaines, c'est un kebab, ton truc. Oh, le choc, quoi. Bam, dans ta tête, t'es Brad Pitt, tu vois. Enfin, Brad Pitt, Périple Nord, tu vois. Brad Pitt, Porte de Saint-Ouen, tu vois. C'est pas mal, déjà. Et là, oh, Gabriel Attal. Oh. Oh. Gabriel Attal à la fin du ramadan. Oh, là. Et puis il me dit un autre truc, je savais pas, il me dit, bon, le dos, c'est aussi le stress. Donc faut que t'arrives, c'est pas au-delà du sport, faut que t'arrives à éliminer tout ce qui stresse, t'arrives à éliminer tout ce qui t'énerve. Et je dis, ah, c'est chaud, tonton, hein, arriver à éliminer tout ce qui m'énerve, ça va être compliqué, hein, c'est quand même bien protégé, l'Elysée, toi. Après, si, là, ce qui m'énerve en ce moment, c'est mes filles, là, elles me cassent la tête avec le chien, quoi. Elles veulent un chien, ça fait... C'est moi, question. Papa, on veut un chien, papa, depuis des mois, me lâche pas, quoi. On veut un chien, on veut un chien. Et moi, dans mon éducation, mais hors de question d'avoir un chien à la maison, quoi. Il a 4 mois maintenant. Bonjour, Jean-Pierre Victime, enchanté, Jean-Pierre Victime. Ah, Victime, ceinture noire, quoi. Putain. On a galéré pour trouver le nom, déjà, pour commencer. Moi, j'ai proposé casse-toi. Je me suis dit, ça va l'embrouiller. Casse-toi, viens ici. Viens. Elle nous a envoyé, l'éleveuse, une photo de lui. Il était tout bébé, mais par rapport aux autres, dans la portée, il les faisait mastoc, quoi. Donc, il dit, putain, on l'appelle Viking. Et quand il arrive, on dit, putain, illusion d'optique, là. Et mes filles, elles sont folles de ce chien. J'aurais jamais imaginé, moi, tu vois, j'ai du mal à le dire, tellement... Je suis jaloux d'un chien, quoi. Il m'a volé ma famille, ce bâtard. Sûr, les filles, elles sont là. Oh, Viking, c'est notre frère, Viking, c'est notre frère. Mais c'est pas mon fils, je te le dis direct. Et avant d'aller à l'école, le matin, elles sont là. Oh, Viking, oh, mon bébé, oh, mon amour. Oh, mon amour, tu vas manquer toute la journée, mon bébé. À ce soir, mon chéri, je t'aime, mon bébé. Bisous, bisous, mon amour. Salut, pas. Oh! N'oubliez pas un truc là, les filles! Elle me dit, ouais, tu pourras lui laver son doudou? Oh là, là! Et lui, il est là, il se tourne, il me regarde. Tu sais, je sens dans la chair, je sens qu'il me fait ça. Profite. Elles vont grandir, dans pas longtemps, elles auront envie de caresser autre chose que ta vieille gueule, tu vas voir. Tu vas voir. M'énerve. Je te jure, l'été prochain, je te descends au bled, mon pote. Tu vas voir, là où j'ai grandi, ça a changé l'ambiance. Ah, là où j'ai grandi, c'est pas dog friendly. Même les chats, ils vont te défoncer ta race, tu vas voir. Alors j'ai dit aux filles, bon les filles, je vais faire des vannes sur Viking. Mais à la fin, je vais dire que malgré tout, bah maintenant, je l'accepte, il fait partie de la famille et je l'aime, quoi. Et elles m'ont regardé comme ça, elles m'ont fait, bof, la chute.

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2: T'as un mec qui est au supermarché, il a 50 ans, et là il y a une super nana de 30 ans qui arrive vers lui, qui le regarde comme ça. Alors lui il dit, tiens, c'est bon ça, il s'avance vers elle. Et tiens, il y a moyen peut-être. Et il fait, excusez-moi, on se connaît. Et la fille dit, je pense que vous êtes le père d'un de mes enfants. Oh, le mec il dit, putain, attends, la seule fois où j'étais infidèle. Et du coup il fait, mais vous êtes donc la stripteaseuse que je me suis tapée il y a 20 ans devant tous mes copains sur la table de billard avec sa copine qui me flagellait le cul avec du céleri mouillé et qui m'a enfoncé un concombre dans le derrière. Alors la femme fait, non, je suis seulement la nouvelle institutrice de votre fils.
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1: Thérèse.
2: Bon, déjà j'ai le titre. Quelque chose de... Il faut que je trouve quelque chose d'original, quelque chose de profond, de subtil. Thérèse. Thérèse. Thérèse. Ça c'est bien. Je me demande si j'ai pas à m'en servir pour quelqu'un d'autre. Non, non, non. Thérèse. Ma puce. Je vous écris pour vous dire à quel point ça me démange de vous. Ça c'est un peu vulgaire. Ça c'est un peu vulgaire. Il faut que je trouve quelque chose de plus léger, quelque chose qui les fasse moins peur, quelque chose de plus mystérieux, quelque chose de plus fou. Ambiance 40-44, Thérèse. Celui que tu sais, pense à toi de la façon que tu sais. N'insiste pas, je sais que tu sais. Signé, je sais tout. Là, si elle sait que c'est moi, là, j'aurais l'air d'un con. Ceci dit, c'est peut-être l'occasion de l'habituer. Après tout, quand même pas non plus, hein, quand même pas passer des plombes. Prendre une décision, c'est jamais qu'une pétasse que t'as envie de te sauter, faut quand même pas non plus. Oh, ça va peut-être aller 5 minutes, la poésie. Bon, alors, Thérèse, quand est-ce qu'on... Non, là, il y a peut-être un manque de subtilité quand même assez flagrant. Bon, allez, je lui téléphone et je lui dis. C'est ça qu'il y a de mieux à faire, c'est de lui dire, c'est de cracher le morceau. Faut cracher le morceau avant de cracher autre chose. Allô, Thérèse? Comment ça, qui c'est? Tu me reconnais pas? Mais c'est ton mâle, c'est ta bête, hein, chienne. Ça va, chienne? Tu vas bien, chienne? Tu réponds toujours pas, hein? Oh, t'as l'air surprise. Oh, elle a l'air inquiète, hein? Tu me reconnais pas? Qu'est-ce que j'entends? Qu'est-ce que j'entends, là? Qu'est-ce que j'entends? J'entends un petit bruit. Comment? Oh, tu te grattes. Tu te grattes où? Tu te grattes le genou. Ah, tu te grattes le genou. Et des fois, ça te gratterait pas un peu plus haut. Hein? Ça te gratterait pas un peu plus haut. Hein? Tu vas répondre, oui ou non? Hein? T'es où, là? T'es vautré dans ton canapé, c'est ça? Hein? Sur ta terrasse? Depuis quand il y a une terrasse dans ton rez-de-chaussée? Je suis pas au 42, 83, 12. Oh, pardon, madame. C'est pour ça qu'elle avait une voix d'enfant. Bon, ça résout pas mes problèmes. Allez, faut lancer un truc désespéré, un truc fou. Thérèse, la première fois où je vous ai vu, j'ai compris que jamais auparavant je ne vous avais déjà vu. Je me demande si c'est pas un peu crétin, ça. Ce qu'il faudrait, c'est quelque chose de beaucoup plus poignant, quelque chose de poignant, de plus triste. Thérèse, je vous écris de l'hôpital où on va m'amputer une jambe. Le docteur a dit que pour aller chercher du pain, ça ira mieux. Et pour la randonnée pédestre en Auvergne, fallait peut-être pas y compter. Victor. Là, je signe Victor, mais demain, je signerai Vic. Moi aussi, j'ai décidé d'amputer mon nom. Quand elle va me voir, elle va voir que c'est des conneries. À ce moment-là, j'écris une autre lettre. Thérèse, ça va mieux. Le docteur m'a greffé une autre jambe. Évidemment, sur un pied, je chausse du 38 et sur l'autre du 43, mais je vais. Hier, j'ai acheté des chaussures, une vendeuse a fait une dépression. Victor, en deux mots, moi aussi j'ai greffé mon nom. Ça c'est bien, c'est frais, c'est léger. C'est encore plus crétin que tout ce que j'ai pu écrire. Thérèse, avez-vous remarqué comme j'ai écrit votre nom en majuscule? Mais c'est parce que pour moi, vous êtes majuscule. Je serai demain matin à la mairie, comme tous les matins depuis une semaine. Tâchez de faire un effort pour venir. Hier, le maire m'a frappé. Victor, avez-vous remarqué comment j'ai écrit mon nom en minuscule? Mais c'est parce que je suis minuscule. bravo. Alors ça, ou une lettre d'excuse, alors là, c'est... Il n'y a plus qu'à envoyer un mot du médecin, là, c'est... ou un faire part de décès, mais là, c'est vraiment... Je vais lui envoyer une feuille blanche, et après, je l'appellerai et je lui dirai « Thérèse, j'espère que vous êtes comme cette feuille, je veux dire vierge. » Dès qu'on me répare le téléphone, je le fais.
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1: Bonsoir. J'ai retrouvé le document secret volé au Vatican. Il s'agit d'une lettre de Dieu. Il s'excuse pour la création de la femme. Au Vatican, ils sont au courant depuis des milliers d'années pour la femme. C'est pour ça que les prêtres ne se marient pas. Et à propos de prêtres, j'en profite pour faire un constat. La différence entre un homme marié et un prêtre, c'est que chez le prêtre, l'abstinence est prévue. Voici par quoi commence cette lettre. Je suis désolé. Aux dinosaures, j'avais envoyé des météorites.
3: C'est bien.
1: Aux hommes, j'ai envoyé des femmes. Ils m'ont dit que les dinosaures avaient eu de la chance. Au départ, j'ai créé la femme juste comme une lettre pour l'homme, car finalement une femme, c'est quoi? C'est de l'électroménager qui parle. Je ne peux pas continuer à lire cette lettre, je ne suis pas d'accord. La femme est la plus belle création de Dieu. À moins que vous vouliez que je continue. Là où l'homme en a le plus voulu. D'ailleurs, après ça, il m'appelait plus Dieu, mais Frankenstein, c'est quand j'ai créé un monstre, la belle-mère. J'ai créé le monde en 6 jours et le 7e, je me suis reposé, mais personne ne sait ce que j'ai enduré la 2e semaine. La femme ne m'a plus lâché. Quand elle a vu le jardin d'Éden, elle a voulu refaire la déco. Dès le lundi, comme il faisait beau, la femme a voulu faire des grillades. Elle m'a demandé d'allumer le barbecue. Comme j'y arrivais pas, j'ai créé le beau-frère. Et le beau-frère créa le pack de 6. Le mardi, comme la femme était déprimée, je lui ai créé une copine plus grosse qu'elle. J'ai commis une grave erreur, j'ai donné la parole à la femme, le problème c'est qu'elle ne l'a jamais rendue. Du coup, comme je ne pouvais pas lire tranquille, j'ai créé le loquet pour les toilettes. Finalement, j'ai fait l'homme à mon image. Pour la femme, j'aurais pas dû improviser. C'est pas moi qui l'ai écrit cette lettre. Vous croyez que ça m'amuse de la lire? Ce n'est que souffrance. Je profite aussi de cette lettre pour m'adresser au président français qui est allé en Afghanistan sans sa femme. Le pauvre, obligé d'aller dans un pays en guerre pour avoir la paix. Pour m'excuser pour la gêne occasionnée par la femme, je propose à tous les hommes la vie éternelle. Moi, je refuse la vie éternelle. Car le seul espoir qui me reste dans le mariage avec ma femme, c'est que la mort nous sépare.
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4: Elle est sympa, notre baraque. Mais c'est que c'est vraiment une maison ancienne comme on en rêvait. Cheminée, vieille pierre, canalisation, tout est d'époque. Aussi, on a quand même 350 mètres carrés, 12 pièces, 10 hectares de terrain. Et tiens-toi bien, 350 000 balles. Ouais, t'es à 600 000 en vente depuis 20 ans, mais... Patrice a négocié comme un dieu. Mais bon, y a pas de mystère, on n'est pas dans le Luberon. On est en Picardie.

0: c'est vrai que la vie culturelle à Bousincourt, c'est pas... Bon, juillet, on est Gérald-Normand en plein air sur la place de la mairie. Bon, même toi, tu vois, à Paris, on n'aurait pas pris le temps de découvrir Gérald-Normand. Non, puis surtout là, on a des vraies relations conviviales avec les voisins. Attends, tu sais que moi, ici, mais la première fois qu'on m'a dit bonjour, mais j'ai pas compris. Mais maintenant, les voisins viennent prendre l'apéro, on se prête du sel, de la farine, des pullovers. Ah, mais c'est vrai, les boutiques de fringues dans le coin, c'est... local. En même temps, tu vois, depuis 6 mois qu'on est là, curieusement, on n'a plus de soirée habillée. Non, mais à côté de ça, tu vois, ce matin, quand on a pris notre petit-déj dehors, sur les sièges encore humides de la rosée du matin, en anorak, c'était rafraîchissant. Alors, ta chambre au premier, là où il y a un truc génial, c'est qu'on n'a rien refait. Alors, mais ça, mais tout le monde nous le dit, mais on se croirait à une autre époque. Oh bah professionnellement, si tu veux, pour l'instant, on réfléchit. Patrice et moi, on a plein d'idées. École de poney, chambre d'hôte, décoration d'intérieur. Attends, curieusement, à Bousincourt, il n'y a pas un seul décorateur d'intérieur. Alors moi, j'ai à Patrice, il y a sûrement un créneau à prendre. Non, mais une chose est sûre, quand on voit les gens qui, comme toi, débarquent de Paris stressés, fatigués, pollués, on se dit, on a une chance folle de vivre ici. On a une chance folle de vivre ici. On a une chance folle de vivre ici. Ça, on s'est souvent répété cet hiver. C'est vrai, à la campagne, en couple, t'es vraiment... deux. Non, mais une chose est sûre, c'est Patrice et moi, on ne voudrait plus revenir à Paris, vraiment, on ne voudrait plus, tu vois, même si on voulait, on pourrait plus. Oh, ben là, Patrice est sur un très gros coup professionnel. Bon, il veut pas que j'en parle, mais toi, je le dis. C'est qu'il y a un mec, il a acheté une baraque dans le Luberon, et il a écrit le livre Une année en Provence, best-seller international. Patrice pense écrire Une année à Bousincourt.
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15: C'est quand même très important d'assumer les choix qu'on fait dans la vie, n'est-ce pas? Même si t'as fait un choix que tu regrettes, par exemple t'as fait un enfant. Non mais moi je comprends pas pourquoi les gens font des enfants, sincèrement je me dis, si tu t'ennuies dans la vie, ok, il y a plein d'autres activités qui t'offrent les sensations fortes, plein, sans parachute, sodomie, escape game, oh. On a le choix. Moi, je comprends pas. Franchement, j'aime pas les enfants. Dès que je vois, surtout les petits mioches, là, j'ai envie de prendre ma pilule alors que j'en prends pas normalement. Ça m'angoisse. Mais d'une force, ça m'angoisse. Je ne veux pas d'enfants. C'est vrai, je ne veux pas d'enfants et je le vis très bien. Mon fils, un peu moins, par contre. Ouais. Ouais, j'ai un enfant. Je sais, on dirait pas. J'ai gardé la ligne, c'est incroyable. Alors, franchement, pour garder la ligne, c'est tellement simple. Divorce, dépression et un peu de cocaïne. Il est content. Et ouais, j'ai un enfant. Et je sais, franchement, c'est tellement chiant. En plus, c'est non.

0: Mais c'est chiant, vraiment. En plus, ça pose des questions tout le temps. Il y a 2 jours, elle m'a posé une question. Elle me dit, maman, est-ce qu'on reste longtemps mort? Mais bien sûr qu'on reste longtemps mort, elle est con. Mais bien sûr. Et il s'est mis à pleurer. J'ai dit, mais t'inquiète, tu sauras pas que t'es mort. Parce que les morts, c'est comme t'es con. Quand t'es con, tu sais pas que t'es con. Donc t'inquiète, ça va bien se passer. Mon Dieu. Et puis là, on sort d'une semaine, de 2 semaines de vacances scolaires. Pour ceux qui ont des enfants, on a survécu. Donc voilà, bravo les gars. Et c'est 2 semaines de vacances scolaires ressenties, 2 ans. 2 ans. Moi, je peux plus. Vous savez, avant que j'entendais les histoires du genre, une mère célibataire a découpé son enfant en petits morceaux et il a fait une soupe avec. Je me disais, mais bon Dieu, mais qu'est-ce qui se passe dans la tête des gens? Et maintenant? Moi, je me demande juste à quel moment elle a craqué. Est-ce que c'était les vacances de la Toussaint ou de Noël? C'est fou. C'est, bon, on pourrait penser que j'aime pas mon fils, je vous rassure, je l'aime bien. Ok, tout va bien. Hein? Ça va. Et là, 6 ans, je me suis attachée. Voilà. Je l'ai même mis en fond d'écran pour pas oublier, hein, pour te vous dire. Non mais je suis une super mère, vraiment je vous rassure, je suis une super mère, je le sais parce que je fais des sacrifices pour mon fils et c'est ça d'être une bonne mère, n'est-ce pas? J'ai sacrifié les piles de mon vibro pour le jouet de mon fils. Et Dieu sait que j'en avais besoin ce soir-là. Hein? Ah, j'avais les boules quand je voyais les petits trains passer là. Ah. J'avais bien les boules. Vous pouvez, hein? Ça c'est les mamans. Non mais, et un jour j'en ai parlé sur les réseaux sociaux, donc j'ai fait une vidéo où j'ai raconté cette histoire, et suite à cette vidéo, j'ai été contactée par une marque de sextoys qui m'ont dit « Bonjour madame, nous on fait des sextoys sans pile. Ouais, on voudrait bien vous envoyer notre produit, mais est-ce qu'en échange, vous pouvez faire une story avec ?» J'ai dit « Pendant que je le... » Bref, envoyez le matos. Ils m'ont envoyé un engin. Avec plein de vitesses et une couleur pour chaque vitesse. Je dis, qu'est-ce que tu fous avec? Mais bon, comme une influenceuse qui se respecte, avant de balancer les codes promo en story, il faut que je teste le produit. Je l'ai mis à l'intérieur, ça a coincé, j'arrivais plus à le sortir, ça a commencé à vibrer. À chaque fois quand j'ai essayé de le tirer, ça me faisait mal. J'ai dit, ça y est, je vais mourir assis sur un god, c'est ça ma mort, putain. Et ça s'allumait de toutes les couleurs, j'avais l'impression d'avoir une discothèque dans ma chatte. Et ça vibrait tellement fort. Mais c'est pour faire des smoothies les gars, c'est pas pour mettre ça dans ton corps. Plus jamais je mettrai ce machin dans mon corps. Par contre, ça a fait un super jouet pour mon fils, l'épée magique les gars. J'ai fait une story où il court avec, il était tout content. Il a dit, maman, il n'y a personne qui a ça à l'école. J'ai dit, bien sûr, on va leur montrer, ouais. Merci, c'est tout pour moi.
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2: Ah, moi, j'ai toujours été un cancre. Mais un vrai cancre. Hein. Depuis, ça a commencé dès l'école, ça. Ah, moi, j'étais le genre d'élève quand mon père recevait les bulletins scolaires à la maison. Mais papa, attends, papa. Bah oui, bah recule, alors. Regarde, papa, regarde. Si tu regardes bien, là, hein. Mais papa, on s'en fout des maths, la prof c'est une raciste. Comment elle s'appelle? Madame Sissoko. Mais là papa, si tu regardes bien, en techno j'ai eu 17 de moyenne. Et le porte-clé, je te l'ai offert. Bon, de toute façon ça se finissait toujours très très très mal avec mon papa. Mais pourtant, bizarrement, moi ce que je préférais le plus, ce qui me faisait vraiment kiffer, c'était la rentrée des classes. Ah ouais, ce fameux jour de la rentrée où les profs passent la journée à te dire 2 phrases. Eh oh, monsieur Silla, c'est fini les vacances! Ah bah, tu commences bien l'année, toi! On l'a déjà dit, hein? Ils sont pas de derniers de la classe, là. Ah ouais. Mais attention, hein, ça, dans le monde entier, c'est pareil. Dans le monde entier, c'est la même chose. En Chine, pareil. Xiangfu, c'est fini les vacances. Pardon? En France, 2 mois de vacances? T'es sûr? Ben nous en Chine, en 2 minutes vacances, après on reprend travail, on reprend travail. Mais ça c'est pour après nous, on contrôle le monde. aux Antilles, c'est aussi la même chose. Paul Nestor, faut se réveiller. C'est fini les vacances. C'est la rentrée. Allez au boulot tout le monde. Top, allez, bonnes vacances, on se revoit dans 2 semaines. Mais attention, hein, au Portugal aussi, c'est la même chose. José Bonjour. Je gêne ce caralho, je suis fini de vacances, va. C'est important du travail, du je lève de l'école. C'est important l'école, le je lève. Allez, le je lève, tous ensemble, on va construire l'école. Ouais, là, bref, vous l'aurez compris, l'école et moi, aucun lien. Moi, j'étais un champion dans tout ce qui était conneries. Ah là, j'étais le premier de la classe. L'épisode Carrefour, par exemple. Alors, c'est une balade histoire de vol avec Antoine et Philippe. À l'époque, c'était la mode des stylos à paillettes. Et moi, j'avais besoin de ces stylos pour draguer les filles. Bon, c'était déjà la troisième ou quatrième fois qu'on rentrait dans le magasin, donc forcément, on s'est fait choper. Et la vendeuse, elle m'aimait pas. Ah, pour elle, elle avait démantelé les hauts raisons de trafiquants de stylos. Bref, on arrive dans le bureau du directeur. Le directeur me fouille partout, il trouve rien. Et là, la vendeuse, elle dit, ah non, lui, je vais le fouiller moi-même. Merde! Je vais appeler la police. Non, madame, s'il vous plaît, pas la police. Je te jure, quand on se je mets plus rien dans mes fesses. Je te jure. Je vais appeler les parents. Appelez la police, s'il vous plaît. Et forcément, elle a appelé les parents. Le premier à être arrivé, c'était le père de Philippe. Bah, Philippe, enfin. Bah, qu'est-ce que c'est que ça? Bah, t'en as plein des stylos à la maison. Ah non, je suis colère, là. Non, je suis colère. Oui, vous inquiétez pas, il recommencera plus. Hein. Allez, ramasse toutes tes affaires, on file chez mamie. C'est son anniversaire, on va lui faire une surprise. Le père d'Antoine est arrivé.
3: Bah, Antoine, mais t'es con, tu fais exprès, toi.
2: Qu'est-ce qu'il a volé? Une gomme?
3: Oh, tu vas la sentir passer, toi, celle-là, je te jure.
2: Tu pouvais pas prendre une personne, j'en ai plus à la baraque. Bon, allez, ramasse toutes tes affaires, on y va, là.
3: On fiche chez Bricorama, y a pas de caméra, là-bas.
2: Et sur ce, mon père est arrivé. Non, vous inquiétez plus, vous le reverrez plus ici. Non, vous le reverrez plus tout court. Ah, mais je suis ton père, mais tu vas mourir.
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4: Je les comprends pas, les femmes d'aujourd'hui. Les femmes d'aujourd'hui, leur problème, hein, c'est elles parlent trop. Quand elles parlent pas, elles pleurent. On vous comprend pas. On comprend pas cette jeunesse, je les comprends pas. Vous avez vu les jeunes aujourd'hui? Ils ont à peine 9 ans. Ils font 2 mètres de haut. Ils traumatisent tout le monde. Ils respectent personne. Ils voient un adulte, ils disent, baisse les yeux. Tu m'as manqué de respect, baisse les yeux. Aujourd'hui, ils ont tellement traumatisé les profs. C'est les profs qui ont peur d'aller à l'école. L'enfant arrive à 7h, 9 ans, il va voir le directeur. Hey, monsieur, la prof est là, c'est chaud ou quoi? Tu as un fusil à pomme dans ton sac, elle viendra jamais, la vieille. Aujourd'hui, c'est les parents qui ont peur des enfants. Quand les enfants parlent aux parents, on dirait que c'est eux qui ont mis les parents au monde. Hein? Ils parlent aux parents. Leur propre maman, quand ils parlent, maman, tu es folle ou quoi? Ta maman est folle. Moi, je peux dire ça à ma maman. Si par malheur, je dis, maman, quoi? Je t'aime, faux, qui t'a blagué? Viens ici. Que faut-il dire, papa, tu es toc toc. Ton père, toc toc. La seule fois mes yeux ont croisé les yeux de mon père, je suis tombé malade pendant une semaine. Mon père, les yeux rouges, c'est pas des lentilles, c'est le palu. Et j'ai remarqué, ceux qui font plus de chichi, c'est les mamans d'aujourd'hui. Vous avez remarqué, quand vous allez chez des amis, le petit veut prendre son lapin, son doudou, son vilain truc là. Le papa dit, laisse ça ici, il va le prendre. Au retour, il oublie là-bas. Quand vous rentrez, c'est la maman. Jacques, va chercher le lapin. Ils partent en vacances, l'enfant fout le bordel derrière la voiture. Ça crée des problèmes entre les adultes. Et c'est toujours le papa. Jacques, fais quelque chose. Je suis à vous. Fais quelque chose. Si ça passe, c'est badaboum. Je pèse mes mots. Crotte. Les jeunes, tu les vois maintenant, ils veulent devenir des rappeurs. Ils rappent quoi? N'importe quoi. Ils savent pas rapper. Quand ils chantent, ils mentent. Ils font des rimes. Si c'est pas sur la police, c'est sur le tribunal. Ils n'ont pas d'autre inspiration. Aucune logique à mes répliques. Même les autorités publiques sont en panique. Procès verbal, le code pénal me trempe dans ce tribunal. Regarde mon rival, son mental n'en peut plus. Il sue comme un porc, je l'envoie dans le corps. À toi mon gros. Il y a un deuxième qui arrive. Il fait peur, il fait 2 mètres de haut, 9 ans. Il traumatise tout le monde, grosse voix. Et quand il arrive, wow, si. Il prend le micro, il ne sait pas compter un, deux, il s'arrête à deux, il dit jamais 3, 4. Et commence à chanter, je m'appelle Mamadou, je pote un boubou, je ne suis pas marabout, caillou, bisou, genou, cou, hibou. Et après, ils sont contents. Ouais, si, bientôt dans les bacs. Quel bac? Bac à sap. Va à l'école. Merci beaucoup. Je te passe.
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5: On s'est tous retrouvés, un jour ou l'autre, dans des toilettes de camping. Déjà, tu rentres, le verrou, il ferme pas. T'es obligé de tenir la porte comme ça. Bon, tu te retournes. Manifestement, il y a déjà quelqu'un qui est passé avant toi. Hein. Même ils se sont mis à plusieurs pour faire ça, parce que... Si, parce qu'il y a deux couleurs différentes. Alors, tu tires la chasse d'eau, il n'y a pas d'eau qui coule. Tu tires le papier, il ne reste plus qu'une feuille. À ce moment-là, tu te dis, je vais ressortir, et puis là, il y a un gars qui tape à la porte pour rentrer. Alors tu te dis, si je sors, il va croire que c'est à moi le gros truc qui est là. Si je sors pas, moi je vais chier dans mon froc, à force. Et puis là, le gars, il retape, et ben, mesdames et messieurs, on est en plein dedans. Ça, c'est un grand moment de solitude. Voilà. Merci. Eh ben, moi je dis qu'il faut en parler. Même si c'est pas drôle. Alors je sais, on va me dire, il est vulgaire. Et moi je vais vous répondre, oui. En attendant, combien de gens on va rassurer comme ça en en parlant? Hein? L'éjaculateur précoce, par exemple. Qui c'est qui va le rassurer, ce gars-là, si moi j'en parle pas? On va me dire vulgaire, mais c'est vrai l'éjaculateur précoce? Ben, moi, je vous pose la question, qu'est-ce qu'on va faire? On va le laisser souffrir? Tout seul? Avec son boulet? Imaginez, lui, il a dégoté une gonzesse sublime. Mon vieux, il est monté dessus, il a limé deux coups, il a balancé la purée tout de suite. Alors bon, tu vois, il sourit et... Il fait semblant de rien. Bon, il continue un peu pour être poli, mais... pour lui, c'est terminé. Et à ce moment-là, la fille, elle lui dit, vas-y, emmène-moi au 7e ciel, et puis n'aie pas peur d'être long, j'ai horreur des lapins. Alors, c'est pas de la solitude, ça? Alors, je vous pose la question, qu'est-ce qu'on va faire? On va le laisser souffrir, c'est vrai? Avec qui va en parler, le gars, si moi, j'en parle pas? Hein? Avec qui? Je sais, il y en a encore qui vont me dire, il a qu'à aller voir un sexologue dont c'est le métier. Mais je veux dire, il va aller voir un gars à Neuilly, à 3000 balles la séance. Il va débouler là-dedans, il y a 3,80 m de plafond, des plantes vertes partout, des secrétaires sublimes. Lui, il est prêt à se barrer, on lui dit, c'est à vous. Il dit, bon, il va se retrouver en face d'un mec en costardé avec des Weston. Il va y dire, j'ai limé deux coups et j'y ai tout balancé dans la... chatte, non, moi j'ai dit, il va pas le dire. Moi, j'ai dit qu'il va le garder pour lui, tu comprends? Non, mais même honnêtement, même je vous pose la question à vous, mesdames et messieurs, j'ai pas peur. Honnêtement, vous iriez y dire? Non, mais même avec des mots choisis. Vous iriez dire, par exemple, la jeune fille pratiquait sur moi une fellation quand je n'ai pu contenir une émanation gazeuse qui l'a fortement incommodée? Bien sûr que non, vous n'allez pas le dire. En plus, c'est même pas la vérité. La vérité, c'est qu'elle y faisait une pipe et qu'il y a pété à la gueule. C'est ça, le truc. Ben moi, je dis qu'il va pas le dire. Il va le garder pour lui, il va souffrir avec ça tout seul. Alors que, vous avez vu, hein, Il suffit d'en parler pour dédramatiser le truc.
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8: Bonjour.
9: Bonjour madame, c'est bien la jardinerie fleuristerie ?
8: Oui.
9: Monsieur Martin à l'appareil, association martinvilloise de revendications féministeuses.
8: Oui, bonjour monsieur Martin.
9: Je vous ai inscrit à notre opération Octobre Rose à Volonté.
8: D'accord.
9: Le principe est très simple, pendant tout le mois d'octobre, les roses sont gratuites pour les femmes.
8: D'accord, mais en quelle quantité ? Enfin,
9: Ah mais c'est à volonté. Octobre Rose à Volonté, ça veut dire qu'on en a autant qu'on veut.
8: C'est-à-dire que si une femme vient au magasin et elle veut un bouquet de 100 roses, c'est gratuit.
9: Ah bah voilà, on est d'accord, super, donc ça, je valide.
8: Non, vous validez quoi là ?
9: Bah, ce que vous venez de me dire, comme quoi vous offrez des bouquets de 100 roses.
8: Non mais c'est une question que je vous pose en fait. Moi je vous ai pas demandé validation. C'est-à-dire que s'il y a une cliente qui vient, qui prend un bouquet de 100 roses, on lui offre.
9: C'est ça, donc ça c'est bon, c'est validé, on a dit d'accord.
8: Non, attendez.
9: Maintenant,
8: non.
9: Faut que je vous installe la signalétique Octobre Rose à Volonté.
8: Non, mais vous mettez pas de signalétique, monsieur. Non mais vous avez craqué ou quoi ? Mais qu'est-ce qui se passe là ? Vous êtes pas bien ou quoi ?
9: Ah oui, mais comment elles savent les femmes qu'elles ont des bouquets de 100 roses offerts chez vous ?
8: Non, mais n'importe quoi.
9: Vous savez quoi ? Dans ce cas, on dit que vous offrez des bouquets de 50 roses, on fait simple.
8: Non, mais vous comprenez que vous êtes un peu dur de la feuille quand même là, non ?
9: Non mais
8: vous
9: voyez, comme ça fait moitié-moitié.
8: Non, il n'y a pas de moitié-moitié. Mais venez là, on va faire moitié-moitié à deux, vous allez voir un peu. Non, mais ça veut dire quoi votre truc là ?
9: Ça veut dire que au lieu d'offrir un bouquet de 100 roses à chaque femme, vous leur offrez deux bouquets de 50 roses.
8: Ouais, c'est ça. Puis 1000 roses aussi, non ?
9: Oh, bah non, c'est très gentil, mais écoutez, déjà, je vous note sur la liste des donateurs de bouquets de 100 roses.
10: Et vous, ça vous rapporte quoi là ?
9: Ah, pardon, allô ?
10: Oui ?
9: Oui, c'est une autre dame là ?
10: Ah oui, c'est une autre personne parce que là c'est.
9: Ah, suspense.
10: C'est le patron.
9: Enchanté, monsieur Martin, à l'appareil.
10: Oui, et donc vous permettez de mettre quelqu'un sur une liste que vous n'avez pas encore consultée.
9: Ah bah bien sûr que si, que j'ai consulté la liste, puisque c'est moi qui ai fait la liste.
10: Ah oui, mais donc vous avez consulté sur une liste sans avoir consulté avant.
9: Bah non, je pouvais pas consulter la liste avant de la consulter. Sinon ça devient du pré-consultage, et là c'est pas mon
10: parce
9: boulot.
10: Que moi je participe, non mais moi je participe à Octobre Rouge aussi, je pense que...
9: Oh pardon, vous me dites Octobre Rouge, je crois qu'on ne parle pas de la même chose.
10: Non, rose, je parle d'Octobre Rose.
9: Ah non, vous m'avez dit Octobre Rouge, j'ai bien entendu.
10: J'ai pas parlé de ça, monsieur.
9: Attendez, je regarde sur mon ordinateur électronique, Octobre Rouge.
10: Ah mais attendez, rose, Octobre Rose.
9: Oh bah bravo, dites donc.
10: Mais vous êtes bouché ou quoi ?
9: Qu'est-ce que je vois ? Octobre Rouge, révolution bolchevikiste organisée en Russie.
10: Non mais attendez.
9: Non mais vous êtes bolchevikiste si vous voulez. Enfin n'essayez pas d'embarquer les autres.
10: Alors, je suis rarement mal poli. Mais là je vais le faire, si franchement vous continuez, je vous demande si vous êtes pas un con.
9: Oh mais alors oui, complètement, bien sûr.
10: Ah
9: mais j'avoue, je suis trop con.
10: Ah ça va, vous êtes, parce que, alors vous, c'est bien que vous vous rendez compte que vous êtes vraiment abruti.
9: Et ça va vous surprendre, mais c'est pas la première fois qu'on me le dit.
10: Et donc, justement, d'accord, on va faire comme ça. Et on arrête là parce que...
9: Alors non, justement, il faut que je vous dise encore un truc. Non seulement je suis trop con, mais en plus c'est un canular.
10: Ah.
9: Je dirais même que, en plus, ça passe à la radio.
10: Donc, vous faites des blagues pour radio.
9: Exactement, et est-ce que vous savez quelle radio...
10: Ah oui, non, mais vous me prenez vraiment pour un con, allez, on arrête vos conneries.
9: Ah non, mais ça c'est vrai.
10: Allez, arrêtez vos conneries.
9: Non, mais je vous jure.
10: Arrêtez vos conneries, monsieur.
9: Ah mais, sur la tête de ma femme Martine, c'est Rire et Chanson.
10: Espèce d'abruti.

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14: Excusez-moi, patronne, c'est moi, c'est Brigitte. Chaque heure en retard, j'ai un problème avec Mascotte Punto. Je jure, un de ces jours, c'est moi qui vais péter une durite. Hein. Alors figurez-vous, j'étais obligée de prendre le métro, mais je me suis même pas fait violer. Franchement, il y a des jours qui commencent mal. Hein. Je Justine. Qu'est-ce que j'ai fait de ma musique, moi? Hein? Quoi, qu'est-ce que je fais, patronne? Ah ben, je mets de la musique, hein? Non, moi, sinon, c'est du boys band toute la journée. Je suis désolée, j'impose mes goûts, j'aime la qualité.

0: toi, Jocelyne, t'es qu'une conne. Hein? C'est vous, patron, bien sûr, pas de problème.
1: Moi, je passe ce matin.
2: Bonjour, madame, qu'est-ce que vous désirez comme modèle? Ah non, non, non, ce modèle-là, on n'en a plus. Non, non, non. Ah, ah, ah, ah. Non, c'est parti comme des petits gras, madame. Ah bah oui, mais la mode, c'est la mode, j'y peux rien. Je vais voir s'il me reste dans médium, mais je vous garantis rien. Jocelyne, il nous reste des Superman à t-shirt en médium. Non. Ah, ah, ah, ah. Non. Va juste de small. Alors, soit faudra revenir, soit faudra maigrir. Alors, faudra revenir, madame. À ce moment-là, on a des super moonlight t-shirts jogging. Ça met bien à valeur la partie festière, madame. Hein, c'est ce que je porte, hein. Hein? C'est pour la dissimuler. Hein, tu m'étonnes. À ce moment-là, on a des t-shirts qui descendent jusqu'aux genoux. Non, ça descend pas plus bas. Plus bas, c'est un poncho et on fait pas... Oui, patron, j'ai vu le client. Il n'y a pas marqué aveugle. Oh, non, je passe ce matin. Bonjour, monsieur. Oh, pardon. Monsieur, vous suivez s'il vous plaît. Alors, le monsieur, combien il a pris de caleçon? Un caleçon, deux caleçons, un caleçon, un caleçon, un caleçon. La semaine des caleçons, hein? Si je peux me permettre un conseil, monsieur. C'est ça, ces caleçons, là, c'est... C'est pas la mode, monsieur. Hein. Bah, ça faisait un tabac la semaine dernière, mais là, c'est fini. Hein. Moi, ce que je vous conseille, monsieur, c'est prendre le modèle. Les formes sont plus moulées maintenant. C'est le modèle poutre apparente, monsieur. Ah, ouais. Attendez une seconde. Jocelyne, il nous reste des modèles poutre apparente. Hein, vous allez comprendre, vous inquiétez pas. Hein, modèle poutre apparente. Oui. Allez-y, allez-y, monsieur, vous l'essayez en cabine. Allez-y, monsieur, ça va vous prendre 5 minutes. Les cabines sont là, monsieur. Voilà, allez-y, allez-y, je vous ouvre la porte, monsieur. Allez-y, pénétrez. Je vous laisse l'enfiler, monsieur. Et je vous reprends dans un instant. Vous me remettrez. Hein? Voilà. Ça va, monsieur? Ça se passe bien?
1: Ah, oui, ça va bien.
2: Oui, qu'est-ce qu'il y a, patron?
0: Ben oui, mais vous permettez que je finisse le client? Ben oui, je vais ranger les t-shirts, mais j'ai qu'un cerveau, moi. Il a été bien secoué depuis ce matin.
2: Ah, oh, lâche pas. Oui, super monnaie à t-shirt, Brigitte, j'écoute.
0: Non, elle n'est pas encore arrivée à plein dans 10 minutes.
2: Mais Jocelyne, elle travaille plus chez nous, Monique.
0: Mais pourquoi je lui ai dit ça, moi?
2: Ça fait 6 mois en plus. Elle est décédée.
0: Ah, ça a dû se passer pendant les soldes, j'ai rien vu.
2: Ça y est, monsieur, c'est super, monsieur. Allez-y, tournez-vous, tournez.
0: Ah, c'est bien, là, au fessier, il est bien là. Jocelyne, viens voir. C'est vous de face, monsieur.
2: C'est super. Ah ben là, là, on voit que vous êtes un homme. Là, c'est bien, là.
0: Non, il y a l'air d'y avoir du monde là-dessous.
2: Comment vous...
0: Ah oui, excusez-moi. Oui, qu'est-ce qu'il y a? Oui, patron, oui. Bon, ben tant pis, allez-vous changer, monsieur. Hein? Restez pas comme ça, vous avez provoqué une émeute, là.
2: Ah oui. Non, on n'en a plus de pantacourt. Non, non, non, non. Non, c'était à 59, j'ai vendu le dernier la semaine dernière. Oh, vous auriez vu la cliente. J'avais jamais vu une baleine en vrai. J'ai dit à Jocelyne, qu'est-ce qu'on fait? On appelle Greenpeace. Mais figurez-vous, pour lui essayer son pantacourt, il a fallu l'allonger sur la banquise, enfin sur la banquette. On n'arrivait même pas à lui fermer sa fermeture éclair. Il a fallu appeler un monsieur de chez Castorama. Elle était tellement contente qu'elle est repartie avec son pantacourt, on aurait dit Moby Dick qui va la pêche au moule. Non, je rigole pas pour vous, monsieur. Vous me suivez en caisse, monsieur?
1: Alors, poutre apparente. Hein?
2: Alors, vous payez comment, monsieur? Chaque espèce, carte bleue, carte de crédit, son espèce, c'est une petite monnaie. Carte bleue, carte de crédit, monsieur, je vous laisse faire votre compte.
1: Ça passe pas.
2: Jocelyne, quel sont les monsieur, il passe mes belles cartes bleues. Oh, allez-y, monsieur, restez, excusez-moi. Oh,
0: excusez-moi, je suis nerveuse.
2: Voilà, monsieur.
0: Qu'est-ce qui était mignon.
2: Et qu'est-ce qui puait.
0: Ta Jocelyne va nous passer un coup de bombe dans la cabine, va désempester le magasin. Hein?
2: Oh non, c'est pas vrai. Oh, le salaud. Il nous vous avait laissé son vieux caleçon. Oh non, les gens sont des porcs. C'est dégueulasse. Et qu'est-ce qu'on va en faire?
0: Je vais le mettre dans le sac de la patronne, tiens, viens, ta gueule.
2: Super Mona, t-shirt Brigitte, j'écoute.
0: Non, monsieur, elle n'est pas encore arrivée, rappelez. Non, monsieur, puis elle n'est pas prête d'arriver, monsieur, parce qu'apparemment elle est morte, hein. Je sais pas, monsieur, rappelez dans 10 minutes.
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4: Quand t'es déchiré en boîte à 7h du mat, tu commences à avoir une voix d'australopithèque. Viens, viens, viens. Quelle heure il est? 7h10. On a passé une bonne soirée, hein?
5: Et c'est à ce moment-là, toujours, t'as une de tes potes, elle a encore la pêche, tu viens te voir. Bon alors, qu'est-ce que vous faites, hein?
4: Qu'est-ce qu'on fait dans la vie, ou...
5: Non, je sais pas, vous voulez pas aller en after, en before, en stand-by Quand t'es déchiré, tu vas nulle part. Tu fais comme tous les mecs en boîte, tu vas dans les toilettes et tu te mouilles le visage. Un jour, j'étais tellement déchiré, je suis arrivé dans des toilettes d'une boîte pour me mouiller le visage, comme tout le monde. Eh ben, c'était tellement crade, j'ai tout nettoyé. Sauf qu'en sortant, il y avait un écriteau que j'avais pas vu en rentrant. Il y avait écrit « Merci de laisser cet endroit tel que vous l'avez trouvé en rentrant ». Je te raconte pas la galère pour tout remettre après, hein.
4: Et aussi un autre jour, j'étais vraiment australopithèque. Je suis arrivé chez moi, je me suis trompé. J'ai pris la clé de la voiture. Je l'ai rentré dans la porte de la maison. J'ai tourné. Ce jour, la maison, elle a démarré. Plus rien n'est synchro quand t'es australopithèque. C'est interdit de conduire bourré, ils ont raison, bien sûr. Mais cette loi, elle est mal faite. Moi, je pense qu'au lieu d'interdire aux gens de conduire bourré, ils devraient simplement rajouter une épreuve quand tu passes ton permis de conduire, c'est tout. Une épreuve déchirée. Il y aurait un mec, il s'occuperait que de ça, il serait au service des Australopithèques, il accueillerait tout le monde. Bonjour, c'est moi qui s'occupe, ça va? Tout à fait, oui. Alors, allez vous bourrer la gueule et on va s'examiner, allez. Il y a tout, il y a du gin, de la vodka, du Chivas, du Jet 27. Le premier qui boit de l'eau, il est viré. Allez, arrête tes conneries, vas-y. Tu te déchires bien la gueule, tu vas passer l'examen sur l'autoroute, il te donne une attestation. Comme ça, si un jour un flic, tu la prends avec toi, cette attestation, si le flic, il t'arrête.
6: Bonsoir, monsieur, vous conduisez en état d'ébriété, là.
4: Ouais, ouais, ouais. Monsieur l'agent de la marée chaussée. Mais, attention. Regardez, je suis un professionnel.
5: Mais vraiment, le plus grand problème dans tout ça, quand t'es australopithèque, pour moi, c'est pas de conduire ni rien, c'est de rentrer à la maison sans faire de bruit quand ta femme, elle est pas sortie avec toi. Surtout qu'il faut savoir que l'homme déchiré est le seul être humain qui peut dialoguer avec des objets. Je te jure, il sort de boîte, il trouve pas sa bagnole, il...
4: Putain, t'es où? Frigo, viens-y.
5: Il arrive chez lui, il rate la serrure, il lui fait
4: « Arrête, c'est bon !»
5: Il rentre dans la partie, il trébuche sur une chaussure, il lui fait « Chut !» Et là, il faut qu'il aille dans la chambre à coucher sans réveiller sa chérie. Déjà qu'il est déchiré australopithèque, en plus, il doit pas faire de bruit. Et il va aller pour se glisser dans le lit. Il croit en plus même qu'elle dort. Elle dort pas. Les femmes ne dorment pas quand on sort, les mecs. C'est comme la télé, tu l'éteins, elle reste en veille. Et le mec, il va aller se glisser dans le lit sans faire de bruit. Tu connais cette fameuse glissade de l'australopithèque en escalope? Le mec, il arrive, il se glisse pas dans son lit. Il se faxe tellement il a peur qu'elle se réveille. Sauf qu'elle, elle a les yeux comme ça, tel un hibou. Tu sens que vraiment, le lendemain, tu vas payer la facture. Mais franchement, par rapport à l'australopithéquisme, j'aimerais vous donner un conseil parce que c'est le week-end, là. Je sais que tout le monde va sortir pumper up. Messieurs, si vous rentrez chez vous en australopithèque, faites une chose, et je dis ça pour votre bien, vraiment. Retirez vos chaussures et jetez-les dans la chambre à coucher. Si elles reviennent... C'est que c'était pas l'heure de rentrer, les gars.
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8: Et j'ai plein de peurs. J'ai peur de prendre l'avion, j'ai peur des poneys. Ah oui, et surtout, j'ai peur des enfants, moi. Ça s'appelle la pédophobie. Voilà. Il y en a qui ont peur des araignées, moi, c'est les enfants. Bon. Hein, sauf qu'une personne qui a peur des araignées, on est d'accord, quand elle en voit une, elle peut l'écraser. Eh ben oui, ben moi avec un enfant, hein, eh ben je suis pas toujours en voiture. Oui. Et ma pédophobie, elle doit venir du jour où je suis allée visiter une copine à la maternité qui venait d'accoucher, hein. Et elle était mais dégueulasse, mais démolie, mais oui, elle mais attention, j'ai essayé de la rassurer quand même, parce que je suis une bonne copine. Je lui ai dit, attends, calme-toi, tu vas te remettre, on se remet de tout. Hein, tiens, regarde, on va te rééduquer ton Pyrénées. Hein, oui, je suis comme vous, je vois pas trop ce que la montagne vient faire là-dedans. Ah oui, et puis je lui ai dit, tu te rends compte, c'est magique, tu vas produire du lait. La vache. C'est dingue, et puis ça va, c'était son premier, ça va, attends, c'est quand il y en a 2, 3, 4, là, oui, c'est dur, bon. Attends, moi j'estime qu'au bout de 6, c'est plus un vagin que t'as, c'est une sortie d'école. Bah, si ça pouvait permettre à mon mec de ralentir quand il passe devant. Non mais pourquoi je parle de ça? Parce que c'est vrai, je vous avoue, j'ai peur d'être déformée, c'est normal. En plus, on est d'accord que les hommes te regardent plus de la même manière une fois que t'as accouché. Hein? On te regarde comme une vieille serpillière gorgée d'eau. Hein? Oui, sauf que tu sens pas la javel, tu sens le vomi. Ben non mais attends, c'est injuste, parce qu'un jeune papa, c'est hyper mignon. Hein, les filles, c'est hyper mignon un jeune papa. Attends, moi, chaque fois que j'en vois un, je fais une flaque. Attends, non mais l'autre jour, j'en ai croisé un, j'étais hystérique. Heureusement que ma meilleure amie était à côté de moi pour me calmer. C'était n'importe quoi. Je regarde comme il est mignon avec son enfant dans les bras. Elle me dit, mais arrête, ça se trouve, c'est un salaud, il trompe sa femme. Oh oui, tant mieux. Non, puis un enfant, ça te change la vie, hein. Hein, après, tu peux plus sortir comme tu veux, là, là, là. Ah oui, à chaque fois que tu veux faire une sortie, t'es obligé de prendre une nounou. Moi, j'ai une copine, elle est maline, tous les étés, pendant les vacances, elle file les enfants aux grands-parents. Sauf que là, malheureusement, les grands-parents nous ont quittés. Bon. Ouais, les enfants, là, cette année, leur ont dit qu'ils s'étaient un petit peu ennuyés. Hein. Bah, 15 jours au cimetière, c'est beau. Non, puis un enfant, ça parle tout le temps. C'est vrai, on est d'accord, ça pose plein de questions. Ah, et des questions qui n'existent pas. Maman, elle fait qu'elle crie la girafe. Non, puis, et parfois, je suis sûre que tu peux pas répondre. Pourquoi? Parce qu'il n'y a pas de réponse. T'imagines l'enfant qui vient te voir et qui dit, maman, je vois des gens qui sont morts. Eh ben, si tu vois papy, tu lui demanderas où sont planqués les lingots. Ah. Je vais être une mère catastrophique, hein. Ben ouais, puis je vais avoir aucune autorité, là. Attends, faut avoir de l'autorité avec un gamin, hein. Ah, en plus, avec la loi qui est passée, là, on peut plus donner de fessées, hein. Attention, me faites pas dire ce que j'ai pas dit, faut pas taper les enfants, hein. Faut pas lever la main sur un gamin, on est d'accord. Hein, faut la baisser, sinon on tape pas la tête. J'arrête. Non, parce que depuis le début, je vous dis tout ça, attends. Eh, ça va, je lutte contre ma pédophobie, hein. Attends, je suis hyper fière de vous annoncer qu'il y a 3 semaines, eh ben, j'ai eu un enfant. Oui, il courait un peu vite. Mais je l'ai eu avec ma voiture.

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2: Un soviétique a économisé rouble par rouble, année après année, pour s'acheter une voiture. Et ça y est, il a enfin la somme pour aller s'acheter une Lada, bien évidemment. Et il arrive au garagiste et on lui dit « Ok, c'est bon, ben, vous sera livré dans 10 ans ». Et le soviétique, il dit « Oui, mais ça sera quand, le matin ou l'après-midi ?» Alors l'autre, il dit « Mais alors, qu'est-ce que ça peut vous faire ? C'est assez loin, quand même, pour que ça soit pas une préoccupation pour vous. » « Si, parce que j'ai le plombier l'après-midi. »
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4: Regarde si c'est pas miné, hein. Voilà pour la classe. Je me présente, Dumoulin. M'appelle Dumoulin, mais les copains m'appelaient Duboudin. Parce qu'à chaque fois que j'étais dans la chambre, il y avait tout le monde qui chantait. Tiens, voilà Dumoulin, voilà Dumoulin. Elle est très bonne. Très pour les gars. Oh, nos dieux. Ah. Ah, faut pas se plaindre, hein. On n'est pas les plus malheureux, allez. J'avais un copain, il s'appelait Cocu. C'est agréable. Il osait pas se marier, dis donc. Pourtant, elle avait trouvé une qui voulait bien. C'est peut-être pour ça qu'il voulait pas. Ah, il s'était marié quand même. Il s'était cuité tous les deux. Il est arrivé devant monsieur le maire avec sa promise bourrée. Tiens, d'habitude, ça fait rigoler, ça. Aide-moi, monsieur le maire. Promise bourrée. Cuité. C'est promise cuité qui fait rire. Très bien. Vous dérangez pas, je vais vous la faire. Alors, il est arrivé devant monsieur le maire avec sa promise complètement cuité. Ça fait rien, laissez tomber. Ah non, dieu. Enfin, lui, il a eu de la chance, il est mort le 14 au début. Comme ça, il n'a pas vu la suite. Il était pas beau à voir. Il avait été blessé au front. Non, pas à la tête. Au pied. Non, dieu. Ah ben, ça rigolait pas, hein. Moi qui vous cause, j'ai été blessé 2 fois. Une fois à l'abdomen, une fois à l'improviste. Ouais. Lui, il a eu, comme qu'il y est, le pied arraché par un obus de passage. Non, d'adieu. On s'était dit, on va y couper la jambe le plus haut possible pour éviter que ça s'infecte aux genoux. Hein? Oh, non, d'adieu. Comme on avait rien pu l'endormir, on a dit, on va y lever les yeux pour que le malheureux ne voit pas sa misère. Ah oui. On y a crevé les yeux, il a dit, on te racontera. On n'a pas eu besoin d'y raconter, il est mort pendant qu'on y cassait l'os. Avec des cailloux, on n'avait rien, hein. Oh, non, dieu. Faut pas se plaindre, on n'est pas les plus malheureux, hein. Oh, bah dis donc, la gueule de Cathol, c'était pour les vacances, hein. Heureusement, dans un sens, parce qu'il a pas fait beau. On disait toujours, oh, bah, il faut la bout de main. Et ben, avec la flotte, remarquez, faut pas se plaindre. Hein? Au Pakistan, ils disent toujours « Oh, ben on aura une meilleure récolte l'année prochaine !» Et Bangladesh. Elle est très bonne. Elle est très bonne. Je l'aime bien aussi. Et au Dadj, on a souffert, hein, de l'odeur, tiens. Oh, misère. Ben vous savez ce que c'est, les premiers montés à l'assaut. Ils se font tuer à 3 mètres, puis après, ça pue pendant toute la guerre. Et tout le monde disait le front, mais quand on est arrivé, il n'existait pas le front. On est arrivé là, non, d'adj. On était comme qui dit, là, les Allemands étaient à 100 mètres de nous. On leur a dit, on fait le front là. Yo. On se met ici. Yo. Au Wiedersehen. Oui, c'est ça, au Finzerbe. Bon. Alors, on a creusé nos tranchées, on fait les leurs. Pendant ce temps-là, on se tirait pas dessus, hein, ça n'aurait pas pu finir la guerre. Hein? Faut être raisonnable. Enfin, la guerre s'est bien passée tant qu'on a eu des munitions, ça calait encore. Mais là, après, non, d'adieu. Ils ont commencé à nous jeter leur bouteille de bière. J'ai gueulé, j'ai dit, merde, ils pourraient avoir des poubelles quand même. Alors nous, on a acheté nos boîtes de corned beef. Pleines. On en avait plein. Des petites boîtes kaki dehors, vous savez. Caca dedans. On en avait beaucoup. C'était des boîtes qui nous laissaient la gueule 1870 déjà. Oui. Mais il en est resté assez pour le faire tout la gueule de 40. C'est seulement qu'arrivé en Algérie qu'on leur a dit, voilà, on vous laisse l'Algérie, mais vous nous le prenez le cornet de bif. Alors ils sont partis avec, c'est plus tard. Seulement ils l'ont vendu à Jacques Borel, mon gars. Ça. On n'est pas les plus malheureux, hein. On n'est pas obligé d'y aller. Ah, non, d'adieu. Enfin, moi, je ne regrette pas l'avoir fait la gueule, hein. D'abord parce que j'ai été décoré, puis parce que je suis pas mort, hein. Évidemment, puisque j'ai été décoré. À la guerre, on décore ceux qui reviennent. Ceux qui étaient courageux, c'est ceux qui sont morts. Ah ben, on peut pas être partout, hein. Alors, comme ça, il y a ma pension, puis il y a les commémos. Les commémos, c'est battre, ça. Alors, on y va. On pose par terre un bouquet de fleurs qu'ils vous donnent. On joue tout le temps là-dedans pareil. Hop! Et puis après, banquet avec les copains. Alors là, on s'en met plein la gueule, hein. C'est pas nous qui paye, hein. C'est vous. Puis alors, il y a toujours un ministre. Évidemment, puisque c'est pas lui qui paye non plus. En général, c'est Debré. Je sais pas comment il se démerde celui-là. Depuis là, il y a le castage, il est tout le temps là, mon pote. Ah, puis c'est un bouc en train, hein. Oh là là! Oh non, dieu! T'entends un bouchon qui saute, tu te retournes, c'est Debré! Y'en a un qui ronfle pendant le discours de Malraux, c'est Debré! Y'en a un qui se met un entonnoir sur la tête pour faire le mal à ses copains, dites-le avec moi, c'est Debré! Alors, je l'invente pas, tout le monde le sait! Enfin, faut pas se plaindre, hein! Tiens, faut que je vous raconte une anecdote! Oh! Figure-toi qu'un jour, c'était la nuit d'ailleurs, après une commémo, je sais pas si c'était la chaleur ou l'émotion, mais tout le monde était bien ému, et le petit Michel était complètement ému. Je lui ai dit, écoute Michel, tu vas pas rentrer comme ça, t'as te faire engueuler par ta belle-gère. T'as qu'à venir dormir à la maison. On n'est pas riche comme Fréjus, mais on peut loger un copain. Alors, je le monte dans ma bagnole, non d'adieu. On fait pas 300 mètres, on se fait arrêter par deux gendarmes. Je dis au plus grand, par la taille, faites attention, le petit qui est loulé en boule derrière, c'est Michel Deblé. Il me dit, je sais, moi je suis la calasse et mon copain c'est les Beatles. Oh non, dédié. Il nous emmène à la gendarmerie. Eh ben, heureusement que Michel Deblé a le numéro de téléphone d'Alain Delon. Sur lui, hein. Ça, on y passe à la nuit, mon pote.

0: aucun responsable de l'information n'a réussi à l'arrêter. Attention, les faits sont authentiques. Le reste, beaucoup moins.
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2: On commence avec cette journée de mobilisation hier durant laquelle lycéens, parents d'élèves, professeurs et syndicats étaient réunis tous ensemble pour manifester un peu partout en France.
3: Top, les professeurs en ont besoin pour enseigner, ils en ont besoin dans leur établissement, ils en ont besoin dans leur poche.
4: Les élèves également, les syndicats en demandent à chaque fois,
3: je suis de la thune.
2: Merci Julien. Un point sur cette mobilisation avec Jean-Michel Apathy, bonjour.
5: Bonjour Bruno Robles, 450 000 manifestants selon les syndicats, 250 000 selon les forces de l'ordre et 322 selon les élèves qui ont trop séché les cours de maths. Alors, beaucoup moins de débordements car les parents ont accompagné les enfants pour manifester. C'est un nouveau concept, un peu comme pour la conduite en voiture, c'est la manif accompagnée.
2: Ah oui, c'est pas mal.
5: C'est pas mal, voilà. Alors, c'est bien les manifs en plus avec des parents, du coup on peut jouer au jeu des 7 familles. Dans la famille, c'est GT, je demande la fille. Je demande le père.
2: Oui.
5: Je demande le fils. Pioche, il en garde à vue.
2: Madame Le Pen, oui.
6: Pour tous les lycéens qui auraient besoin de faire du rattrapage scolaire, là, que de ces causes suspendues, Jordan et Jean-Philippe, se proposent de donner des cours d'histoire avec une préférence pour la période 39-45. 39-42, précisément,
7: si vous préférez.
2: Bon, monsieur Mélenchon.
7: Je rappelle qu'à la France insoumise, nous appelons à manifester dans le calme. J'entendais le calme, pas le débordement.
2: Oh là.
7: Petit journal vermicelle.
2: Oui, c'est comme d'habitude.
7: Dans une atmosphère apaisée.
2: Bien sûr.
7: Apaisée, vous entendez?
2: Bien sûr, monsieur Mélenchon. Bonjour Denis Brognard.
8: Bonjour à tous. Dans École Lanta, place à la réunification. Toutes les tribus étaient désormais rassemblées. Les enseignos, les syndicos, les daronesses et même les moutonos. Ils ne veulent pas attendre le prochain vote du conseil prévu au printemps pour changer les conditions de l'aventure. Mieux, ils espèrent même une issue avant l'épreuve de confort prévue la semaine prochaine, appelée également vacances de la Toussaint.
2: On attend ça. Cinéma à présent, grosse désillusion pour le film Digger avec Tom Cruise. Après une semaine d'exploitation, c'est le plus mauvais démarrage depuis 20 ans pour la star américaine. Warner Bros pourrait perdre au final entre 150 et 200 millions de dollars. François Cluzet, apparemment, ça vous énerve depuis un moment.
9: Enfin,
2: là, déjà.
9: Mais oui, on a fait partir la musique dès le début.
2: Ça va vous agacer.
9: Vous étiez un peu... Vous étiez trop impatient.
2: C'est ça.
9: Mais Tom Cruise, il a passé sa vie tout entière en faisant du sport, à faire attention, peut-être faire un peu de chirurgie, et on le maquille pour qu'il fasse plus vieux.
2: Oui, c'est vrai.
9: Et après, on s'étonne que ça marche pas. Mais si ça se trouve, les gens vont pas voir le film parce qu'ils ont pas reconnu Tom Cruise sur l'affiche. Si vous vouliez quelqu'un qui fasse plus vieux que son âge pour le rôle principal, il y avait Jean Castex. Ou Yann Guillaume.
2: Ah oui, enfin. C'est vrai. Président Macron, votre luminescence.
10: Bonjour, bonjour à tous. Oui, bonjour. Je ne sais pas ce qui se passe avec nous, les Tom Cruise.
2: Bonjour.
10: Visiblement, on ne fait pas l'unanimité en ce moment.
2: Non, apparemment.
10: Nous creusons des déficits. C'est bizarre.
2: Ça, on a bien vu.
10: D'autant que le film Digger signifie celui qui creuse.
2: Voilà. Bah, vous connaissez.
10: Il n'y a pas de vente, c'était pour vous prouver une fois de plus que je suis lingue.
2: Bonjour. Bonjour.
10: Digger, merci. Celui qui creuse.
2: Oui, mais bien sûr. Merci, monsieur le président. Stéphane Bern.
11: Oh non.
2: Quoi?
11: Pourquoi avoir pris Thomas Cruise pour le rôle de Digger alors que j'étais disponible? Le cachet aurait été moindre pour les frères Warner.
2: Oui, non. C'était pas nécessaire.
11: Et puis il n'y aurait pas eu de mauvaise surprise au box-office.
2: Ça aurait mieux fonctionné d'après
11: vous. Non, on n'aurait pas été surpris que ça fonctionne pas.
2: Ah oui, oh, il me semblait, bien sûr.

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2: Je crois que j'ai définitivement perdu foi en la race humaine le jour où j'ai vu un truc mais grandiose. Les Darwin Awards. Le Darwin Award est un prix qui est remis chaque année à la personne qui est morte de la manière la plus stupide. Oui, alors c'est vrai, sur le moment j'étais comme vous, choqué. Oh ben non. Non, faut pas rire avec des mecs qui sont morts et tout. Et après t'apprends comment ils sont morts. Et là tu fais ah si. Oh, il faut en parler, c'est obligatoire. Il y a des mecs qui sont morts, mais en vrai tu te dis mais comment ils sont arrivés vivants jusque là. Comment ils ont tenu? Il y a un mec qui est mort, tiens-toi bien, il a fait du saut à l'élastique, il avait fabriqué lui-même son propre élastique. Moi j'imagine le jour du saut avec tous ses potes sur le pont à faire, bah, hey, on essaye. Et le pire, c'est que l'élastique, il était bien, il était en forme, tout allait bien, juste il était trop long. C'est pas le premier truc que tu vérifies. Moi j'imagine le moment où ils se rencontrent, c'est-à-dire que tu sautes, yeah. Là, tous les potes, ils sont sur le pont en disant « Bravo, ouais, t'es le meilleur !» Et tu sais, au fur et à mesure de la chute, tu sens pas la tension dans les pieds. Tu sais, normalement, il y a un moment où tu fais « Ah, voilà, l'élastique, il se tend. Il n'y a pas ça. » Et tu te rapproches du sol, tu retournes, tu vois qu'il y a un peu de mou. Ouais, puis là, il y a plus de mou que de distance au sol, là. L'élastique, il était juste assez long pour que le mec, il s'écrase par terre, mais qu'il remonte après. Et ça, moi, c'est juste la gueule de tous les potes sur le pont à faire « Ouais !» Oh, ouais. Et c'est pas le mieux, je veux dire, il y a un mec derrière, il y a un mec qui est mort, c'est un nain, comme vous, je suis Keblo, moi. Non, je croyais que c'était immortel et tout, pas du tout. Non, non, celui-là, il est mort, c'est un nain, son travail, c'était d'être homme canon, donc nain canon, tu vois, comme un homme canon, voilà. Et tous les jours, il rentre dans un canon, dans un cirque, il y a un pote à lui qui allume la mèche, le nain s'envole, yéha ! Et puis tous les jours, c'est comme ça, que les gens dans le public, bravo, c'est génial, c'est beaucoup mieux que les otaries. Voilà, tous les jours, c'est comme ça. Jusqu'au, c'est le texte exact, hein, jusqu'au jour où le mec il allume la mèche comme ça, le nain s'envole, yiii. Le matelas. Et t'as tout le public qui fait, le matelas là, ouais. Et l'autre derrière, ça va, j'ai fait une erreur en 20 ans, tu vas pas me... Et on est d'accord, t'es le nain, tu peux être bon en dos crawlé, tu reviens pas derrière. Il y avait pas le matelas, mais Dieu soit loué, il y avait quelque chose, il y avait pas Tachon. Ouais, Patachon, c'est l'hippopotame du numéro d'après. Je précise que c'est une histoire vraie. Si à un moment vous allez douter, c'est normal. Mais Patachon, il est là et il est fatigué. Il se met à bâiller, évidemment. Le bâillement d'un hippopotame, c'est 130 degrés d'ouverture, mec. C'est pile la taille pour qu'un nain passe. Et il y a un moment, tu dis, hé, la nature est bien foutue. Faut juste regarder, hein. Donc évidemment... Évidemment, attends, parce que le nain, il atterrit directement dans la gueule de l'hippopotame. C'était écrit d'avance, ça, on est d'accord. L'hippopotame, il ferme parce qu'il est stressé et le mec est mort étouffé à l'intérieur de l'hippopotame. En pleine représentation. Et c'est là que c'est beau, avec tout un public qui fait « Waouh !» « Waouh !» Et le directeur du cirque derrière, on ne touche à rien. Les gens adorent. On refait la même demain, trouvez-moi un ami.

0: Enfin, d'accord. Donc il a décidé de lui filer des trucs pour le déconstiper. Donc je sais pas ce qu'il lui a filé, il lui a filé des pruneaux d'Agen géants, je sais pas exactement ce que ça mange. Sauf que ça a fonctionné. Et le lendemain, pendant qu'il nettoie la cage, d'un coup... Le mec, t'imagines, il s'est pris un pet d'éléphant, déficit d'oxygène, il est tombé directement dans les pommes et l'éléphant a terminé ce qu'il avait commencé. Oh oui, oh, mort sous une tonne de merde, classe ou pas? Avec tous les collègues du zoo, il est où Michel? Elle est dégueulasse, la cage de l'éléphant! Et dans la cage, il y a un tas de merde avec une chaussure qui dépasse. Comment tu peux garder ton sérieux le jour de l'enterrement? Comment c'est possible? Même si tu fais partie de la famille, on est d'accord? Tu vois le cercueil arriver, il y a un moment... Hein? Si, si, on l'aimait, mais il était un peu con quand même. Et surtout, je me dis, mais qu'est-ce que tu marques sur la tombe d'un mec qui est mort étouffé par un pet d'éléphant? Michel... Repose en...
1: Merci, merci beaucoup.
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16: Mesdames et messieurs, j'ai un problème dans la vie et peut-être que certains dans la salle ont le même problème que moi. Vous savez, dans la vie, on se dit souvent cette phrase, il y a des gens qui font pas leur âge. Moi, je sais pas mon salaire. Est-ce que vous voyez ce que c'est comme problème ou pas? Je fais plus que ce que je gagne réellement. En fait, je crois que j'ai trop d'assurance. Je veux dire, je crois que j'ai trop d'assurance qui fait que les gens pensent que j'ai de l'argent, alors que pas du tout. Et je pense que c'est un sein de mon père. Mon père, c'est le genre de personne qui a jamais eu d'argent, mais qui marche torse bombée. Mon père, il est ouvrier, donc ça va pour lui. Moi, j'ai un problème, c'est que je suis humoriste. Très joli métier, humoriste. Mais le problème d'humoriste, c'est qu'on n'est pas beaucoup en France. On est 500 en France. Et donc, ça fait qu'on se connaît tous. Ça paraît beaucoup, mais c'est pas énorme. Moi, je connais très bien Gad Elmaleh. Je connais très bien Florence Foresti. Je connais Blanche Gardin. Est-ce que vous voyez la différence entre eux et moi ou pas? Des millions, voilà la différence entre eux et moi. Ce sont mes collègues de travail. En fait, moi j'ai des groupes WhatsApp avec des gens qui peuvent racheter WhatsApp. C'est comme si en fait t'étais salarié et t'es pote avec le PDG de ta boîte. Vous voyez un peu l'idée? Mais vous avez commencé ensemble il y a 10 ans. Et lui, il est monté, il est monté, il est monté, il est devenu PDG de la boîte. Et toi, comme tu voulais baiser Martine de la compta, t'es pas monté de ouf quoi. T'as pas forwardé tous les mails quoi, si vous voyez ce que je veux dire. T'es un peu occupé. Ah, mon meilleur ami s'appelle Artus. Peut-être certains connaissent Artus. Ok. Artus, très bon ami à moi. Ok, je l'adore. Je l'adore. On a plein de points communs. On adore le football américain tous les deux. Et la dernière, il me dit pendant l'été, il me dit, mec, ça te dit qu'on regarde la finale du Super Bowl ensemble ce week-end? J'ai grave, mec. Tu veux qu'on aille chez toi ou chez moi? Il m'a dit non, mec, on va à New York. Je lui ai dit, rassure-moi, c'est un bar vers République, ça. Le New York à côté de, oh, c'est ça, hein? Artus voulait aller à New York pour le week-end. Vous savez ce que j'ai fait en tant que personne qui n'a pas d'argent? J'ai tapé sur Ryanair vol Beauvais New York. Je vais vous spoiler, il n'y a pas de vol Beauvais New York, les copains. Tu peux avoir le nombre de miles que tu veux, tu ne peux pas le faire ce trajet. J'ai laissé

0: chiant l'argent, quoi, c'est chiant. Je vieillis aussi, j'ai 38 ans. Souvent on me dit, je fais pas mon âge. Pas ce soir, d'accord, c'est noté. En fait, le truc, c'est que quand tu vieillis, tu ne sais pas parce que tes amis vieillissent en même temps que toi. Donc ça fait que tout le monde, personne ne se rend compte qu'il vieillit. Tout le monde avance, on est jeune. Ah, pas vraiment, hein. Vous êtes tous vieux, frère. Vous êtes à l'EHPAD, vous êtes vieux. Franchement, vous êtes vieux, quoi. Vous vous mentez mutuellement, quoi. Comment savoir si tu vieillis? Il y a des indices dans la vie qui sont positionnés à des endroits très clés qui te montrent que tu deviens vieux. Jusqu'à il y a un mois, je pensais que j'étais jeune. Il y a un mois, je suis parti en boîte de nuit. Je trouvais la musique trop forte. J'ai regardé le DJ, je fais excusez-moi, est-ce qu'on peut baisser la musique ou pas? Je vous jure, j'étais en soirée hip-hop, j'adore le hip-hop, il y avait des filles qui dansaient, je trouvais qu'elles dansaient trop vite. Elles twerkaient, tout le monde sait ce que c'est le twerk ou pas? Une danse avec les fesses où tu fais... Je vous jure, les filles, elles dansaient toutes comme ça, je me dis, mais il y a quoi dans les fesses des femmes aujourd'hui? Des batteries de Tesla, vraiment, calmez-vous, mesdames! Vous voulez danser ou essorer du linge? On sait plus faire la différence, vraiment. 1500 tours minute tes fesses, calme-toi ma grande un peu quand même, hein. Moi je suis je commence à devenir vieux, je vous jure, je sens que je commence à devenir vieux. En plus les anciens, là, je vous dis, les boîtes de nuit c'est pour les 18-35 ans. J'ai créé une règle, c'est pas une loi encore, mais ça devrait l'être. Pourquoi? Parce qu'en fait, après 35 ans on est vieux un peu. Sauf qu'au début de la soirée on le sait pas, tout le monde danse. À partir d'une heure du matin, les anciens ils ont mal aux pieds. Tu les vois, ils s'assiedent. Les gars, ça veut dire bon, on rentre faire un loup-garou à la maison plutôt. Je suis un peu fatigué là quand même, hein. Rentrons nous coucher.
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3: Je suis retourné voir Pépé et Mémé. J'ai demandé à Mémé si elle avait réussi à expliquer à Pépé qu'avec le coronavirus, il fallait qu'il change de masque toutes les 3 heures. Mais elle m'a dit, j'ai déjà du mal à lui expliquer qu'il faut qu'il change de slip tous les 15 jours. J'ai demandé à Pépé comment ça s'était passé pendant le confinement. Il m'a dit, les voisins ont été super gentils avec moi. Le soir à 20h, quand je sortais mes poubelles, tous les gens ouvraient les fenêtres pour m'applaudir. J'ai demandé à Pépé et à Mémé si pendant le confinement, ils ne s'étaient pas trop ennuyés. Pépé m'a dit, avec Mémé, on ne s'est pas ennuyés du tout. Mais bon, un jour, il y a un cambrioleur qui est rentré chez nous. On était tellement contents de voir enfin quelqu'un à la maison. On l'a gardé à dîner. J'ai dit à Mémé, est-ce que tu trouves que face au coronavirus, ta réaction du gouvernement a été bonne? Mémé a levé les yeux au ciel. Elle m'a dit, je comprends pas pourquoi ils nous font payer les masques. C'est comme si sur le Titanic, ils avaient fait payer les bouées.
4: T'es pas con.
3: Quand j'ai demandé à Pépé ce qu'il pensait des politiciens, il m'a dit, le seul moment où ils disent pas de conneries, c'est pendant les minutes de silence. Ce matin, j'ai dit à Pépé, il faut faire attention parce que le virus continue de circuler. Il m'a dit, je sais. La connerie, c'est d'avoir appelé ce virus Covid. On l'aurait appelé PSG, il serait déjà éliminé. Ce matin, j'ai dit à Pépé, un battement d'ailes de papillon au Brésil peut provoquer une tornade à Paris. Pépé m'a dit, et un con de Chinois qui bouffe du rat en Chine peut provoquer une pénurie de PQ à Beauvais. Mémé a dit à Pépé, à propos de papier toilette, si demain on a un nouveau confiné, on va encore en manquer. Pépé a dit à Mémé, t'inquiète pas, j'en ai déjà congelé. Ce matin, le voisin a dit à Pépé, pour pas transmettre le virus, il faut qu'on se dise bonjour en se touchant les coudes. Mémé a dit, il faut vraiment bien articuler. Bonjour en se touchant les coudes. Pépé a dit au voisin, moi ça me gêne pas qu'on se touche les coudes, mais je vous préviens, ça fait 3 mois que je me mouche dedans. Pépé a entendu à la radio que le premier symptôme du coronavirus, c'est la perte de l'odorat. Pour vérifier, il pète toutes les 3 heures. Il m'a dit, quand je vois Mémé se boucher le nez, j'en déduis qu'elle est aussi en bonne santé. Pépé m'a dit, chez nous, ça sent peut-être pas très bon, mais on est sûr qu'on n'est pas contagieux. Signé Roland Maïdan, qui vous aime très fort.

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1: Non mais vraiment, j'adore les enfants. Les enfants, c'est aidez-moi. Ça fait bien dans une maison. Si, un enfant, tout de suite, ça habille une pièce. J'adore les enfants, je crois que c'est pour ça que j'en aurais pas. Attention, je suis comme tout le monde, j'en veux un. Mais à chaque fois, au moment de passer à l'acte, il y a une question qui me pourrit l'esprit. S'il est moche, qu'est-ce que je fais? Personne n'a jamais eu cette crainte. Non mais, soyons pas hypocrites. S'il est con, je peux lui faire faire du sport. Mais s'il est moche, ben voilà, c'est mon fils. Bon, on se ressemble pas trop, hein. Enfin, j'espère. Non, ça a dû sauter une génération. En fait, il ressemble beaucoup à son ancêtre. Enfin, à nos ancêtres à tous. Alors, quand il est petit, ça va. Tu peux lui mettre un passe-montagne. Mais à 17 ans, le passe-montagne, c'est un handicap. Je suis désolé, ça me fait flipper. Et puis, il faut y penser à tout ça. Parce qu'à l'accouchement, quand il pointe sa petite tête, c'est trop tard. Tu peux pas faire... non. Non, c'est bon, vous pouvez le re-rentrer, celui-là. J'attendrai le prochain. J'exagère à peine. J'imagine la scène dans la chambre de la maman qui vient d'accoucher. Oh. C'est quoi? Ah, je me le regarde à l'envers. Ah, d'accord, je me disais aussi. Hein? Oui, je suis content, mais ça... Bon, allez, le vrai, maintenant. Bon, ben... On va le garder, alors. Hein. De toute façon, vous le reprenez pas. Non, je veux dire, il n'y a pas un système de location avec option d'achat. C'est pas une voiture. Ben, c'est dommage, hein. Il aurait été joli avec des phares. Ouais, chérie, qu'est-ce qu'il y a? Ah, non, il est très bien. Il est très, très bien. Comment t'expliquer? Tu te rappelles ton soufflet? Oui, bah là, c'est le contraire. Il a bien pris, là. Oh, il part déjà. Qu'est-ce qu'il a dit? Téléphone maison. Oh. Qu'est-ce que tu veux? Tu veux le prendre dans tes bras? Non, je pense pas que tu sois prête. On va d'abord te faire une péridurale des yeux. Alors, bien sûr que tu peux aimer un enfant moche. Mais c'est plus dur. Ou sinon, faut être alcoolique. Et les enfants ne sont pas dupes, hein. Ils savent très bien ce qui se passe. Je crois qu'enfant, tu te rends compte que t'es moche. Le jour où, pour une photo de classe, la maîtresse te dit que c'est mieux que tu sois pas sur la photo. Sinon, elle va pas se vendre. Si, c'est un signe très fort, ça. Et comme le gamin a des soupçons, il vient te voir et te pose la question qui tue. Dis, papa, je suis beau? Bah non. Mais en tout cas, si tu me poses la question, c'est le sens de l'humour. Mais tu m'aimes quand même? Bah non. Enfin si, mais pas autant que si t'étais pas aussi moche. Allez, mon petit bonhomme, prends ton ballon, va jouer sur le carrefour. Ça aussi, je savais que ça passerait difficilement, hein, Sinon, il y a la chirurgie esthétique. Mais bon, si tu commences à faire des liftings à 2 mois... À 15 ans, le gamin, c'est un tambour. Tu lui fais des bises, t'as l'impression de faire des percussions, c'est pas intéressant. Il paraît aussi qu'il y a des bébés moches qui deviennent de beaux enfants. Oui, mais à quel âge? C'est pour toutes ces raisons que depuis 3 ans, je mets des préservatifs. Je l'ai pas dit à ma femme. Non, elle s'en est pas rendu compte, c'est parce qu'on fait l'amour dans le noir. Non, en fait, si on fait l'amour dans le noir, c'est parce qu'en pleine lumière, quand je vois son visage, j'arrive pas à penser à une autre. Bande d'hypocrites. Je sais, c'est égoïste, mais je veux pas d'un enfant moche. Mais attention, hein, je veux pas non plus d'un enfant beau. Non, si mon gamin était vraiment beau, je crois que j'aurais un gros soupçon d'être cocu, moi.
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18: Vous me reconnaissez ? C'est moi, Sean Norris. Vous avez pu m'apercevoir dans des films comme La Fureur du Dragon ou encore dans des autres films où je frappais des petits Thaïlandais qui m'avaient rien fait du tout.
19: Bonjour, et moi c'est Katia. Vous avez déjà pu m'apercevoir à la place Cliché. Alors Sean, comment ça va aujourd'hui ?
18: Mais j'ai la forme, je peux déplacer des montagnes ou des bichons. C'est des petites biches.
19: Mais Sean, d'où vous vient toujours cette énergie solaire toujours aussi incroyable et magique ?
18: Je sais pas, je crois que j'ai un don.
19: Mais non, Shane, c'est pas parce que vous avez découvert un nouvel appareil du gym sens national.
18: Non, c'est pas pour ça.
19: Mais Shane, c'est pas parce que vous avez découvert un appareil musculatoire génial.
18: Oh, c'est vrai. Ça y est, je m'en rappelle, effectivement.
19: Mais oui.
18: Un appareil de musculage extraordinaire.
19: Oui, un appareil extraordinaire de musculage sensationnel.
18: Mais je sais pas.
19: Michel, comment s'appelle alors cette magnifique machine très compliquée?
18: Ça s'appelle la barre de fer.
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19: Et voilà, la démonstration est terminée.

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2: C'est un papa qui est avec son petit garçon et qui prend un taxi et il passe par le Bois de Boulogne. Et donc, bien sûr, il tombe sur des jeunes filles un petit peu dénudées. Et donc, le petit garçon demande à son papa, il dit « Papa, c'est quoi ces dames qui sont sur le bord de la route ?» Alors, papa, il est gêné, il dit « Je sais rien, mon amour, c'est rien. » Et puis le petit continue, il dit « Papa, c'est quoi ces dames qui sont sur le bord de la route? Elles attendent quoi ?» Alors, papa est gêné, il dit « Ce sont des dames qui sont là et elles attendent leur mari. » Voilà. Et là, il y a le chauffeur qui se tourne, il dit « Non, il ne faut pas écouter, hein, mon petit, hein. C'est pas des dames qui attendent le mari, c'est des putes. » Alors, le père, il est gêné, il dit quand même, tu vois, il le regarde de travers, tu vois, il dit « Non, c'est pas des putes. » Alors, le petit, il dit « C'est quoi des putes ?» Alors, papa, il est gêné, il dit « Les putes, ce sont des dames qui ont beaucoup de maris, tu vois. » Alors, le petit, il dit « S'ils ont beaucoup de maris, ils doivent avoir beaucoup d'enfants. Et qu'est-ce qu'ils deviennent, les enfants, plus tard ?» Et le papa, il le regarde, il dit « Chauffeur de taxi.
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0: domicile, près 22, appelle le commissariat. Non, je ne suis pas Géronimo et ne cherche pas lesbienne, sadomaso. Qui sait qu'a changé la fréquence du poste, hein? Non, l'avenue Clémenceau.
1: Et pourquoi?
0: Parce que vous êtes perdu, mais il y en a qui a un plan, l'avenue Clémenceau, là, c'est vous. Mais c'est le plan de Pointe-à-Pitre, je m'en fous. Alors Clémenceau, Clément. Ça commence par un K, non mais je le savais.
2: Mais ah, savais, hein. On peut être policier avoir de l'humour quand même.
0: On se donne une cassette, on n'a pas d'humour. Alors, Q.
2: J'ai regardé, il est parti.
0: Comment ça, il est parti?
2: Il est parti.
0: Il dit pas merci.
2: Il dit pas merci.
0: Ça, c'est bien la jeunesse aujourd'hui.
2: Mais vous l'arrêtez, vous n'avez pas la ceinture de sécurité de 130 Thomas. Eh? Et non, je veux pas le savoir, ça. Et là, j'en ai rien à foutre, vous savez, à mon tour, vous n'avez pas la ceinture de 130 balles.
3: Ouais, c'est ça. Alors comme ça, mademoiselle, on fait de l'esbrouf. On s'amuse à passer à l'orange, au rouge, au vert, au choix, d'accord. Hein? Ah bon? Vous habitez la Martinique? C'est bon, il n'y a pas de problème. Vous dégagez, mademoiselle, c'est bon. Bonjour, ok, j'aime bien être pas molien.
0: Tu l'as pas possible là-bas, oh.
3: On est dans la même tribu.
0: Marcel, qu'est-ce que tu fous, là, Marcel?
2: Je viens de Berry, chef.
0: Mais c'est notre voiture, là-haut.
2: Je sais, mais elle est mal garée. Alors qu'est-ce que je fais, moi?
0: Mets-le, je le fais sauter, mets-le. Réponds à l'appel radio, Marcel.
2: Je réponds.
0: Arrêtez-vous, là, monsieur, s'il vous plaît. Vous venez de brûler le feu rouge, là, devant moi.
2: Allô? Oui, ici, unité 22, j'écoute. Ah, par rapport aux consignes de sécurité, quittez pas, chef, c'est par rapport aux consignes de sécurité.
0: On les connaît par cœur, les consignes de sécurité.
2: Ouais, on les connaît par cœur.
0: Il faut arrêter en priorité trafiquant, drogué et dealer.
2: Faut arrêter trafiquant, drogué.
0: Et dealer.
2: Ben, c'est les chefs, j'aurais dit.
0: Vas-y. Comment ça, vous êtes pressé, monsieur? Et moi, je suis pas pressé, alors vous présentez. Il faut arrêter en priorité les détenteurs d'héroïne, de cocaïne et de shit. Il y en a trois, c'est pas compliqué.
4: Non, mais chef, je suis au courant.
0: Au courant, lui.
4: Et tout à l'heure, chez Fayon coincé un. Il avait de la cocaïne et de l'héroïne.
0: Tu l'as pas coincé?
4: Il avait pas de shit.
0: Comment ça, vous êtes pressé, monsieur? C'est la deuxième fois. Vous le prenez sur son temps. Vous le prenez.
4: Allez,
0: calmez-vous.
4: Allez,
0: on fouille la voiture. On va rigoler tous les deux, là, monsieur Samu. Là. On va avancer ensemble. On va rigoler.
4: Quoi? Qu'est-ce qu'il y a? Vous êtes une ambulance?
0: Eh, hey, oh!
4: Ambulance, c'est écrit à l'envers. On me la fait pas, moi.
2: Le monsieur qui a mangé, là, papier, s'il vous plaît, là-haut. Chef, regardez, c'est un drogué, il a une aiguille dans le bras, là.
0: Et c'est quoi le jeu vidéo à côté, là?
4: Allez,
0: au lieu de vous tourner les pouces, allez-y.
2: Machin, regardez là-bas, une petite vieille qui se fait agresser là-bas.
0: Là-bas, chef.
2: Ils sont deux, chef.
0: T'es sûr que c'est pas la vieille qui agresse les deux, là, plutôt? Non.
4: Chef.
0: Ouais, quoi?
4: Les deux, ils nous regardent, ils arrivent par ici, hein.
0: De toute façon, nous, on arrivait. On va vite au commissariat taper le rapport.

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1: Il faut quand même pas leur annoncer la couleur tout de suite. Je veux dire, sinon ils se flinguent, les gosses. Qu'est-ce qu'il y a, ma chérie? Pourquoi tu te relèves, mon ange? Mais pour... qu'est-ce qui te tracasse? Tu dors pas? Est-ce que tu vas mourir? Ah oui, bien sûr, on va tous crever, chérie, c'est le principe. Enfin, je vois pas pourquoi tu y échapperais, mademoiselle. Oh, l'autre! Ah ben, on va tous y passer, bien sûr, oui, papa, maman, ta petite sœur, le chien. Allez, dodo. Quoi? Est-ce qu'il y a une vie après la mort? Non, c'est l'inverse. Il y a une mort après la vie, tu as tout mélangé. Et voilà, hein? Quoi? Quand est-ce qu'on meurt? Alors ça, c'est intéressant, figure-toi, parce qu'on ne sait pas. Ah bah ça, c'est la loterie nationale, c'est n'importe quoi. Ah bah ça peut arriver comme ça, à tout instant, bien sûr, tu peux mourir d'un moment à l'autre. Oh. Oh. Non, je déconne. Mais... c'est le hasard, voilà. Et non, il n'y a pas de justice, malheureusement, chérie. Non, ça n'a rien à voir avec le fait d'avoir été sage ou pas. Ben non, c'est pas le Père Noël qui décide, l'autre. Il n'existe pas, lui, d'ailleurs, je te l'ai dit, tu te souviens? Ouf. Non, le gros monsieur en rouge, c'est Coca-Cola, ça n'a rien à voir avec... voilà. C'est maman qui achète les jouets, tu te rappelles? Hein, voilà, des jouets fabriqués par des... enfants miséreux, tout à fait. C'est bien, mon amour, ça commence à rentrer. Mais tu sais, si tu veux toute la vérité, tu peux dormir tranquille. Car les fantômes n'existent pas. Les dragons non plus, mon amour. En revanche, les tueurs en série et les violeurs d'enfants, oui. Faites bon rêve. Ah bah tu vois, non mais je veux dire, il n'y a pas besoin de chercher, c'est évident. On est obligé. Ah mais moi je mens à ma fille, mais du matin au soir. Ma fille de 7 ans, mais moi je lui mens ma race. Ah mais tout le temps, en permanence, maman, pourquoi est-ce qu'il faut aller à l'école pour trouver un travail? Oh, quelle conne. On invente, bien sûr. Maman, est-ce que le prince charmant existe? Bien sûr. C'est ton père. Quoi? Qu'est-ce qu'il y a encore? Mais non, chérie, enfin. Mais qu'est-ce que tu allais chercher là? Mais non, tu vas pas mourir. Qu'est-ce que c'est cette histoire? Mais non, tu vas pas mourir. Parce que je veux pas. Voilà, tout simplement. J'ai fait la demande, figure-toi. À la personne qui s'en occupe. Qui? François Hollande. Allez, à table, parce que là, vous me faites chier. Quoi? Maman? Ah non, chérie, maman ne mourra jamais. Jamais. Car maman est immortelle. Comme Lara Fabian. Bon, ça, c'est évidemment mon plus gros mensonge, hein, bien sûr, parce que d'une part, je chante comme une merde. Mais surtout, à 40 ans, tu sais que t'es pas immortel, ça c'est sûr, parce que alors je vais te dire, tu te rapproches. Hein. Enfin, je veux dire, c'est psychologique, c'est un cap psychologique, 40 ans, tu sais que t'es à mi-vie, quoi, tu vois. Ah bah si, moi je suis au milieu, je le sais, le début, fin, je suis là. Et encore, si t'as de la chance. Moi, à mon avis, avec la vie que je mène, hop là. Allez, Forrest. Ah bah, je suis plus proche de la fin que du début, c'est sûr. Hein. Le plus gros de ma vie est derrière moi. Hein. Et je parle pas de mon cul, hein, bien sûr. Quoique, mais non, mais j'invente rien, tu sais ce qu'on dit. On dit à 20 ans, t'as la vie devant toi. Eh bah, ben, à 40, c'est logique, tu l'as derrière. Voilà. Et moi, quand je me retourne, bah, qu'est-ce que je te dis, j'ai manqué de rien. Il y avait tout ce qu'il fallait, il y avait de l'aventure, il y avait de la passion, du frisson, du suspense, de l'amour, des chagrins, certes, mais de la vie, quoi, de la pure. Oh. Et là.
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5: J'ai toujours dit que l'égalité entre les hommes et les femmes, c'était une évidence, évidemment. Et je pense que tout le monde devrait le penser, d'ailleurs. J'en parlais il y a pas longtemps avec une amie à moi, on parlait du harcèlement de rue. Vous savez, les femmes qui se font siffler, harceler dans la rue. Moi, évidemment, je trouve ça scandaleux. Hein. Et je disais à ma pote, ouais, les femmes n'ont pas à se faire siffler. Elle était un peu vénère. Elle me fait, ouais, ta gueule. Mais quoi? Mais ouais, c'est bon, t'es un mec, t'es pas légitime pour en parler, tu sais pas ce que c'est. Moi, je me fais harceler quotidiennement, je fais, ça va, t'es pas ouf non plus. Va arrêter de se mentir au bout d'un moment. Moi je suis harceleur, je risque la tôle. Bon bah je vais pas vers toi, voilà, très clairement. Il y a d'autres profils plus intéressants, tu vois. Et en vrai, elle m'a calmé. Elle me dit, mais tu dis ça, mais tu connais pas, tu sais pas ce que c'est. Y a pas besoin d'être sexy pour se faire harceler, on s'est déjà toutes fait embêter au moins une fois dans la rue, tu vois. Elle me dit, toi, tu connais pas, t'es un mec. T'aimerais bien qu'une femme que tu ne connais absolument pas t'arrête dans la rue comme ça et te dise, ouais, ça va, mon beau prince. Oui, oui, oui, sans aucun problème. C'est vrai que tu marques un point de ce point de vue-là, je ne sais pas ce que c'est. Elle, tu me dis où aller, moi j'y vais absolument, quand tu veux, il n'y a aucun problème. Elle me dit, ouais, mais imagine cette fille que tu connais toujours pas. Elle te suit jusqu'à chez toi, et après elle veut monter, hein. Tu dis oui? Oui! Bien sûr que je dis oui, je suis un mec, je me suis mis dans la situation. Elle va me suivre jusqu'à chez moi, après si elle se comporte elle-même comme un mec, elle va être là, putain Vincent, j'ai trop envie de toi, mais régale-toi! Qui t'en empêche? Pas moi! Tu prends les clés, tu viens tous les jours, sans souci, sans problème, bien évidemment. C'est pour ça que nous les mecs, on a un peu du mal à se mettre à la place des femmes, c'est vrai. Je le vois, il y a des vraies différences. En vrai, les mecs, on est plutôt en sécurité dans la rue. Les femmes, c'est un peu différent. Moi, je le vois souvent, il y a des vraies différences. En date, par exemple. Mais non, mais c'est vrai. Mesdames, vous avez peur. Et moi, je vous comprends. Qu'est-ce qu'elle fait en général? Qu'est-ce que fait une femme quand elle arrive à un date? Elle connaît pas le mec. Qu'est-ce que vous faites, mesdames, assez rapidement? Vous envoyez un message à votre meilleure amie ou votre groupe WhatsApp, la Girls in the City, là, je sais pas trop quoi, là. Vous envoyez un message pour dire que vous êtes bien arrivé. Voilà, c'est un petit peu flippant d'ailleurs. Vous êtes là, je suis bien arrivé. Pour l'instant, ça va, il va pas me kidnapper. On va voir comment ça va se passer. Plutôt mignon, je vous tiens au courant. Oh, putain, moi si j'envoie, je suis bien arrivé à mon meilleur ami, il va dire, mais j'en ai rien à foutre, mec, kiffe ta soirée, je m'en branle. Je savais même pas que tu sortais, en fait, littéralement, excuse-moi. Hein. Après, mesdames, on tente de vous ramener chez nous, bien sûr, pour faire des petits trucs et tout, un peu, machin. Bon, là encore, qu'est-ce que vous faites? On loose des, on vous voit. Vous envoyez l'adresse du mec à votre meilleur ami, au cas où le mec est un malade, qu'il faut venir vous chercher. Énorme différence. Moi, si j'envoie l'adresse à mon meilleur ami. On a les mêmes amis, visiblement. Ah oui, il va me dire j'arrive, j'arrive! Merci de m'offrir ce moment! Oui, évidemment. D'où la recrudescence du néo-féminisme que je peux comprendre, voilà tout. Moi, je suis pas forcément militant. Après, oui, je soutiens la cause, évidemment. Je suis pour l'égalité entre les hommes et les femmes. Pour moi, c'est évident. J'essaie, voilà, d'accompagner le mouvement, de pas être un gros lourd, tout simplement. Il y a pas longtemps, par exemple, j'avais un rendez-vous avec une meuf très féministe. Pendant tout le rencard, elle me parle du patriarcat, des inégalités entre les hommes et les femmes, du fait que les femmes sont opprimées par les hommes. Tout ça pendant 2 heures. Bon. Moi, je reste solide. J'acquiesce. Oui, oui, oui, oui, oui, oui, bien sûr, évidemment. Tout droit, tout chousse, pas de risque. Oui, oui, bien sûr, évidemment. Je sors un livre de Simone de Beauvoir que j'ai toujours sur moi. Voilà, ça fait son petit effet. Avec en guise de marque-page un préservatif. Voilà, il y a un petit délire. Elle comprend le message, ça se passe plutôt bien. On arrive chez elle, on commence à s'embrasser, on commence à se déshabiller. Sauf que là, elle me regarde et elle me dit « Dis-moi que je suis ta pute. » Moi, j'avais peur que ce soit un piège, quoi, tu vois. Après tout ce qu'elle m'avait dit sur le féminisme et tout, moi j'étais tétanisé, j'arrivais plus à parler. J'étais là, ben oui, oui, oui, oui, oui, oui, t'es ma pute, mais avec des droits. D'ailleurs, moi aussi je suis ta pute parce qu'on est égaux tous les deux, t'es au courant de ça, hein? Oui. Vive les putes, voilà, tu m'enlèves les mots de la bouche, exactement.
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2: J'aimerais qu'on réfléchisse ensemble à quelques-unes de ces inventions débiles qui sont partout et qui nous pourrissent la vie. Comme par exemple la lingette au citron. Quand t'as les mains qui collent et que gentiment on te tend une lingette au citron, bah tu frottes comme un bon, comme ça, hein, puis après t'as toujours les mains qui collent, mais en plus elles puent le citron. C'est débile, mais ça marche. Le pédiluve me vient à l'esprit, le pédiluve. Même le nom est débile. Vous savez, les pédiluves, c'est ces petits bacs de produits là, à l'entrée des piscines, dans lesquels personne ne trempe jamais les pieds, parce qu'on passe tous sur le côté, comme ça. Ah, les seules fois où on trempe les pieds, c'est parce qu'on glisse par accident. Ah, c'est glacé, dégueulasse, et on court vite dans la piscine se nettoyer les pieds contaminés, hein. Alors que c'est conçu pour l'inverse. Ah, puis le soir, on appelle le médecin, on dit « Au secours, docteur, j'ai plein de champignons !» Des champignons de Paris? Non, des champignons de toute la région. Je vais vous dire à quoi ça sert, le pédiluve. Ça a une fonction, quand même. Ça sert simplement à filer une crise cardiaque. Quand de loin, comme ça, tu vois tes enfants en maillot de bain qui courent, et qui plongent dans le pédiluve, parce qu'ils l'ont pris pour une piscine à leur taille. Et ils font comme ça. Le péage d'autoroute. Ça, c'est bien débile, le péage d'autoroute. Déjà, c'est en travers, ça gêne pour passer. Et surtout, ils auraient dû les supprimer. Je sais pas si vous savez, les péages d'autoroute, c'était momentané, hein. Ah oui, c'était pour rembourser la construction de l'autoroute, il y a 45 ans. Avec ce qu'ils ont gagné, on pourra aller jusqu'à Tokyo. Mais c'est pas tellement le péage en lui-même qui est débile, c'est à l'intérieur même de ce péage, à la barrière, c'est ces bornes, jamais compris. Ces bornes, hein, où on met la pièce, la carte, on attrape le ticket, hein, ça a été conçu pour des orang-outans qui ont les bras qui touchent par terre. C'est t'arrives en voiture à la barrière, tu baisses ton carreau, puis ah merde, merde. Alors qu'est-ce que tu fais? Tu rapproches la voiture et... Ah, oh merde, oh, une bordure a niqué les jantes, hein. Hein, puis tu l'as toujours pas le ticket, tu l'as pas. Ah, t'enlèves ta ceinture, ah, tu le touches du bout des doigts, mais t'arrives pas à le pincer. Et ça gueule derrière, ça klaxonne. T'as vu, ça va, oh, on te verra à l'œuvre après, Laurent Houtan, là. Ah, merde, hein. Au bout d'un moment, t'en peux plus, t'ouvres ta portière, tu sors la jambe, et là, tu niques ta portière contre la borne. Mais t'as ton ticket. La barrière s'ouvre, tu pars tout content et tu te fais arrêter 500 mètres plus loin par les flics parce que t'as pas remis ta ceinture. Peut-être l'invention la plus débile, les aires d'autoroute qui servent à rien. Ça, j'ai rien compris. J'ai jamais compris les aires d'autoroute qui servent à rien. Il faut faire le plein d'essence, hein, le réservoir est vide, puis vous voyez le panneau bleu avec le nom d'air et tout ça, 1500 mètres, 500 mètres, 300 mètres, 50 mètres, et puis la bretelle de sortie, hein, puis vous arrivez sur l'aire d'autoroute et il n'y a rien. Il n'y a pas de station, il n'y a pas de magasin, il n'y a pas de restaurant, il n'y a rien. Il y a des places de parking vides, un lampadaire orange et des chiottes dégueulasses. Et dans ces chiottes dégueulasses, les gens ont fait caca partout, sauf dans le trou. Soi-disant, personne n'y va jamais dans ces toilettes. Bah alors qui c'est qui chie dedans? C'est les cerfs qui traversent l'autoroute. Hein, comme ils ont failli se faire écraser, ils ont un petit coup de chaud, tu sais, ils ont eu peur, ils ont envie de chier. Qu'est-ce qu'ils font? Ils arrivent comme ça, ils voient WC. Non, c'est à l'odeur. Hein. Ils rentrent là-dedans comme ça, tu sais. Puis c'est sur le plan ergonomique, c'est pas conçu pour les cerfs. Alors du coup, à un moment donné, voilà. Hein. Ah, c'est ça, c'est les cerfs? Non, ça, hey, ça peut pas être les cerfs. Oh, il y a du papier. Ah, j'ai jamais vu un cerf s'essuyer avec du papier, jamais. Ben non, c'est bien connu, les cerfs, ça s'essuie contre les arbres. Non mais c'est vrai, pourquoi les gens qui font caca là-dedans, ils font caca partout, sauf dans le trou. Pourquoi? Parce qu'ils sont fâchés qu'il n'y a pas de magasin? Qu'ils peuvent pas faire le plein, c'est pour ça? Apparemment, on est tous rentrés là-dedans. Hein. Et on a tous fini contre un arbre, hein, à côté du cerf.
3: Oh. Bonjour, ça va?
2: Non. Je vais vous dire à quoi ça sert, ces aires d'autoroute qui servent à rien. J'ai réfléchi. En fait, ça a une fonction, une petite fonction, mais quand même. Hein, ça sert simplement à se retrouver réservoir vide, comme ça. Tu descends de ta voiture, hein, tu te retrouves face à ces toilettes qui puent même de l'extérieur, comme ça. Ça sert à ça, à se retrouver comme un couillon, à regarder passer au loin tous les camions que tu as mis des heures à réussir à doubler.

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2: Yes, merci infiniment, messieurs, dames, merci beaucoup. Je vais me présenter, je m'appelle Malik Bentala, voilà, j'ai 25 ans. Généralement, les gens disent que je fais pas mon âge, ils disent que je fais plus gros. Arrête. Donc voilà, moi, comme vous le voyez, ben, je suis célibataire, en fait, hein, par rapport à ma tête, tout ça. Et ouais. Pourtant, je pensais vraiment avoir retrouvé l'amour, parce qu'il n'y a pas longtemps, j'avais rendez-vous avec une fille, mais malheureusement, pendant le rendez-vous, il n'y a pas eu la petite étincelle qu'il doit y avoir pendant les rendez-vous amoureux, tu sais, parce que comme elle n'est pas venue au rendez-vous, en fait, on n'avait pas accroché, quoi. Mais bon, j'ai déjà été en couple avec une fille. Hein. J'ai déjà été en couple avec une fille qui me posait souvent la même question. Elle me disait « Oui, Malik, c'est quoi, toi, ton plus grand fantasme ?» Et moi, je lui disais « Bah, c'est de faire l'amour. » Au moins une fois, quoi, voir comment ça fait avant de mourir, quoi. Je l'ai fait une fois je l'ai fait, je m'en rappelle très bien parce que ce soir-là, elle m'avait attaché au lit, elle avait insisté pour ça. Et pendant que j'étais attaché au lit, elle a commencé tout doucement, hop, elle m'a pris la chaîne Wi-Fi, la télé, l'ordinateur et elle s'est barrée. De toute façon, moi, je fais l'amour que 3 fois dans l'année, pas plus. Hein. Ouais, 3 fois parce qu'après, j'ai plus d'argent et tout, c'est compliqué. Ouais. Sauf un co, les emprunts à chaque fois et tout, je te jure. La dernière fois, je faisais l'amour avec une fille, elle me disait « Dis-moi des trucs sales, dis-moi des trucs sales !» J'ai dit « Bah, il y a la cuisine, le salon !» Démarre, hein, y a l'Euro 20 qui t'attend dans la chambre, hein, tu peux... Je suis d'origine algérienne et marocaine, les deux. Il y en a peut-être ce soir dans la salle. La Tunisie aussi, il y a peut-être des Tunisiens ce soir. Ouh là là, djerba la douce, djerba la folle. T'es Tunisien? Je vais en profiter. Écoutez-moi bien, les Tunisiens. Je sais qu'il y en a d'autres en dièse, 31 dièse dans la salle. Écoutez-moi bien. Les Tunisiens, capillairement, vous avez vu le projet qu'il est en train de faire. Les Tunisiens, écoutez bien ce que je vais vous dire. Les Tunisiens, vous n'êtes pas des Italiens. Vous pouvez mettre toute l'huile d'olive que vous voulez dans les cheveux. Vous pouvez vous appeler Francesco sur Facebook. Il y aura toujours bouche de nouf derrière, hein, c'est la loi. On connaît la vérité, arrête avec tes brochings de Warzazat, cousin. Mais je vous aime bien quand même, les Tunisiens. Non, mais parce que les Tunisiens ont un accent, ils ont un accent chantant, les Tunisiens. Sur ma vie, bah si, je suis allé jouer mon spectacle à Carthage il n'y a pas très longtemps. Il y a un mec qui m'a accueilli à l'aéroport, il m'a dit « Oh, j'adore ce qui t'es fait, je t'ai vu sur Facebook !» Le mec, il me ramène à l'hôtel, j'arrive à l'hôtel, c'est un hôtel 4 étoiles filantes, c'est qu'il n'y a pas tous les soirs les étoiles, tu vois. Donc un soir c'est bien, un soir c'est pas bien, un soir c'est... J'arrive dans ma chambre et j'ai une petite faim. Bon, ben logiquement, ce que je fais, j'appelle le réceptionniste. Je dis « Oui, bonjour, monsieur. Excusez-moi de vous déranger. Est-ce que je pourrais avoir des chips, s'il vous plaît ?» Il me dit « Oui, avec volontiers. Vous voulez chips tonic ou chips agrumes ?» J'ai saigné du nez, direct. « Qu'est-ce que pas là, je pisse le sang !» Et on est parti en Tunisie avec un site internet tunisien que tu dois connaître qui s'appelle unechancesurdeuxd'atterrir.com. Et véridique, pendant le vol, je te jure que c'est vrai, t'as le pilote de l'avion tunisien qui commence à faire « Bonjour à tous, messieurs, dames, je suis le pilote, caporal, général, sergent-chef, lieutenant, colonel, shérif, amiral, contre-maître, gendarme de cet avion. Alors, d'après le GPS TomTom, là, nous allons passer par l'Espagne et l'Italie. Oui ? Et pour ma part, moi, je vends un 206 break, intérieur cuir, tout équipé.
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16: Bon, moi je reviens de l'hosto, là ça va, mon pote Fred va bien. En fait, ce qui s'est passé, c'est que, bon, l'autre soir j'arrive chez lui, alors mais passez-moi l'expression, mais un bordel dans son studio. Lui, tout écorché, tout égratigné, il boitait. Je lui dis, toi, t'as encore regardé Matrix ? Il me dit, bah ouais. Ouais, et t'as encore essayé de courir sur les murs ? Ouais, parce qu'il s'entraîne, parce qu'il adore la baston, il est très très bagarreur à 30 ans. Mais bon, il est sympa, hein, c'est mon pote, c'est pas le mauvais bougre, je veux dire, c'est ce genre de mec qui donnerait sa chemise pour une autre chemise, je veux dire. Non, mais ça serait pas un mal d'ailleurs, parce que Fred, il a un look, hein, il a un fut en sky qui moule à fond, mais vraiment, hein. Non, c'est-à-dire, si vous voulez, il habite pas sous les toits, mais il a quand même une poutre apparente. Oui.
15: Pantalon.
16: C'est un pantalon à l'ancienne là qui devient tout dur au bout d'un moment là. C'est vraiment un retour vers le fut dur. J'ai bossé cet été. Hein. Et non, puis au niveau de la coupe, il est coiffé comme Mel Gibson dans L'Arme fatale. Bon, et il me dit bon, écoute, si t'emmènes en bagnole, j'ai acheté une poche. Une Porsche, tu veux dire ? Non, non, une poche. Et effectivement, c'est une voiturette, une voiture sans permis. Super, super, ça s'appelle poche ou moche, en tout cas, c'est très moche. Hein. Et alors, elle est customisée en plus, avec des flammes sur les côtés, un aileron à l'arrière, et puis devant, il a mis un pare-soleil marqué « Moi, j'aime le customing ». Mais le pare-soleil est trop grand pour le pare-brise, alors il a coupé « Stoming ». La classe. Il me dit, bon, bah, tu montes ? Ouais. Bon, bah, je suis monté. Vous êtes déjà monté dans la voiture de Oui Oui ? Non, mais sinon, ça roule bien. Hein. À un moment donné, on a fait une pointe à 18 km/h. Et là, j'ai dit, Fred, t'es sûr que c'est nécessaire, les gants de pilote ? Et là, donc, il m'emmène dans un bar d'entraîneuse miteux, un peu glauque, franchement crade. Hein. Vous savez, le genre de bar où tu demandes un alcool fort pour qu'au moins ça désinfecte le verre, quoi. Et je dis, mais Fred, qu'est-ce qu'on fout là, quoi ? Et il me dit, bah, j'ai rendez-vous avec des mecs, je leur dois du blé, et puis ces mecs, ils rigolent pas avec le fric, quoi, ils rigolent pas avec les dettes, ils te coupent un doigt par jour de retard. Ah ouais ? Ouais, et moi, je connais un mec, il a 8 jours de retard. Et ben, je peux te dire que maintenant, il en 6 pour tenir sa fourchette. Ah ouais, mais toi, c'est bon, t'as l'argent ? Bah non. Ah ouais, alors là, je dis, Fred, écoute, soit tu le fais exprès, et c'est grave. Soit tu le fais pas exprès, et c'est grave. Soit t'es grave. Et puis, parce que moi, je voyais bien que dans le bar, tout le monde nous regardait, comme ça, nous observait. Déjà, il y avait les deux videurs. Alors, il y en avait un, on aurait dit Mousse Diouf, mais blanc. Et l'autre, on aurait dit David Douillet, mais noir. Et je peux vous dire que ça fait bizarre un noir avec une coupe au bol. Et au comptoir, bon, c'était la cour des miracles. Hein. Il y avait deux filles, une qui avait un grain de beauté et une qui avait un grain. Il y avait la patronne. Bon, au niveau des dents, ça frisait l'horreur. Au niveau du maquillage, ça frisait le ridicule. Et au niveau des aisselles, ça frisait. Elle lève les bras, tu voyages. Et puis, au fond du bar, que des mecs sympas aussi. Il y avait Francky Tronçonneuse, Étrangleur Joe, Psycho Patrick et José le Manouche, qui ne sort que la nuit. On l'appelle Batmanouche. Et là, Étrangleur Joe, il nous interpelle comme ça, il interpelle Fred, il dit « Bon, bah, j'espère que t'es venu avec notre oseille. » « Bah non, j'ai besoin de temps. » Et là, tout le monde s'approche de nous. Donc moi, j'ai dit « Bon, bah là, on va mourir. » Et puis, il dit « Bah, t'es dans la merde. » Et je dis « Bah, attendez, bon, j'interviens. » Je dis « Mais écoutez, ça dépend, on va s'arranger, combien il doit ?»« 10 000 euros ?»« Ah ouais, t'es dans la merde, là. » Et Fred, c'est le genre de mec qui va dire tout haut ce que personne n'ose penser tout bas, vous voyez. Et donc il dit, de toute façon, je vous emmerde, bande de monstres. Là, j'ai dit, c'est la fin, là. Hein. Et il rajoute, de toute façon, c'est facile, vous êtes 6 alors qu'on est que 2. Et je dis, ben non, Fred. Recompte bien. T'es qu'un. Et là, il surprend tout le monde, il sort en courant du bar, il saute dans sa poche, et puis il se barre à fond la caisse. Bon, au bout de 20 mètres, il l'avait rattrapé, hein. En marchant. Ah ouais, la poursuite la plus courte du monde, hein. Bon, bah là, ils l'ont sorti, bon, ça a commencé, il s'est pris un coup de poing à la face, ça a été très rapide, j'étais épaté. Son nez aussi, hein. Puis là, double frappe, marteau de poing, coup de genou remontant et circulaire. Fred, il parlait japonais. Pour finir, ils l'ont attrapé, ils se sont servis de lui comme un bélier, tu sais. Puis là, ils lui ont fait visiter le mur, quoi. Enfin, quand ils l'ont laissé, le pauvre Fred, passez-moi l'expression, mais il avait vraiment la tête dans le... Bah non, dans le mur. Il n'avait pas suivi. Les pompiers ont mis 5 heures à le débloquer. Ça lui a laissé le temps de réfléchir, hein. D'où l'expression, après mur, réflexion.

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2: Si t'as entre 30 et 40 ans et que t'as pas un pote qui prépare le marathon, c'est que t'as pas de pote, tout simplement. Moi, il y en a toujours. Hein. Moi, l'année dernière, je me suis fait surprendre. J'ai rejoint un copain pour aller boire des godets. Le mec arrive, il se pose, il dit « C'est quoi le smoothie du jour? Je vais prendre ça. » « Bah, tu vas prendre ma main dans la gueule, surtout. Qu'est-ce qui t'arrive ?» Il me dit « Attends, non, je vais t'expliquer. C'est juste que la dernière fois, il y a 2-3 mois, là, avec les potes, on s'est mis une timbale du siècle. On était arrachés en fin de soirée, on s'est tous chauffés et on s'est inscrits au Marathon de Paris. » Bah rappelle-moi de ne jamais faire la teuf avec toi, mon gars. Ça a l'air horrible, parce que moi, quand on est arraché en fin de soirée et qu'on se chauffe, c'est pour aller chercher des cônes de signalisation et les ramener à l'appart. Hein. Pas pour remplir des formulaires sur le site de la mairie de Paris, tu vois ce que je veux dire? Complètement taré, ce gars. En plus, lui, il part de loin, hein, physique de dispensé de sport et tout. Il se lance un défi de malade, il se dit « Allez, c'est parti, je fais une préparation. » Pendant 6 mois, il a arrêté de boire de l'alcool, il a arrêté de manger gras, il a arrêté de fumer. Il a arrêté tout ce qui le rendait sympathique. Je dis pas qu'on peut pas être sympathique si on boit pas et qu'on fume pas. Hein. Mais lui, non. Hein. Lui, je le connais bien. Hein. Pas une soirée à jeun pendant 14 ans. Je l'ai invité à mon anniversaire pendant sa préparation. C'était un aspirateur à fun, le gars. Dès qu'il changeait de pièce, c'était comme un détraqueur d'Azkaban, tu vois. La pièce, elle baissait de 10 degrés à chaque fois. Tu commençais à penser à tes cauchemars et tout. Au bout d'un moment, même les femmes enceintes, elles ont dit « Bon, écoute, mec, tu casses un peu l'ambiance, là. » Je sais pas, prends au moins une tourtelle twist, mon mec. Alors, ceux qui voient pas ce que c'est, la tourtelle twist est à la bière ce que la poupée gonflable est à la femme. C'est un très mauvais substitut qu'il faut éviter de ramener à l'apéro avec des copains. Les gars, je vous présente Sylvie. Sylvie, les gars. Je lui avais parlé de vous, mais elle est quand même hyper surprise de vous voir. Hein. Ouais. Non, t'es tout seul à applaudir, te chauffe pas. Te chauffe pas. Non, donc le gars, il s'est chauffé comme ça, il s'est vraiment donné à fond pour au final en chier pendant 42 bornes. On l'a vu passer, nous, sur le parcours. C'était un walking dead, le gars, c'était terrible. T'avais envie de l'emmener derrière l'étable et de lui tirer une balle dans la nuque, tellement il était en agonie. Et pour tout ça, pourquoi? Pour avoir une photo à l'arrivée devant l'Arc de Triomphe avec une médaille et sa gueule rouge et boursouflée comme un sénateur irlandais le lendemain de la Saint-Patrick, tu sais. Et avec son t-shirt rose, avec marqué « Finisher ! Finisher ! Finisher !» C'est-à-dire que son objectif principal, c'était de finir la course, quoi. C'est un peu l'objectif de base, hein, normalement. Mais c'est vrai que d'ailleurs, personne te donne son classement au marathon. Je sais pas si t'as remarqué, on te dit « Ouais, je fais une bonne perf, son temps, mais alors le classement, jamais. » En même temps, le cadre parisien CSP+, il arrive rarement avant les Kenyans, hein. On va pas se mentir, c'est jamais arrivé que le vainqueur de la course, au bout d'un moment, il fasse « Ah putain, ah, je suis content d'avoir gagné, parce que sur la ligne de départ, quand j'ai vu arriver Fabien, chef de projet web en full Kalenji, je me suis dit « Cette année, ça va être rude, hein ?» Non, non, non, ça n'est jamais arrivé. Donc le gars, il s'est chauffé pendant 6 mois pour être finisher. Sa femme, elle a vécu avec un moine trappiste pendant 6 mois pour être finisher. T'as dépensé un SMIC en crème à téton et en Ovomaltine pour être finisher. T'as même ouvert une cagnotte pour lutter contre le cancer, pour être finisher. Rends-moi mes 20 balles, mon gars. Hein. 4h38, ils sont arrivés avant toi, les cancéreux, quand même. Hein. Je sais pas pourquoi les gens font des courses pour tout, maintenant, t'sais. Moi, j'ai déjà participé à une course contre les inégalités hommes-femmes. Sur le papier, c'est très intéressant. Bon, les 50 premiers à l'arrivée, c'était des hommes. Hein. Le message, il est passé au-dessus de l'Assemblée. Non, le pire, je crois que c'est les courses pour le Téléthon. Quel est le projet? C'est foutre le seum aux handicapés, c'est ça l'idée? Bon, les myopathes, approchez, on a un truc à vous dire. Allez, dis donc, c'est électrique, mais ça n'avance toujours pas, hein. Allez. Bon, ce qu'on s'est dit pour votre journée à vous, qui est dédiée pour vous, on s'est dit ce qui vous ferait vraiment plaisir, c'est qu'on organise une grande course. Non? Et on court tous comme ça. Enfin, vous, on va vous déposer le long du trajet, comme ça. Et vous pourrez nous applaudir. Enfin, pour ceux qui le peuvent.

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2: C'est les Romains qui crucifient Jésus, quoi. Et d'abord, c'est la grande cérémonie. Ils sont là et tout, il est en train de mourir. Ils sont tous en train de hurler, là. Ils sont là. Il est là en train de mourir. Et c'est, t'as les foules qui hurlent. Ah, les gens, ils crient. Et tout à coup, Jésus dit Pierre. Et t'as l'apôtre Pierre qui dit quoi ? Jésus, viens ! Il faut qu'il monte la colline et il peut pas, les Romains l'interdisent et tout. Et les autres disent : mais vas-y, s'il t'appelle, il a des choses à te dire. Vas-y, c'est important. Et il commence à courir et tout. Et là, t'as un Romain qui apprend son arc à flèche, qui lui transperce la poitrine. Et Pierre, il continue à marcher. Il dit : je veux que Jésus me dise ce qu'il a à me dire. Et il dit : Pierre, monte. Et il continue. T'as un autre Romain qui arrive avec un gros glaive. Et dans le dos. Je vais continuer à marcher. Et il continue. Il rampe. Et puis t'as encore trois autres Romains qui arrivent avec des cailloux de 30 kilos. Il continue, il reste plus qu'une oreille. Il arrive au pied de Jésus et Jésus dit : Pierre. Il dit : oui, Jésus, qu'est-ce qu'il y a ? Putain, on a une belle vue de ta maison, les amis.
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y a un truc que je vous ai jamais raconté, mesdames et messieurs, sur ma sœur et mon beau-frère Bernard. C'est les Noëls chez ma sœur. Et t'as pas intérêt de lui flinguer son Noël, sinon elle te brise comme une chips, comme ça. Déjà, première épreuve, les courses à Carrefour. Ouh là là. Deuxième épreuve de Noël chez ma sœur, c'est les décorations. Oh là là. Les deux là, avec les décos, ils sont barjots. Leur slogan, c'est toujours plus. Bernard, c'est une guirlande, et ma sœur, elle, c'est le sapin. Monomaniaque du sapin. Elle veut toujours des sapins de 20 mètres de haut qui rentrent jamais dans la baraque, des sapins qu'elle va couper elle-même dans la forêt à la hache, comme ça. Avec mon neveu Jürgen, 15 ans, 2 mètres, QI 4. Les deux, tu les croises, tu prends peur, vraiment. Enfin, quand elle a le temps, l'année dernière, elle a pas eu le temps pour son sapin, ils ont été couper le sapin chez le voisin, dans son jardin, comme ça. Blam, blam. 6 du mat, le mec en calbute, il sort comme ça, il dit « Oh, vous voulez un coup de main ? Ouais, on n'y arrive pas, venez !» Ah, t'arrives ! Après, Bernard, il passe, il fait des chèques, il dit « C'est pour moi le sapin, c'est pour moi. » Donc après, il le traîne dans la baraque comme ça, elle le met dans le salon, elle le met dans un coin, elle le monte, et dès qu'il touche le plafond, crac, elle le casse, et elle lui fait traverser le plafond comme du lierre. Toi, tu manges en dessous, t'as les épines qui tombent dans ta bouffe, dans ton verre. T'es là comme ça. Ma sœur, elle te repère, elle dit « Y'a un problème là-bas » Y'a pas de problème. Elle est pas bonne la teinte ? Elle est très très bonne la teinte. Ah bah Noël, t'as l'impression que c'est un 2-3 soleil. En plus, elle avait pas fait gaffe, qu'il y avait un nid de frelon dans le sapin. Dans le salon, tout le monde, évacuation générale. Ma sœur avec sa raquette électrique, on aurait dit un Jedi. Et alors, la décoration du sapin chez eux, je sais pas chez vous, dans chaque famille c'est différent. Eux, ils ont le droit de décorer un pan du sapin chacun. Oh là là. Eux, bah, on dirait, c'est simple, un vide-grenier vertical. Tout le monde fout ses merdes dedans, tu vois. Ouais. Bernard, il fait des guirlandes électriques qu'il fabrique lui-même. Chaque année, il y a un départ de feu. On évacue, on sort dans le jardin, on se les gèle. Lui, il éteint ça, l'extincteur. Il me dit, ça fera la neige, ça fera la neige. Ma sœur, elle met toutes les merdes qu'elle fabrique dans son club de bricolage avec ses copines. Là. En ce moment, ils sont très automobiles. Elle fabrique des saladiers qu'elle fait dans des fards Visa. Bon. C'est moche, ça coupe. Et Jürgen, mon neveu, qui s'est découvert une nouvelle passion pour la taxidermie. Oh. Soi-disant, il me dit la taxidermie artistique. Oh là là. Le gamin, il empaille tout ce qui lui tombe sous la main. En plus, il débute, c'est mal fait. Oh là là. Des fois, tu te demandes même si la bestiole était bien morte avant qu'il la fourre. Il me dit, tu veux essayer, tonton? C'est trop drôle, on dirait que tu mets ta main dans une moufle. Je dis, non. Je dis, viens, on va manger, viens. Et il me dit, elle meurt quand, ta lucette? Quoi? C'est quoi exactement ton projet avec ta lucette? Il fout ce qu'il est. Donc lui, dans le sapin, il fout toutes ses créations, des taupes toutes plates comme des cymbales, comme ça, gonflées à l'hélium avec les yeux qui leur sortent de la tête, peintes à la bombe à la main, le sapin de l'horreur, tu vois, bon. Et alors, pour finir avec les décorations, il y a leur chienne, Pupus. Le chiache. Ben oui. Moitié chien, moitié vache. Ma sœur, chaque année, elle la déguise en reine. Tu verrais la gueule du renne, hein. On dirait un gros sanglier sanguinaire. Razorback pour ceux qui ont vu le film dans les années 80. Tout le monde passe devant chez eux en courant tellement ils ont peur. Même le curé, c'est un pote à nous, le curé du village, il me dit cette bête, elle est possédée par le malin. Qu'est-ce que tu racontes ? En fait, je me suis caché, elle peut pas le voir, hein. Je me suis caché, et en fait, dès qu'il passe devant chez eux, il a une poire d'eau bénite, il lui met dans la gueule. L'autre, elle veut le bouffer. Évidemment, elle n'est pas possédée. Moi, je te mets de l'eau dans la tête, t'es vénère aussi. Hein. Et chaque année, donc, c'est Pupus qui tire le traîneau du Père Noël du village. Enfin, jusqu'à l'année dernière. Parce que le Père Noël, c'est un mec du village, un poivreau qui est toujours plein de vin chaud à la cannelle. L'année dernière, il était sur le traîneau, il hurlait comme ça, « Amazon m'a tué !» Je te raconte. Je tiendrai pas les délais.
Et comment je fais pour les retours? J'en s'en fous, les retours, je te raconte, les retours. Et donc, il est là, il est plein de vin chaud à la cannelle, et il s'est senti la confiance, et il a voulu faire avancer Pupus en lui claquant le cul, comme ça. J'ai dit à Bernard, il faut faire quelque chose. Il m'a dit, attends, laisse faire. J'ai dit, ah, pardon, Jésus, c'est pas moi. Oh, elle s'est retournée, elle y a bouffé la barbe, la haute, une botte. Le mec, il a disparu, il est parti faire une cure sommeil en Bretagne. Je suis terminé. Il n'a jamais revu le gars.

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2: Et vous l'avez jamais vu, Albert, mon mari? Vous l'avez jamais vu? Non. Mais vous n'êtes pas prêt de le voir, hein? Non, il a toujours peur de déranger. Mais à la naissance, 3 semaines de retard, il n'osait pas sortir. Non. Et alors à l'école, je ne vous dis pas le retard qu'il a pris. Il faisait le désespoir de tous ses profs. Même en vacances, ses profs, ils restaient désespérés. Pour vous dire, ils restaient désespérés longtemps. Hein. Il y en a des profs dans la salle, on ne va pas critiquer. Il y en a? Ah, elle n'a pas honte de le dire, quand même. Hein. Non, ils font pas un métier facile. Tu sais, ils en entendent des vertes et des bien mûres. Hein. Tu sais, quand ils demandent aux élèves où c'est qu'elles poussent les pommes et qu'on leur répond sur le dos de l'iPhone, leurs 6 mois de vacances, ils sont bien mérités. Hein. Non, 6 mois avec les congés maladie. Ah ben oui, quand même. Non, puis en plus, ils enseignent des programmes qui sont même pas adaptés, monsieur et dame. L'autre jour, je devais faire faire les devoirs à ma petite nièce. Tu sais, elle devait apprendre l'imparfait du subjonctif. Il lui fallut. Oh. Tu apprends pas ça à une petite de 8 ans. Et surtout que pour nous, les femmes, c'est pas facile d'en conjuguer un vrai déjà, hein. Oui, non, regardez, je vous donne un exemple, toi, nous. Mais mon fils, toi, nous, c'est le résultat d'une conjugaison d'un préservatif à l'imparfait. Hein. Ben, l'exercice, j'ai pas fait faire. Après, on devait apprendre le passé simple. Oh. Puis avec tout le chômage qu'il y a, c'est pas le passé simple qu'il faut leur apprendre aux enfants, c'est le futur compliqué. Alors, non, l'exercice, j'ai pas fait faire non plus. Attention, monsieur, dame, hein. Ça veut pas dire qu'il faut pas apprendre le français aux enfants, hein. Au contraire, hein. Parce que quand tu lis les SMS de jeunes, tu te dis que le français, c'est pas une langue morte, mais c'est une langue qui est quand même bien à l'agonie, hein. Puis dit une matière qui est bien à l'agonie aussi, c'est les maths. L'autre jour, là, un problème de maths à résoudre. Tu sais, à quelle heure ils se croisaient les trains? Oh, à quelle heure ils se croisaient les trains? Mais avec toutes les grèves qu'il y a. On sait même pas s'ils vont partir, les trains. Moi, j'ai dit, dis-le à ta prof, que nous, on prend la voiture, comme ça, on est sûr d'arriver à l'heure et on n'a rien à calculer. Non, tu sais, quand tu vois le contenu des programmes, tu te dis que c'est pas la phrase de demain qu'on prépare, c'est la phrase d'avant-hier, hein. Bon, je me demande si c'est pas à cause des programmes de maths que les jeunes, ils sont dégoûtés de la plomberie. Ça fait des années qu'ils nous gonflent à calculer en combien de temps le robinet qui fuit va te remplir la baignoire, hein, que pendant ce temps, il n'y a personne pour te réparer la fuite. Non, je rigole pas, monsieur, dame, c'est pas des gagades. Vous arrivez à en trouver, vous, des plombiers. Et non, c'est une espèce en voie de disparition. Moi, je me demande s'il faut pas se pencher sur leur reproduction en captivité. Oui, non, on mettrait un plombier et une plombière dans un placard sous évier. Ils finiraient par s'astiquer le siphon et... Non, je veux dire, ils finiraient par se reproduire, hein.

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6: Je reviens de vacances là. Enfin, vacances, j'étais chez mes parents. Ça compte pas. Non, ça compte pas comme des vacances chez les parents. À partir du moment où un truc te fatigue encore plus que le travail, c'est pas des vacances. C'est une longue réunion avec deux seniors. Non, sans surprise, c'était insoutenable. Après, je suis rentré chez mes parents pour une raison un peu particulière pour les vacances. C'est parce qu'en fait, il se trouve que je n'ai plus d'argent. Il n'y a pas d'autre raison d'entrer. Désolé les parents, il faut que quelqu'un vous le dise. Personne n'élimine des options pour finir chez vous volontairement. C'est jamais arrivé. Personne dans l'histoire de l'humanité n'a jamais répondu « Ibiza avec les copains !» Non, merci. Oh, non, je préfère largement ressentir gêne, malaise et culpabilité dans un environnement toxique dont j'ai l'habitude. Mais ben non, j'ai pas choisi. Mais on critique l'inflation, mais ça rapproche les familles, hein. Fâche. J'ai jamais autant vu mes parents depuis que je suis pauvre. Je les vois tout le temps. J'aime mes parents, je préfère le préciser quand même, parce qu'on aime bien se chambrer dans la famille, mais j'aime énormément mes parents, je suis très fier d'eux. Je préfère ma mère, d'ailleurs. Pourquoi? Parce qu'elle parle. Wow! Bravo maman, elle a gagné mon amour en m'adressant la parole. Bel instinct maternel. Elle parle énormément ma mère, c'est parce qu'elle est bilingue, donc elle dit tout deux fois.
7: C'est long. C'est tellement long.
6: Elle est vraiment bilingue, je l'admire pour ça. Elle parle couramment le français et le passif agressif, donc c'est très impressionnant. C'est hyper fort. Moi, je l'admire, hein, c'est toujours juste. Franchement, c'est toujours juste. Parfois, j'arrive dans la cuisine, j'ai rien demandé. Hein. J'ai rien demandé, elle est là. C'est fait exprès qu'il n'y ait pas de pain sur la table. Qu'est-ce que tu peux répondre à ça, en vrai? Oui, c'est fait exprès. Il y avait du pain, mais je l'ai enlevé. J'ai que ça à foutre de ma vie, enlever le pain des tables. Je suis l'enleveur de pain. J'enlève les pains de toutes les tables. En fait, c'est même pas que ma mère, j'admire toutes les mères de manière générale, je trouve que les mamans ont vraiment un don pour te faire vriller avec une combinaison de mots normaux. Ça, c'est vraiment un truc. Tu sais, il n'y a jamais une insulte, il n'y a jamais besoin d'élever la voix, c'est toujours juste des mots qui individuellement sont positifs et qui collés ensemble créent une sorte de gaz moutarde. Je sais pas si vous voyez ce que je veux dire un petit peu. Tu sais, genre le mot plaisir, c'est positif, donner du plaisir à quelqu'un, c'est génial. Le mot quelqu'un, il est juste neutre, quelqu'un là, c'est juste descriptif. Tu peux pas rendre négatif un mot comme quelqu'un. Maintenant, si je vous dis. Ça me ferait tellement plaisir si quelqu'un amenait le pain sur la table.

0: On est deux. On est deux. Y a que toi et moi dans la maison, à qui tu parles? Oh. Ben, je l'aime, mais je suis souvent une phrase de me foutre en l'air. Hein. Je vous mens pas, il manque pas grand-chose. Hein.
1: C'est volontaire, les cheveux gras?
0: Bah, eh ben, j'avais prévenu. Ah. Devant elle. Et même là, je la connais, elle pourrait caler.
1: Ah, donc j'imagine que c'est à moi de nettoyer tout ce sens.
0: Pas possible. Et je sais, il y en a qui se disent, mais comment ose-t-il se moquer de sa mère et lui a donné la vie? Mais justement, c'est un don, c'est pas un prêt. Hein. Une fois, j'essaie de lui en parler, je dis, écoute, maman, j'aimerais ouvrir un dialogue. Je trouve que parfois, tu as des attitudes un petit peu toxiques. Elle m'a dit, oui, mais tu sais qu'à la base, je voulais pas que tu naisses. Ah non, mais oh, tu veux pas gagner, elle est imbattable. Depuis le début de l'histoire, mon père est là, hein. C'est juste qu'il parle pas, mais...
2: Il est là.
0: Il nous observe du bout de la table. J'ai trop regardé mon père pendant les repas, j'ai l'impression de comprendre ce qu'il se dit, ce qui se passe dans sa tête. Et je vois qu'il est là, allez Jojo, ça fait 3 décennies que t'as pas ouvert la bouche, ils ont toujours pas remarqué que tu mangeais avec eux. Oh yeah. Oh, oh. Rappelle-toi les 3 règles, Jojo. Fixe les petits pois, évite le pain et attends la mort. Boah. Vache. Je me moque de mes parents, mais franchement, je suis hyper fier d'eux parce que, je sais pas, je trouve qu'ils changent tout le temps, ils changent énormément, ils font cet effort-là. Ma mère, mon père en ce moment, il essaie de s'ouvrir, de plus communiquer sur ses émotions et c'est trop génial. En tant que fils, je suis trop fier de lui pour ça. Mais comme tous les darons qui ont rien dit pendant 50 ans et qui s'ouvrent du jour au lendemain, tu sens que le dosage n'est pas maîtrisé. Tu sens que la balle peut partir à tout moment, c'est aléatoire. Papa, j'ai mis l'eau à bouillir pour les spaghettis. Bah, tu sais que je t'aime et que je suis fier de toi. Pff. C'était pas le bon moment! Et ma mère à côté, mais du coup, il n'y a toujours pas de pain.
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2: Tu fais des rêves, toi?
3: Oui, mais surtout la nuit, quand je dors.
2: Il paraît, enfin c'est ce qu'on dit, hein, que tous les rêves ont une signification cachée.
3: Ah bon, cachée? Comment ça?
2: Eh ben, par exemple, si tu rêves d'un cheval, ça ne veut pas dire que tu as vraiment rêvé d'un cheval.
3: Pourtant, je l'ai vu, le cheval.
2: Oui, mais il y a un sens caché. Ce cheval, ça peut très bien en réalité être une personne humaine qui, dans ton rêve, revêt l'apparence d'un cheval.
3: Mais ça, c'est drôle alors, parce que justement, l'autre jour, j'ai rêvé d'un cheval.
2: Ouais.
3: Et je croyais que c'était parce que j'avais joué au tiercé.
2: Ben non, ce serait trop simple. Qu'est-ce qu'il faisait, ce cheval? Il galopait, il était à l'écurie.
3: Il était à l'écurie, ouais. Et j'allais le caresser en lui donnant un sucre.
2: Ah, voilà qui est intéressant. Qu'est-ce que c'est l'écurie pour le cheval? C'est sa maison. Eh ben toi, dans ton rêve, l'écurie, c'est ta maison.
3: Ah, mais chez moi, c'est plus grand, puis il y a le confort.
2: Mais non, mais il s'agit de la maison sur le plan symbolique.
3: Oh, alors?
2: Qui est-ce qui habite sous ton toit en ce moment?
3: En ce moment, on héberge ma belle-mère, parce qu'elle est en travaux.
2: Encore? Ben, elle était à l'hôpital le mois dernier.
3: C'est la maison qui est en travaux, c'est pour ça qu'elle habite chez nous.
2: Ah, ouais. Et quel âge elle a, ta belle-mère?
3: Elle va sur ses 70 ans.
2: Elle a les cheveux gris, je suis sûr.
3: Comment tu le sais?
2: Et ton cheval, dans ton rêve, il avait une robe grise?
3: Comment tu le sais?
2: CQFD, ils ont tous les deux la même couleur de poils. Dans ton rêve, le cheval, c'est ta belle-mère.
3: Pourquoi j'irais donner un sucre à ma belle-mère? Elle est diabétique.
2: Eh ben voilà, c'est parce qu'en fait, ta belle-mère, tu lui veux du mal, puisque le sucre, c'est mauvais pour elle.
3: Et pourquoi je caresserais ma belle-mère?
2: Tu le caressais comment, ton cheval? De la tête à la croupe?
3: Ouais, et après, je lui flattais la croupe. En tapotant.
2: C'est ça, tu le caressais dans le sens du poil. Mais en fait, c'est pas compliqué, je vais t'expliquer. En réalité, tu débarrassais de ta belle-mère. Enfin, tu veux la faire partir de chez toi. Mais tu veux pas qu'elle s'en rende compte, alors tu fais mine d'être gentil avec elle. Tu la flattes. En fait, je suis sûr que t'es mielleux avec elle.
3: Je suis poli, sans plus, hein. C'est vrai qu'elle a beaucoup d'argent et que je voudrais m'acheter une nouvelle voiture.
2: Eh ben voilà. Eh oui, c'est ça l'interprétation des rêves. Tiens, pas plus tard que la nuit dernière, eh ben moi j'ai rêvé que j'étais avec Sharon Stone. Eh ben si ça se trouve, c'est pas avec elle que j'étais.
3: Ton rêve était érotique?
2: Oh, pas plus que ça, elle avait un comportement bizarre.
3: Non, mais elles sont spéciales, hein, ces actrices d'Hollywood.
2: En fait, j'allais chez elle pour lui livrer une pizza.
3: Bon. Elle avait commandé quoi? Une 4 saisons? Une 4 fromages?
2: Non, une 4 saucisses.
3: Ça existe, ça?
2: Ben, je sais pas, mais là, dans le rêve, elle avait envie de saucisses.
3: Qu'est-ce que ça peut bien vouloir dire? Une femme qui a envie de saucisses?
2: Toujours est-il que sur sa pizza, il y en avait que 3, il en manquait une et elle était pas contente, hein.
3: Et c'est sympa, chez elle, il y a de jolies choses, doit y avoir une piscine, non?
2: J'ai pas vraiment fait attention à son intérieur. J'étais fasciné par son regard, surtout qu'elle était nue.
3: Mais si ça se trouve, Sharon Stone, tu vas la rencontrer, hein, c'est peut-être prémonitoire.
2: Ah bah c'est possible, c'est encore autre chose, ça, les rêves prémonitoires.
3: L'autre jour, je rêve que Nicole Kidman sonne à ma porte.
2: Ouais, ouais.
3: Et que je vais lui ouvrir en pyjama, à peine réveillé.
2: Ouais, ouais.
3: Et ben 2 heures après,
2: ouais,
3: on sonne à ma porte. Je vais ouvrir le releveur des compteurs.
2: Et alors?
3: Mon rêve s'est réalisé, puisqu'on a sonné à ma porte.
2: Ben, c'était pas Nicole Kidman.
3: Non, mais j'avais le même pyjama que dans mon rêve.
2: Tiens, moi, une nuit comme ça, j'avais rêvé que je volais. Bon.
3: Dans un magasin?
2: Non, Gérard. En l'air, au-dessus de la tour Eiffel. Bon.
3: C'était à Paris?
2: Alors ça, je sais pas.
3: T'as rencontré une hôtesse de l'air?
2: Non, mais il paraît que dans un rêve, quand on vole, c'est sexuel.
3: Ouais, on le dit, ça. Le rêve était un poulet. J'étais dans une cour et un type me poursuivait. Mais je pouvais pas voler. J'étais au sol.
2: Et le gars, il t'a chopé dans la cour?
3: Non, parce que je gueulais, hein. Je lui ai dit, si tu m'attrapes, je te meurs. Et grippe aviaire.
2: Mais là, en fait, c'est pas un rêve que t'as fait, c'est un cauchemar. Et quand on fait un cauchemar, c'est dû à un problème de digestion. Qu'est-ce que t'avais mangé la veille au soir?
3: Je vais passer le week-end en Alsace chez mon beau-frère.
2: C'est celui qui a épousé ta sœur?
3: Non, c'est l'autre. C'est celui qui est dans la police.
2: Ah ben, c'est pour ça que t'es arrivé de poulet.
3: Non, c'est parce que leur nourriture est très lourde. Lui, il est de Colmar et elle de Castelnaudary.
2: Ah, ça doit faire un bon mélange au niveau culinaire.
3: Ouais, mais pas en été. Hein. Là, il m'avait fait un spunzel cassoletto. C'est une goulage de boudin et de lard, servie dans une miche de pain rassis, recouverte de tripes et de fromage à l'huile.
2: Oh là là, et avec ça, un bon petit cahors?
3: Non, de la bière tiède avec du schnapps. Mais avec modération, parce qu'il y a déjà eu des morts. Ah, évidemment, les rêves, c'est pas toujours comme on voudrait. Hein.
2: Oui, mais ce qui est bien dans les rêves, c'est que ça permet de rêver.

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1: Avec mon père, on était très copains. Ah oui, ça là-dessus, oui. Très amis même. Vraiment une très belle amitié. Quand on nous voyait bricoler tous les deux, jamais on aurait dit un père et sa fille. Jamais. Deux potes, deux poteaux. Voilà. Salut Antoine, tu vas bien, hein? Moi, ça va aussi. Ça boum, tout doux, tout doux, tout doux. Hop, hop, hop. Il m'a tout appris, hein. Ah oui, oui, menuiserie, électricité, plomberie. Je sais tout faire dans une maison. Faut savoir quand même que quand on entrait dans un restaurant, tous les cinq, ma mère et mes deux sœurs, ben, allaient vers la table et mon père, hop, me prenait toujours à part et il m'emmenait vers un mur pour faire des révisions de bricolage. C'était cette violence, pas une fois ça ratait, hein, on y allait. C'est quoi ça, mémé? Oh, papa, écoute, je sais pas. Ah ben ça, c'est du Calibel pour l'isolation, là. Ouais. Ouais, puis je vais dire un truc, ils ont mis du 4, ils auraient mieux fait de mettre du 2, d'ailleurs. Hein. Enfin, bon. Allez, on va manger. Deux secondes. Il y a un défaut. C'est quoi, mémé? Oh, écoute, je sais pas, fais-moi. Oh, lui, là, mais ils ont mal fraisé, là. Dis donc, c'est fraisé. Ah, là, dégueulasse, c'est dégueulasse, ça, ce boulot. T'as raison. Bon, allez, maintenant, on y va, parce que j'ai des crottasses, moi, hein, on y va. Qu'est-ce qu'il aurait fallu faire, la mémé? Oh, bah là, c'est-à-dire qu'à l'époque, ils avaient pas, mais à l'époque, il aurait fallu mettre une du BA13 montée sur ossature métallique, avec une bande de joint plombée en bas, tu vois. Comme ça, ça aurait bien soutenu le. Parce que les bricoleurs, ils parlent toujours comme ça, hein, ils sont comme ça toujours, hein. Là, c'est vrai, ils ont dû bouffer de la sûre, là, ils sont dans la. Les petits bouts d'acier, on sait pas détruire, regarde, ils ont comme ça, ils sont comme ça. Parce que dans la vie normale, pas du tout, hein. Ah, ou si je fais le mari, là, par exemple. Ma chérie, dimanche, oui, je sais, on va manger chez ta mère. Eh ben, si tu veux, on ira faire du vélo après. Mais avant de dîner, j'aimerais bien aller un petit peu dans mon garage pour bricoler. Un autre truc de bricoleur. Toujours, ils font, toujours les pattes arrière écartées. Tac, ils regardent en l'air et là, ils disent, oh, les cons. Comme s'ils voyaient des cons au plafond. Enfin bon. En tout cas, c'est sûr qu'une fille qui peut vous couler du béton dans la minute, et aussi bien d'ailleurs vous changer un moteur de 4 ailes. Hein. Ah oui, la mécanique, je touche jamais ma bille, hein, je peux vous dire. Tout ça avec 1 cm de cheveux sur le caillou. Pour se sentir femme, il fallait que je m'accroche. Hein. C'est-à-dire que je sentais que j'avais une féminité, mais alors, impossible de mettre la main dessus.
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14: Ah mais moi j'adore les enfants, c'est vrai. Personnellement j'ai deux enfants, Benoît et puis une petite fille. Alors là, haute comme ça, mais alors nerveuse. La dernière fois je l'ai amenée à la foire avec les manèges là. Ça je ne ferai jamais plus. Hein. On n'est pas arrivé à la foire depuis 5 minutes, la petite elle a attaqué. Papa j'ai faim, papa j'ai faim, j'ai faim, j'ai faim. Je te jure c'est la honte, on dirait qu'on les nourrit pas là. Papa je joue à la loterie. On a joué à la loterie, manque de peau, on a gagné. Je dis manque de chance parce qu'on a gagné un lapin en fourrure d'1m90. Le grand modèle, rose fluo, là. Il a fallu que je me trimballe dans les bras toute la journée. Oh, c'est Roland Maïdan, je t'emmerde là. Papa, papa, je veux monter sur le manège. Ben monte sur le manège. Je veux monter sur la moto. Non, tu peux pas monter sur la moto, il y a déjà un petit garçon sur la moto. La moto. Trois quarts d'heure, on attendait cette moto. Quand le petit est descendu de la moto, j'ai tellement eu peur qu'il y en a un autre qui monte dessus, je suis monté moi-même sur la moto. Ça y est, je l'ai, la moto. Attends, papa, faut que j'aille faire pipi. C'est pas grave, le monsieur du manège, il va t'attendre. Oh, c'est Ronald McDan, je t'emmerde. Papa, je veux monter dans le grand 8. Là, ma fille s'assoit dans la voiture, elle demande, moi je me mets derrière, avec le lapin sur les genoux. Et là, j'entends une voix dans les haut-parleurs, c'est « Bienvenue en plongeon de la mort !» Là, j'essaye d'enlever ma ceinture. Trop tard, ça se met en marche. Oh, merde. Bon, c'est vrai qu'au début, c'est assez sympa parce que ça roule tout doucement. J'ai même eu le temps de manger une gaufre, tranquille. Et alors, t'as tous les gens qui sont restés en bas qui te font « Coucou !» Trop content de pas s'être fait piéger, les mecs « Coucou !» Et là, toi, t'es comme un con, attaché comme un saucisson, là « Coucou !» Adieu! Et ça monte, ça monte. Et arrivé au sommet, ça s'arrête. Et là, tu sens qu'il va se passer quelque chose. Et là, devant moi, j'ai vu le plongeon de la mort.
15: Oh non! Oh non, Seigneur, je veux descendre.
14: Et là, le Seigneur a exaucé mon désir. Il m'a fait descendre à une vitesse. Tout ce que je me souviens, c'est que plus je descendais, plus je sentais ma gaufre qui remontait. Ah, moi j'ai crié, je veux descendre. La gaufre a crié, moi aussi. Quand ça a peur, les gaufres, ça gueule, hein, je te dis. Quand ça s'est arrêté, là, j'étais soulagé. Je suis descendu, j'ai mis un pied par terre. Après, j'ai mis la gaufre.

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2: C'est quand même curieux les langues, hein, c'est vrai. Pourquoi on parle des langues différentes au fond, c'est vrai, alors qu'à l'origine tout le monde parlait la même langue. À l'origine, LV1 anglais, LV2 espagnol, ça n'existait pas tout ça. Hein. Ah ouais, les gens à l'origine, sur leur CV, ils écrivaient langue parlée, oui. Et puis après c'est parti en vrille, je sais pas pourquoi, on n'a même pas réussi à se mettre d'accord sur ce qu'on entend, c'est vrai. Par exemple, les onomatopées varient d'un pays à l'autre, vous le savez ça. Par exemple, en Europe, pour désigner un choc ou une collision, on va dire « boum, paf, crash ». En Malaisie, ils disent « gedebak gedebuk ». On l'a vu récemment, hein. Il est où l'avion ?« Gedebak gedebuk ». Alors, les cris d'animaux, c'est pareil. Quand un animal crie, hein, par exemple, je sais pas moi, on entend tous la même chose. Eh ben non, en France, le chien fait « waf waf », en Italie, il fait « bao bao », au Brésil, il fait « au au », au Maroc, il fait « abab ». En Chine, il ferme sa gueule, hein. Ah, arrêtons les clichés, faut pas stigmatiser, hein. Le chat aussi il flippe, hein. Alors, autre exemple, le veau, hein. Le veau. Le veau, selon la région où on se place, il fait pas le même bruit, hein. Le veau dans les Limousins, il fait me, en Alsace, il fait mou, en Île-de-France, il fait ici, c'est Paris. Et puis alors, le coq qui vous réveille le matin, hein. Eh ben on n'est pas les faits. En Irlande du Nord, véridique, il fait McNarrow. Et au Japon, il fait coca coco. Il est tout gentil, le coq japonais. On dirait une ado fan de manga. Avec ses nattes et sa jupe comme ça. Coca coco. Il bouscule personne le matin, le coq japonais. Il te dit juste, écoute mon ami, c'est l'heure de te réveiller. Si tu ne te réveilles pas, c'est pas grave. Tu risques juste d'arriver en retard au travail. Te faire licencier. Te faire plaquer par ta femme. Sombrer dans l'alcool et te faire harakiri. Coque coco. Alors que moi je croyais que le coq faisait cocorico, point barre. C'est quand même universel, cocorico. Même en Corse, il fait cocorico. À 16h après la sieste, mais quand même. Ou au moins un cocorico à l'échelle européenne, je sais pas. Et ben non, en Allemagne, il fait kikiriki. Bienvenue sur Arte. Et c'est sur des critères débiles comme ça que s'est formée l'Union Européenne. Autour de l'Allemagne et de la France. Ils ont organisé un casting géant à Maastricht, comme ça, ils ont dit, tu veux rentrer en Europe? Vas-y, fais-moi le cri du coq. Alors il y a les Italiens qui arrivent, aïe, kikiriki. Suivez des Espagnols, vamos, kikiriki. Ils ont dit, ok, tout ça, ça sonne européen, on les prend, il n'y a pas de souci. Les Grecs, kikirikou. Ils ont dit, ouais, ça sonne européen, et puis en plus, économiquement, ça a l'air solide, on les prend. Même les Suédois, ils les ont pris, pourtant, c'était pas gagné d'avance avec les Suédois. Kikiriki. Ils se sont dit, on sait pas trop si c'est un coq ou un nom de commode, hein. Mais on les prend, suivant, le coq roumain, koukoulikou. Là, ils se sont dit quand même, un coq avec une dent en or, c'est louche, hein. Mais on le prend, hein, Michel, on le prend. Bah ouais, ça fera bosser nos poulets. Humour de Maastricht, hein. Humour de fort mauvais goût, j'en conviens. Hein. Mais un humour qui a quand même ramené avec cette histoire de Rome, de Roumain, une notion sur la table, la notion d'identité nationale. La race. Confusion de l'homme et de l'animal. J'ai plombé l'ambiance, là. Non, mais c'est vrai que c'est une idée qui a fait son petit bonhomme de chemin, hein. Ah oui, qui permet de constater qu'aujourd'hui en France quand même, une personne sur deux pense que Marine Le Pen est la meilleure alternative au gouvernement. Une personne sur deux dans un pays de 60 millions d'habitants. 30 millions d'amis. J'espère que j'ai vexé personne, là. Non, parce que l'autre jour, il y a un type qui vient me voir à la fin de mon spectacle qui me dit « Ouais, t'as pas le droit de faire de vannes sur le FN et tout. » Je lui dis « Écoute, mon ami, faut être un peu ouvert d'esprit. Je veux dire, j'ai le droit d'avoir des idées, t'as le droit de pas en avoir, hein. »

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2: C'est deux mecs en grande surface avec leur chariot, comme ça, et puis ils se bousculent avec le chariot. Et il dit, mais monsieur, faites attention. Il dit, écoutez, je suis un peu paniqué, je cherche ma femme. Il dit, bah, moi aussi, je cherche ma femme. Oh, bon, on va aller chercher. Oh, il dit, mais elle est comment, votre femme? Ben, moi, elle fait 1m75 et blonde, 60 kilos, 90 D. Et l'autre, il dit, bon, bah, laissez tomber la mienne, on va chercher la vôtre.
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2: Bonjour.
3: Bonjour madame, c'est bien la jardinerie fleuristerie?
2: Oui.
3: Monsieur Martin à l'appareil, association martinvilloise de revendication féministeuse.
2: Oui, bonjour monsieur Martin.
3: Je vous ai inscrit à notre opération Octobre Rose à Volonté.
2: D'accord.
3: Le principe est très simple, pendant tout le mois d'octobre, les roses sont gratuites pour les femmes.
2: D'accord, mais en quelle quantité?
3: Ah mais c'est à volonté. Octobre Rose à Volonté, ça veut dire qu'on en a autant qu'on veut.
2: C'est-à-dire que si une femme vient en magasin et elle veut un bouquet de 100 roses, c'est gratuit.
3: Ah bah voilà, on est d'accord, super, donc ça, je valide.
2: Non. Vous validez quoi, là?
3: Bah, ce que vous venez de me dire, comme quoi vous offrez des bouquets de 100 roses.
2: Non, mais c'est une question que je vous pose, en fait. Moi, je vous ai pas demandé validation. C'est-à-dire que s'il y a une cliente qui vient, qui prend un bouquet de 100 roses, on lui offre.
3: C'est ça, donc ça, c'est bon, c'est validé, on a dit d'accord.
2: Non, attendez.
3: Maintenant, faut que je vous installe la signalétique Octobre Rose à Volonté.
2: Non, mais vous mettez pas de signalétique, monsieur. Mais vous avez craqué ou quoi? Mais qu'est-ce qui se passe, là? Vous êtes pas bien ou quoi?
3: Ah oui, mais comment elles savent, les femmes, qu'elles ont des bouquets de 100 roses offerts chez vous?
2: Non, mais n'importe quoi.
3: Vous savez quoi? Dans ce cas, on dit que vous offrez des bouquet de 50 roses, on fait simple.
2: Non, mais vous comprenez que vous êtes un peu dur de la feuille quand même là, non?
3: Non mais
2: vous
3: voyez, comme ça fait moitié-moitié.
2: Non, il y a pas de moitié-moitié. Et venez là, on va faire moitié-moitié à deux, vous allez voir un peu. Non, mais ça veut dire quoi votre truc là?
3: Ça veut dire que au lieu d'offrir un bouquet de 100 roses à chaque femme, vous leur offrez deux bouquets de 50 roses.
2: Ouais, c'est ça, ouais. Puis 1000 roses aussi, non?
3: Oh, bah non, c'est très gentil, mais écoutez, déjà, je vous note sur la liste des donateurs de bouquets de 100 roses.
4: Et vous ça vous rapporte quoi alors?
3: Ah, pardon, allô?
4: Oui.
3: Oui, c'est une autre dame là?
4: Ah oui, c'est une autre personne parce que là c'est
3: Ah, suspense.
4: C'est le patron.
3: Enchanté, monsieur Martin, à l'appareil.
4: Oui, et donc vous permettez de mettre quelqu'un sur une liste que vous n'avez pas encore consultée?
3: Ah bah bien sûr que si, que j'ai consulté la liste, puisque c'est moi qui ai fait la liste.
4: Ah oui, mais donc vous avez consulté sur une liste sans avoir consulté avant?
3: Bah non, je pouvais pas consulter la liste avant de la consulter, sinon ça devient du pré-consultage, et là c'est pas mon boulot.
4: Moi je participe, moi je participe à Octobre Rouge aussi, je pense que...
3: Oh, pardon, vous me dites Octobre Rouge, je crois qu'on ne parle pas de la même chose.
4: Non, rose. Je parle d'Octobre Rose.
3: Ah non, vous m'avez dit Octobre Rouge, j'ai bien entendu.
4: J'ai pas parlé de ça, monsieur.
3: Attendez, je regarde sur mon ordinateur électronique, Octobre Rouge.
4: Non, mais attendez, Rose, Octobre Rose.
3: Oh, bah bravo, dites donc.
4: Mais vous êtes bouché ou quoi?
3: Qu'est-ce que je vois? Octobre Rouge, révolution bolchevikiste organisée en Russie.
4: Non, mais attendez.
3: Non, mais vous êtes bolchevikiste si vous voulez. Enfin, n'essayez pas d'embarquer les autres.
4: Je suis rarement mal poli. Mais là, je vais le faire. Si franchement vous continuez, je vous demande si vous êtes pas un con.
3: Oh, mais alors oui, complètement, bien sûr.
4: Ah,
3: mais j'avoue, je suis trop con.
4: Ah, ça va, vous êtes. Parce que. Alors, c'est bien que vous vous rendez compte que vous êtes vraiment abruti.
3: Et ça va vous surprendre, mais c'est pas la première fois qu'on me le dit.
4: Et donc, justement, d'accord, on va faire comme ça. Et on arrête là parce que.
3: Alors, non, justement, il faut que je vous dise encore un truc. Non seulement je suis trop con, mais en plus, c'est un canular.
4: Ah.
3: Je dirais même que, en plus, ça passe à la radio.
4: Donc, vous faites des blagues pour radio.
3: Exactement. Et est-ce que vous savez quelle radio?
4: Ah, mais non, mais vous me prenez vraiment pour un con. Allez, on arrête vos conneries.
3: Ah, non, mais ça, c'est vrai.
4: Non, mais allez, attendez, stop. Allez, arrêtez vos conneries.
3: Non, mais je vous jure.
4: Arrêtez vos conneries, monsieur.
3: Ah mais, sur la tête de ma femme Martine, c'est Rire et Chanson.
4: Espèce d'abruti.

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2: Vous êtes sûr que c'est obligé, docteur? Parce que moi, je vais bien, hein. Ah non, mais moi, si je suis là, c'est pour rassurer ma famille, hein. Mais je vous dis que je vais bien, docteur. Non, mais rangez vos gants et vos tuyaux, là. Non, mais appelez ça comme vous voudrez, toucher rectal, coloscopie. Moi, la seule différence que je vois avec une sodomie, bah, c'est que c'est remboursé par la Sécurité sociale. Mais je vous dis que je vais bien dans une pipe. Tout va bien. J'ai pas de cholestérol. Je suis pas essoufflé quand je fais mes lacets. La semaine dernière, je me suis inscrit à Netflix tout seul, sans demander à mon petit neveu. Je vous dis que je vais bien, docteur, je suis en bonne santé. Tiens, ben, vous avez quel âge, vous? 32 ans? Ben, vous faites pas plus âgé que moi. On pourrait nous prendre pour deux frères. Tiens, par contre, docteur, si vous tenez absolument à faire une coloscopie, eh ben, je peux vous présenter ma femme. Hein. Elle a pris un sacré coup de pelle. La dernière fois qu'elle s'est baignée, il y a Greenpeace qui est venu la repêcher. Eh, vous trompez pas, quand vous lui mettez le tuyau, hein, lui mettez pas dans la bouche. Elle a une tête de cul. Allez, je suis un peu vulgaire, docteur. Je plaisante. Allez, je vais pas vous faire perdre votre après-midi. On n'a rien à faire ensemble, hein, si ce n'est un élément de sympathie, puis voilà, c'est tout. Hein? Quoi? Mon âge? Ah, mais c'est... Eh, c'est fou, ça, mais vous êtes têtus, c'est dingue, hein. On s'en fout de l'âge. C'est j'ai 50 balais. Voilà, c'est ça que tu veux savoir, petit con. J'ai commencé à monter dans les tours. J'ai pas commencé à recevoir des ordres d'un petit con de 32 baloches. Et en plus, il veut m'enculer. Oh, oh. Et le premier qui touchera à mon fion, il est pas encore né. Tiens, regarde, tu sais faire ça, petit con, à ton âge, lui, propre. Tiens, t'en as entendu parler de ça, petit merdeux. Attends, putain. Ah, ah. Ah, je vais pas bien. Appelez un docteur, docteur. Ah ben non, je suis con. Ah, c'est pas la première fois que ça me le fait. La dernière fois, ça me l'a fait, je suis rentré dans ma salle de bain. J'ai regardé dans le miroir, j'ai demandé à mon père ce qu'il foutait là. Ça me l'a fait l'autre soir, docteur. J'étais avec une petite dans un restaurant branché. La lumière était tamisée, la musique était forte, j'entendais rien, je voyais rien. J'essayais de voir le menu, c'était tout flou. Je voulais pas sortir mes loupes pour pas faire trop vieux. Je lui ai dit, bah, je prends comme toi. Elle a pris un homard, cette connasse. Ça m'a coûté 200 euros. J'ai pas dormi de la nuit parce que je digère pas. Quand je mange après 21h, docteur, je vais pas bien, docteur, je vous ai menti. Je sens que je commence à pourrir de l'intérieur. Je suis vieux. J'aime le jardinage, docteur. J'ai passé une après-midi entière chez Gamme Vert, docteur. J'ai ramené un couple de nains en plastique et un pot de géranium. Je m'intéresse aux travaux en bas de chez moi, docteur. Je descends avec tous les petits vieux de mon quartier. On est là devant les palissades, les mains dans le dos. Et on commente les grues, docteur. Je regarde le journal de TF1. De 13h jusqu'à la fin. J'ai même vu un reportage sur un type qui fabrique des espadrilles en mousse. Ça m'a tellement ému que j'en ai chialé, docteur. Je parle tout seul. Ce matin, je me suis entendu dire, tiens, mon petit loulou, tu te ferais pas un petit kawa? Allez-y, docteur, faites ce que vous voulez. Si vous me trouvez un cancer ou plus que 3 jours à vivre, vous me le dites. Parce qu'avant de crever, je voudrais faire une croisière costard. Je voudrais m'acheter une paire de Mephisto et rencontrer Daniel Guichard en vrai. Et si vous faites une petite vidéo de l'opération, vous me la mettez de côté. Ça me fera un dernier petit souvenir.
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3: Je vais vous parler un peu moi de mon ancien métier. Parce que moi avant j'étais infirmier. C'est un métier aussi intéressant pour la population que tu fréquentes. Population très diversifiée, différents types de patients que je vais vous partager. Les premiers c'est les patients doctissimo, on les appelle. Je sais pas si vous les voyez, c'est ceux qui pensent tout savoir mieux que toi. Tu les retrouves au repas de famille aussi, c'est l'oncle qui sait tout sur la politique un peu, tu vois lesquels. Ils sont sur deux. Le problème c'est que le lexique dans la santé c'est particulier, faut le maîtriser. Hein. Moi j'en ai eu, ils géraient pas du tout le lexique. Une fois un patient il est venu me voir sûr de lui, il voulait me dire qu'il était HP, il m'a dit moi je suis HDMI. Ah là. J'avais envie de dire HDMI 1 ou HDMI 2. Mais ça tu le dis pas, c'est dans ta tête. Hein, tu le gardes pour toi. Par contre, tu sors dans le couloir, t'entends tous tes collègues dire « Oh, il y a le patient clé USB qui t'appelle !» Je te jure, t'as plein de types de patients, t'as aussi... Il y en a aussi un style, c'est les personnes âgées aigries. Ah, tu les connais, toi. Toi, tu prends sur toi, on est un lundi matin, tu prends sur toi, t'essaies d'avoir le smile, alors que t'es pas forcément heureux d'être là, comme tout le monde, comme on est des êtres humains. Mais et tu prends sur toi, et le patient t'arrive, il est aigri. T'es là, tu « Bon, comment vous allez ?» Et il te dit, bah, comme un lundi. T'as envie de lui dire, oui, mais il t'en reste pas beaucoup, profite, quoi, tu vois, au bout d'un moment. Et très moralisateur, hein. Avec des phrases toutes préparées qu'on a déjà tous entendues, du genre, vous, les jeunes, sans la technologie, vous ne pouvez pas vivre. Alors que nous, une orange et on s'amusait. Nombre de fois où j'avais envie de débrancher l'oxygène, de partir comme ça. De revenir, qui sait qui peut pas vivre sans la technologie maintenant, hein. Tiens, une mandarine, vas-y, amuse-toi. Ah, j'adore, je te dis. C'est vraiment quand j'ai côtoyé les personnes âgées au travail que je me suis rendu compte des troubles cognitifs. C'est-à-dire en gros les personnes qui ont plus toute leur tête avec l'Alzheimer et tout. Et ça surprend la première fois. Moi, au premier stage en maison de retraite, j'étais tout content, tout excité avec mon petit chariot de soins et tout. Je rentre dans la chambre d'une mamie, elle me regarde, me dit bonjour Bastien. Moi, je me dis bon ben les fonce dés sûrement. Tu vois vraiment. Et je dis moi je suis pas Bastien, je suis Elias, je suis élève infirmier. Deuxième jour, je rentre pareil, bonjour Bastien. Je comprends pas. Je vais voir ma tutrice de stage. Je dis pourquoi elle m'appelle Bastien. Et là, elle m'explique. Elle me dit en fait qu'elle a l'Alzheimer et que Bastien, c'est son petit-fils qui lui manque, qu'elle voit pas souvent, tu vois. Et du coup, tous les jeunes hommes, elles les appellent Bastien. Je suis touché de ouf. Et elle me rajoute un petit détail. Elle me dit que cette dame est issue d'une famille très riche. Et le lendemain, j'étais Bastien. Vraiment, je vous le dis. Je suis arrivé. Salut, mamie. Le dernier style de patient que je vais vous parler, c'est la psychiatrie. D'accord, psychiatrie. En plus, les gens ont une mauvaise idée de la psychiatrie, un mauvais a priori. Parce qu'en psychiatrie, on ne fait pas que donner des médicaments aux patients. Il y a un côté éducatif, tu stimules le patient et tout. Avec, par exemple, les jeux de société. Moi, j'adore les jeux, j'adore jouer. Le seul problème, c'est que je suis mauvais perdant. Et c'est délicat d'être mauvais perdant avec quelqu'un qui a des troubles psy, d'accord. Je vous raconte une partie de Uno que j'ai avec un patient. Il met un plus 4, je lui en remets un. Il m'en remet un, je lui en remets un. Il met un plus 2. Je dis, on peut pas additionner les plus 4 et les plus 2. Il me dit si. Je lui dis non. Il me dit si. Je lui dis non. Il me dit si. Et là, je me rappelle qu'il est ici parce qu'il a mangé sa sœur. Je dis, ok, pas de soucis.
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1: Ça va trop vite la technologie, attends, ça va super vite, moi je comprends plus rien à ce qui m'arrive. Je croyais que j'étais dans la vibes, aucun rapport, laisse tomber. SMS ça va, MMS ça va, MSN ça va, MNM ça va, mais... Après ça va trop vite, ça va pas ou quoi? Il y a un texto que je comprends pas, c'est... Les gens s'envoient un texto assez étrange le soir, là, la question à laquelle tu peux même pas répondre, c'est... Tu dors? Est-ce qu'il y a vraiment un gars qui a déjà répondu oui? Un mec qui aurait le forfait sommeil, quoi. Ou alors il aurait répondu peut-être « En effet, et je suis en plein dans un rêve, je te rappelle pendant la pub. » En même temps, c'est bien les textos, parce que ça réchauffe le cœur. Avec un petit texto, tu peux dire des belles choses à quelqu'un. Tu peux aussi échanger, tu peux séduire. Tu peux aller vers une fille beaucoup plus facilement que dans la vie. Tu peux même installer de l'ambiguïté grâce à 3 points de suspension. Hein? Ouais, attends, l'équivalent de 3 points de suspension, c'est genre... Veux-tu boire un verre avec moi? 3 points de suspension. C'est comme si tu disais, on sait jamais qu'est-ce qui va se passer. Tu vois, il y a un truc comme ça un peu... Tu pourrais pas dans la vie parler comme tu parles par texto, c'est impossible. Comment on ferait les smileys? Tu peux pas parler dans la vie comme tu parles par MSN ou par Facebook, tu imagines? Si tu parlais dans la vie comme sur Facebook, tu rentres dans un resto, tu vas direct vers un mec, tu lui dis, tu veux être mon ami? Il te dit non, je t'ignore. Ok. Une jolie fille, tu dis « Ajoute-moi !» Tu peux pas, c'est impossible. Et ça va trop vite. Ça va tellement vite que l'autre jour, sur mon répondeur de mon portable, la nana qui fait le répondeur, elle m'a dit un truc hallucinant. Elle m'a dit « Vous avez reçu un appel d'un numéro inconnu qui n'a pas laissé de message. » Analyse cette phrase, ça c'est de l'info, sérieux. La nana, elle t'explique qu'il y a un mec, on sait pas qui c'est, il a appelé, il a rien dit. Ah là là. Je me demande si cette nana, c'est pas la même qu'il y a dans le GPS.
2: Les mecs, je sais pas si vous avez remarqué ça, mais la meuf du GPS, elle a une particularité, c'est que quand elle te parle, elle te chauffe un peu, tu sais, genre... Hein, t'as pas remarqué là, écoute bien la voix, tu sais, elle te donne le nom des rues, mais en même temps, elle est là genre « Tournez à gauche !» Genre « Dans 200 mètres, hein, on va voir qu'est-ce qui va se passer dans 200 mètres. Vous faites demi-tour. » Si t'es seul, ça va, mais quand t'es accompagné, c'est gênant. Moi, je passe le son. L'autre jour, mon père, il était dans la voiture, il a entendu, m'a dit « c'est qui celle-là » Et puis en voyant que je faisais tout ce qu'elle me disait, à un moment donné, il m'a dit « Impose-toi un peu, arrête de l'écouter !» Et je lui ai dit que j'avais besoin d'elle pour me guider. Je lui ai même dit qu'on avait tous besoin d'une femme pour nous guider. Mais qu'il fallait quand même avoir le sens de l'orientation. Moi, j'ai aucun sens de l'orientation. Moi, j'ai des potes, je sais pas comment ils font. Ils ratent une sortie, ils disent « Bah attends, c'est bien simple, c'est rien. Je vais prendre la A2 pendant 4 km. Et je vais faire un tour sur l'échangeur. Je vais me mettre en B12 sur à peu près 800 mètres. Je vais prendre la troisième sortie, puis voilà. Moi, je rate une sortie, j'ai l'impression que ma vie, c'est de la merde. Je pleure. Je me sens un loser, je suis là dans la voiture, je dis « Mais je l'ai raté encore !» Mes potes, ils me disent « C'est pas grave !» Je dis « Oui, je la rate toujours !» Donc tu t'achètes un GPS. Mais en même temps, si t'as pas le sens de l'orientation, ça sert à rien un GPS. Moi, je pense qu'il faudrait faire des niveaux dans le GPS. Comme dans les jeux, quoi. Pour les enfants, il faut faire des niveaux. Par exemple, niveau 1, le GPS, il te dirait « Tournez à gauche !» Pas celle-là qui est juste là, celle qui est légèrement à côté. Allez-y, vous y êtes. Oui, vous êtes dans la bonne rue. Oui, ayez confiance, allez-y. Vous pouvez vous y engager. Arrêtez de stresser pour rien, c'est bien, bravo. Niveau 2, il dirait, en effet, comme dans tous les GPS, tournez à droite. Niveau 3, il te dirait, moi, j'aurais pas fait comme ça. Et niveau 4, pour les mecs super balèzes, ce serait « Devine ». À propos de GPS, il y a quelques jours, j'ai été au Maroc et j'ai loué une voiture avec un GPS marocain. Et j'ai fait un GPS au Maroc, un GPS marocain. La voix, c'est un mec, c'est pas une femme, c'est un mec qui parle, qui, quand tu rentres dans la bagnole, il te demande des nouvelles de toute ta famille.
3: Tu mets le contact, il te dit ça va, Bécher, ta mère ça va. Abou Yadakoun Haram, ton frère, jamais vu tourner à gauche. Tu as des nouvelles de ton cousin, dis-moi, il va trop vite, celui-là, qu'est-ce qui se passe?
1: Bon, il faut l'arrêter, sinon ils n'arrêtent pas.
3: Tu rentres le nom d'un resto, il te dit laisse tomber, il est bidon, je connais un autre, il est mieux.
1: Alors je roule dans cette voiture avec ce GPS marocain et au bout de 5-6 km, j'entends arrête la voiture. Ouvre la fenêtre. Allez, demande à celui-là, c'est où la rue que tu cherches. Je suis descendu, j'ai vu un mec super sympa qui m'a reconnu et qui m'a dit le comique. Alors, on va sur scène pour se reproduire. Et sa femme, elle a été super, elle m'a dit oh là là, ce comique, je l'adore. J'ai votre DVD à la maison, mais alors avec votre DVD, vous nous avez pissé du rire. C'est bien ça. Alors là, vous nous avez pissé, mon mari, vous avez pissé les enfants, vous m'avez pissé moi-même, vous avez pissé mes voisins, vous pissez tout le monde. C'est bien simple. Je vous vois, je pisse, je vous vois.
3: Merci madame, merci, je suis ravi de faire pisser. Vraiment, vraiment, ça me fait plaisir. Merci beaucoup madame, merci. Et puis là, elle me regarde un peu plus intensément, elle me dit mais dis donc.
1: Elle voit que j'ai des cheveux blancs qui commencent à pousser quelques-uns, pas beaucoup, mais un petit peu, voilà, c'est normal, c'est l'âge. Et je pense qu'elle veut tenter l'expression poivre et sel, hein, qu'on connaît tous. Hein. Sauf que il y a eu un traitement qui fait que c'est pas sorti du tout comme ça de sa bouche. Cheveux poivre et sel, elle m'a regardé, elle m'a dit « En tous les cas, je voulais vous dire que ça vous va très bien, les cheveux assaisonnés. »
2: Alors, je l'ai embrassé. Et je lui dis qu'un jour je redirai ça dans mon spectacle. Et tous les soirs je le redis et je pense à elle.

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2: Et évidemment, c'est mercredi, jour de sortie cinéma. Une rentrée ciné marquée par l'arrivée de l'IA dans le cinéma mondial.
3: On va parler cinéma, une parenthèse dans cette actualité très lourde. Hein. Oui. Enfin, lui n'est pas très léger, c'est mon invité. Monsieur Jean-Paul Mölky.
2: C'est rien. Oui. Mais monsieur Mölky, bonjour.
4: Voilà, parce que vous croyez que c'est un foot. Enfin, quand même, de venir dans votre radio de ringard pour parler cinéma. Ouais. Avec qui on parle cinéma ici, là, qui a l'autre là, non, il y a que des cons qui appuient sur des boutons pour faire des proutes ici. C'est ça, fous-toi de ma gueule, en vrai. Mais vous me faites venir alors que c'est la journée des chiffres aujourd'hui, il y a tout Paris qui m'attend. Oh. Je vous préviens, j'ai rendez-vous dans une demi-heure avec Georges Bronbron, le plus grand producteur de la troisième couronne, le père des grands succès, oh. Comme, ben oui, la bonne sœur chez les Zoulous en 76, c'est lui, avec Claude Jeanzac et Corinne Grosse-Moule. Oh. Les Tantous à Saint-Tropez en 83, oh. Avec Michel Serrault et Ziz Dupanier. Oh. Et puis tous mes films qui sortent aujourd'hui, oh. C'est lui, c'est Bronbron.
2: Bah, dites-moi, monsieur Mölky, vous faites encore des films, vous?
4: Mais enfin, tu rigoles ou quoi? J'ai deux films qui sortent aujourd'hui. Énorme distribution. Le premier, c'est une histoire d'amour bouleversante qui se passe dans une philharmonie en Bavière pendant la Seconde Guerre. Ça s'appelle Blas mir ein dein Possum mein Gottin. Ça veut dire souffle-moi dans le trombone, ma Vénus. Mais oui, c'est une histoire formidable entre une femme amputée des deux bras qui cache dans son étui à contrebasse un communiste recherché par les SS parce qu'il a baisé la femme du général von Braun qui est joué par Issa Doumbia. Je l'ai baisé.
2: Et le deuxième film que vous sortez aujourd'hui, c'est quoi, monsieur Mölky?
4: Eh ben, lis-le après, espèce de con. Alors, le deuxième, c'est Zizani chez les Think Tank.
2: Ah, oui,
4: oui, le 2. L'histoire d'un duo de flics joué par Steven Seagal et Roland McDaz. Il démantèle un réseau de... Écoute ce que je t'ai dit. Il démantèle un réseau de fausses pierres à curling. Ça va être un carton. On en a sorti deux copies de celui-là. Une à la médiathèque M. Pokora de Brie-Comte-Robert et l'autre à la piscine municipale de Joufflu en Haute-Loire.
2: Ah, oui.
4: Ils vont le projeter pendant les cours d'aquagym.
2: Ah, bah, c'est
4: ça
2: bien,
4: fait
2: monsieur...
4: carton.
2: Ah, bah, ça fait... Oui, oui, bien sûr, monsieur Mölky. Grâce à l'IA, le producteur Edouard Satie, vous avez vu, veut recréer le film perdu d'un chef-d'œuvre d'Orson Welles.
4: Bah oui, bah, tu parles de ça, c'est n'importe quoi. Voilà. Ouais, alors, quoi. Déjà que les actrices, on peut plus leur toucher le cul pour savoir si elles jouent bien.
5: Oh.
4: Et maintenant, il n'existe même plus, les actrices. Voilà. Et puis Orson Welles, je me parle d'Orson Welles, mais c'est moi qui l'ai lancé, Orson Welles, dans le cinéma.
2: Ah bon,
4: je l'ai... Mais bien sûr, je l'ai baisé.
5: Oh.
4: C'est moi qui lui ai trouvé son nom d'artiste. Son vrai nom, c'est Guilain Papillote. Il était souffleur de verre dans le Périgord. C'est invendable, c'est cendrier. Je lui fais du cinéma, alors. Je lui ai écrit La Dame de Shanghai, son film, son succès, là. Mais ça s'appelait pas La Dame de Shanghai, ça s'appelait Ma Bonne Femme à Jouer en l'épée. C'est la même histoire, mais avec Jean Benguigui et The Rock.
2: Oh,
4: alors, tu vois, et l'IA, j'en ai rien à secouer. Voilà mon avis. C'était mieux avant.
2: Merci, monsieur Mölky. Et merci, Julien Schmitt.
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25: Eh bien oui, merci. Oui, la chanson, le métier, tout ça. 20 ans déjà. Ça ne rajeunit pas. Surtout vous. L'acteur aussi, j'ai fait l'acteur à mes débuts. Peut-être les plus anciens d'entre vous souviennent-ils d'ailleurs. Comme ce soir, ce sont mes adieux au musical, puisque... Je sais, ce sera dur pour vous aussi, oui. Oui. Eh bien, mon camarade régisseur a marqué sur une vieille feuille de papier qui traînait là quelques phrases célèbres dont il se souvenait, comme ça que j'ai eu l'occasion de citer dans différentes pièces à l'époque. Coco, tu me fais un éclairage d'acteur, s'il te plaît. Ah ben, faut ça, hein. L'amour, la violence, la haine, le sang, la gloire, la mort, la mort,
26: allez, t'es con !
25: La douleur, peu de choses et pourtant presque trop. La vie est vaine, un peu d'amour, un peu de haine, et puis... Bonjour. La vie est brève, un peu de rêve, un peu d'espoir, et puis...
26: Bonsoir.
25: On entre, on crie, et... C'est la vie. On bat et on sort, et... Oh, c'est l'amour. La vie, hélas, s'enfuit et ne s'arrête guère. Et la mort va bientôt devant nous à grands pas. Tout ce qui fut, qui est, et tout ce qui sera, font à cœur troubler une éternelle guerre. Ah, Marie, si tu m'aimais, tu me ferais des nouilles, oui, alors... Les gens se marchent, ils volent, tout ça. J'ai cité du sujet les mots des grands auteurs. En voici encore un, je le dis pour vous plaire. C'est le mot de la fin. Le plus difficile au monde est de dire en y pensant ce que tout le monde dit sans y penser. Merci. Oui, métier tout ça. C'est un métier qui a des joies, qui a aussi des peines. Oui, c'est vrai. Il a des joies, heureusement d'ailleurs. Malheureusement, il a des peines. Enfin, il y a les deux, on peut se démerder. En effet, rappelons-nous la joie qu'éprouvait notre camarade trapéziste lorsqu'il s'envolait dans les airs et la peine qu'on a eue à le ramasser par terre. Merci pour lui. Oui, la roue tourne. D'ailleurs, on va passer parmi vous avec des enveloppes. Alors, quand j'ai été fatigué, lassé, déçu, j'ai voulu faire une dernière tournée d'adieu. La même que la première que j'avais faite à mes débuts, d'ailleurs. Je suis retourné partout, là, j'ai fait mes premiers pas sur les planches. Et dans chaque ville, j'ai retrouvé des bistrots. Dans les bistrots, j'ai retrouvé les copains. dans le même état. On a revu une dernière fois ensemble le vin rouge des Bouges. Puis j'ai retrouvé les filles aussi, les quelques filles moches quand même. Celles qui voulaient bien de moi quand j'étais inconnu. Pourtant après j'aurais pu m'en taper des belles, hein. Eh ben non, toutes les moches. Pour emmerder les belles. Bon, évidemment, les copains rigolaient parce que les filles avaient pris 20 ans et que déjà 20 ans avant, on se disait qu'il n'y avait vraiment pas de raison pour que ça s'arrange. Ça s'était pas arrangé, mais ça fait rien. Et puis, quand ça a été fini, je suis retourné dans le plus grand music hall parisien, là où j'avais connu la gloire et la consécration, grâce à vous, cher public et ami. Et là, dans un ultime récital, j'ai chanté toutes mes chansons. Toutes. 4 heures, ça a duré. J'ai tout fait. J'étais pas seul, d'ailleurs, j'ai une chaleur là-dedans. Et les gens sont restés, hein. On avait fermé les portes. D'ailleurs, vous pouvez vérifier, elles sont fermées. Et puis, quand ça a été fini, je suis revenu une dernière fois sous les applaudissements du public. Ils applaudissaient plus fort que ça, je pense. Alors les gens applaudissaient, ils applaudissaient, les gens. Ils applaudissaient. Ah ben oui, vous voulez pas, je m'en aille, hein. Remarquez, je comprends ça. Alors je leur aurais dit quand même, je vous ai chanté toutes mes chansons, je leur ai dit, écoutez, je vais quand même pas vous raconter ma vie. Vous la connaissez mieux que moi, hein. Vous avez suivi dans les journaux, pas à pas, ma lente ascension sur ce difficile chemin du succès qui mène à l'hypothétique gloire dont on parle toujours et qu'on ne voit jamais. Oui, vous savez, j'ai attendu des mois et des mois et des mois et des mois. Les gens criaient, aidez-le. Puis après, j'ai vendu un disque, à ma mère d'abord. Puis deux, trois, enfin, vous connaissez l'histoire, quoi. C'est fini, mais je ne regrette rien. Non, rien de rien. Évidemment, les impresarios m'ont escroqué. Mes copains ont bouffé tout mon pognon, normal. Mes femmes se sont barrées en emportant mes gosses parce qu'elles en avaient marre de m'attendre à la maison. Ils sont barrés avec mes copains, qui avaient mon pognon d'ailleurs. J'ai fait plusieurs fois atteint par la maladie. J'ai été stoppé par un mal terrible en pleine ascension. Un mal inconnu qui me dévorait complètement. Qu'est-ce que j'ai eu encore la varicelle, mais ça j'étais oublié. J'ai même attrapé des maladies inconnues. Non, tout de suite. Oui. Alors quand même, quand ma maman, il aurait bien fallu que je m'en aille. Je leur aurais dit, bah écoutez, je vais vous chanter ma prochaine chanson. Celle qui sera sur mon prochain disque quand je ferai ma rentrée dans 6 mois.

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2: Allez, on va faire une petite parodie. J'ai attrapé la manivelle. Avant t'étais super belle. Je dis avant parce que maintenant tu ressembles à une part de flan. Je l'avais dit, me provoque pas. Ou la manivelle, c'est pour toi, je t'avais prévenu. Faut mieux que t'évites de dire que j'ai une petite bite. Tu n'es plus là quand je rêve la nuit. Je pense au trou que j'ai creusé au fond du jardin de mamie. Mais tu n'es plus là. Et parfois j'ai envie d'aller là-bas, de mettre en face et de voir pousser tes pissenlits. Une autre. Les samedis soirs, toujours en fin de semaine, en sortant de boîte, on n'avait rien trouvé. Alors on allait voir la grosse Germaine, la seule nana qu'on pouvait se payer. Elle était laide, elle était vraiment moche, vraiment vilaine, pas ragoûtante du tout. On y allait pour se vider les baloches. La position, ça nous aidait beaucoup. C'était bien la levrette. Ça faisait mal aux genoux. En tous les cas, on voyait plus sa tête. Pour rester dur, ça nous aidait beaucoup. C'était bien la levrette, on y retournera. La position sera toujours la même. Pour rester dur, on a trouvé que ça. Une autre.

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2: C'est un fermier qui a de gros problèmes avec ses truies. Voilà. Et donc il va, parce qu'elles se reproduisent pas. Tu sais, elles ont un blocage psychologique. Mais c'est triste. Et donc il va voir le vétérinaire. Il fait, il faut les inséminer. Si tu les insémines, elles vont être enceintes. Et après, à partir de là, ça va être super. Lui, il dit, putain, ça coûte cher l'insémination. Je vais me les taper moi-même. C'est une histoire vraie. Hein. Je donnerai pas l'adresse de la ferme, mais il existe. Et donc, un matin, il prend les 300 truies, il les met dans son camion, il part dans la forêt, et là, il se tape toutes les truies. Toutes les truies, pas trop. C'est 300 truies, tu mets ça en 3h30. Hein, je crois, j'ai pas les chiffres. Et donc, il les ramène dans le camion et il regarde, parce que si une truie est tombée enceinte, elle se roule dans la boue. Alors, il regarde. Putain, il n'y en a aucune qui se roule dans la boue. Il fait, bon, je recommencerai demain. Le lendemain, il se lève à 6h du matin. Il reprend le camion, il les charge. Il retourne à la truc. Il se tape les 300, il est alors 4h, là. Il revient, il regarde, elle se roule pas dans la boue. Putain, il est dégoûté, il est crevé. Et le troisième matin, il dit à sa femme, regarde si elle se roule dans la boue, là. Je suis crevé, là. Il fait, non, elle se roule pas dans la boue, les truies. Par contre, elles sont toutes dans le camion et il y en a une au volant, elle klaxonne.
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1: Bonsoir et bienvenue dans l'afterwork du rire, la seule émission qui commence avec du corn. Et là, j'ai perdu tout le monde. Oui, mais c'est la seule émission qui accepte tout le monde, sauf ceux qui disent « Ouais, j'ai vu ton film, mais je suis passé à côté, quoi, tu vois. » Ils veulent pas te dire que c'était de la merde, je suis passé à côté, tu vois. C'est de l'hypocrisie. Ne passez pas à côté de l'afterwork du rire chaque soir, 17h-18h à la radio, en podcast, partout où vous savez. Et puis dès 18h, l'émission en intégralité sur YouTube. C'est notre dernier jour cette semaine passé avec lui. Je vais faire une dérogation pour qu'il reste avec nous encore 3 mois. C'est l'exceptionnel, Elise.
2: Sauf que je vais refuser.
1: Comment ça va, mon andouillette persillée?
2: Très bien, mon escalope de veau.
1: Ça me va bien.
2: Moi, mon poisson bien. Pané.
1: J'aime bien mon petit croustiba. Ça fait
2: mon
1: trop
2: tagine
1: plaisir.
2: Au Bruno.
1: Elle est avec nous. Elle a fait autant d'études que de dates. C'est Sabrine Zayani.
3: Ouais. C'est vrai, tout à fait. Mais j'ai fait des études, monsieur, tout à fait.
1: Alors, en finance. Pour ceux qui étaient avec nous cette semaine, Sabrine Zayani nous a raconté, sache-le, et tu te souviens, son date, son retour dans le monde du date. Ouais. Et elle a donc envoyé un message au monsieur qu'elle a vu lundi soir pour lui dire.
3: Je lui dis, voilà, j'ai pas eu de feeling particulier, j'espère que tu m'en voudras pas.
2: Il va écouter, hein.
1: Et donc là, il vient de répondre.
3: Il vient de répondre parce qu'il m'a invité à dîner.
2: Oui, oui, oui.
3: Et il m'a dit, de toute façon, mon invitation à dîner était purement amicale.
1: Voilà, ça s'appelle le seum, le seum masculin.
2: Il a été vexé, le pauvre.
3: Il a mis un smiley.
1: Ah non, le smiley, ça veut dire qu'on n'est pas vexé.
2: C'est encore pire.
1: D'accord, très bien.
2: C'est encore pire.
1: On embrasse ce monsieur qui peut-être sera en couple dès ce soir.
2: C'est comme quand tu dis à quelqu'un, mais t'es susceptible. Mais non, je suis pas susceptible.
1: C'est la même chose. C'est exactement la même chose. Eh bien, allez voir peut-être en date encore la semaine prochaine, dès mercredi, le 7 octobre, du Cobu et le fantôme de Saint-Potache avec Elise Moon. Plusieurs Elise Moon d'ailleurs.
2: Ah, oui.
1: Gérard Jugnot, Frédéric Bell, Loïc Legendre, notamment.
2: Ah, Jonathan Cohen Jonathan Lambert, pardon.
1: Jonathan Lambert, bien
2: à chaque
1: sûr.
2: Fois,
1: bien
2: je... sûr. Mais ça, et on lui fait à lui aussi, à chaque fois.
1: Toujours.
2: Jonathan Lambert, Alex Vizorek.
1: Tu devais.
2: François Burlou, Nicolas Briançon. J'ai essayé de placer tous mes potes.
1: Et bien sûr, magnifique. Alex Vizorek, qui a vraiment le rôle le plus important dans ce film, il a deux phrases.
2: Je crois qu'il fait...
1: Oh !
2: Oui, mais. En fait, je t'explique, c'est que Alex, il était dans le Ducobu 3.
1: Oui.
2: Et il avait une séquence où il faisait un agent immobilier. Sauf que cette séquence, elle est partie à la poubelle.
1: Voilà.
2: Et donc, à chaque fois, j'en ai fait 3 après. Et je me suis dit, merde, il faut que j'emploie Alex, c'est pas possible. Et donc, j'ai trouvé ça. Il a pris le train, le Thalys, exprès pour nous voir. Il est reparti quelques heures après.
1: C'était pas très long.
2: On tourne à Bruxelles.
1: Et oui, vous tourniez à Bruxelles, ouais. Chez lui, à
2: chez
1: domicile,
2: lui.
1: Bien sûr. Ouais. Et c'est vrai qu'il m'a dit que c'était vraiment le meilleur moment de sa carrière de venir. Et voilà, mais il était avec nous il y a quelques semaines. On s'est vraiment régalé avec Alex Vizorek. La question que je voulais te poser, Elise Moon, c'est est-ce que Kevina a vu du Cobu?
4: Ouais, bien sûr. Parce que, en fait, Kevina, quand j'ai commencé, c'est Arcadie, du coup, j'étais très jeune. Et je le suis encore.
1: Et ton cum, il a vu avec toi ou pas?
4: Non, mais j'ai pas de cum, moi. C'est le point commun que j'ai avec Sabrine.
1: Ça veut dire t'es en break en ce moment ou pas?
4: Pardon?
1: T'es en break avec ton cum?
4: Qu'est-ce que ça veut dire, break? Ah, est-ce qu'il a son permis?
1: Ouais.
4: De conduire?
1: Ouais, c'est ça.
4: Non, il a pas de break.
1: Il a pas de break, hein, je comprends. Et Micheline, elle a aimé du Cobu?
4: Oui, tout à fait, bon goût. félicitations pour l'ensemble de ta carrière qui prend fin ce soir.
1: Merci beaucoup. Et bien moi, forcément, je voulais demander au professeur Judex s'il a aimé du Cobu.
5: C'est le professeur Judex du... Comment dirais-je, de l'hôpital Aimé Césaire, qui est à côté du rond-point Aimé Césaire, dans l'avenue Aimé Césaire.
1: Et le cinéma, c'est le cinéma quoi, là-bas?
5: Bien, c'est le cinéma Aimé Césaire, tout simplement.
1: Et tu sais que moi, je m'appelle Cédric Cizer, en plus, donc c'est un cousin de chez moi.
5: Exactement.
1: Eh bien, voilà, on va se retrouver dans un instant avec Elise Moon, avec l'interview J'en ai marre. Tu vas pouvoir évacuer tout ce qui t'agace.
2: Génial.
1: Comme les je sais pas c'est quoi, je sais pas c'est qui, je sais pas t'es où. 17h25, elle est à la demande avec Elise Moon qui va choisir pour la dernière fois l'humoriste qu'on va entendre. Et puis, on va voir un petit peu ce qui va se passer parce que je suis en train de réfléchir. Je réfléchis pendant que je fais l'émission. À tout de suite sur Rire et Chanson.
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10: Vous êtes sur Rire et Chanson, l'afterwork du rire spécial du Cobu et le fantôme de Saint-Potage qui sort mercredi prochain le 7 octobre. Élie Semoun est avec nous et ça fait trop plaisir, c'est le dernier jour qu'il passe avec nous, mais il reviendra, j'en suis persuadé.
11: On va se revoir.
10: Mais bien sûr, on prépare une surprise avec Élie Semoun. Belle surprise, je pense que vous allez kiffer, on vous dira ça très bientôt sous quinzaine. Alors que ce soit dans du Cobu ou dans ton spectacle Cactu, que j'ai adoré, on sent que tu te moques des gens qui t'agacent, qui ont toujours des tics, des manies. Il y en a beaucoup qu'on a en commun, comme C'est clair.
11: Ah, C'est clair. Du coup, tu peux baisser la tête, Sabrine. Ceux qui te disent je sais pas c'est qui.
10: Oh là là, ça c'est...
11: Moi, ça m'arrive souvent parce qu'on me reconnaît. Donc, quand il y a deux personnes, un couple ou deux copines ou deux copains, c'est C'est-à-dire qu'en fait, la personne a dit regarde, il y a Élie Semoun là-bas. Ah. Et l'autre fait ah ouais, en gros. Après, le plus vexant, évidemment, quand on te reconnaît pas et qu'il y a une personne qui fait à sa copine « Mais si, c'est Élie Semoun, bah, je sais pas c'est qui. »
10: Oh là là, là.
11: Et en te regardant droit dans les yeux. Très souvent, les gens parlent de toi, mais ils ont l'impression que tu les entends pas, en fait.
10: C'est ça, t'es dans la télé.
11: Mais je les entends, en fait. Je leur dis souvent, mais vous savez, je vous vois. Hein.
10: C'est vrai.
11: Ou alors je leur dis, moi aussi je vous ai reconnu quand ils me regardent fixement, etc.
10: Bien
11: donc
10: sûr.
11: Ils se marrent. Voilà, enfin il y a plein de choses qui sont exaspérantes.
10: Il y a beaucoup, je dis ça, je dis rien.
11: Ah.
10: Ça, c'est insupportable. Il y a en vrai.
11: C'est l'expression aussi que je déteste, c'est une belle personne.
10: Ah ouais.
11: Ferme ta gueule, en fait.
10: C'est insupportable.
11: Voilà, c'est
10: ça, t'as dû beaucoup l'entendre, t'es une belle personne. Mais ça marchera pas ensemble.
12: Voilà. Ouais, non, mais moi, j'avoue, j'ai beaucoup de nouvelles expressions que tu n'aimes pas. Je dis ce mec, c'est pas ma DA. C'est pas ma direction artistique.
10: J'en peux plus de ça.
12: Voilà, donc je pense que. Moi, je dis beaucoup genre.
10: Genre.
11: Ouais.
10: Genre.
11: Ça, je le dis aussi.
10: Wow. Non, tu dis genre?
11: Pas autant que toi.
10: Il y a le de base. De base.
11: Ouais,
10: tu
11: de
10: vois.
11: Base.
10: Y a, c'est juste énormissime, quoi.
11: À la base, je suis de Montpellier, mais de base, je suis de Marseille. Non,
10: Exactement.
11: Ouais. Bon, il y a le avec ceci. Ah oui, quand tu payes avec ta carte bleue, allez-y.
10: Ah oui.
11: Alors je leur dis où je vais. Voilà. Ou alors vous désirez le.
10: Sans tu sais, le ticket.
11: Non, le ticket. Vous gardez le ticket ou je sais pas quoi.
10: Ouais.
11: Je leur dis non, je vous l'offre.
10: Eh oui, bien sûr.
11: Il y a plein de choses comme ça.
10: Il y a plein de petits trucs insupportables. Il y a vraiment. Mais je sais pas c'est quoi, je sais pas c'est qui, je sais pas t'es où.
11: C'est
10: pour
11: insupportable.
10: Moi, c'est number one parce que je comprends pas comment la langue française en arrive là.
11: Non.
10: Ça c'est vraiment un drame. Est-ce que on parle de la langue française? Est-ce que t'en as pas marre des parents qui pensent que comme Luc Aubu, leur fils est insupportable et dernier de la classe parce qu'il est HPI?
11: Oui. Bah oui, on se moque de ça d'ailleurs dans le dernier du Cobu.
10: C'est pour ça que j'en parle.
11: Soi-disant, le professeur, qui triche se déguise en professeur et annonce au père de du Cobu qu'il est HPI. Donc évidemment qu'il faut plus le punir.
10: Plus jamais.
11: S'il a des zéros, c'est parce qu'il est extrêmement intelligent, etc. Évidemment. Mais maintenant, c'est terrible parce qu'on donne des noms à tout.
10: TDAH,
11: HPI. Non, c'est juste un petit con qui travaille pas.
12: C'est
11: juste un cancre ou c'est juste un débile qui a pas appris son.
10: Oui, nous, on était des cancres et puis voilà, on n'était pas HPI à l'époque.
11: Exactement.
12: Non, c'est vrai. Maintenant, il y a des mecs qui te font non, mais je t'écoute, c'est juste TDAH. Donc, non, en fait, concentre-toi plus, en fait.
10: C'est insupportable. Est-ce que t'en as pas marre de voir les escrocs comme les coachs de vie, les coachs en séduction, les coachs en réseaux sociaux?
11: Je suis d'accord avec toi.
10: C'est insupportable.
11: Tout pour gagner de l'argent.
10: Est-ce qu'on en a pas marre? Non, mais c'est la vérité, c'est que ça. Est-ce que t'en as pas marre des gens à la caisse qui sont derrière toi et qui te disent je peux passer, j'ai qu'un seul article?
11: J'en fais partie.
10: Non, arrête! Oh non! Oh non, Ellie, bah tu peux pas me faire ça.
11: Alors écoute-moi, je déteste faire les courses. Ouais. C'est un truc que j'ai en horreur. L'enfer sur terre pour moi. C'est moi avec un caddie au Carrefour ou je ne sais où. Je déteste
10: c'est
11: faire
10: vrai,
11: ça.
10: T'aimes pas.
11: Donc je prends le minimum de choses et évidemment je suis du genre à dire je peux passer parce que.
10: Et on te laisse passer avec plaisir. On dit c'est bon, c'est une rosta. Qu'est-ce qui
11: voilà,
10: qu'est-ce
11: qui dit.
10: Non, il y a pas. T'entends pas ça.
11: Non, j'entends pas ça, mais voilà.
10: Et moi, je pensais que t'avais peur des caddies parce que les caddies. Moi, le caddie, je le nettoie avant. C'est-à-dire, j'apporte des lingettes et je nettoie le caddie. Parce qu'il y a 70% de matière fécale.

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1: On commence avec cette journée de mobilisation hier durant laquelle lycéens, parents d'élèves, professeurs et syndicats étaient réunis tous ensemble pour manifester un peu partout en France.
2: Top, les professeurs en ont besoin pour enseigner, ils en ont besoin dans leur établissement, ils en ont besoin dans leur poche. Les élèves également, les syndicats en demandent à chaque fois. Je suis de la thune.
1: Merci Julien. Un point sur cette mobilisation avec Jean-Michel Apathy, bonjour.
3: Bonjour Bruno Robles, 450 000 manifestants selon les syndicats, 250 000 selon les forces de l'ordre et 322 selon les élèves qui ont trop séché les cours de maths. Alors, beaucoup moins de débordements car les parents ont accompagné les enfants pour manifester. C'est un nouveau concept, un peu comme pour la conduite en voiture, c'est la manif accompagnée.
1: Ah oui, c'est pas mal.
3: C'est pas mal, voilà. Alors, c'est bien les manifs, en plus avec des parents, du coup on peut jouer au jeu des 7 familles. Dans la famille, c'est GT, je demande de la fille. Je demande le père.
1: Oui.
3: Je demande le fils. Pioche, il en garde à vue.
1: Madame Le Pen, oui.
4: Pour tous les lycéens qui auraient besoin de faire du rattrapage scolaire, là, à cause de ces causes suspendues, Jordan et Jean-Philippe, se proposent de donner des cours d'histoire avec une préférence pour la période 39-45.
1: 39-42,
5: précisément,
1: oui, bien sûr.
5: Bon,
1: monsieur Mélenchon.
5: Je rappelle qu'à la France Insoumise, nous appelons à manifester dans le calme. J'entendais le calme.
1: Oh la vache.
5: Pas de
1: débordement.
5: Oh là. Petit journaleux, là, vermis.
1: Oui, c'est comme d'habitude.
5: Dans une atmosphère apaisée.
1: Bien sûr.
5: Apaisée, vous entendez?
1: Bien sûr, monsieur Mélenchon. Bonjour, Denis Brognard.
6: Bonjour à tous. Dans École Lanta, place à la réunification. Toutes les tribus étaient désormais rassemblées. Les enseignos, les syndicos, les daronesses et même les moutonos. Ils ne veulent pas attendre le prochain vote du conseil prévu au printemps pour changer les conditions de l'aventure.
1: Oui,
6: mieux, ils espèrent même une issue avant l'épreuve de confort prévue la semaine prochaine, appelée également vacances de la Toussaint.
1: On attend ça. Cinéma à présent, grosse désillusion pour le film Digger avec Tom Cruise. Après une semaine d'exploitation, c'est le plus mauvais démarrage depuis 20 ans pour la star américaine. Warner Bros pourrait perdre au final entre 150 et 200 millions de dollars. François Cluzet, apparemment, ça vous énerve depuis un moment.
7: Enfin, on a fait partir la musique dès le début.
1: Ça va vous agacer.
7: Vous étiez un peu... Vous étiez trop impatient. Mais Tom Cruise, il a passé sa vie tout entière à faire du sport, à faire attention, peut-être un peu de chirurgie.
1: Oui.
7: Et on le maquille pour qu'il fasse plus vieux.
1: Oui, c'est vrai.
7: Et après, on s'étonne que ça marche pas. Hein. Mais si ça se trouve, les gens vont pas voir le film parce qu'ils ont pas reconnu Tom Cruise sur l'affiche.
1: Oui,
7: vous vouliez quelqu'un qui fasse plus vieux que son âge pour le rôle principal, il y avait Jean Castex.
1: Oui,
7: Yann Guillaume.
1: Ah oui,
7: enfin.
1: C'est vrai. Président Macron, votre luminescence.
8: Bonjour, bonjour à tous.
1: Oui,
8: je ne sais pas ce qui se passe avec nous, les Tom Cruise.
1: Bonjour.
8: Visiblement, on ne fait pas l'unanimité en ce moment.
1: Non, apparemment.
8: Nous creusons des déficits. C'est bizarre.
1: Ça, on a bien vu.
8: D'autant que le film Digger signifie celui qui creuse.
1: Voilà. Vous connaissez.
8: Il n'y a pas de vanne, c'était pour vous prouver une fois de plus que je suis lingue.
1: Oui. Bonjour,
8: Digger, merci. Celui qui creuse.
1: Oui, mais bien sûr, merci, monsieur le président. Stéphane Bern.
9: Oh non.
1: Ah, quoi?
9: Oh, pourquoi avoir pris Thomas Cruise pour le rôle de Digger alors que j'étais disponible? Le cachet était moindre pour les frères Warner.
1: Oui, non. C'était pas nécessaire.
9: Et puis il n'y aurait pas eu de mauvaise surprise au box-office.
1: Ça aurait mieux fonctionné d'après
9: vous. Non, on n'aurait pas été surpris que ça ne fonctionne pas.
1: Ah oui,
9: oh,
1: il semblait, bien sûr.
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10: Dans un instant, les rires à la demande avec Eddie Semoun qui sait déjà qui va écouter, j'en suis persuadé.
11: Oui.
10: Et puis on va aller au vidéoclub avec Eddie Semoun. J'ai envie de voir un petit peu les films que t'as kiffé.
11: Oh,
10: comment
11: génial.
10: Tu kiffais quand t'étais ado.
11: Ah, ouais,
10: au vidéoclub, cet endroit que les gens ne connaissent plus malheureusement.
11: Non.
10: Et puis pour terminer, on connaîtra tes futurs projets, j'ai envie de savoir la suite. Je veux savoir c'est quoi la suite, comme disent les jeunes. A tout de suite sur Rire et Chanson.
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24: L'afterwork du rire avec Elie Semoun. Dans quelques minutes, Elie va partir. J'en suis très triste. Lui peut-être est ravi. Il est temps d'ouvrir la séquence qu'il
25: moi
24: préfère.
25: J'ai faim, c'est tout.
24: Il a faim. Et normal, il est presque 18h. Ouais. Il est temps de jouer du synthé tout de suite.
25: Prêt.
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24: Attention. Ça y est, tu l'as eu. Le petit Fadiès à la fin, bien. Tu l'as attrapé. Bravo,
25: non, le
24: Elie Semoun. Ah, le début,
25: ouais,
24: le début.
25: C'est le début.
24: Ah là là, ça me fait plaisir parce que je sais que toute ta vie, tu vas te souvenir de ce jingle.
25: Temps.
24: Merci beaucoup, Elie. Quelle est la star du rire ou la nouvelle star du rire que tu vas écouter maintenant?
25: Alors, moi, j'ai une passion pour la fesse.
24: Ah, bah, bien sûr.
25: Que j'aime tendrement.
24: Mais il est canular, bien sûr.
25: Bien sûr. Non, mais la fesse. Non,
24: bien sûr.
25: Je l'aime.
24: Eh bien, écoutons tout de suite un canular de la fesse. Et à tout de suite sur Rire et Chansons.
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28: Allô?
29: Allô, oui, bonjour monsieur.
28: Oui, allô, bonjour.
29: Oui, bonjour, c'est Français comme l'appareil.
28: Oui.
29: Vous êtes bien monsieur Volerin Jacquie?
28: Exact.
29: Bien, monsieur, nous vous avisons par la présente que votre ligne sera coupée lundi à partir de 9h du matin.
28: Pourquoi ?
29: Monsieur, nous avons observé une baisse de votre trafic, de votre consommation téléphonique. En un mot, vous ne consommez pas assez. Et dans ces cas-là, si vous le voulez, ça ne nous sert à rien, nous, d'entretenir des lignes qui ne nous rapportent pas. Hein. C'est normal. Hein.
28: Ah ben moi, je suis pas d'accord, là. Hein. C'est une ligne professionnelle. Hein.
29: Bah oui, mais monsieur, vous en servez pratiquement pas. Écoutez, c'est... je regarde vos consommations, c'est minable. Comment voulez-vous qu'on fasse, nous, après, pour faire du chiffre? Mettez-vous à notre place, monsieur.
28: Ben oui, mais attendez, ce numéro, il est en transfert d'appel sur un autre numéro.
29: Oui.
28: Et moi, je consomme sur ce numéro aussi. Hein.
29: Oui, je sais bien. Non, mais de toute façon, à partir du moment où vous ne téléphonez pas assez, nous, on coupe. C'est normal, c'est la nouvelle réglementation.
28: Oui, mais attendez, là, vous allez me mettre dans une merde professionnelle, pas possible. Hein.
29: Bon. Écoutez, ce que je vous conseille, moi, hein, c'est de téléphoner, ne pas arrêter de téléphoner du week-end, et je montrerai lundi matin à celui donc, qui a pu...
28: À qui je vais téléphoner, monsieur, pendant le week-end, à mes clients? Je travaille pas le samedi dimanche.
29: Bon, je vous passe notre supérieur. Hein.
28: Ah, je comprends pas, là. Ça, c'est la première fois que j'entends parler de ça.
29: Un client récalcitrant, mais en même temps, c'est pas un bon consommateur. Donc,
28: Ah, je suis pas récalcitrant, j'essaye d'expliquer.
29: Oui, il est nul, il téléphone jamais, regardez les factures... Ah oui, je vois ce que c'est. Allô?
28: Oui.
29: Bonjour, monsieur.
28: Oui, bonjour, monsieur.
29: Alors, qu'est-ce qui se passe?
28: Bah, il se passe que c'est quand même assez bizarre que vous me coupiez le téléphone. Hein.
29: Mais monsieur, vous avez vu votre consommation.
28: Mais elle est en transfert d'appel sur l'autre ligne à Nice.
29: Oui, l'autre aussi, on va la couper, évidemment. Hein.
28: Comment?
29: Bon, ben, de toute façon, on coupe tout, hein, les deux. Hein.
28: Comment les deux?
29: Ben, évidemment, monsieur. Hey, on va pas vous laisser téléphoner si vous ne téléphonez pas. Réfléchissons.
28: Lesquels deux vous allez couper?
29: Ben, les deux lignes professionnelles. Ou alors, vous faites un effort et vous téléphonez vraiment beaucoup.
28: Je comprends. Là, c'est la première fois que j'entends une petite pareille.
29: Mais vous êtes... vous n'aimez pas le téléphone? Vous n'aimez plus téléphoner? Qu'est-ce qui se passe?
28: Mais je suis en transfert d'appel sur le numéro... Sur un numéro à Nice.
29: Mais je sais, je vois les deux. Mais moi, je vais être obligé de vous couper les deux si vous téléphonez pas plus. Vous ne nous rapportez rien, monsieur.
28: Qu'est-ce que c'est que ce truc?
29: Faudrait peut-être voir téléphoner un peu plus, hein. Est-ce que vous pouvez faire un effort?
28: Mais un effort comment je vais le faire? Je vais téléphoner à de la clientèle le samedi et le dimanche, mais il n'y a personne qui me prend au téléphone. Vous n'allez pas avoir plus de clients de téléphone que lundi, d'ici lundi.
29: Bon, je vais vous donner des numéros au hasard, et puis vous n'avez qu'à les appeler tout le week-end. Vous connaissez Babybot à Nice?
28: Qui c'est ça, Babybot?
29: Babybot, c'est un magasin de chaussures d'enfants.
28: Ouais.
29: Je vous donne le numéro.
28: Ouais.
29: 04 93 87 21 51.
28: Ouais.
29: Bon, je vais vous en donner un autre, hein. Alors.
28: Qu'est-ce que c'est ce machin?
29: Connaissez-vous la LTI?
28: La quoi?
29: La LTI.
28: La LTI, non, je connais pas.
29: Alors, ils font du négoce de matériaux.
28: Ouais.
29: 04 93.
28: Ouais.
29: 54.
28: Ouais.
29: 69, 69.
28: Ouais.
29: Je vais vous en donner une trentaine et vous les appelez ce week-end.
28: Une trentaine?
29: Ben oui.
28: Et vous croyez pas que je vais m'arrêter pour prendre une trente numéros de téléphone, hein? Moi, j'ai un rendez-vous à 11h. Je suis obligé de vous laisser, hein?
29: Alors, Ideco, des revêtements sur les murs. Connaissez, non?
28: Non.
29: Fond de la peinture, des papiers peints, enfin bon. C'est à Nice aussi, hein? 04 93 84 71 30.
28: Mais je suis obligé de me rendre chez un client, là, je suis à Montélimar. Hein.
29: Ah ben Montélimar. Vous voulez le numéro de l'église de Montélimar, non?
28: C'est quoi ce truc là? Non mais vous êtes en train de quoi là? De me faire quoi là?
29: Attendez, je vais vous donner le dernier numéro, hein.
28: C'est une blague.
29: Oui, c'est une blague. Ça va mieux?
28: Ah ça va mieux parce que là j'étais un petit peu dans la merde avec mon numéro de professionnel, hein.
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24: Vous êtes sur Rire et Chanson, il reste encore à peu près 20 minutes avec Elise et Moon, et je sais qu'il se dit, ah là là, mais qu'est-ce que je vais faire sans eux, sans Sabrine Zayani, sans Cédric Cizer. Eh bien, peut-être qu'on aurait pu partir ensemble au Vidéoclub. Tu te souviens de ça?
25: Nouveau jingle. Ouais. Attends.
24: Il y a la boum qui va commencer.
25: Télé.
24: Eh non, c'est le début. C'était la Gaumont à l'époque.
25: Ah mais oui, bien sûr.
24: C'était
25: le
24: début des films. Et le logo.
25: Jean Mineur, non?
24: Alors
25: non, c'est
24: ça,
25: pas Jean Mineur.
24: Ça, je sais pas. Mais en tout cas, c'était le logo.
25: Okay.
24: Et la boum commençait sur ça, notamment. La cassette vidéo Elise et Moon que t'as le plus loué dans ta vie.
25: Il y a un film que j'aime beaucoup avec De Funès, c'est Le Cornio.
24: Ah là là, avec
25: alors j'ai probablement, je l'ai probablement loué et beaucoup vu.
24: Beaucoup vu,
25: ouais,
24: c'est
25: ouais.
24: Vrai. C'est quoi ta séquence préférée?
25: C'est une époque préhistorique, les cassettes.
24: Je sais.
25: C'est dingue, tu me demandes un truc.
24: Je sais. Et les vidéoclubs, tu sais, ça vient d'arriver en Tunisie chez Sabrine Zayani.
25: Ouais.
24: Donc c'est pour ça que j'en parle. C'est très important. Mais Le Cornio, c'est quoi?
25: Tu vas être apprécié en Afrique du Nord, je te le dis tout de suite.
24: Je sais. Est-ce que tu as une séquence préférée du Cornio? C'est laquelle? C'est la douche? C'est la séquence où il se rend compte?
25: La douche est à pisser de rire, mais non. Il y a une séquence où De Funès est fantastique, où il est comme un chef d'orchestre.
24: Ah,
25: tu sais, il est dans
24: quand
25: le garage.
24: Quand il nettoie la Cadillac.
25: Quand il nettoie la Cadillac. Oh là là.
24: C'est incroyable. C'est sur une musique classique.
25: Ouais.
24: Et c'est un rythme incroyable. Et il répare la Cadillac.
25: Mais il était pianiste, hein, donc il avait le sens du rythme.
24: Incroyable.
25: Et il faut, quand on fait de l'humour, il faut avoir le sens du rythme.
24: C'est pour ça que tu l'as d'ailleurs. On parlait tout à l'heure pendant la pause d'un sketch La famille des Glingos, où complètement taré, où tu joues trois personnages en même temps, et c'est vrai que c'est impressionnant. Allez voir, ça s'appelle Famille des Glingos, je crois.
25: Allez voir ça,
24: c'est un truc de fou. C'est un de mes sketchs préférés de toi, que j'arrive pas à maîtriser autant, bien sûr, puisque je connais pas les paroles du Lundi au Soleil, mais j'essaierai. La cassette vidéo que tu conseilles de voir entre copains
25: Pour rire.
24: Ouais, tous ensemble.
25: Il y a un film américain qui s'appelle The Party, avec Peter Sellers.
24: Bien sûr.
25: Qui est de Black Edwards. Le concept, il est d'une simplicité, mais on est jaloux de ne pas avoir pensé à ça.
24: C'est vrai.
25: Un abruti de figurant qui fout la merde sur un tournage, qui fait exploser un château par inadvertance, qui coûte des millions à la production. Le producteur qui écrit son nom sur un papier en disant « Celui-là, je ne veux plus jamais le voir sur mes tournages. » Sauf qu'il écrit sur une feuille où il y a une liste d'invités pour une soirée.
24: Exactement.
25: Évidemment, il est invité et il va foutre la merde.
24: The Party, bien sûr.
25: Arrête!
24: Regardez ce film, The Party.
25: Fantastique.
24: C'est quoi la cassette vidéo que tout le monde déteste, mais toi, tu kiffes?
25: Tu saurais répondre, toi?
1: Non, c'est pas facile.
24: Il y a des films, par exemple, des années 80, un peu honteux, que tu peux kiffer, par exemple.
25: Attends, ce film avec Daniel Auteuil où ils sont. Les sous-doués.
24: En vacances?
25: Non, à l'école, passe le bac.
24: Les sous-doués tout court, alors. Les sous-doués.
25: Les sous-doués, voilà.
24: Ça, c'est un film que tu kiffes?
25: Ouais, que je kiffe, mais qui est pas. C'est pas un grand film, mais. Enfin. Les effets spéciaux sont minables.
24: C'est vrai.
25: Les acteurs sont fantastiques.
24: Les triches, ça se passe à l'école. Les triches Mais moi, dès que ça passe, je le regarde toujours.
25: Exactement.
24: Et ça fait toujours 500 000 téléspectateurs, quoi qu'il arrive.
25: Ouais.
24: C'est ça qui est fou, alors que c'est quand même un film qui a 40 ans.
25: Ouais.
24: Extraordinaire. Et le film que tu conseillerais pour rigoler dès le 7 octobre au cinéma?
25: Du Cobu, le fantôme de Saint-Potin.
24: Bien sûr.
25: On va pas dire le film de Kev Adams qui sort le même jour
24: que
25: moi.
24: Qu'on reçoit la semaine prochaine.
25: La maison de mes rêves.
24: Et de nos rêves. Effectivement, Kev Adams avec Chantin qui sera là également. Allez, Kev Adams, la semaine prochaine. Ne ratez pas ces émissions. On va se retrouver dans un instant pour te dire au revoir, Elie Semoun. Malheureusement, à tout de suite pour la fin de l'Afterwork du Rire.
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9: Je fais un peu de guitare pour Elise et Moon parce qu'il est temps de se quitter malheureusement. Dans 3 minutes.
10: Ouais, voilà, c'est fini, comme c'est dirait fini. Jean-Louis Aubert,
9: qu'on embrasse, bien sûr, ouais. De là où il est. Elise et Moon, j'ai envie de savoir les prochaines étapes. Il est temps de te faire l'interview le prochain.
10: On me demande beaucoup.
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9: La prochaine étape, c'est quoi le prochain film que tu vas tourner, par exemple?
10: On me demande beaucoup si tous les enfants, d'ailleurs, ils veulent un nouveau du Cobu.
9: Bien sûr.
10: Moi, je leur dis non. J'ai aucune idée, j'ai zéro idée, et puis j'ai envie de passer à autre chose. Donc là, je suis en train d'écrire un film sur le sujet de Alzheimer.
9: Oui.
10: Donc tu vois que là, c'est le grand écart.
9: Effectivement.
10: Et ce sera une comédie.
9: D'accord.
10: Je l'espère. Et donc voilà, c'est ça que je suis
9: ça
10: en train de faire.
9: Ça sera un peu dans le style de ce que tu fais sur scène, en fait.
10: Oui.
9: Parce que sur scène, tu te fous, tu te moques de sujets graves. Avec toujours.
10: Mais c'est ça le principe de l'humour.
9: Bien sûr.
10: N'est-ce pas, ma chère?
11: Non, mais tout à fait.
10: On ne rigole pas avec le bonheur.
9: Et très bien. Donc
10: le
9: du
10: bonheur,
9: Cobu pour
10: ça
9: toi,
10: fait pas rire.
9: Pour toi, ce serait terminé du Cobu?
10: Bah, pour l'instant, oui. J'ai envie de me renouveler. J'ai envie qu'au cinéma, on propose des choses parce que les gens de cinéma, ce que je fais, le registre que j'ai choisi, les films pour enfants, même si je fais des millions d'entrées, hein.
9: Bien sûr.
10: Même si c'est mon quatrième film comme réalisateur, je suis absolument pas considéré dans le métier.
9: Pas assez, tu penses?
10: Bah non. Ouais. Non, pas du tout même.
9: C'est vrai que je te vois souvent dans les films et dans des seconds rôles en général.
10: Bah voilà, c'est ça. Donc je vais faire ce que mon ami Franck a réussi à faire. Je vais passer chez les adultes.
9: Eh ben, tu as bien raison, bravo, voilà. Je serai là. Tu parles du Cobu, celui qui a réalisé les premiers du Cobu, c'est Philippe de Chauvray,
10: ouais, Philippe.
9: Qui sera là dans un mois
10: génial.
9: Avec Didier Bourdon. Voilà, je peux
10: ah ben oui, exact, pour son film adapté d'un film qui est un remake d'un film espagnol.
9: Exactement, donc on a hâte et du coup on parlera forcément de du Cobu.
10: Vous lui passerez le bonjour de ma part.
9: Bien sûr, et pour terminer, quel est l'acteur pour ton prochain film dont tu rêves?
10: Pierre Arditi.
9: Pierre Arditi.
10: Ouais, je trouve qu'il serait très bien dans le rôle que je suis en train d'écrire, ou un Daniel Auteuil. Qui est un peu plus jeune, mais oui, un acteur comme ça.
9: Ça te ferait kiffer. Eh bien, écoute, on verra si la prochaine fois que tu viendras ici dans cette émission, tu seras accompagné de Daniel Auteuil ou de Pierre Arditi pour ton film. On l'espère. En tout cas, allez voir Du Cobu et Le Fantôme de Saint-Potache, sorti le 7 octobre avec Élise Semoun, bien sûr, Gérard Jugnot, Frédéric Bell, Loïc Legendre, Émilie Caen, bien sûr.
10: Jonathan Lambert. Et Cactus, que je reprends à partir du 9 octobre.
9: Foncez, franchement, allez voir Cactus, ça m'a tué. Et je trouve ça vraiment génial. En plus, j'ai vu moi les prémices, donc peut-être que ça a changé depuis.
10: Ah oui, là tu vas voir.
9: Bah, écoute, il va falloir que je revienne s'il y a un strapontin chaque semaine. Je demande un strapontin. Je serai là. On se retrouve donc nous demain avec Sabrine Zayani.
11: Mais je serai là.
9: On aura le best-of de la semaine.
10: On va se revoir avec Sabrine le 5 décembre à Montlhéry.
9: À Montlhéry.
10: Une soirée absolument hilarious.
9: Oui.
10: Et on sera ensemble sur le plateau.
11: Pour la troisième fois, on va jouer ensemble.
9: Ah, ça fait tellement plaisir. Et donc, je le dis, il y a une grande surprise qu'on prévoit avec Elise et Moon à la radio ici même. Donc, soyez connectés sur MySpace ou encore MSN. On va tout vous dire. Je vous embrasse à tous. Et je vous dis à demain sur Rire et Chanson.
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14: Ça se passe à Alger dans les années 60, c'est Michel Marouani, il est organisateur de matchs de boxe. Et voilà un petit jeune qui se défend pas mal, je défends pas mal, je tiens avec lui, je vais gagner de l'argent, je défends pas mal. Il dit, viens voir, Antoine, avec toi je vais gagner de l'argent, je vais t'organiser un match contre le taureau de Mostagadem. Le taureau de Mostagadem, il mesure 1m80, il pèse 120 kilos, est-ce que ça va être possible? T'inquiète pas, le match commence, clang, la cloche elle est partie, il commence le match. Et l'autre là, le taureau de Mostagadem, il lui éclate la gueule, il lui fait la tête comme un steak haché, tu vois. L'autre il peut plus, il a mal, monsieur Marouani, il m'a pété la gueule, monsieur Marouani. Mais non, c'est rien, c'est psychologique, il t'a pas touché. C'est psychologique. Monsieur Marouani, il m'a pété la gueule, Allez, vas-y, la cloche est partie, il va, match reprend, tac, tac. Il se fait encore éclater la gueule, il est par terre, là, je suis sur le tapis, il a mal. Monsieur Marouani, je te jure, il m'a pété la gueule. Mais non, c'est psychologique, il t'a pas touché. Vas-y, monsieur Marouani, il va, tac. Il se fait encore péter la gueule, monsieur Marouani, je te jure, ça fait mal. Non, c'est psychologique, il t'a pas touché. Maintenant, grand monsieur Marouani, je vous demande de surveiller l'arbitre, parce que plus tard, il y a qui me tape, je sais pas qui c'est.
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2: Bonjour.
3: Bonjour madame, c'est bien la jardinerie fleuristerie ?
2: Oui.
3: Monsieur Martin à l'appareil, association martinvilloise de revendications féministeuses.
2: Oui, bonjour monsieur Martin.
3: Je vous ai inscrit à notre opération Octobre Rose à Volonté.
2: D'accord.
3: Le principe est très simple, pendant tout le mois d'octobre, les roses sont gratuites pour les femmes.
2: D'accord, mais en quelle quantité ? Enfin,
3: Ah mais c'est à volonté. Octobre Rose à Volonté, ça veut dire qu'on en a autant qu'on veut.
2: C'est-à-dire que si une femme vient en magasin et elle veut un bouquet de 100 roses, c'est gratuit.
3: Ah bah voilà, on est d'accord, super, donc ça, je valide.
2: Non, vous validez quoi là ?
3: Bah, ce que vous venez de me dire, comme quoi vous offrez des bouquets de 100 roses.
2: Non mais c'est une question que je vous pose en fait. Moi je vous ai pas demandé validation. C'est-à-dire que s'il y a une cliente qui vient, qui prend un bouquet de 100 roses, on lui offre.
3: C'est ça, donc ça c'est bon, c'est validé, on a dit d'accord.
2: Non, attendez.
3: Maintenant, faut que je vous installe la signalétique Octobre Rose à Volonté.
2: Non, mais vous mettez pas de signalétique monsieur, mais vous avez craqué ou quoi ? Mais qu'est-ce qui se passe là ? Vous êtes pas bien ou quoi ?
3: Ah oui, mais comment elles savent les femmes qu'elles ont des bouquets de 100 roses offerts chez vous ?
2: Non, mais n'importe quoi.
3: Vous savez quoi ? Dans ce cas, on dit que vous offrez des bouquets de 50 roses, on fait simple.
2: Non, mais vous comprenez que vous êtes un peu dur de la feuille quand même là, non ?
3: Non mais vous voyez, comme ça fait moitié-moitié.
2: Non, il y a pas de moitié-moitié. Mais venez là, on va faire moitié-moitié à deux, vous allez voir un peu. Non, mais ça veut dire quoi votre truc là ?
3: Ça veut dire que au lieu d'offrir un bouquet de 100 roses à chaque femme, vous leur offrez deux bouquets de 50 roses.
2: Ouais, c'est ça, ouais. Puis 1000 roses aussi, non ?
3: Oh, non, c'est très gentil, mais écoutez, déjà, je vous note sur la liste des donateurs de bouquets de 100 roses.
4: Et vous ça vous rapporte quoi alors ?
3: Ah, pardon, allô ?
4: Oui ?
3: Oui, c'est une autre dame là ?
4: Ah oui, c'est une autre personne parce que là c'est
3: Ah, suspense.
4: C'est le patron.
3: Enchanté, monsieur Martin, à l'appareil.
4: Oui, et donc vous permettez de mettre quelqu'un sur une liste que vous n'avez pas encore consultée.
3: Ah bah bien sûr que si, que j'ai consulté la liste, puisque c'est moi qui ai fait la liste.
4: Ah oui, mais donc vous avez consulté sur une liste sans avoir consulté avant.
3: Bah non, je pouvais pas consulter la liste avant de la consulter. Sinon ça devient du pré-consultage, et là c'est pas mon boulot.
4: Moi je participe à Octobre Rouge aussi, je pense que...
3: Oh pardon, vous me dites Octobre Rouge, je crois qu'on ne parle pas de la même chose.
4: Non, rose. Je parle d'Octobre Rose.
3: Ah non, vous m'avez dit Octobre Rouge, j'ai bien entendu.
4: J'ai pas parlé de ça, monsieur.
3: Attendez, je regarde sur mon ordinateur électronique, Octobre Rouge.
4: Ah mais attendez, Rose, Octobre Rose.
3: Oh bah bravo, dites donc.
4: Mais vous êtes bouché ou quoi ?
3: Qu'est-ce que je vois ? Octobre Rouge, révolution bolchevikiste organisée en Russie.
4: Ah mais attendez.
3: Non mais vous êtes bolchevikiste si vous voulez, enfin n'essayez pas d'embarquer les autres.
4: Alors, je suis rarement mal poli. Mais là je veux le faire, si franchement vous continuez, je vous demande si vous êtes pas un con.
3: Oh mais alors oui, complètement, bien sûr.
4: Ah
3: mais j'avoue, je suis trop con.
4: Ah ça va, vous êtes, parce que, alors vous, c'est bien que vous vous rendez compte que vous êtes vraiment abruti.
3: Et ça va vous surprendre, mais c'est pas la première fois qu'on me le dit.
4: Et donc, justement, d'accord, on va faire comme ça. Et on arrête là parce que...
3: Alors non, justement, il faut que je vous dise encore un truc, non seulement je suis trop con, mais en plus c'est un canular.
4: Ah.
3: Je dirais même que, en plus, ça passe à la radio.
4: Donc, vous faites des blagues pour radio.
3: Exactement, et est-ce que vous savez quelle radio...
4: Ah mais non, mais vous me prenez vraiment pour un con, allez, on arrête vos conneries.
3: Ah non, mais ça c'est vrai.
4: Non, mais allez, arrêtez vos conneries.
3: Non, mais je vous jure.
4: Arrêtez vos conneries, monsieur.
3: Ah mais, sur la tête de ma femme Martine, c'est Rire et Chanson.
4: Espèce d'abruti.

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1: Non seulement je ne l'ai pas vu, mais je n'ai même pas senti sa présence. Il doit posséder des pouvoirs extraordinaires.
2: Mais pourquoi ce cachet ?
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2: édition. Mais des bolsons si forts !
3: Bah pourquoi ?
2: Bah s'il y a un coup de fil, on l'entendra pas.
3: Parce que vous attendez un coup de fil ?
2: Ah non, non, non, mais on sait jamais.
3: Ah bah tiens, ce matin, pendant que vous étiez au marché, il y a eu un appel pour vous. Un monsieur. Je savais pas ce qu'il voulait, je l'envoyais balader, hein.
2: Mais fallait pas, c'était peut-être important.
3: Non, bah dites donc, je suis pas un standard. La prochaine fois que vous allez aux courses, vous allez quand même le téléphone avec vous et puis c'est tout, hein. Bah... Alors.
4: Mais je suis vraiment désolée, chevalier.
2: Non, Gisèle, pas si fort. D'ailleurs, c'était hier le son. Aujourd'hui, c'est l'image.
3: Parce que vous croyez vraiment que ça vous fait faire des économies de mettre un jour le son et le lendemain l'image?
2: Ben oui.
3: Ben alors, sans le son, vous entendez rien?
2: Non, mais des fois, c'est pas plus mal, hein. Par exemple, les hommes politiques, j'y comprends rien. J'aime autant les écouter sans le son. Puis des fois, ben, je rapproche la télé de la table, comme ça j'ai l'impression de dîner avec eux.
3: Oui, ben je sais pas si eux, ça les enchante tellement de dîner avec vous, hein.
2: Au fait, vous avez vu la dame qui a gagné au jeu de 20 heures mercredi dernier?
3: Vous avez vu le jeu de 20 heures, vous?
2: Ben oui.
3: Bon, ça fait au moins 8 ans que ça n'existe plus. Vous n'avez pas vu la piste aux étoiles non plus?
2: Ah, si, c'était jeudi.
3: Ben, comment ça se fait que vous recevez ça, vous?
2: Ben, dans notre quartier, on a un satellite usagé.
3: C'est quoi, Loussa?
2: Ben, c'est mes médicaments. Faut que j'en profite pour coller mes vignettes, je suis en retard.
3: Eh ben, dis donc. Il y en a moins pour 2 ans, là-dedans.
2: Oh non, c'est juste les 10 derniers jours.
3: Eh ben, heureusement qu'on a des millions à cotiser pour vous, hein.
2: Ah, je suis sûre que je gagnerai jamais.
3: Quoi donc?
2: Ben, le concours. Le pharmacien a organisé le concours du meilleur client.
3: Ah ben, vous avez peut-être des chances, alors, hein.
2: Et vous vous rendez compte, le premier prix, c'est 1 semaine à l'hôpital. Avec toutes les activités gratuites. Scanner, rayon X, électro-encéphalogramme, Oh ben tiens, ce médicament-là est périmé dans 2 jours et je l'ai même pas utilisé. Oh ben je vais le prendre ce soir au dessert. Autant le finir.
3: Avec tous vos restes de médicaments, un jour vous voudriez vous faire un clafoutis. Ah, vous avez la technique, hein?
2: Bah, ma vignette de niacine trichlorobismutée. Où est-ce qu'elle est? Je l'avais à l'instant. Vous l'avez pas vue, Gisèle?
3: Non, pourquoi?
2: Bah, c'est pas possible, ça, je viens de la perdre. Elle a dû tomber par terre.
3: De toute façon, vous perdez toujours tout, alors un peu plus, un peu moins, hein?
2: C'est embêtant, ça. Une vignette à 23 francs 45.
3: Voilà, vous trouvez, oui.
2: Hein? Aïe, oh là.
3: Dites-moi, vous avez rien à boire ici, là? Y a pour de l'alcool?
2: Ben, il y a du rhum, mais c'est pour les gâteaux.
3: Ah bon. C'est quoi comme marque?
2: Ben, je sais plus.
3: Ben, bougez pas, je vais aller voir. Vous l'avez mis dans le placard?
2: Oui. Ben, vous avez jeté votre sac à main à la poubelle?
3: Oui, il me plaît plus, elle est plus à la mode.
2: Oh, ben moi, je le finirai bien.
3: Bon, écoutez, il est jeté, on n'en parle plus, ça va bien comme ça, non?
2: Oh, ben, dommage.
3: Ah, c'est du bon celui-là, tiens.
2: Oh, ben tiens, voilà les résultats de bison futé. Combien? 39 morts ce week-end? Seulement?
3: Ça, c'est parce qu'il n'y a pas d'autocar, ça fait baisser la moyenne.
2: Oh, regardez donc ceux-là du tiers-monde. Qu'est-ce qu'ils sont maigres.
3: Mais qui mangent au lieu de se plaindre, oh.

0: Bah oui, si des fois il y avait un coup de fil. Combien qu'ils sont dans cette famille, ils se ressemblent tous. Tiens, allez voir, en blanc encore une, là. C'est qui celle-là?
1: Ben, c'est Santana, l'ancienne femme de Cruz.
0: Ah. Et Cruz, c'est qui?
1: Ben, Cruz, c'est le mari d'Eden.
0: Ah bon? Et Eden, c'est qui?
1: Eden, c'est la femme de Cruz et la sœur de Mason qui était avec Marie, qu'elle était avant avec Marc, un ami Ted et Kelly, mais pas un ami de leur frère Mason qui est fâché avec son père Camille et qui s'en va pas très bien avec Eden.
0: Oui, mais alors Eden, c'est qui?
1: Écoutez, écoutez. Eden, c'est la femme de Cruz et la sœur de Mason qui était avec Marie, qui elle était avant avec Marc, qu'un ami Ted et de Kelly, mais pas un ami de leur frère Mason, qui est fâché avec son père Shani et qui s'entend pas très bien avec Eden.
0: Ah oui. Alors Eden, c'est la fille de Shani.
1: Mais non!
0: Eh ben si, écoutez, puisque... Puisque Eden,
1: oui,
0: c'est la sœur de Mason.
1: Oui!
0: Que Mason, c'est le frère de Ted et de Kelly.
1: Oui!
0: Que Shannon, c'est leur père.
1: Oui!
0: Eh ben, Eden, c'est bien aussi la fille de Shannon.
1: Oui!
0: Allô?
1: Mais non, attendez. Eden, c'est la femme de Cruz et la sœur de Mason qui est avec Marie, d'abord avec Marc, qui a mis Ted et Kelly, donc elle a mis la fratrie. Donc, Eden, c'est bien la fille de Shannon. Oh, ben, j'avais pas vu ça comme ça. Bon, ben, on recommence tout, mais Eden, c'est bien la fille de... Niacine Trichloropis Mutée, ma binette.
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3: Me reconnaissez? Eh oui, c'est moi, le papé. Oh, je vais pas vous refaire toute l'histoire. Avec Manon, la source et le bossu. Non. Nous, au départ, quand Marcel Pagnol nous a inventés, nous, on n'y croyait pas. Comment des gens de la ville, que même maintenant, quand ils passent un coup de fil, il n'y a plus de fil, comment ces gens de la ville, ils auraient pu s'intéresser à des gens simples comme nous? Et puis, ça a fait le succès que l'on sait avec les livres et les films surtout. Seulement, Pagnol, le petit Marcel, à force de tutoyer les anges, il a fini par plier l'ombrelle. Et il est parti faire une pétanque au paradis, et comme c'était Dieu qui avait le cochonnet, pardi, il y est resté. C'est la main d'idée, Pagnol, on n'abandonne pas ces acteurs. Parce qu'ici, sur la terre, c'est la cagade. Celui qui m'inquiète, c'est Galinette. Lui, il n'avait qu'une seule chose en tête, devenir une vedette. Il n'y avait qu'une chose qui lui plaisait, c'était passer à la télé. Alors lui, il est parti à Paris dans le show business. 2 ans, il y est resté, on ne voyait que lui. Galinette à Roland-Garros avec sa chèvre. Galinette au festival de Cannes. Un rictus à la caméra, un balai dans le cul. Quand même parisien. Il a même présenté un jeu à la télé où c'est qu'on peut gagner des lave-linges. Et où c'est que les candidats, ils ont leur prénom sur le pull au vert comme s'ils étaient trop cons pour s'en souvenir. Aux dernières nouvelles, il inaugurait le Monsieur Meuble d'Aubagne avec Raymond Poulidor et Patrick Sabatier.
4: Papy.
3: Oh le voilà.
4: Hé, papy.
3: Oh Galinette. Qu'est-ce que c'est cette tenue que tu as mis? Qu'est-ce que c'est ça?
4: Hé, papy, c'est la tenue de mon sponsor.
3: C'est ton sponsor.
4: Je suis coureur cycliste, c'est le sponsor de l'équipe. Hein.
3: Toi, coureur cycliste avec tes mollets de grive tuberculeuse.
4: N'empêche, cet après-midi dans la côte de la Gariguette, j'ai doublé Honoré le boulanger avec son estafette. Et papé, encore un peu d'entraînement, je pars le mardi, j'arrive la veille.
3: Et c'est quoi ces pastilles miracles que tu avales à longueur de journée? C'est quoi ça?
4: Laisse tomber, c'est des vitamines, ça, papé.
3: Et vitamines, elles ont bon dos, les vitamines. En tout cas, tu serais gentil quand tu t'entraînes de ne pas jeter tes bidons n'importe où.
4: Hein, pourquoi?
3: Parce que l'autre jour, tu as fait du vélo, tu as jeté un bidon en haut de la côte, là où il y a la chèvre.
4: Et alors?
3: Et alors, elle en a bu.
4: Et alors?
3: Et alors, rien. Mais quand même, c'est la première fois qu'on voit une chèvre qui mord le chien, qui s'épile les jambes et qui monte une pizzeria.
4: Bon, allez, laisse tomber tout ça, papy. Va. Allez, suis-moi, papy. Je serai champion cycliste, toi tu seras mon directeur sportif. On va faire le Tour de France, on va le gagner, à nous la gloire, à nous la fortune.
5: Et quand les journalistes du Tour de France, ils vont les découvrir, tes pastilles miracles, qu'est-ce qu'ils vont te dire?
4: Mais papy, ça fait longtemps qu'ils sont au courant. Mmh. Ils feront une mine étonnée, une mine attristée, puis ça sera vite oublié, oui. N'oublie jamais que le bûcheron, il scie jamais la branche sur laquelle il est assis. C'est toi qui me l'as appris, ça, papy. Allez, viens, on embrassera des filles.
5: Tu embrasseras des filles, parce que tu seras le vainqueur et moi, qu'est-ce que je ferai?
4: Mais papy, au champion cycliste, on lui offre deux filles, une qui s'appelle Crédit Lyonnais et l'autre Coca-Cola. Il y en aura une pour toi.
5: Dans ce cas...
4: Allez, suis-moi. Toi, tu prendras le train et moi, je ferai du vélo à côté. Parce que moi, si j'arrête de pédaler, j'ai le corps qui explose.
5: Au Pagnol! Au Pagnol! Tu m'entends? Je te parle! Tu réponds rien? Eh bien, tu l'auras cherché, Pagnol. Je regrette. Si tu vois Galinette avec les cheveux en brosse bleu turquoise et moi une casquette de tapette, tu l'auras voulu. Tu réponds rien, Pagnol, je regrette. Un auteur n'abandonne pas ses acteurs. Un acteur sans auteur, c'est comme un Zidane sans jaquet. Ça, c'est

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18: Je suis célibataire. Ouais, je sais ce que vous êtes en train de vous dire, les gars. Vous êtes en train de vous dire. Mais comment ça se fait? Il est si beau! Et en plus de ça, il est si séduisant! Merci, les gars, je sais. On le sait tous. Mais je crois que c'est les filles qui le savent pas. De toute façon. Vous inquiétez pas, hein. Pour moi j'avais deviné que ça allait être tendu avec les filles. La première fille que tu vas voir, c'est super important. Ça détermine le type de relation que tu pourras avoir plus tard. Ça te donne une sorte de ligne directrice, une ligne d'horizon. Bah moi en gros ça voulait dire, toi, tu vas galérer. Tu vas galérer et tu vas souffrir. Ah non, ça a été dur. Mais bon, des fois quand je regarde certains mecs, je me dis qu'il y en a qui ont dû vivre des trucs encore pires que moi. Des trucs affreux, horribles. Tu sais, les mecs en détresse. Tu sais, les mecs en détresse, tu peux les remarquer à leur manière d'aborder des filles dans la rue. Tu vois, quand ils vont voir une fille, ils y vont en bande. Par groupe de 5, 6, ils chassent en meute. Tu les repères comme ça dans la rue, ils sont dissimulés comme ça dans la foule à la recherche d'une cible. Et dès qu'ils ont repéré la fille, ils attaquent. En formation. En V comme les oiseaux. Formation Delta Plane. Et là, tu vois, ils voient la fille, ils essaient de l'intercepter. Excuse-moi, mademoiselle. Excuse-moi, mademoiselle. Je pourrais te parler 5 minutes. Tout d'abord, laisse-moi te dire que. Laisse-moi te dire que. Que ta beauté a rafraîchi ma journée. Et que ton fessier est à la hauteur de toutes mes espérances. Bon là, naturellement, la fille, elle répond « Excuse-moi, mais là, j'ai vraiment pas le temps. » Tu vois, là, elle part. Et ces mecs-là, généralement, c'est trop des gros rageux, ils sont là. « Quoi, je me suis pris un stop. Vas-y, je me suis pas pris un stop. C'est ta mère qui s'est pris un stop. » Elle a des gros sourcils et tout. De toute façon, on avait dit formation Delta Plane. Rachid, il est sur les côtés. L'ailier joue pas à son poste. C'est moi, je suis obligé de tout faire. On dirait, je suis tout seul sur le terrain. Vas-y, vous m'avez saoulé, laisse tomber. Avant, on était comme un gros paquet de choco BN. Ben maintenant, je crois qu'on va se la faire. Sachet individuel.
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19: Bonsoir. Je me présente, je suis Tata Zouzou. Je suis la tante de ML. Bon, chanté. Oui. Quand on m'a dit qu'il faut venir faire les témoignages, j'ai eu la peur de ma vie. Non, parce que j'arrive au bout de la carte de séjour. Alors que, voilà, je me suis bien intégrée. Hein. De toute façon, il n'y a personne dans la salle qui travaille dans la police. Non, parce que j'aimerais pas qu'ils me fassent la fouille toute nue comme dans les informations, je vois en ce moment. Ah, c'est chaud, hein. En ce moment, si tu fais des bêtises, la police, il y a la matraque qui glisse. Ah ouais, attention. De toute façon, si quelqu'un me touche, je me déclenche comme l'alarme. Sécurité, t'as le bled. Même mon mari me faisait dormir dans sa voiture. Au cas où les voleurs, ils voulaient voler.

0: Ah, Amel, le problème, c'est que je la vois de moins en moins. À chaque fois, je lui dis, tu viens manger à la maison, on me dit, mais non, mais je peux pas parce que là, j'ai le projet. Moi, le projet que j'aimerais bien qu'il fasse, c'est l'émission là sur TF1 avec les gens qui se frottent là. Comment elle s'appelle cette émission? Danse avec les hmars. Les hmars en arabe, ça veut dire les ânes. Ouais, mais moi, j'adore cette émission. Ça me rappelle un petit peu ma jeunesse. Ah, je dansais tout le temps. On m'appelait la Madonna berbère. Je dansais toute seule dans ma chambre. Et comme j'avais pas de chambre, eh ben je dansais dans la cuisine en préparant à manger. Toujours sur Michael Jackson. Que fais-je? Mène la cloche. Que fait-il, gamine? À Carrefour. Eh, qu'est-ce que tu crois? Michael Jackson, c'était un kabyle. Comme mon mari. Mon mari, il s'appelait Arsri. Dans sa jeunesse, c'était le sosie du Johnny Depp. Bon, après, avec les années, même de dos, il avait du ventre. Enfin, il nous a quittés. Ah, ça te fait rigoler? Ah bah, dis donc. Mais non, mais il est pas mort. Il est parti avec la voisine. Eh oui, de 17 ans. Zama le coup de foudre. Mais c'est pas grave. Je le souhaite tout le bonheur du monde, dans la joie et le sida. Ah, toi aussi, tu le souhaites, hein? Bref, égorgeons nos moutons. J'espère juste, Amel, elle va pas finir avec la mauvaise fréquentation. Non, parce que les filles d'aujourd'hui, ils ont changé. Maintenant, elles font hem-hem avant le mariage. Et Zama, après, pour faire les filles bien, elles se recosent. Toutes seules. Comme Rambo. Mais moi, je sais pourquoi elles sont devenues comme ça. C'est à cause de Booba. Non, pas le petit ourson pour les enfants. Non, moi je parle du grand Kahlouche. Hein, pour les prostipites. Je les ai regardées dans les clips de rap. Vous avez vu les clips de rap? Comment elles dansent? Elles dansent comme ça avec les fesses. Karakataka, karakataka. Les fesses, elles bougent, on dirait la levure pour faire le pain. Karakataka. C'est pas une danse, ça. C'est une maladie. Ça s'appelle Mahmoud de la Tourette des fesses. Les pauvres, elles ont rien compris. Écoutez, tata, pour garder un homme, c'est pas avec les fesses, mais avec la marmite. Oui, parce qu'un homme, il faut lui donner beaucoup à manger. Mais attention, c'est aussi la faute de la publicité. Aujourd'hui, même pour la pub de la voiture, la fille se met toute nue. Mais cache-toi et rentre dans le coffre, Inch'Allah, la voiture, elle rentre dans le mur. Voilà. Voilà. Oh, excusez-moi, c'est ma régisseuse. Enfin, ma cousine, Fatem Zahra. Vous voyez, vous leur donnez du travail, c'est comme ça, ils vous remercient. Ouais, t'étais trempée. Mais bon, c'est pas grave. Inch'Allah, il l'expulse. Ouais, j'ai oublié de dire quelque chose de très important sur Amel. Non, parce qu'en ce moment, elle voit un homme bizarre. Il a une belle voiture, un costume avec des baskets, et Zahma, il fait le gentleman. Et il ouvre la porte, il ferme la porte, il ouvre la porte, il ferme la porte. Je crois qu'il s'appelle Uber. Merci beaucoup, merci.
1: 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Je
2: m'appelle Mongola. Je suis une ancienne Claudette. Mais puisque je vous dis que je suis une ancienne Claudette, j'avais vu dans le journal qu'ils cherchaient des Claudettes. J'ai dit ça à ma fille. Il n'y a pas à tortiller du cul pour chez droit, c'est pour toi. Je suis allé direct à l'ERTF. Je leur ai dit, ne cherchez plus, je suis là. Je m'appelle Mongola. Moi, je dis, mais oh, vous avez des références? Bien sûr, j'ai des références. Je ne serais pas venu comme ça. Je travaillais chez Béjart. Vous travaillez chez Béjart? Mais qu'est-ce que vous faisiez chez Béjart? J'étais videuse. Je me cachais derrière l'entrée. Dès qu'il y en avait un qui essayait de passer sans payer, je disais, où tu vas? Le mec, il payait cash. Ah, il était très content de moi, vous avez qu'à leur téléphoner si vous voulez. J'ai dit non, écoutez, non. Si vous avez travaillé chez Béjart, forcément, on va délibérer. Passez dans la pièce à côté. Ils sont en train de tourner un film, ils ont besoin de figurants. J'ai dit, ok, j'y vais. Mais dans un quart d'heure, je suis là. Parce que moi, je m'appelle Mongola, je viens, je fracasse tout ici, vous avez compris? Je suis passé voir le film. Qu'est-ce que c'était le film? La guerre du feu. Vous avez vu le film La Gardisseuse? Avec les animaux préhistoriques tout poilus. Même que la maquilleuse, elle m'a vu passer, elle m'a dit « Vous rentrez nature, pas besoin d'aiguisement. » J'ai dit « Ok, je rentre dans le film. » Vous l'avez vu le passage où il y avait les femelles qui allaient boire au ruisseau? Ah, vous l'avez vu? Où il y avait un sacripant qui était caché dans les fouillis, qui vient par derrière, « Chlika, chlika. » Eh ben, c'est tombé sur moi. Et oh, j'avais soif, hein. Quand j'ai compris ce qui se passait, j'étais furinx, un vrai furinx. Vous savez les furinx? Le réalisateur est arrivé, il m'a dit « Mongola, restez. On vous donnera le premier rôle du mammouth. » Moi, je suis venu faire Claudette. Je suis pas venu faire des saloperies sur les plateaux. Alors maintenant, ça suffit, montrez-moi la sortie. Je vais voir Clo-Clo direct. Il y avait un grand panneau, Clo-Clo, privé, ne pas rentrer. Là, c'est pour les autres. C'est pas pour mon gola. J'ai ouvert la porte. Je me suis faufilé, hop, hop, hop, hop, hop. Il était dans sa douche. Je suis dans mon coco, je vais te faire une surprise. Je vais me refaire une beauté. Vas-y, je me mets du rouge, vas-y, je me mets du rouge. Les cheveux gominés en arrière, on aurait dit Fantomas. Maintenant, je suis prêt, j'y vais. Il va me voir, va m'engager direct. J'ai ouvert la porte à la salle de bain, je dis coucou, Clo-Clo! Il a sauté en l'air, il s'est tout illuminé. J'ai dit ça, c'est le coup de foudre. Vas-y, je dansais, vas-y, je danse. J'ai compris ce qui se passait, j'ai dit mon gola, sauve-toi, c'est un piège. J'ai sauté par la fenêtre, je suis descendu le long de la gouttière 3x3. Ils en ont profité pour tourner King Kong, ces salauds. J'ai sauté les 3 derniers étages qui restaient. Vous vous rappelez que j'étais furinx? Si, je vous l'ai dit que j'étais furinx, je vous l'ai dit. Ah ben voilà, voilà. Je me suis fait attraper par la fourrière des chiens, voilà. Mais je suis pas un chien, je suis mon gola. Ah, j'avais les boules. J'ai sorti du panier. Je suis rentré chez moi, j'ai pris mon chat. On est monté sur le toit terrasse et on a regardé la lune. Parce que la lune et moi, on est pareil. Elle est belle. Elle est seule. Bon, bien sûr, il y a plein d'étoiles autour. Vous voyez, des étoiles autour de la lune. Mais on a rien à foutre de la lune des étoiles. Elle, ce qui l'intéresse, c'est une éclipse avec le soleil. Ciao, la lune. Moi, je m'appelle Mongola, je suis une ancienne Claudette. Ciao.

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2: À la une, l'acte 4 de la mobilisation lycéenne. À retenir aussi le retour sur Terre de l'astronaute française Sophie Adnaud et puis la météo. Le ciel se dégage sur la Réunion ce soir. Bonsoir à toutes, bonsoir à tous. La mobilisation lycéenne se poursuit chez nous dans un climat relativement plus calme que ces derniers jours. Environ 500 manifestants sont recensés ce jeudi, principalement à Saint-Paul et Saint-André, avec 10 rassemblements devant des lycées. Aucun collège n'est concerné. Par exemple, à Saint-Paul, près de 400 marmailles étaient réunies devant le lycée Louis Payen. Un majeur encagoulé a été interpellé. À Saint-André, une centaine de jeunes mobilisés devant Jean Perrin et Sarda Garriga. Des feux de poubelle et des jets de projectiles ont notamment fait une policière blessée. 3 mineurs ont été interpellés. Si on dresse le bilan, ce sont 9 personnes qui ont été donc interpellées aujourd'hui, dont 8 mineurs. Depuis lundi, 32 personnes en garde à vue, 386 policiers et gendarmes mobilisés. Le lycée Roland-Garros, précisons-le, au tampon, restera fermé demain. Au niveau national, le ministre de l'Éducation, Édouard Geoffrey, annonce un plan d'urgence pour remplacer les enseignants absents qui doit être présenté dans les prochains jours. Il rencontre aussi les organisations lycéennes pour parler de Parcoursup, de démocratie lycéenne et des remplacements. Le Premier ministre Sébastien Lecornu a lui promis de premières décisions d'ici la fin octobre et annoncé le déblocage de 10 millions de barils de gazole des réserves stratégiques pour faire baisser les prix à la pompe de 12 à 18 centimes par litre. Dans l'actualité judiciaire à La Réunion, le procès d'Amir Madikombo se poursuit, accusé du meurtre de Christelle Jean-François en janvier 2024 à Saint-Benoît. Il reconnaît 2 coups de poing, puis un coup de couteau après avoir consommé 3 litres de bière. Il dit avoir agi par peur et panique, mais peine à expliquer le démembrement du corps. Une reconstitution a été présentée. Le verdict est attendu demain. Il encourt jusqu'à 30 ans de réclusion criminelle. À Saint-Pierre, un homme d'une cinquantaine d'années grièvement blessé après s'être porté des coups d'arme blanche au thorax et à la gorge. La BAC est intervenue après l'activation du téléphone grave danger de son ex-compagne. Il a été transporté en urgence absolue au CHU Sud. Une enquête est en cours. Et puis à l'étranger, Sophie Adnaud revient sur Terre après 8 mois dans l'espace. Un record pour un Européen. Sa capsule doit amerrir dans le Pacifique ce soir au large de la Californie après 27 heures de descente. Elle sera ensuite prise en charge à Cologne en Allemagne pour sa réadaptation.
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2: Ce soir, les nuages se déchirent sur l'ensemble de l'île avec un ciel étoilé et un temps calme. Demain matin, le soleil sera généreux sur le littoral, dans les cirques et sur les plaines. Voilà pour l'essentiel de l'actualité de votre jeudi soir. Je vous souhaite à toutes et à tous une excellente soirée à l'écoute de Rire et Chanson Réunion.
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5: Quand les animaux ils font un truc bien, ah, pourquoi pas les imiter? Tu sais, moi, quand j'ai vu sur les grands sentiments, je me suis attaqué aux grands sentiments. Putain, je me suis dit, merde, on est souvent battu. L'amour, la qualité de l'amour du chien, la fidélité, le pardon, l'abnégation, toi, de certains animaux, c'est extraordinaire. Regarde, je te donne un exemple. Regarde ton chien. C'est pas lui qui a chié sur le tapis. Non, c'est un autre chien, le chien du voisin. Il est rentré dans l'après-midi, il a chié et il est reparti. Toi, tu rentres. Espèce d'enculé! Qu'est-ce que t'as fait? Tiens, tu vas la bouffer, ta merde! Donc tu lui mets une branlée d'enfer qu'il n'a pas du tout mérité. Il est totalement innocent. Bon, bah tu vas faire tes courses 15 minutes au Monoprix. Tu reviens, il te fait la fête. Il t'a déjà pardonné. Il y a même un moment, il a cru que tu reviendrais peut-être jamais. Il s'est inquiété pour toi. Il t'aime. Même si t'es con comme une pigne. Je vous remercie, attends. Attends, parce qu'on va le faire. Toi, regarde, ça c'est un applaudissement aux animaux, on est bien d'accord. Je voulais qu'on en fasse un dans ce spectacle. Un petit applaudissement aux animaux, après la phrase que je vais prononcer. J'ai trouvé une phrase super sympa, tu vas voir. Non, tu vois, un petit applaudissement. Digne hein, de nous, bien sûr, mais nourri quand même. Hein? Mais là, un bel applaudissement. Écoutez, la phrase, on applaudit tout de suite après les animaux, comme vous venez de le faire. Moi, je dis que si nous, les hommes, si on avait dans le cœur le dixième de l'amour qu'ont nos chiens pour nous, il y aurait la paix sur la terre. Yes! Yes! Et à toi! Merci pour les animaux. Et toi? J'ai fait copain avec plein de vétérinaires. Je te jure, je les ai harcelés de questions, mais après c'est devenu des potes. J'ai relâché après la pression. Et tu vois, par exemple, moi, quand j'ai un copain qui me dit j'achèterais bien un chien, Et ben je lui dis, prends-en deux. Ah, il me dit, pourquoi deux? Ça va être deux fois plus chiant, hein. Deux fois plus de croquettes, deux fois plus de crottes. Je dis, ouais, mais eux, ils vont se faire deux fois moins chier. Surtout avec un con comme toi. Et donc... Non, pas forcément. Mais c'est vrai qu'il y a deux, ils se font déjà moins chier. Ils patientent un petit peu mieux. C'est vrai, ils font un peu moins de maladies et tout. C'est pour ça, moi, quand je vois un poisson rouge tout seul dans son bocal, ça me fait de la peine. Et encore, là, c'est un mauvais exemple, parce que si le poisson rouge, il se fait jamais chier dans son bocal. Tu sais pourquoi? Parce que le poisson rouge, tiens-toi bien, il a que 3 secondes de mémoire. Donc il se fait jamais chier. Même toi, il s'engueule avec sa gonzesse. Tu me fais chier! Tu me fais chier! J'ai un contrôle fiscal au cul! J'ai perdu mon pote Fred! Tu me fais chier! Et puis il fait un tour de bocal. T'as pensé à appeler Fred pour bouffer ce soir? On a des nouvelles des impôts, non? Hop, il refait un tour. Bonjour madame. Hop, un tour. Sympa cet appart, hein? T'as vu le buffet? Sympa cet appart, hein? 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
17: Excusez-moi de vous réveiller à une heure sidérale, si matinale, capitaine. Mais j'ai deux nouvelles à vous annoncer, capitaine.
18: Oui.
17: Une mauvaise et une mauvaise, capitaine.
18: Ah, commencez donc par la mauvaise, monsieur Spock.
17: C'est que le feuilleton va recommencer pour quelques épisodes, capitaine. Quand c'est la France qui est en mal, le programme qui a fait appel à nous.
18: Ils ne peuvent pas diffuser un Starsky Hutch.
17: Ils l'ont déjà rediffusé 5 fois, capitaine.
18: Ah, cette bande de plots, ils ont qu'à avoir moins de chaînes. Bon, la mauvaise nouvelle, monsieur Spock.
17: C'est que les scénaristes n'ont encore rien écrit et que le feuilleton a déjà commencé, capitaine.
18: Ah, vous voulez dire que... Ah, je suis filmé, là ?
17: Oui, capitaine.
18: Mais prévenez-moi, monsieur Spock.
17: Ah, et puis, j'oubliais, capitaine.
18: Oui ?
17: Les spatio-réacteurs ont été endommagés par une turbulence thermo-épidermique d'une amplitude 6.
18: Ça peut rien dire.
17: Enfin, faut bien commencer le feuilleton par quelque chose, capitaine.
18: D'accord. Allons-y, monsieur Spock.
17: Merci.
19: Capitaine Kirk à Enterprise. Capitaine Kirk à Enterprise, veuillez télédéporter en salle des commandes. Terminé.
17: La révision n'a pas été faite depuis longtemps, capitaine.
19: Capitaine Kirk à Enterprise, veuillez télédéporter les vêtements sans inverse, s'il vous plaît. Merci. Terminé.
17: Depuis en plus, c'est du matériel français, capitaine.
19: Je propose que nous y allions à pied, monsieur Spock.
17: Oui, capitaine. Capitaine, je crois qu'ils ont interverti les sous-vêtements, capitaine.
19: Ça va, Roscoff ?
20: Bien, capitaine.
21: Capitaine, capitaine !
19: Que se passe-t-il ?
21: Y a rien, capitaine. On attend, mais pour l'instant, y a rien.
20: Le fait qu'il ne se passe rien maintenant prouve qu'il va bientôt se passer quelque chose, capitaine.
19: Votre logique me surprendra toujours un peu, monsieur Spock.
21: Capitaine, capitaine !
19: Oui, que se passe-t-il ?
21: Regardez là, sur l'écran de contrôle. Regardez bien. Y a rien. Y a rien du tout. Regardez. Là. J'essaye de mettre un peu de suspense, capitaine.
19: Quand est-ce qu'on va se décider à la virer, cette négresse ?
17: Nous sommes obligés de la garder, capitaine. Il y a un quota de noirs respecté dans chaque feuilleton, vous le savez. Et puis depuis, Mandela a été libéré, ça ne facilite pas les choses.
21: Monsieur Spock, moi, ça fait 2500 épisodes que je me farcis ce PD de capitaine.
17: Ta gueule !
19: Monsieur Spock, au rapport.
17: Oui, capitaine.
19: Avez-vous spatio-thermisé les volets intersidéraux ?
17: Oui, capitaine.
19: Avez-vous rayonisé les aéroporteurs sismiques ?
17: J'ai demandé à Roscoff de le faire, capitaine.
19: Avez-vous fait du café ?
17: Je ne comprends pas, capitaine.
19: Avez-vous lyophilisé les grains d'atomes caféinés sous pression hydraulique filtrée ?
17: Ah oui, capitaine. De sucre, comme d'habitude.
19: Comme d'habitude.
17: Bien, capitaine.
19: Ça va, Roscoff ?
17: Ça va, capitaine. Ça fait 2 fois que vous me le dites.
21: Ouais, puis moi, je me fais chier, puis il se passe toujours rien, capitaine.
19: Alors, on n'est pas dans la spatio-merde.
22: Temps sidéral, 20 sur 20. L'équipage et moi-même, nous demandons encore qui peut s'intéresser à nos foutues histoires qui demandent moins de décors que l'homme de Picardie et Château Vallon réunis.
19: Que faites-vous, Spock ?
17: Ben, je tabule 36-15 ou là, capitaine.
19: Tiens donc, monsieur Spock. Je croyais que les Vulcains ne ressentaient aucune émotion comme les humains.
17: Oh, très bonne idée de suspense, capitaine. Vous doutez de mon appartenance au monde des Vulcains. Pourtant, pour se payer la tronche que j'ai, il faut vraiment le vouloir.
19: On dit que les Vulcains n'ont pas le sens de l'humour.
17: En effet.
19: Humains ou Vulcains, nous allons en avoir le cœur net. Tout de suite.
0: La lumière, c'est...
1: Capitaine,
0: oui.
1: Ce sont les tiges ionisées à fréquence positive négative, capitaine.
0: Et ça veut dire quoi?
1: Ben, c'est le plan consulté, capitaine.
0: Eh bien, réparez ça tout de suite.
1: Oui, tout de suite, capitaine.
0: Ah ouais,
1: putain, ça c'est encore un coup de l'EDF.
19: Non, ça suffit, on ne s'en sortira pas comme ça. Ici, capitaine Kirk appelle à tous les scénaristes du feuilleton. Il nous faut des idées d'urgence. Je répète, idées d'urgence.
17: Capitaine, l'appel a été bien enregistré, capitaine. Les scénaristes viennent à notre secours, capitaine. En fait, vous n'avez pas vu Isabelle, capitaine?
1: Si, je la vois près d'un puits de pétrole. Dans un univers impitoyable.
12: Ah, j'ai oublié. Ma femme aurait peut-être une idée.
17: Capitaine, il y a trois animaux qui veulent vous parler. Un dauphin, un kangourou qui fait... Et un lion qui louche comme ça, capitaine.
12: Et toi, qu'est-ce que tu en penses, Belle?
23: Bon sang, mais c'est bien sûr. D'ailleurs, souvenez-vous.
19: Je ne suis pas un numéro, je suis un homme libre.
1: Capitaine, capitaine, je détecte une présence étrangère dans le vaisseau spatial, capitaine.
0: C'est pour de vrai ou c'est pour mettre du suspense?
1: Non, non, sans déconner, capitaine, c'est pour de vrai.
17: Capitaine, je commence à avoir les foies, capitaine. Les boutons, ils servent à rien, en plus.
1: La présence se rapproche de plus en plus. De plus en plus, capitaine.
0: Attaque, Spock.
17: Attends, vas-y, Spock. Non, je suis pas Vulcain, moi. Moi, je suis comédien, moi. Oh là là, maquillage, là. Oh là.
24: Télé.
25: Et non, regardez. C'est surprise, surprise. Eh ben ouais, c'est Marcel Bellevaux. Vous avez été filmé, là.
26: Ah oui,
25: là.
26: Oh, ben on peut dire que j'allais vous faire tirer les oreilles, vous, hein.
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27: J'ai deux garçons, moi, des super héros, comme je dis toujours. Super casse et super couille. Super casse-couille. Non, moi je suis papa, j'ai deux bonhommes, deux fois plus de bisous, deux fois plus de tendresse, deux fois plus de caresses, deux fois plus de. Ben non, merde, finalement. Vous voulez que je vous dise, mon premier choc, à part l'accouchement, hein, qui reste quand même un des plus beaux moments de la vie, avec les battles de The Voice. C'est la première fois que j'ai emmené mon premier garçon à la crèche. Je suis arrivé devant le panneau. Halte, garderie, te préviennent, n'entrez pas. À l'intérieur, c'est les Jeux Olympiques du nez qui coule. Ils marchent comme ça, comme des zombies, c'est Walking Dead. Je vous jure, les nanas qui travaillent là-dedans, on devrait leur donner des médailles. Ou des serpillères quand elles survivent. Non, mais c'est... Il y en a ici des éleveuses de nains? Oh mon Dieu! Et vous avez remarqué, les filles, dans les crèches, il y a toujours un enfant différent, plus beau, plus intelligent que les autres. Et alors moi, j'ai remarqué un truc, souvent, hein, c'est le mien. Je vais te dire, être parent, c'est génial, c'est formidable, j'adore. Moi, tu vois, là où avant, avec ma femme, on s'engueulait pour rien, eh ben, tu vois, maintenant, on sait pourquoi on s'engueule. On s'engueule à cause des enfants, c'est structuré. Tous tes sujets de dispute. Le choix du siège bébé, le choix de la nounou. Moi, j'ai voulu l'essayer, ça a fait un drame. Tout, on ne s'entend sur rien, même le choix des fringues. À ce propos, alors, je voudrais qu'on m'explique l'histoire des tailles pour enfants. Quand je vais dans un magasin, qu'on me demande quel âge a le petit bonhomme, je dis, bah, 8 ans, on me dit, c'est très bien, prenez du 10 ans. Pourquoi, vous avez pas du 8 ans? Ah oui, on a du 8 ans, monsieur. Pour les 6 ans. Il n'y a pas un mec qui s'est dit, je vais faire des fringues 8 ans pour les enfants qui ont 8 ans. Non mais tu vois, pourquoi ça se passe pas comme avec les chaussures? C'est simple, les chaussures. Moi, mon fils, il chausse du 35, je lui mets du 35, je lui mets pas du 22. Sauf quand je veux lui faire mal, lui serrer les pieds à la chinoise. C'est pas facile d'être un enfant, je vous le dis. Hein. Oh là là, souvenez-vous. Hey, c'est pas facile d'être un enfant, surtout quand t'es le premier. Et puis qu'il y en a un autre qui va arriver. Moi, mon premier, il a été traumatisé quand le deuxième était arrivé. Oh, bah alors là, il ne voulait plus que l'on se reproduise, messieurs, dames. À la fête des mères, ma femme a reçu un stérilet en coquillette. Et moi, un préservatif en pâte à sel. Il en a fallu du sel, nom de Dieu. Oui, il sait comment on fait les enfants. Ah bah oui, hein, c'est moi qui lui ai expliqué. Non, je lui ai dit... j'y suis allé avec des œufs. Hein, c'est un gamin, il a 8 ans, tu peux pas tout dire. Hein, on sait qu'il faut... Hop là, faut employer des chemins détournés, comme on dit. Je lui ai dit que les enfants, ça arrivait par sodomie. Ah oui, non, tu croyais que j'allais tout dire, hein? Non. Il est allé le dire à sa maîtresse, ce con. J'ai été convoqué. Elle m'a dit, mais enfin, monsieur Dubosc, enfin, on parle pas de sodomie avec un enfant de 8 ans. Voilà, enfin, 8 ans et demi, madame Gobert. Par contre, le petit, il sait comment on fait. Il a 5 ans et demi, hein, exactement. Et il nous a dit, et c'est vrai, que les enfants, pour les faire, il fallait se servir de ses pesticules. Ah, il sait pas bien comment. Il sait qu'il faut poser ses pesticules quelque part. À un moment donné, ça gonfle. Ça explose. Ça jette des graines d'enfants. Je le cite toujours, ça s'appellerait la jactation.
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3: Bonsoir. Avant de commencer, je voudrais vous raconter une anecdote, ça va me soulager de vous la raconter. Ce matin, je suis allé à la poste du Louvre qui n'est pas loin de chez moi. Et devant la porte, il y avait un type avec un gobelet. Je me dis, je vais être cool, je balance une pièce et j'entends plouf. En fait, c'est un type de la poste qui prenait un café. Bon. J'ai pas vu des timbres dans ses yeux, mais de la haine assez normale, voilà, donc j'ai changé de poste, voilà. Et maintenant, on attaque ce pourquoi je suis venu, je voudrais vous parler du mariage. On dit souvent, le jour du mariage, c'est le plus beau jour de la vie, ça voudrait dire qu'après c'est moins bien? Non! Et je vais vous le prouver maintenant, mais juste avant, est-ce qu'il y a des hommes mariés ce soir? Mais c'est le paradis, c'est pas du rire, les gars, là. T'as pas un mec marié ce soir, vous êtes 200 les gars, oh! J'aurais Pinocchio les mecs, oh! Oh là là, c'est le silence des anneaux. Je viens de la trouver, non? Je viens de la trouver. Attention talent. Chérie, je t'aime. Oh, j'arrive pas à le dire. Chérie, je t'aime. Énormément, mais j'ai quelques remarques à te faire. Une cinquantaine. Excuse-moi, est-ce que tu peux arrêter de ranger pendant 5 minutes? Est-ce que je range, moi? Premièrement, à propos de mes envies de sexe, j'en ai marre d'avoir à quémander. Il faut quoi pour coucher avec toi? Un permis de construire? C'est vrai, le soir, le seul qui est déchargé, c'est mon portable. Alors tu me dis, ouais, j'en ai marre, tu baisses comme un lapin. Mais comment tu peux me juger en 20 secondes? Que tu fasses un régime, d'accord ma chérie, tu en as besoin. Mais je ne suis pas ton partenaire, minceur. J'en ai marre de tous tes produits light, tout est light dans l'appartement à part toi, dommage. Je voudrais également que tu aies de l'humour. Quand je mets sur ma liste, pour Noël, une prostituée, c'est pour rire. Je ne crois plus au Père Noël depuis longtemps. Et puis je veux plus que ta mère squatte notre appartement. Ta mère, elle revient tout le temps. Tout le temps. Tout le temps. On dirait un spam. Et à propos de famille, arrête de dire à tout le monde que j'ai plus pleuré quand on a volé ma voiture qu'à l'enterrement de ton père. C'était quand même une Golf, merde! Et puis je veux plus de liberté dans notre couple. Pourquoi on fait pas l'île de la tentation? C'est pas grave si on perd. Ma femme a accepté qu'on fasse l'île de la tentation, mais sur place, les choses ne se sont pas passées comme prévu. Pour mon premier rendez-vous, Émilie, une tentatrice, m'a emmené dans un parc aquatique. Pour lui faire une blague, je l'ai poussé dans le bassin des dauphins. C'était pas des dauphins. Bon. Comme quoi, un aileron peut en cacher un autre. Le deuxième soir, j'avais un autre rendez-vous romantique avec Christina dans la forêt. J'ai commencé à lui faire l'amour dans l'obscurité. Au bout d'une demi-heure, elle m'a dit « Qu'est-ce que tu fais? Je t'attends. » Depuis, un petit singe me suit partout. Le lendemain, j'avais encore un autre rendez-vous romantique. Je devais faire le survol de l'île avec Carolina. Mais les choses ne se sont pas passées comme prévu. Je n'aurais jamais dû prendre Carolina sur mes épaules en montant dans l'hélicoptère. Le dernier soir, enfin, j'ai fait l'amour avec une tentatrice Manuela. En changeant de position, j'ai découvert que Manuela n'était pas une tentatrice, mais plutôt un tentateur. Du coup, on est revenu à la position précédente. À la fin du jeu, j'ai récupéré ma femme. Elle n'était plus capable de me regarder dans les yeux. Un tentateur lui était passé dessus avec le 4x4 de la production. Du coup, on est rentrés ensemble et aujourd'hui, j'ai reçu un courrier de l'avocat de la production. Le petit singe veut que je lui verse une pension.

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2: Ce sont deux laveurs de carreaux belges. Ils viennent de passer la journée à nettoyer leurs carreaux alors sur un immeuble de 50 étages. Mmh. Et puis après leur boulot, ils s'aperçoivent qu'ils ont oublié le dernier étage, c'est l'étage du PDG.
3: C'est long.
2: Avec des bons. Et tu dis, bah écoutez, on a oublié l'étage du PDG. Alors. Bah écoute, l'autre il dit à son collègue. Il dit, écoute, qu'à cela ne tienne, on va y retourner, bon sang de bois. Et on va.
3: C'est un jeune donc qui s'exprime.
2: Oui.
3: C'est un jeune.
2: Oui. Et puis il dit, mais il y a le camion élévateur qui est parti. Mais tu t'inquiète pas, je vais te tenir par les bretelles et tu vas laver comme ça les carreaux. Alors, ils vont au 50e étage. Tout le monde suit ? Bon.
3: Je suis fou.
2: Il y a le collègue qui tient son collègue par le hôtel. Mais je raconte pas, je sais pas ce que je dis non plus. Et donc, il tient par les bretelles comme ça, il lave les. Ça va, ça va bien ? Oui, oui, ça va, je lave, je lave. Puis l'autre qui lave, il commence à se marrer. Il dit : mais pourquoi tu rigoles ? Parce que ça me fait penser que si les bretelles sont lâches, tu vas te les prendre pleine gueule.
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4: C'est un texto. Pardon, d'habitude je l'éteins, mais là c'est énorme quoi. Oh putain, le texto, déclaration d'amour en direct quoi, le truc de malade. Je vais l'archiver 10 ans le truc, je te jure, je le fume. Ah, j'en ai rien à foutre, je fume le texto, je le snip. Non mais le texto que tu veux recevoir une fois dans ta vie, il est là quoi, le truc de malade. Je peux vous le lire ou pas, juste? Ouais, c'est sympa, super, je vous le dis. C'est bon, ça y est. J'ai cru que je l'avais effacé. Putain, horrible. Il avait sorti de l'écran, putain, c'est juste que j'avais fait trop flèche vers le bas, il avait... Il était remonté, je suis désolée. Alors attends, écoute bien le texto de Dieudonné, ok? Le mec, mais je connais pas, d'accord? Enfin, un peu. Salut, toi. I'm sorry. Salut, qui? Salut, toi. Salut, salut, toi. Énorme. Déjà, c'est pas salut la compagnie, quoi, tu vois, c'est pas salut les musclés, non, salut, toi. Le gars pointe du doigt, déjà. On a franchi un step dans l'intimité, je pense. S'il avait vu, tiens, il aurait pu mettre. Bon, bref. Attends, pas fini. Salut, toi. Virgule. Comme par hasard. Courbe, sensualité. Ah bah j'aurais pu mettre point dans la gueule, barre espace, non. Wild girl. Pas fini, écoute bien. Comment vas-tu? Oh, bah, je vais te dire comment je vais, mon pote. Voilà, c'est tout. Wouh! La folie. Je kiffe. Je kiffe. Je me réponds vite fait. Je réponds un petit truc tout de suite et comme ça on continue. Je réponds immédiatement un petit. Je réponds tout. Tout de suite, remarque. Hein? Ah ouais, non, c'est complètement con. Si je réponds tout de suite, le mec va se dire, mais attends, elle est juste folle de moi, quoi. Elle a passé la journée les yeux rivés sur son portable, attends mon message, c'est bon, les choucra club, laisse tomber, quoi. Ah ouais, non, faut pas répondre tout de suite, vous êtes malade. Non, j'attends, je réponds... Je réponds dans une heure, c'est pas mal, ça. Une heure, c'est bien, voilà, rien à foutre. Allez, hop, il est 42 à 52, nickel. Oui, je fais une heure de 10 minutes, je compresse, parce que si je fais une heure pile, le mec va se dire, ah d'accord. Elle a attendu une heure pile, exprès, tu vois, pour pas que je croie qu'elle est folle de moi, quoi. C'est bon, genre, j'ai pas 15 ans, quoi, ça va. Ou alors je l'enregistre maintenant, enfin je l'écris avec vous, je l'enregistre en tant que brouillon et je l'envoie après le spectacle. Ça c'est pas mal, comme ça on s'en débarrasse et puis vous m'aidez pour la réponse parce qu'en fait j'ai un doute, quoi, j'avais une idée mais je sais pas. J'avais envie de, vous me dites, j'avais envie de répondre à un truc genre un peu comme lui, tu sais, mais en anglais, tu vois, pour faire cool, genre « Hey you, how you doing ?» Ouais, non, c'est pourri, d'accord. Ouais, non, mais c'est de la merde, c'est vrai, t'as raison, c'est pourri. Non, mais évidemment, on parle plus anglais dans les textos, non, mais l'autre. C'est ringard, ça se fait plus, c'est so 2009. N'importe quoi. Non, je vais répondre à un truc classique, salut, salut tous. Bon, salut si tu crues. Non, c'est quoi, non, je plaisante. Je vais répondre, je vais bien, je te rappelle. Voili voilou, et puis. Non, voili voilou, jamais de la vie. Oh, l'expression, regarde au possible. Je peux répondre à un petit truc en espagnol, je trouve que ça fait classe, et ça fait la fille qu'on a rien à foutre, qui fait la fête, c'est genre, hola guapo, qué tal? C'est bien ça, hein? Non, c'est. Hola guapo, non, ça marche à l'oral avec l'accent, mais à l'écrit, ça fait hola guapo, il va rien comprendre, le mec, c'est vrai. Eh ouais, non, il n'y a pas le charme, il n'y a pas les castagnettes, et ça efface tout. Il va se dire, attends, pourquoi elle me parle de Galapagos, l'autre? Non, il faut... Attends, il ne faut pas se planter, là. Là, je ne veux pas me planter, je ne voudrais pas brûler cette cartouche, parce que si j'envoie un texto maintenant, je ne pourrais pas en envoyer un deuxième après le spectacle, quoi, tu vois. Non, on n'envoie jamais deux textos de suite si pas de réponse entre les deux, trop desperate, on n'en est pas là. Ou alors, je ne réponds pas du tout, ça, c'est classe aussi. Ouais, non, c'est ça, je ne vais pas envoyer de texto, ça fait trop collante, quoi, ça fait la fille qu'on ne peut plus. Je ne vais pas envoyer de texto. À la foutre. Je vais l'appeler, c'est mieux. Ouais, ça fait la fille qui prend sa vie en main, quoi. Ouais, quoi que non, si j'appelle maintenant, oui, au contraire, ça fait la fille, tu sais, qui saute sur l'occasion du texto, quoi. Ouais, non, ça fait la fille qui se sent autorisée à l'appeler parce qu'elle a reçu un texto avant, tu sais. Genre. Comme si j'avais besoin d'une autorisation pour l'appeler, tu sais. Non, mais attends. Pour qui se prend ce connard, quoi? Putain, le mec est en train de m'envoyer une autorisation d'appel, là. Complètement malade, lui, esprit. Non, mais c'est cru où? Non, mais c'est ça, en gros, c'est ça le texto, c'est vas-y, si t'en peux plus, appelle-moi, tu peux. Oh, je t'emmerde. Non, mais il s'est pris pour un. Quel connard. J'en étais sûr que c'était un con. Déjà, son texto, il pue la manipulation à 10 km, j'aurais dû me douter, là. Si, il fait exprès de poser une question ouverte pour que je me torture à savoir ce que je vais répondre, c'est typique. Hein. Il aurait pas pu envoyer un truc normal, genre salut, comment tu vas? Non. Salut, toi. Virgule de four, ben allez. Comment vas-tu? Vas-y que je t'inverse le sujet, le CO2 pour t'embrouiller la gueule. Attends, ça va, on les connaît. Oh, le pervers narcissique par excellence. Je l'appelle, j'en ai rien à foutre. Non, parce que là, il s'est pris pour un dieu, il est complètement malade, il est fou. Je vais le défoncer. J'en ai pas deux secondes. Je lui dis ces quatre vérités parce qu'après, je vais être énervé. Messagerie, parfait. Je vais lui pourrir son répondeur. Il va s'en sou. Oui, c'est moi. Ben écoute, j'ai bien eu ton message. Je vais bien, voilà, je vais super bien, hein, ça va. Enfin, je dis ça va parce que comme t'avais l'air de vouloir me prendre, de prendre de mes nouvelles, je t'en donne, voilà. Écoute, on se rappelle, ok? Voilà. Non. C'est pas moi qui ai dit ça, c'est une copine, putain. Oh, Nathalie, arrête de dire voilà avec ma voix tout le temps. Ouais, d'accord, les cons. Excuse. Écoute, qu'est-ce que je disais? Oui, de toute façon, il faut que je te lèche. Laisse. Parce que je suis avec des gens et on bosse. Voilà. Eh ben, je t'embrasse. Enfin, non, enfin, je te connais pas. Je te tape dans le dos. Et puis, écoute, c'était Florence. Florence avec un L, parce que ça fait Florence. Allez, je te fais des bisous tout doux. Toujours. Tout doucement. Enfin, mais pourquoi des sentiments différents? On vient d'être dans un jour et moins dans mon cours, dans ma tête. On peut couper Nostalgie, c'est chiant. Oh, là, les ringardes. Bon, je t'embrasse. À plus. Ciao, ciao. Bye, bye. À plus dans le bus. Oh, non.

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2: Bonsoir La Réunion, bonsoir à toutes, bonsoir à tous. Et bienvenue dans votre MDR. Le meilleur du rire, l'émission qui porte le mieux son nom de tout l'espace radiophonique pour vous accompagner jusqu'au bout de la nuit. Avec forcément les meilleurs, les plus grands noms de l'humour, les nouvelles stars du rire, vos rendez-vous quotidiens et plein de beaux cadeaux à rafler. Vos invitations pour aller voir Jerry et son nouveau spectacle. Vos invitations pour cette pièce, Marias Tangaz, avec un jeu complètement gratuit sur le Facebook de Rire et Chanson Réunion. Et bien sûr aussi, la présence à l'antenne de tous vos rendez-vous quotidiens. L'appel trop con de Martin, ce sera la demi-heure, l'invité de Julien Schmitt dans une poignée de minutes. Et pour bien démarrer cette première heure ensemble, à 19h, voici Patrick Timsit. Oh yeah,
3: pour l'instant, j'habite tout seul dans un appartement que j'ai eu dans une petite annonce d'ailleurs. Ça, faut se méfier des petites annonces immobilières, hein. Oui, dans l'annonce, il y avait marqué « Coquet studio très ensoleillé dans immeuble bourgeois ». Attention, les annonces, faut traduire. Coquet, ça veut dire « petit ». Le mien est très, très, très coquet. Faut se méfier des diminutifs, hein, comme coquet, comme studette. Studette, c'est un petit studio. Alors, coquette, studette, c'est carrément la maison des Schtroumpfs, quoi. Très ensoleillé, c'est sous les toits, hein. Immeuble bourgeois, c'est vieux. Voilà, et bah oui. Mais oui, mais ils sont pas fous. Les agences, faut les comprendre, hein. Ils peuvent pas marquer chambre de bonne minable au 7e étage sans ascenseur dans immeuble pourri. Calme, ça veut dire surcours. Et plus c'est calme, et plus le mur d'en face est près de la fenêtre. Ah, chez moi, c'est tellement calme, je suis même pas dérangé par les rayons de soleil, vous voyez. Kitchenette. Notez-le-être. C'est une cuisine américaine. En français, deux plaques chauffantes avec un évier en inox dans un placard. Salle d'eau, WC. Déjà, salle d'eau, il n'y a pas de baignoire. Et s'il n'y a pas de virgule entre salle d'eau et WC, c'est pas une erreur. C'est moins pire que WC indépendant, qui veut dire sur le palier, très indépendant, au bout du palier. Peu de charge, pas de chauffage. Pour te chauffer, tu te démerdes selon tes moyens. Chauffage électrique, couverture chauffante ou gros pull et moufles. Fiche de paye exigée, c'est fonctionnaire uniquement. Sénégalais, s'abstenir. Mais oui, mais c'est normal. Ils sont pas fous dans les agences, faut les comprendre. Tu sais, c'est comme moi quand je passais une petite annonce matrimoniale pour chercher ma femme. Bah, j'étais pas fou. Bah, je marquais homme. Qu'est-ce qu'il y a de drôle, là? Il y en a qui cherchent une oise. 1m95. PDG, sportif, bien dans sa peau et plein d'amis. Bah, j'étais pas fou. Je l'ai pas marqué homme cherche femme, n'importe laquelle. Pour fellation, sodomie, sadomaso, plus si affinité. Mais c'est traite, les petites annonces. Et un coup, j'avais rendez-vous avec une fille brune, distinguée, 1m80. Fallait comprendre, hein. 1m80. Ah ah ah. On aurait dit qu'elle avait avalé un pneu. Du style, pour la rentrer dans la baignoire, faut un chausse-pied, pour la sortir, un tire-bouchon, quand même. Non, mais ça pourrait distinguer, elle se distinguait, hein. Une vraie petite coccinelle. Point noir, bouton rouge, point noir, bouton rouge, point noir, bouton rouge. Ah, j'avais qu'une trouille, c'était le sourire que ça me pète à la gueule, moi. Une vraie petite bête à bon Dieu. Plus bête que bon Dieu, quand même. Non, non, mais je sais pas si elle était moche exprès ou si c'était pour se faire remarquer, mais... Je sais pas si là, je joue avec une tortue ninja, hein. Comme c'est tout petit, chez moi, je me suis organisé. Et j'ai pris un canapé-lit, hein. C'est un canapé, j'ai mis ma couverture, mon oreiller, ça fait lit. Pareil, j'ai une moquette table. Je pose mon assiette, ça fait table. J'ai même les WC douches, je mets la tête. Ça va, quand même. Le canapé-lit, je l'ai mis sous le vasistas, comme ça je regarde le ciel rempli d'étoiles. En plus, avec les crottes de pigeons, ça me fait des étoiles même en plein jour. Non, mais attention, attention, attention. J'habitais seul, mais ça veut pas dire que j'avais jamais de femme de ma vie. Ou que j'allais voir les prostituées. Non, j'en suis pas là, non merci. Faire l'amour avec quelqu'un qui travaille... En plus, ça a vachement augmenté. Ah bah que l'homme qui n'a jamais été voir une prostituée de sa vie me jette la première pierre. Ouais. Vous avez intérêt, ouais. Vous avez intérêt, ouais. Je crois qu'on s'est bien compris, tous. Non, non, mais moi aussi, les femmes, j'y croyais. J'étais croyant, mais non pratiquant. J'avais même essayé l'échangisme. Tout seul, c'était pas facile, hein. Ah, j'allais voir les mecs, je leur disais, elle est belle ta femme, tu me la prêtes? Oui, mais toi, qu'est-ce que tu me files? Je sais pas, un pins. Non, mais on me disait toujours, tu n'aimes que les femmes des autres. Pourquoi? C'est simple, parce que les autres en avaient. Non, moi, les femmes, j'ai compris, hein, y a trois étapes. En un, tu les fais rire. Hein? En deux, tu les fais jouir. Et en trois, tu les fais chier. Et faut surtout pas sauter les deux premières étapes. Non, moi, mon genre de femme, il y en a pas 36, hein, c'est simple. C'est celles qui veulent. Ah ben moi, la question, c'est pas c'est quoi un bon coup, hein, la question, c'est qui, où elle est, son téléphone. Bon, on dit toujours qu'une femme qui couche avec plein de mecs, c'est une salope, et pourquoi un mec qui couche avec plein de nanas, c'est jamais moi. Sur Terre, il y a quatre femmes pour un homme. Qui a piqué ma part?

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2: Votre meilleur du rire qui continue, c'est jusqu'à 22h. Bonsoir à toutes et bonsoir à tous. Bienvenue si vous nous rejoignez et préparez-vous pour ce qui arrive. Yann Guillaume dans une poignée de minutes. L'appel trop con de Martin, ce sera la demi-heure avec juste avant vos invitations pour aller voir Jarry et son spectacle Bonhomme à rafler. Une nouvelle date avec encore quelques places à vous offrir. Marine Léonardi également, une nouvelle star du rire, ce sera juste après la pause. Mais place tout de suite à Julien Schmitt et son invité du jour, Jean-Paul Molky.
3: Rien n'est normal. Bienvenue dans sa tête. On vous prévient, ça va encore partir loin.
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5: Et évidemment, c'est mercredi, jour de sortie cinéma. Une rentrée ciné marquée par l'arrivée de l'IA dans le cinéma mondial.
6: On va parler cinéma, une parenthèse dans cette actualité très lourde. Hein. Oui. Enfin, lui n'est pas très léger, c'est mon invité. Monsieur Jean-Paul Molky.
5: C'est rien. Oui. Mais monsieur Molky, bonjour.
7: Voilà, parce que vous croyez que c'est un foutre, mais enfin quand même, de venir dans votre radio de ringard pour parler cinéma. Ouais. Avec qui on parle cinéma ici, là, qui a l'autre là, non, il y a que des cons qui appuient sur des boutons pour faire des proutes ici. C'est ça, fous-toi de ma gueule, en vrai. Mais vous me faites venir alors que c'est la journée des chiffres aujourd'hui, il y a tout Paris qui m'attend. Oh. Je vous préviens, j'ai rendez-vous dans une demi-heure avec Georges Bronbron, le plus grand producteur de la troisième couronne, le père des grands succès, oh. Comme, ben oui, la bonne sœur chez les Zoulous en 76, c'est lui, avec Claude Jeanzac et Corinne Grosse-Moule. Oh. Les Tantous à Saint-Tropez en 83, oh. Avec Michel Serrault et Ziz Dupanier. Oh. Et puis tous mes films qui sortent aujourd'hui, c'est lui, c'est Bronbron.
5: Bah, dites-moi, monsieur Molky, vous faites encore des films, vous?
7: Mais enfin, tu rigoles ou quoi? J'ai deux films qui sortent aujourd'hui. Énorme distribution. Le premier, c'est une histoire d'amour bouleversante qui se passe dans une philharmonie en Bavière pendant la Seconde Guerre. Ça s'appelle Blas mir ein dein Possum und Gottin. Ça veut dire souffle-moi dans le trombone, ma Vénus. Mais oui, c'est une histoire formidable entre une femme amputée des deux bras qui cache dans son étui à contrebasse un communiste recherché par les SS parce qu'il a baisé la femme du général von Braun qui est joué par Issa Doumbia. Je l'ai baisé.
5: Et le deuxième film que vous sortez aujourd'hui, c'est quoi, monsieur Molky?
7: Eh ben, lis la presse, espèce de con. Alors, le deuxième, c'est Zizani chez les Think Tank.
5: Ah, oui,
7: oui, le 2. L'histoire d'un duo de flics joué par Steven Seagal et Roland McDaz. Il démantèle un réseau de... Écoute ce que je t'ai dit. Il démantèle un réseau de fausses pierres à curling. Ça va être un carton. On en a sorti deux copies de celui-là. Une à la médiatique, la médiathèque M. Pokora de Bricontrobert et l'autre à la piscine municipale de Joufflu en Haute-Loire.
5: Ah, oui.
7: Ils vont le projeter pendant les cours d'aquagym.
5: Ah, bah, c'est
7: ça
5: bien,
7: fait
5: monsieur...
7: le carton.
5: Ah, bah, ça... Oui, oui, bien sûr, monsieur Molky. Grâce à l'IA, le producteur Edouard Satie, vous avez vu, veut recréer le film perdu d'un chef-d'œuvre d'Orson Welles.
7: Bah oui, bah, tu parles de ça, c'est n'importe quoi. Voilà. Ouais, alors quoi. Déjà que les actrices, on peut plus leur toucher le cul pour savoir si elles jouent bien.
8: Oh.
7: Et maintenant, il n'existe même plus les actrices. Voilà. Et puis Orson Welles, je me parle d'Orson Welles, mais c'est moi qui l'ai lancé, Orson Welles, dans le cinéma.
5: Ah bon,
7: je l'ai... Mais bien sûr, je l'ai baisé.
8: Oh.
7: C'est moi qui lui ai trouvé son nom d'artiste. Son vrai nom, c'est Guilain Papillote. Il était souffleur de verre dans le Périgord. C'est invendable, c'est cendrier. Je lui dis, fais du cinéma, alors. Je lui ai écrit La Dame de Shanghai, son film, son succès, là. Mais ça s'appelait pas La Dame de Shanghai, ça s'appelait Ma Bonne Femme à jouer en l'épée. C'est la même histoire, mais avec Jean Benguigui et Zorro. L'IA, j'en ai rien à secouer. Voilà mon avis. C'était mieux avant.
5: Merci, monsieur Molky. Et merci, Julien Schmitt.
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0: Moi, j'ai une belle famille qui est un peu spéciale. Ils sont médecins complotistes. Voilà. Ah, c'est un Pokémon rare. Hein. C'est une chance, hein, vraiment, de les voir évoluer. La dernière fois, mon beau-père me dit « Marine, attention, Macron nous ment. » Mais évidemment qu'il nous ment. Je veux dire, il a 67 millions de Français à gérer. Moi, j'ai une personne et demie à gérer. Je leur mens tous les jours. La dernière fois, ma fille aînée me dit « Mais maman, mamie et papy, ils sont amoureux. » Ouais, vous me voyez dire la vérité à cet enfant, hein? Vous me voyez lui dire, enfin, Joséphine, quelle question con, 30 ans de mariage, je vais à SM, bah, comme des gens qui ont de l'immobilier en commun. Ah ouais, allez, va ranger ta chambre. Non, je peux pas lui dire ça. C'est tellement dur d'élever un enfant. C'est... La dernière fois, je prenais le train, il y avait une gamine qui ne s'arrêtait pas de pleurer. Et là, sa mère lui dit, Adélaïde, si tu ne te calmes pas, tu ne viendras pas au yoga avec maman mardi. J'étais là, wouh! Donc on ne veut pas que cet enfant ferme sa gueule, en fait. Hein, voilà. Moi, j'ai reçu tellement de baffes et de fessées quand j'étais jeune que maintenant, je les aurais décollées le cul plat. Un jour, j'ai reçu une baffe parce que j'éternuais. Ouais. Mon père s'est rendu compte qu'il avait fait une connerie. Il m'a regardé, il a fait, ça te fait un coup d'avance. Ouais. Les années 90, hein? Merci, merci. Après, voilà, j'essaie de me moderniser, j'essaie d'être féministe. Je me dis, j'ai deux filles, c'est le moment. Je sais pas s'il y a des féministes ce soir dans la salle.
1: Non.
0: Non, voilà, carrément non. Mais après, voilà, c'est dur le féminisme. Je sais ce que vous dites, ça va, je suis déjà flexitarien, je pisse sous la douche. Laissez-moi tranquille, je ressens ça aussi. Je suis une très mauvaise féministe. La dernière fois, je dînais avec une copine très engagée qui me dit, ma poule, tu te rends compte, 9 femmes sur 10 avouent avoir reçu une pression pour offrir un acte sexuel. Et dans ma tête, j'étais là. Pourquoi est-ce que c'est moi, la seule femme sur 10 qui n'ait jamais reçu de pression? Voilà, je n'ai jamais reçu de pression et j'ai grandi en Lorraine. C'est quand même pas un territoire réputé pour les droits de l'homme. Hein. Je veux dire, en Lorraine, si vous êtes pucelle après 11 ans, c'est que vos cousins vivent à plus de 100 km. Donc, ah oui. Bon, écoutez, je ne suis pas très moderne, je le sens bien en vous parlant, hein, c'est catastrophique. Même avec ma génération, parfois j'ai du mal à connecter. La dernière fois, il y a une pote qui me dit « En fait, ma poule, je pense que je suis une hypersensible avec un microbiote dysfonctionnel. » Alors non, Sandrine, hein, t'es juste une relou qui pue de la gueule, voilà. Non, mais faut arrêter de tourner médical, messieurs, dames. Moi, quand je me fais 3 gouttes dessus, je suis pas là. Oh, excusez-moi, j'ai le syndrome de la foufoune en colère, enfin. Non mais je vous jure, cette génération, c'est la même, hein, qui poste ses trajets de running sur Facebook. Vous en avez des gars comme ça dans vos contacts? Statistiquement, il y en a parmi nous ce soir. Hein. Mais putez-vous, enfin, mais ça n'intéresse personne. Je veux dire, au mieux, il y a votre femme qui voit ça et qui se dit, voilà, 3 fois qu'il va passer devant le Franprix, il va rentrer les mains vides. Voilà. C'est tout. C'est comme les HPI, vous avez vu ce truc-là? Les hauts potentiels intellectuels, hein, c'est beau. Hein. J'ai une pote qui me dit, en fait, ma poule, je crois que c'est ça mon truc, c'est que je suis HPI. Anna, tu n'es pas HPI. Fin du suspense, hein. Un HPI ne cherche pas son portable avec la lampe torche de son portable. C'est un petit tips comme ça que je te donne, hein, Bon, écoutez, je sais qu'à ce stade du sketch, vous dites que je suis une connasse. Non, je connais mon public, hein, mais pas du tout. Hein. Figurez-vous que moi, j'ai plutôt le profil de la bonne copine à qui tout le monde se confie. Beaucoup trop, hein, d'ailleurs. La dernière fois, une meuf qui me dit, bon, bah là, on ne baisse plus, je pense qu'il est gay, j'hésite à divorcer, que ferais-tu à ma place? J'étais là-bas, je ne sais pas ce que je ferais à ta place, maman.

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1: Non mais je te dis, je fais pas l'apologie du cholestérol, hein, mais voilà, je veux dire, dans bon vivant, il y a vivant. Donc moi je vais courir tous les matins depuis que j'ai 40 ans. Le problème quand t'es en surpoids, c'est que les gens te jugent. Vraiment, faut garder la foi, quoi. Un matin, il y a un clodo, il m'a regardé que ça, il m'a fait... C'est trop tard. Bon, c'est vrai que j'étais tout rouge. Je faisais une crise d'asthme, puis j'étais à l'arrêt. Donc vraiment, j'étais même pas encore arrivé au parc. Donc bon... Même à la salle, une fois, je suis allé, tu sais, pour la séance gratos, mais direct, la femme de l'accueil, elle m'a regardé, elle m'a dit, vous venez chercher quelqu'un? Je lui ai dit, je fais des pompes tous les matins. Elle m'a dit, sur le corps d'un autre, parce que là... Et je lui ai dit, dis donc, t'es hôtesse d'accueil, hein, fallait bosser à l'école. Bac pro commerce. Quand je suis vexé, je suis de droite. C'est vrai. Non mais les salles de sport, le truc c'est qu'il n'y a pas de niveau, tout le monde est au même niveau. Moi j'irais dans une salle de sport où je suis pas à côté d'un champion du monde de crossfit, quoi. Tu vois, tu sais, il y a un niveau, tu arrives, tu dis ben voilà, c'est quoi ton IMG, 30% de matière graisseuse, bon bah le jeudi de 11h à 11h16, faut y aller mollo. T'arrives dans la salle, il n'y a que des migros comme toi, tu vois, voilà, tu te dis ah, l'objectif est atteignable, tu vois. T'as un coach, tu le choisis, il est tout rouge, un peu gros comme toi, voilà, il transpire, et il fume, un Jackie coach quoi, vraiment, tu vois, il fume des clopes, il te parle mal, rentrez les gros lards. Tu sens qu'il ne va pas te tuer à l'effort. Tu vois, il n'en est pas capable. C'est un peu comme un guide de moyenne montagne. Tu vois, un guide de moyenne montagne, bon, tu vas le voir, il te le dit. Tu vois le pic de la gazelle à 3009? Ouais, on va pas y aller. T'arrives, l'autre. Bon, sur la colline du Mouflon, là, 5 minutes à pied. Après, on casse une graine à l'auberge des Trois Faisanes, tenue par 3 sœurs à l'hygiène déplorable. On bouffe un morceau, on se fait un peu sucer, on rentre en bagnole. J'y connais rien à la montagne et j'ai un genou qui couine, donc tu vois. Tu sens que Jackie coach, voilà, il te fait faire de la merde, il te fait faire des jumping jacks. Pour nous, les gros là, on va chercher l'impact ni en haut ni en bas. Voilà, on reste debout. Allez, on va finir par 30 minutes de gainage. 3 minutes, 30 secondes. C'est bon, on a déjà bien transpiré. On se revoit dans 3 semaines. Faut y aller mollo. Ah ben, Rome, c'est pas construite en un jour. Ni Clermont-Ferrand, d'ailleurs. Ni aucune, d'ailleurs. Peut-être Le Havre, mais c'est tout, quoi. Allez, à demain, les gros lards. Mais, en vrai... La liberté, c'est de s'assumer, parce que moi, en vrai, je suis avec une femme magnifique depuis 20 ans, donc tu vois, voilà, elle est sublime, hein, vraiment, ouais. Mais genre, quand on arrive tous les deux dans une soirée, tu sais, les mecs, ils la regardent, tu sais, ils me regardent. Mais putain, il doit avoir de l'oseille, le gros. Et les meufs, elles font, non, lui, il doit... Il doit être sagittaire. Parce que les sagittaires ont souvent des grosses bites. Je savais pas où j'arrêtais cette vanne et puis je me suis dit, allez, fonce, t'es pas Victor Hugo, hein, donc bon, voilà. Non, mais... Tu vois, les mecs, ils se sont dit que j'avais de l'oseille parce qu'ils ont vu que j'avais une Rolex. Vous aviez vu que j'avais une Rolex?
2: Oui.
1: C'est vrai? Oh, public de droite. Vite, hein. Pas connaisseur, parce que c'est pas vraiment une Rolex. Connaissez la phrase de Jacques Seguela qui a dit « Un homme de 50 ans qui n'a pas encore de Rolex a quand même un peu raté sa vie. » Oui, ou alors il est jamais allé à Marrakech. Ah bah ouais, je l'ai acheté dans le souk. C'est une Rolex. Le vendeur, il m'a dit « Franchement, à l'œil nu, ça se voit pas. » Il avait qu'un œil, l'autre, putain. Mais c'est vrai que c'est très bien fait. Bon, là, il est midi 10. Tout le temps. Pour ça que je suis gros. Eh ben oui, à chaque fois, je crois que c'est l'heure de becter. Oh non, encore là. Vite, un tagine. On dit un ou une tagine. Bon, t'emmerde pas, mets-en deux. Voilà.

0: Bonsoir à toutes et bonsoir à tous. Comme vous l'entendez, que des bonnes choses dans la radio du rire. Mais les bonnes choses, eh bien c'est encore mieux quand on les partage. Alors tenez, écoutez ça.
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0: 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Pour vous laisser le temps de pianoter tout ça, vous allez pouvoir retrouver Anne Romanoff dans quelques minutes, avec tout de suite l'appel trop con de Martin. Comme d'habitude, un rendez-vous à ne pas louper.
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6: Bonjour.
7: Bonjour madame, c'est bien la jardinerie fleuristerie?
6: Oui.
7: Monsieur Martin à l'appareil, association martinvilloise de revendications féministeuses.
6: Oui, bonjour monsieur Martin.
7: Je vous ai inscrit à notre opération Octobre Rose à Volonté.
6: D'accord.
7: Le principe est très simple, pendant tout le mois d'octobre, les roses sont gratuites pour les femmes.
6: D'accord, mais en quelle quantité? Enfin je...
7: Ah mais c'est à volonté. Octobre Rose à Volonté, ça veut dire qu'on en a autant qu'on veut.
6: C'est-à-dire que si une femme vient au magasin et elle veut un bouquet de 100 roses, c'est gratuit.
7: Ah bah voilà, on est d'accord, super, donc ça, je valide.
6: Non, vous validez quoi là?
7: Bah, ce que vous venez de me dire, comme quoi vous offrez des bouquets de 100 roses.
6: Non mais c'est une question que je vous pose en fait, moi je vous ai pas demandé validation. C'est-à-dire que s'il y a une cliente qui vient, qui prend un bouquet de 100 roses, on lui offre.
7: C'est ça, donc ça c'est bon, c'est validé, on a dit d'accord.
6: Non, attendez.
7: Maintenant, faut que je vous installe la signalétique Octobre Rose à Volonté.
6: Non, mais vous mettez pas de signalétique monsieur, mais vous avez craqué ou quoi? Mais qu'est-ce qui se passe là? Vous êtes pas bien ou quoi?
7: Ah oui, mais comment elles savent les femmes qu'elles ont des bouquets de 100 roses offerts chez vous?
6: Non, mais n'importe quoi.
7: Vous savez quoi, dans ce cas, on dit que vous offrez des bouquets de 50 roses, on fait simple.
6: Non, mais vous comprenez que vous êtes un peu dur de la feuille quand même, non?
7: Non, mais
6: vous
7: voyez, comme ça, ça fait moitié-moitié.
6: Non, il n'y a pas de moitié-moitié. Mais venez là, on va faire moitié-moitié à deux, vous allez voir un peu. Non, mais ça veut dire quoi votre truc là?
7: Ça veut dire que au lieu d'offrir un bouquet de 100 roses à chaque femme, vous leur offrez deux bouquets de 50 roses.
6: Ouais, c'est ça, ouais. Puis 1000 roses aussi, non?
7: Oh, bah non, c'est très gentil, mais écoutez, déjà, je vous note sur la liste des donateurs de bouquets de 100 roses.
8: Et vous, ça vous rapporte quoi là?
7: Ah, pardon, allô?
8: Oui?
7: Oui, c'est une autre dame là?
8: Ah oui, c'est une autre personne parce que là, c'est.
7: Ah, suspense.
8: C'est le patron.
7: Enchanté, monsieur Martin, à l'appareil.
8: Oui, et donc vous permettez de mettre quelqu'un sur une liste que vous n'avez pas encore consultée?
7: Ah bah bien sûr que si, que j'ai consulté la liste, puisque c'est moi qui ai fait la liste.
8: Ah oui, mais donc vous l'avez consulté sur une liste sans avoir consulté avant?
7: Bah non, je pouvais pas consulter la liste avant de la consulter, sinon ça devient du pré-consultage, et là c'est pas mon
8: parce
7: boulot.
8: Que moi je participe, non mais moi je participe à Octobre Rouge aussi, je pense que...
7: Oh pardon, vous me dites Octobre Rouge, je crois qu'on ne parle pas de la même chose.
8: Non, rose. Je parle d'Octobre Rose.
7: Ah non, vous m'avez dit Octobre Rouge, j'ai bien entendu.
8: J'ai pas parlé de ça, monsieur.
7: Attendez, je regarde sur mon ordinateur électronique, Octobre Rouge.
8: Ah mais attendez, Rose, Octobre Rose.
7: Oh bah bravo, dites donc.
8: Mais vous êtes bouché ou quoi?
7: Qu'est-ce que je vois? Octobre Rouge, révolution bolchévikiste organisée en Russie.
8: Non mais attendez.
7: Non mais vous êtes bolchévikiste si vous voulez, enfin n'essayez pas d'embarquer les autres.
8: Alors, je suis rarement, je suis mal poli, rarement mal poli. Mais là je veux le faire, si franchement vous continuez, je vous demande si vous êtes pas un con.
7: Oh, mais alors oui, complètement, bien sûr.
8: Ah.
7: Ah mais j'avoue, je suis trop con.
8: Ah ça va, vous êtes, parce que, alors vous, c'est bien que vous vous rendez compte que vous êtes vraiment abruti.
7: Et ça va vous surprendre, mais c'est pas la première fois qu'on me le dit.
8: Et donc, justement, d'accord, on va faire comme ça. Et on arrête là parce que...
7: Alors non, justement, il faut que je vous dise encore un truc, non seulement je suis trop con, mais en plus c'est un canular.
8: Ah.
7: Je dirais même que, en plus, ça passe à la radio.
8: Donc, vous faites des blagues pour radio.
7: Exactement, et est-ce que vous savez quelle radio?
8: Ah mais non, mais vous me prenez vraiment pour un con, allez, on arrête vos conneries.
7: Ah non, mais ça c'est vrai.
8: Non, mais allez, attendez, stop, allez, arrêtez vos conneries.
7: Non, mais je vous jure.
8: Arrêtez vos conneries, monsieur.
7: Ah mais, hey, sur la tête de ma femme Martine, c'est Rire et Chanson.
8: Espèce d'abruti.

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2: Ah non, mais moi, ça m'inquiète, la bourse, ça monte, ça descend. Mon beau-frère, il comprend rien, il dit, mais qu'est-ce que ça peut faire? La bourse, ça monte, ça descend. Il dit à ma sœur, toi, t'as bien les seins qui tombent. Mais il comprend rien, mon beau-frère. J'ai dit, mais il dit, je m'en fous, j'ai pas d'action en bourse. Je dis, t'as pas d'action en bourse, mais ça déçoit la banque. Il dit, ça n'a rien à voir, j'ai un PEL, mais mon PEL dans un coin de la banque. J'ai dit, mais t'en sais rien. Si ça se trouve, la banque, elle a pris ton PEL, elle l'a mis à la bourse. Alors du coup, ça l'a inquiété, puis comme il comprend rien, dès le lendemain, il était à sa banque, il a demandé qu'on lui rembourse son découvert. En tout cas, Sarkozy, il est très actif sur la crise financière. Hein. Il n'arrête pas de se réunir. G4, G8, G20, j'ai les boules. Non, mais il a du mérite, c'est pas évident, les négociations avec Angela Merkel. Hein. Tu vois sa tronche sur le perron de l'Elysée. À côté d'elle, Martine Aubry est très gracieuse. Hein. En tout cas, miracle, ils ont trouvé 360 milliards d'euros. Je comprends pas où qu'ils ont trouvé cet argent, vu que les caisses de l'État sont vides. J'ai dit à mon beau-frère, c'est sûr, il y a ton PEL à l'intérieur. Mais je comprends pas comment une banque qui n'a pas d'argent peut racheter une banque qu'en a encore moins. Grâce au PEL à mon beau-frère. On ne nous dit pas tout. Oh non, mais moi, en tout cas, je dis, ce qu'il faudrait, là, pour diriger le PS, c'est un mec comme Barack Obama. Oh oui, il est grand, il est beau, il a fait des promesses, il suscite de l'espoir, les gens vont être déçus. Ah non, mais c'est beau son slogan de Barack Obama. Yes, we can. Que nous, en France, ça fait un an qu'on entend, non, popo. Ici, we cannot. Et quand tu canotes, tu rames. Et puis alors Sarkozy, je suis sûre qu'il va aller se dépêcher d'aller voir Obama. Moi j'ai hâte de les voir en photo, il va lui arriver au nombril. En tout cas, Barack Obama, il a dit qu'il allait se faire des photos de lui grandeur nature. Alors Sarkozy, il a voulu faire pareil. Aux États-Unis, il va avoir des posters, nous on va avoir des timbres. On ne nous dit pas tout. Non mais en tout cas, avec la crise, moi je dis que le rapport aux banques a changé. Et mais c'est vrai que ça a changé avec sa banque. Parce qu'avant, quand t'avais un emprunt sur le dos, puis le banquier disait, ah, ça va, ça se passe bien, le travail, oui, tout va bien. Oui, oui, tout va très bien. Que maintenant, quand tu vas voir ta banque, c'est toi qui dis au banquier, ça va.

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3: Bonsoir à toutes, bonsoir à tous et bienvenue si vous nous rejoignez. Allez, vous êtes sur Rire et Chanson Réunion. C'est le moment de laisser tous les petits tracas du quotidien de côté et de profiter de ce qui arrive. La petite blague de fin d'heure d'ici quelques minutes à 20h pile. On retrouve Rémi Marceau pour défoncer l'info. Et tout de suite, place à une nouvelle star du rire avec Marc Rouget.
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5: Je viens de Toulouse à la base. Ouais, ça s'entend un peu. Ouais. Bah, mon accent, c'est vraiment comme mon sexe. Je sors que quand je suis en confiance. Hein. Et apparemment, avec vous, ça va super. Donc, et je redescends tous les 3 mois aller voir mes parents. Et ils vieillissent par à-coups. C'est pas évident de les voir vieillir. Hein. Moi, je le vois, mon père en voiture, il ne passe plus de vitesse. La première lui permet aussi bien d'aller chercher le pain que de partir en vacances. Quand je les appelle aussi, ils décrochent plus. Jamais du premier coup. Première fois, ils s'approchent. Deuxième fois, ils décrochent. Et ils raccrochent pas non plus, les miens. Moi. Ils reposent juste le téléphone. Du coup, je peux les écouter débriefer. Ils sont là. Oh, t'as entendu, Marc? Ça va pas du tout. Hein. On l'entend à sa voix. Il a maigri, là. On n'a pas le même rapport au temps, aussi. Parfois, je leur écris, voilà, on peut s'appeler dans 30 minutes. Ils me répondent oui le lendemain. Mon père est âgé. Tu vois, il a 80 ans. Il m'a eu super tard. D'ailleurs, longtemps, j'ai cru que j'étais le fruit de sa dernière érection. Et... Non, il a validé cette blague, d'accord? Donc on peut... Et je me suis bien planté. J'ai 10 ans, ma mère tape à la porte de ma chambre et elle est là. Alors Marc, tu nous déranges pas, hein? On part se reposer avec ton papa, là. Au fond du jardin, tu nous déranges pas. Le fond du jardin, c'est une cabane qu'on a avec des vitres et c'est un endroit pour les papas, pour les mamans, pour qu'ils se reposent. Et moi, j'y crois à ça. J'ai 10 ans, j'ai 11 ans, 12 ans. Et à un moment, j'oublie la consigne, je m'aventure là-bas au bout de 15 ans. Et pff, un mélange de dégoût et de joie. Tu vois, comme le litchi, tu vois. Joie de savoir que mes parents s'aiment toujours, quand même, après 15 ans. Et dégoût parce que franchement, ce jour-là, moi, j'ai vieilli, quoi. Hein? La tartine, le lendemain, elle n'a pas le même goût. Quand tu vois ta mère au petit déjeuner qui n'a pas vu que j'avais vu, elle est à la remarque, ça va? Ben non, ça va plus. Hein? Mon père, c'est inépuisable en ce moment-là. Il se fait beaucoup arnaquer, là, sur Internet. Hein? Il gagne plein de trucs. Par contre, il reçoit jamais rien. Il a, ben j'ai gagné l'iPhone 20, voilà. Hein? C'est... Ben non, t'as gagné à faire opposition, papa. Ça fait 2 fois ce mois-ci, quand même. Hein? Il donne jamais sa carte bleue à ma mère, par contre, sur Internet... Il affile à tout le monde. C'est le copain de tous les pirates. Vous avez eu l'arnaque au colis, là, où il faut affranchir par SMS des colis. Ben, mon père, il a franchi. Mon père, il a tout franchi. Il a ouvert son propre centre de tri. Hein? Vous, parfois, vous avez des frais de livraison offerts, non? Mais c'est pas offert. Hein? C'est mon père qui les paye à votre place, quoi. Donc...

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2: C'est un monsieur qui a un rendez-vous avec une fille et il a un gros problème. Il a une haleine chargée. Mais vraiment, c'est même pas chargé. C'est une déchetterie. Une station d'épuration. Bref, et alors, et son pote lui dit, écoute, c'est un problème. Comme ça, tu prends ce petit bocal, là, ce petit flacon, tu mets une goutte, c'est 100 heures de forêt. Avec ça, tu vas voir, ça sent bon et là, tu verras tous tes problèmes. La fille arrive et fait bon. Alors, il s'en met une, il prend une goutte, tu sais. Il prend une goutte et la fille arrive, bonjour. La fille fait bonjour, je suis ravie de vous connaître. Et du coup, elle fait, ça te dépasse cette odeur? Il fait, c'est-à-dire que ça sent bizarre, là, ça. Il fait, écoutez, asseyez-vous, ça doit être ma salle de bain qui a un problème, je reviens. Le mec, il court, il prend le flacon, il en verse encore 4 gouttes, tu sais, comme ça. Une goutte, il prend 4 gouttes comme ça. Il revient comme ça, il commence à manger, la femme fait, mais ça. Ça vous sentez pas cette odeur là de... C'est assez bizarre. Non, ça doit être les toilettes qui fuient. Je reviens. Il revient et là, il prend tout le flacon. Il se fout dans le truc. Il dit putain, je n'ai plus de la gueule, bordel. Il revient. Il se rassoit en face de la fille. Et la fille, elle fait c'est bizarre cette odeur. On dirait que quelqu'un a chié derrière un sapin.
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2: Bonsoir la Réunion, bonsoir à toutes, bonsoir à tous. Vous êtes bien sur Rire et Chanson, la radio officielle du rire. Avec, à vos côtés, le MDR, les meilleurs des humoristes jusqu'à 22h. Alors préparez-vous, on va rester sur cette bonne lancée. Elisabeth Buffet arrive dans quelques minutes. Je vous dévoile comment participer à un petit jeu gratuit pour tenter de gagner vos places afin d'aller voir cette pièce. Maria Stangaz dans une petite poignée de minutes et place tout de suite à 20h à Rémi Marceau. Pour nous, il défonce l'info tout de suite.
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4: On commence avec cette journée de mobilisation hier durant laquelle lycéens, parents d'élèves, professeurs et syndicats étaient réunis tous ensemble pour manifester un peu partout en France.
5: Enseignants syndicats, 4 à la suite, ah oui, top. Top, les professeurs en ont besoin pour enseigner, ils en ont besoin dans leur établissement, ils en ont besoin dans leur poche. Les élèves également, les syndicats en demandent à chaque fois, je suis de la thune,
6: ah oui, bien sûr. C'est une fois de plus une question pour nous,
4: Merci Julien. Un point sur cette mobilisation avec Jean-Michel Apathy, bonjour.
7: Bonjour Bruno Robles, 450 000 manifestants selon les syndicats, 250 000 selon les forces de l'ordre et 322 selon les élèves qui ont trop séché les cours de maths. Alors, beaucoup moins de débordements car les parents ont accompagné les enfants pour manifester. C'est un nouveau concept, un peu comme pour la conduite en voiture, c'est la manif accompagnée.
4: Ah oui, c'est pas mal.
7: C'est pas mal, voilà. Alors, c'est bien les manifs, en plus avec des parents, du coup on peut jouer au jeu des 7 familles. Dans la famille, c'est GT, je demande la fille. Je demande le père.
4: Oui.
7: Je demande le fils. Pioche, il en garde à vue.
4: Madame Le Pen, oui.
8: Alors pour tous les lycéens qui auraient besoin de faire du rattrapage scolaire, là, à cause de ces cours suspendus, Jordan et Jean-Philippe, se proposent de donner des cours d'histoire avec une préférence pour la période 39-45. 39-42, précisément,
9: si vous préférez.
4: Bon, monsieur Mélenchon.
9: Je rappelle qu'à la France Insoumise, nous appelons à manifester dans le calme. J'entendais le calme.
4: Oh la vache,
9: pas le débordement.
4: Oh là.
9: Petit journaleux, vermifié.
4: Oui, oui, c'est comme d'habitude.
9: Dans une atmosphère apaisée.
4: Bien sûr.
9: Apaisée, vous entendez?
4: Bien sûr, monsieur Mélenchon. Bonjour Denis Brognard.
10: Bonjour à tous. Dans l'école Lanta, place à la réunification. Toutes les tribus étaient désormais rassemblées. Les enseignos, les syndicos, les daronesses et même les moutonous. Ils ne veulent pas attendre le prochain vote du conseil prévu au printemps pour changer les conditions de l'aventure. Mieux, ils espèrent même une issue avant l'épreuve de confort prévue la semaine prochaine, appelée également vacances de la Toussaint.
4: Toussaint, oui. On attend ça. Cinéma à présent, grosse désillusion pour le film Digger avec Tom Cruise. Après une semaine d'exploitation, c'est le plus mauvais démarrage depuis 20 ans pour la star américaine. Warner Bros pourrait perdre au final entre 150 et 200 millions de dollars. François Cluzet, apparemment, ça vous énerve depuis un moment.
11: Enfin,
4: là, déjà.
11: Oui, on a fait partir la musique
4: Ça va vous agacer.
11: Vous étiez un peu. Vous étiez trop impatient.
4: Ah, oui, c'est ça.
11: Mais Tom Cruise, il a passé sa vie tout entière en faisant du sport, à faire attention, un peu de chirurgie.
4: Oui.
11: Et on le maquille pour qu'il fasse plus vieux.
4: Oui, c'est vrai.
11: Et après, on s'étonne que ça marche pas. Hein. Mais si ça se trouve, les gens vont pas voir le film parce qu'ils ont pas reconnu Tom Cruise sur l'affiche.
4: Oui,
11: vous vouliez quelqu'un qui fasse plus vieux que son âge pour le rôle principal, il y avait Jean Castex.
4: Oui,
11: Yann Guillaume.
4: Ah oui, enfin.
12: C'est vrai.
4: Président Macron, votre luminescence.
13: Bonjour, bonjour à tous.
4: Oui,
13: je
4: ne
13: sais pas ce qui se passe avec nous, les Tom Cruise.
4: Bonjour.
13: Visiblement, on ne fait pas l'unanimité en ce moment.
4: Non, apparemment.
13: Nous creusons des déficits.
4: Ouais,
13: c'est bizarre.
4: Ça, on a bien vu.
13: D'autant que le film Digger signifie celui qui creuse.
4: Oui, oui, voilà. Vous connaissez.
13: Là, il n'y a pas de vanne, c'était pour vous prouver une fois de plus que je suis lingue.
4: Oui.
13: Digger, celui qui creuse.
4: Oui, mais bien sûr. Merci, monsieur le président. Stéphane Bern.
14: Oh non.
4: Alors, quoi?
14: Pourquoi avoir pris Thomas Cruise pour le rôle de Digger alors que j'étais disponible? Le cachet était moindre pour les frères Warner.
4: Oui, non. C'était pas nécessaire.
14: Et puis il n'y aurait pas eu de mauvaise surprise au box-office.
4: Ça aurait mieux fonctionné d'après
14: vous. Non, on n'aurait pas été surpris que ça fonctionne pas.
4: Ah oui, il me semblait, bien sûr.

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2: La cucaracha, ya no puede caminar, porque le falta, porque no tiene marihuana que fumar. 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C'est relou, hein?
3: Je sais.
4: Non, mais j'adore ça. J'adore ça. J'ai ramené ça d'une soirée à la con hier. Une soirée mariachi. En un seul mot. Ah, j'ai encore bien fait l'andouille. J'ai fini en jouant les maracas avec mon derrière. Ah, mais je les ai pas mis dedans. Sinon, ça s'appellerait les maracacas. Ah non. Oh putain, j'étais encore bourré comme un sac à main. Oh là là. Lady Glouglou. Ah, oh, mais c'est plus fort que moi. Faut que je me colmate les tuyaux. Que ce soit par le haut ou par le bas. Tu vois, faut que je m'inonde. Allez, il y aura encore des vidéos bien classes sur internet, hein. Ah, c'est horrible, j'ai honte, hein, parce que l'alcool ne résout rien. Hein. Enfin bon, l'eau non plus. Ah non, mais attention, hein, moi la plupart du temps, je suis pas comme ça. Hein. Ah non. Ah mais moi, la plupart du temps, mais j'ai 80 ans. Ah mais sérieux. Mais moi, dans la vie ordinaire, je suis comme vous, je suis une vieille rombière. Hein. Je ronfle, je bave et je me gratte le zizi en me levant, mais comme vous. Ah, ça va. Ah non, non, faut pas m'idéaliser, je suis pas toujours telle que vous me voyez, là, bien décorée, paysagée. Oh, oh non. Ah, faut me voir à sec. Sans garniture. Le matin, quand je dégouline de mon lit, j'ai pas la banane de gala. À mes cheveux, je sais pas ce qu'ils foutent la nuit, c'est Paranormal Activity. Du coup, le matin, pff, Louis XIV. Avec en dessous une tête de flan mal démoulée. Oh! Ah bah ça calme, hein. Ah non, mais moi, quand je suis chez moi, je donne pas la gaule. Oh là là. Du tout. Alors, je suis pas en kimono transparent, en train de sculpter des bites en argile. Oh là là. Mais moi, je suis comme une vieille en charentaise. Et puis, je fais des mots fléchis, je regarde la télé. Oh, j'adore. Surtout les documentaires animaliers. Oh, l'autre jour, il y avait des petits bébés éléphants qui tenaient par la trompe la queue de leur maman. Oh. Et je me disais... T'as quand même le pif bien près du cul de ta mère, hein. Je me demandais ce que ça sent un cul d'éléphant. Bah en même temps ça bouffe que de l'herbe. Enfin bon, ça largue quand même 90 kilos de merde par jour. Hein. Ah ça laisse rêveur. Mais c'est vrai qu'on se laisse vite aller quand on est seul. Ah mais moi j'ai plein de petites manies. Mais comme vous, mais on est pareil. Mais moi des fois à l'apéro je mange mes crottes de nez. Mais oui. Écoutez, c'est salé, c'est moins calorique que les curly. Oh, ça va. C'est vrai. Essayez. De... Non, mais chez moi, mais attends. Mais chez moi, je te fais des rototos de maçon et des proutes de vieux chien. Hein. Des trucs de bâtard. Bon, ça, c'est l'avantage du célibat. Ah, oui, il faut juste faire gaffe parce qu'après, dehors, tu perds un petit peu l'habitude de te contrôler. J'ai trouvé le truc dans la rue quand j'ai besoin de... Dégazé. Je me mets près d'un clochard. Mais lui, il a une tête à sentir mauvais. Je sais, c'est moche. Mais qu'est-ce que c'est bon. Tenez mon brave. Chez moi, mais je suis à la limite de la truie. Hein. Je fais pas le ménage, je m'en fous que ce soit crado, je reçois pas. Enfin, à part les quelques mecs que je reçois, mais enfin bon, a priori, ils regardent plus mes fesses que mes moutons, quoi, tu vois. Et encore faut-il qu'ils aient passé l'épreuve des 5 étages à pied. Mmh. Ah bah faut en vouloir. Alors du coup, je monte devant pour faire la carotte. Ah, malgré tout ça, il y a quand même des gens qui renoncent. Hein. Ça fait un tri, une sélection. Ça élimine les vieux, les mecs en fauteuil. On a pas de rampe d'accès. Non, mais, ah, mais le jour, j'ai ramené un asthmatique. Oh, le pauvre, j'ai cru qu'il allait crever. Ah, bah, je l'ai porté sur mon dos. Ah, bah, quand t'as faim, t'as faim.
0: l'instant, c'était Elisabeth Buffet dans Le Meilleur du Rire.
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0: Votre MDR qui se poursuit, bien sûr, jusqu'au bout de la nuit pour vous accompagner au travers d'un maximum d'humour. Notamment avec Eddy Semoun. Dans quelques instants, vous allez pouvoir le retrouver avant de profiter de l'imposture de Jean-Yves Lafesse à la demi-heure. Je vous invite aussi à rester pas trop loin de votre téléphone ou en tout cas pas trop loin d'un moyen d'accès de Facebook puisque je vous dévoilerai comment tenter de remporter vos invitations pour aller voir Maria Stangaz. Mais d'abord, eh bien c'est Stéphanie Macaire qui prend le contrôle. Une nouvelle star du rire. Juste après ça.
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7: C'est pas facile les entretiens d'embauche. Mec, mais moi parfois je galère. Et parfois je sais pas ce qui m'a pris. C'est, je suis en entretien avec un homme, tu sais, et je vois que sur son CV c'est écrit anglais confirmé. Et d'un seul coup je me chauffe, tu vois. Et là je lui balance un What's your name? Sauf que le candidat, lui. Bah, il a fini l'entretien en anglais, j'ai rien compris, maniqué, j'ai dû l'embaucher, voilà, je... Du coup, je me suis dit, Steph, fais gaffe, hein, quand tu te chauffes, faut que tu maîtrises. CV suivant, allemand courant, je me suis dit, n'y va pas. Je fais l'entretien, et à un moment, je lui dis, alors, comme ça, vous parlez allemand couramment? Il m'a dit, oui, mais juste à l'écrit. Je lui ai dit, vous inquiétez pas, moi, je suis lesbienne. Il m'a dit, je vois pas le rapport. J'ai dit, bah, moi non plus, je... Là, il me regarde, il me dit, attendez, vous cherchez un gay? Je lui dis, pourquoi vous êtes gay? Il me dit, bah, c'est important pour le poste, l'entretien, part en live, les amis, je vous jure que c'est vrai. Mon chef, il était fou. Mon chef, il vient me voir, il me dit, Stéphanie, fais attention à tes entretiens, j'ai des retours chelous. Et mon chef, il est trop bien. Franchement, il est trop cool, mon chef. Tu sais, il veut instaurer beaucoup de bienveillance. Par exemple, il veut pas de harcèlement dans l'entreprise. Et pour ça, il a mis des petites affichettes partout dans l'entreprise. Ouais. Il a écrit non au porc. Ouais. Sauf que t'as Malik qui est venu écrire en dessous à la cantine. Je l'adore, Malik. Et mon chef, il est à fond. Par exemple, il fait un truc, c'est qu'il recrute beaucoup de personnes en situation de handicap. Vraiment beaucoup, vraiment beaucoup. Alors, c'est bien, c'est très cool. Le seul problème que j'ai,

en répond à la demande de Macron, elle trouve du travail en traversant la rue. Mon chef, il vient voir, il me dit, Stéphanie, faut que tu accélères sur le recrutement des personnes en situation de handicap. J'ai dit, chef, j'ai quand même passé la deuxième pour recruter la dernière. Et là, il était trop content, parce que j'ai recruté un mec incroyable, faut que je vous en parle. Il s'appelle Alex, et Alex, il est atteint du syndrome de Gilles de la Tourette. Vous connaissez ou pas? Vous voyez, dès qu'il est un petit peu stressé, il peut pas s'empêcher, il me dit des insultes. C'est là, il me fait pute, pute, pute. Même quand je lui demande un truc très simple, c'est je lui demande un stylo, il me fait pute, pute, pute. Sauf que moi, j'adore, tu vois. Il m'accompagne partout. C'est mon alibi pour insulter des collègues que j'aime pas. On se fait un petit code quand je cligne des yeux, il fait pute, pute, pute. Sauf qu'il y a pas longtemps, ça part en live, on est dans le couloir tranquille, on croise le big boss, lui il croit que je cligne des yeux, il est là, il fait pute pute pute. T'as dit chef, fais pas attention, c'est sa maladie, c'est... Je repars, je fais Alex, qu'est-ce qui s'est passé? J'ai pas cligné des yeux. Il m'a dit, toi non, mais lui, oui, voilà.

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2: Michel. Michel.
3: M-I-C-H-E-L.
2: Mais t'en vois son con, quoi. Michel, c'est moi. M-O-Y. Michel.

0: Venez, il faut que je vous parle, Michel.
1: Oui, hein, catimini, oui.
0: Venez, Michel. Dites-moi, Michel, on a un sérieux... Attendez, excusez-moi une seconde.
1: Oui, madame, Jean-Luc à votre service. Que puis-je vous aider?
0: Qu'est-ce que vous cherchez?
1: Un petit tissu, féminin? Oui, étant vous-même d'origine féminine, je crois. Oui, oui.
0: Qu'est-ce que nous pouvons vous proposer? Un cardigan trois quarts souple, un demi-tweed, un tissu écossais espagnol, comme vous voulez.
1: Faites voir, madame, bougez un petit peu, bougez. Je veux vous voir bouger dans l'espace, comme ça, bougez, bougez. Allez, détendez. Allez, roulez, si vous voulez.
0: Qu'est-ce qu'elle fait comme taille, la dame? 44.
1: Un 38?
0: Ah, c'est pas pour vous, alors?
1: Si. Ah, quand même. Hein.
2: Bon, Abdelhassan, oui, vous vous occupez de la menteuse, de la dame. Ah.
0: Venez, Michel. On va se mettre en cabinette.
1: Très bien. C'est mignon, cette petite liquette, là, que vous portez, un petit jet. Ça vous va bien, la liquette? La jaquette aussi, mais c'est bien. C'est quoi? C'est du coton de bœuf? La laine de poule? Hein, c'est bien. Faites voir, bougez un petit peu, Michel, je vous vois.
0: Ça vous va bien, ce petit cycliste, là? En poutre apparente. Il y a l'air d'y avoir du monde, là-dessous. On a bien un petit tour du propriétaire, moi.
2: Non?
0: Hein? Ah bon, attends, tu vas voir tout à l'heure. On va passer à la casserole.
1: Dites-moi, Michel, si j'étais sur les pouvoirs de manière privatisée,
0: c'est concernant un problème grave.
1: Je vous annonce, Michel, en toute solennité, que nous avons été victimes au magasin d'un vol.
2: Une dérobade, une rapine, une volade, appelez ça comme vous voulez, nous avons un petit billet.
1: Oh, trois fois rien!
2: Un petit billet de 15 000 balles, quand même. Ah bah, je vous ferais croire que la patronne était furieuse.
1: J'ai dit, écoutez, Gérard, calmez-vous.
2: On va trouver la solution, mais il était complètement fou, hein. Il était sur un monde complètement hystérique. Il était là, 15 000 balles, 15 000 balles. Il griffait le vide, comme ça, je l'appelais mon petit tigre. Il griffait. C'est jeté à quatre pattes, là, sur le grand canapé en cuir qu'on avait ramené de Suède. Oui, de chez Ikea, bon. Eh ben, nous l'a griffé de l'or, là. 4 000 balles.
0: Ben, ça s'est passé, Michel, juste avant vos vacances.
1: C'était bien, Tahiti.
0: Oh, bon, on a tout de suite pensé à Abdelhassan, hein. Notez qu'on aurait pu lui mettre sur le dos, hein, étant originaire de Maghrébie.
1: Ça va, Abdelhassan, ça se passe bien. Non, mais c'est pas lui, non, parfaitement honnête.
0: Alors, ben, il reste vous et moi.
2: Attention, Michel, ça peut très bien être moi, hein.
0: Enfin, si c'était moi, je le saurais, hein. Je me serais vu sur les caméras de surveillance.
2: C'est du noir et blanc, mais vous passez bien l'image, hein. Vous pourriez faire du cinéma au lieu de faire de la prison.
3: Oh, dis donc, oh! Montez pas sur... Regardez là, celle-là, là, oh! Montez pas sur vos escargots, là, hein! Et puis me regardez pas sur ce petit ton-là, vous me donnez la chair de moule, là. Attention, hein. C'est pas moi, j'étais pas là, je gonflais des ballons pour la Gay Pride. Voilà.
0: Parce qu'on a visionné la cassette avec la patronne. Notamment la séquence des toilettes, Michel. Et je peux vous dire que c'est pas joli joli ce que vous faites.
2: Moi, j'attends d'être chez moi pour me tripoter le pinceau.
3: Comment ça, votre intimité, disons? Vous savez très bien que l'intimité des autres s'arrête là où celle des autres s'arrête.
2: Bon, ça va, hein? Et faites pas votre fanfaron parce qu'à fanfaron, fanfaron et demi. Et n'élevez pas le ton, on a des clientes.
4: Oui, qu'est-ce que tu veux, toi? Qu'est-ce que vous voulez, pardon?
2: Oui, eh ben, les t-shirts Moby Dick sont à droite, voilà.
0: Non, Michel, je vous avoue que dans cette affaire, nous sommes quasiment dans une enquête policière. J'espère que tu es un bon avocat. Sache que tout ce que tu diras pourra être dit contre toi. Voilà, c'est fait. Non, Michel, je vous le dis de but en blanc. Je vous aime beaucoup. Je suis très embêté dans cette affaire. Soit je vous fais mettre en prison, soit c'est moi qui vous mets tout court.

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0: 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Rendez-vous donc sur le Facebook de Rire et Chanson Réunion pour participer, et pour vous laisser le temps de le faire, Chevalier Las Palais arrive dans quelques instants avec tout de suite l'imposture de Jean-Yves Lafesse.
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4: Oui.
5: Allô.
4: Oui.
5: Madame.
4: Oui.
5: Oui, bonjour Madame, Fédération Internationale de Baltrap à l'appareil.
4: Oui, bonjour.
5: Vous êtes bien au 18 rue de Fer.
4: Oui.
5: Ah, très bien. Bon, c'est pour vous signaler que vous allez entendre du bruit et que ça va tirer un petit peu en tous les sens. Monsieur le préfet, Monsieur Robert Ledoux, a voulu faire une partie de Baltrap. Et donc, ça va partir un peu dans votre direction. Hein.
4: Ah bon.
5: Alors, il va falloir que vous ouvriez vos fenêtres.
4: Oui.
5: Hein, si c'est possible.
4: Oui, oui, c'est possible.
5: Bon, vous pouvez aller les ouvrir.
4: Oui, monsieur.
5: Ne raccrochez pas, hein. Allez, je vais vous expliquer ce qu'il va falloir faire.
4: Hein. Oui, bon, merci, monsieur.
5: Je vous remercie.
4: Je vous en prie.
5: De rien.
4: Oui.
5: Donc, la partie de Baltrap qui s'organise aujourd'hui. Monsieur le préfet est en forme.
6: Il est très en forme, monsieur Lafesse.
5: Bien. Monsieur le préfet a un survêtement de compétition bleu clair, très, très essayant.
6: Très, très essayant. En effet, mon cher Jean-Yves. Il me voit comme un gant.
5: C'est exact.
4: Voilà, c'est fait.
5: Très bien, madame. J'essayais d'expliquer aux personnalités qui sont à côté de nous avec monsieur le préfét.
4: Oui, oui.
5: Comment ça se déroule, hein, le Baltrap.
4: Oui.
5: Donc, monsieur le préfet que je vais vous passer est en survêtement.
4: Mm-hmm.
5: Il a donc un fusil à double canon.
4: Oui, oui.
5: Il a engagé déjà deux cartouches. Le fusil est engagé en direction de votre fenêtre. Donc, je vais vous le passer.
4: Oui.
5: Hein, et il va vous expliquer ce qu'il va faire à présent. Hein.
4: Bien.
6: Eh bien, je vous remercie, monsieur.
4: Je vous en prie.
6: Allô?
4: Oui.
6: Bonjour, madame.
4: Oui, bonjour, monsieur.
6: Monsieur Robert Ledoux, préfet de région à l'appareil.
4: Oui.
6: Vous avez des assiettes, non?
4: Des assiettes?
6: Oui.
4: Oui.
6: Vous savez comment ça se passe, le Baltrap?
4: Ah oui, oui, bien sûr.
6: Bon,
4: alors, en principe, il faut en jeter.
6: Voilà, c'est ça.
4: Oui.
6: Ça. Vous pouvez aller prendre, écoutez, 3 ou 4 assiettes.
4: Oui.
6: Très bien, je vous attends. Je vais engager donc les cartouches dans le fusil.
5: Monsieur de la place, si vous pouvez m'aider.
6: J'ai une motte de terre dans la botte, là, monsieur de la place.
5: Attendez, monsieur. Le préfet, je vais vous l'enlever.
6: Oui, parce que ça me gêne un peu, là, pour prendre mes appuis, hein.
5: Non, ça va aller, là, comme ça, voilà. Vous êtes fier et beau, là, monsieur le préfet.
6: Ah oui, je me trouve beau aujourd'hui, puis je suis très en forme. Hein. J'ai fait une partie de domino, là. J'ai gagné. Voilà. Eh bien, me voici prêt, madame.
4: Oui.
6: Alors, je vais donc tirer 2 cartouches dans votre fenêtre. Vous avez des assiettes à la main?
4: 3 assiettes.
6: Vous êtes à côté de la fenêtre?
4: Oui. Alors, l'assiette, je vais la tenir devant ma fenêtre.
6: Oui.
4: C'est ça?
6: Vous allez la lancer.
4: Devant moi, au-dessus?
6: À hauteur de la tête, hein?
4: À hauteur de la tête, oui.
6: Vous la lancez pas par la fenêtre, hein, madame, hein?
4: Je la lance simplement au-dessus de ma tête.
6: Il faut qu'elle passe devant la fenêtre, mais pas à l'extérieur. Hein.
4: Ah, bien. Alors là, vous avez bien fait de me prévenir, parce que...
6: Quand vous entendez poule, à ce moment-là, moi, je tire et vous me dites si je l'ai tiré. Hein.
4: Oui.
6: Attention.
4: Oui.
6: Alors, n'ayez pas peur, hein, vous inquiétez pas, je suis un très fin tireur. Hein.
4: Alors, je prépare mon assiette.
6: Voilà.
4: Voilà. Oui.
5: Tout le monde est en place, monsieur le préfet va tirer.
6: Attention, vous êtes concentré, madame?
4: Oui.
6: Première cartouche. Attention. Poule! Je l'ai eu.
4: Vous l'avez eu?
6: Je ne sais pas, je vous demande.
4: Eh ben, oui, l'assiette est cassée, alors je ne sais pas si ça tombe par terre ou...
6: Ah, je pense que je l'ai eu, hein.
4: Ah bien.
6: Je vais donc doubler le tir, attention.
4: Oui.
6: Attention, vous êtes concentré?
4: Oui.
6: Paul!
4: Eh hey, non! Vous ne l'avez pas eu!
6: Je ne l'ai pas eu, là?
4: Non!
6: Comment vous en êtes sûr?
4: Eh bien, écoutez, j'en suis sûr parce qu'à chaque fois qu'elle retombe, elle retombe par terre, mais...
6: Alors attention maintenant, madame. Vous êtes prête, madame?
4: J'espère quand même que les gens, s'ils me regardent, ils vont pas me prendre pour une folle. Hein?
6: Oh, madame, vous plaisantez. Alors, attendez, vous êtes concentrée?
4: Oui.
6: La première assiette, donc je l'ai eue et j'ai raté la deuxième, c'est ça?
4: Bien, écoutez, je ne peux même pas vous dire si la première vous l'avez eue parce que elle se casse en tombant par terre. Alors, est-ce que c'est vous en la touchant qui l'a faite?
6: Oui, je pense quand même.
4: Ah bon, ben je suppose alors écoutez, parce
5: monsieur, que. Oui, je pense quand même que c'est monsieur le préfet.
4: Ah bon?
5: Oh oui.
6: Ben, nous allons en avoir le cœur net, madame.
4: Hmm?
6: Attention.
4: Attention pour la troisième.
6: Attention, madame, pour la troisième assiette.
4: Oui.
6: Est-ce que vous êtes prête?
4: Oui, monsieur.
6: Paul!
4: Et là, c'est la même chose, hein, je peux pas vous dire. Hein. Enfin, j'ai une belle hécatombe d'assiettes par terre. Hein.
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2: T'as donné, toi, pour la famine dans le tiers-monde ?
3: Écoute, avant-hier, je donne. Hier, j'allume ma télé. Il y en a encore qui avaient faim.
2: Et tu venais de donner ?
3: La veille au soir, je te dis.
2: Bah alors, ça a servi à rien ?
3: Bah non, ça sert à rien.
2: Ah, peut-être que l'argent n'était pas encore parvenu là-bas.
3: C'est possible, parce qu'il y a eu un grand dîner avec des pauvres où les responsables leur ont expliqué que l'argent avait du mal à arriver.
2: Ah, ils ont du mérite, hein, les responsables, de dîner là-bas dans le désert où il n'y a rien à manger.
3: C'était pas dans le désert, le dîner. C'était aux Champs-Élysées, après une soirée au Lido, avec Lynn Renault, Jean-Luc Ley, Marcel Amont.
2: Oh, il y a longtemps qu'on les avait pas vus, ceux-là.
3: Justement, en s'engageant pour une cause, ça leur fait un engagement.
2: Heureusement qu'il y a la misère pour aider les chanteurs en difficulté. Enfin, les chanteurs. Faut peut-être pas exagérer non plus, hein, mais...
3: Il y a des fans.
2: Ah, bah, il y en a toujours un ou deux.
3: Ouais, ouais. Parce que tu crois qu'ils étaient payés?
2: Ah, bah, ils viennent pas gratuitement.
3: Même quand c'est bénévole?
2: Oh là là, c'est là que c'est le plus cher. En tout cas, les affamés, ils ont dû être contents d'avoir un dîner-spectacle de cette qualité.
3: Oui, mais ça a failli mal tourner. Il y a des pauvres qui avaient réussi à coincer une danseuse dans les coulisses.
2: Pour la violer?
3: Non, pour la bouffer. Avec ses plumes, ils l'avaient prise pour un poulet.
2: Eh ben, ils ont dû se faire mal aux dents parce qu'elles sont pas jeunes, les danseuses du Lido. Ah, je sais, j'ai ma grand-mère qui y danse encore. Moi. Pas beau à voir.
3: Sûrement qu'elle était plus très fraîche qu'on était malade.
2: C'est pas de veine, hein. Pour une fois qu'ils mangent de la viande, bing, elle est avariée.
3: Alors sur place, il y avait Médecins du Monde, la Croix-Rouge...
2: Oh bon, alors ça va, ils ont pu soigner les malades.
3: Mais non, ils avaient pas leur matériel au dîner. Et puis les petits noirs, après leur indigestion, fallait les rapatrier chez eux.
2: C'est quand même terrible avec ces gens-là, hein, toujours pareil. Hein. Ils savent même pas se servir d'un couteau, d'une fourchette et ils se précipitent sur la nourriture.
3: C'est le système qui est mal fichu.
2: Mais oui, mais c'est comme pour l'eau, là. Sous prétexte que chez eux, il fait chaud, on leur apprend à faire des puits.
3: Ça sert à rien, y a pas d'eau. Ce qu'il faudrait, c'est leur envoyer des douches qui puissent se rafraîchir un petit peu.
2: Et ceux qui mouraient de soif dans le désert, ils avaient pas besoin de couverture chauffante.
3: Surtout que chez nous, c'est en 220. Alors que dans le désert, c'est peut-être encore du 110.
2: Et quand je pense, moi, à tous les tchadors qu'on a envoyés aux Boat People...
3: Mais ça correspond pas à leur religion.
2: C'est des bouées qu'ils voulaient.
3: Oui, des bouées jaunes, avec le canard devant, qui fait coin-coin.
2: Allez, maintenant, tu comprends, dans le tiers-monde, à force de recevoir tout gratuitement, ils deviennent exigeants. L'autre jour, ils ont renvoyé un camion entier de nourriture.
3: C'était quoi?
2: Moule farcie à la béarnaise.
3: Ils n'ont pas aimé?
2: Si, mais ils trouvaient que les vins n'allaient pas avec.
3: Qu'est-ce qu'elles sont devenues, les moules?
2: Ben, avec le transport, elles étaient avariées. Heureusement, elles ont pu servir encore aux cantines de nos hôpitaux. Ah ben, c'est une chance.
3: Mais heureusement.
2: Ah ben oui, sinon le gâchis.
3: Moi, je leur enverrais du lait en poudre et des biscottes. Pour bien caler le bide.
2: Exactement.
3: Après, le gars qui a soif, il boit juste une goutte d'eau, il gonfle. Il est rempli pour 8 jours. Comme chez Michelin.
2: T'as donné, toi, pour la recherche contre le cancer?
3: Non, ils ont pas trouvé. Je donne pas, hein. C'est normal.
2: Et contre la myopathie?
3: Non plus.
2: Contre les verrues plantaires? C'est important, les verrues plantaires.
3: Oui, eh ben tiens, justement. Avant-hier, bon, je donne. Hier, j'enlève mes chaussures. J'en avais encore plein les pieds.
2: Alors ça n'a servi à rien?
3: Mais non, ça sert à rien.

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3: Et heureusement, pas tout seul. Hein. Toujours en bonne compagnie, les plus grands noms de l'humour, les nouvelles stars du rire, tous vos rendez-vous quotidiens et plein de beaux cadeaux à vous offrir. Voilà un petit peu, et bien tous les soirs, ce que vous allez pouvoir retrouver dans le meilleur du rire jusqu'à 22h. Alors restez bien parmi nous et montez le volume. La petite blague arrive dans quelques instants. Tout à l'heure, on retrouvera l'invité de Julien Schmitt et place tout de suite à Amy London, une nouvelle star.
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5: Je suis un peu stressée, parce que je sais quand j'arrive, en général on se dit, oula, j'espère qu'elle va pas me faire du cliché dans genre, oui, je suis divorcée, maman solo, ou encore pire, ouais, je viens d'avoir 40 ans, ouin ouin, et tout, franchement, c'est n'importe quoi. Allez, je vais commencer le sketch. Écoutez, moi je viens d'avoir 40 ans. Ouais. Il paraît que 40, c'est le nouveau 30. Non. Non, à 30 ans, on me disait t'es bien, voilà. Mais aujourd'hui, on me dit t'es bien conservé. C'est pas un compliment, j'ai l'impression qu'on parle d'un cornichon. Hein. Non, vous savez, je trouve que 40 ans, c'est un âge très bâtard. Hein. Je me fais autant draguer par des jeunes que par des vieux. Alors, quand je me fais draguer par des jeunes, ça flatte mon égo, je me sens un peu fraîche comme un petit trentenaire, là. Mais au fond, au fur et à mesure, il y a forcément un petit décalage, et je vous jure que systématiquement, j'ai le droit à cette question. Mais du coup, mais t'as quel âge? Moi, je suis là, bah, je sais pas, tu me donnes quel âge? J'ai envie de me mettre une patate quand je fais ça. Hein. Et je me fais aussi draguer par des vieux. Vous savez, les vieux qui se voient pas vieillir, mesdames, ça vous parle? Tu sais ce que tu dis, je te touche même pas avec un bâton, frérot, vous voyez? Et en plus, mais l'indécence, vous savez quel âge ils ont? 40 ans. Ah ouais, 40 ans. Ah, en plus, ah oui, effectivement, j'ai 40 ans, j'ai divorcé, et aujourd'hui, je suis maman solo. Putain, maman solo, mais c'est compliqué. Hein. Mon fils, cette année, il a 7 ans et demi, et il n'arrête pas de poser 20 milliards de questions, je n'en peux plus. La semaine dernière, je vais le récupérer à l'école, j'ai passé une journée de merde, pas mentir. Hein. Et il s'installe dans son siège auto, et de nulle part, il me dit, « Maman, pourquoi le matin, quand je me réveille, mon zizi me chatouille et il grandit ?» Je me dis, c'est ça ta vie, Amy, aujourd'hui, c'est de la merde. Moi, je me dis, meuf, t'as été prof d'anglais pendant 15 ans, qu'est-ce que t'aurais fait? Qu'est-ce que t'aurais dit à tes élèves? Je lui dis, in English, please! Gros malaise, hein? Et moi, je m'en veux, je me dis, non, c'est pas possible. T'as forcément cette fibre pédagogique, t'as été prof d'anglais pendant 15 ans, t'as été prof, tu dois avoir une réponse. Et là, j'ai trouvé la meilleure réponse ever. Écoutez bien, cadeau pour les futurs parents, les futurs grands-parents, les grandes sœurs, les grands frères, je lui ai dit, c'est normal, mon chéri. Quand tu te réveilles, ton zizi se réveille avec toi et il s'étire. Bon, dégueulasse celle-là, merci. Oh, oh, oh, oh. Moi, je suis là au volant, je me dis, je suis une putain de boss. J'ai même pas le temps de me réjouir que de nulle part, le gamin, il me dit, tu sais, maman, j'aimerais trop avoir un gros zizi comme papa. Ok, le mec cherche la merde. Moi, je suis là, déjà, elle était pas si grosse, ok? Il me dit, si, elle était énorme, je te dis que non! Je me suis sentie conne, je ne vous dis pas. Hein. Et moi, ça m'énerve tellement que je rentre chez moi et la première chose que je fais, je vais sur ChatGPT et je marque pourquoi mon enfant de 7 ans n'arrête pas de poser des questions. Et là, ChatGPT me répond que 7 ans, c'est l'âge de raison. Vous le saviez ou pas? Moi, j'apprends ça et j'apprends que c'est un âge où il se pose plein de questions existentielles. Hein? Ah bah oui, dimanche dernier, il m'est arrivé à 5h40 du matin pour me dire « Maman, c'est toi ou papa qui va mourir en premier ?» C'est une manière de commencer le dimanche. Hein? Après, 40 ans, c'est aussi l'âge de raison chez les adultes. Alors moi, j'ai d'autres questionnements. Est-ce que c'est mes paupières, mes seins ou mon cul qui va tomber en premier? Les trois.

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2: Ça se passe à Las Vegas, c'est le plus grand fakir du monde. Le mec, il a tout fait. Il dort sur des clous, il prend des bains avec de l'eau à 600 degrés. En fait, c'est le fou, quoi. Et là, il est là devant 3000 personnes. Ladies and gentlemen, tonight, it will be the biggest show. Je vais faire un truc extraordinaire. Monsieur, vous, venez ici. Le mec, il vient, prenez la masque. Et là, le mec, il prend une masque, il fait 15 kilos. Il dit, c'est lourd. Ah, c'est super lourd. C'est hyper lourd, ça fait 15 kilos. Allez-y. Il met sa tête sur une plaque en métal. Il dit, vas-y, défonce-moi la gueule, vas-y. Mais là, je peux pas. Fais pas chier, gros con, tape, vas-y. Il fait, monsieur, ça me gêne, je vais vous tuer. Vas-y, gros con, vas-y, pète-moi la gueule. Le monsieur, il a dit, éclate-moi la gueule, gros con, vas-y. Vas-y, je suis prêt, je suis fakir, vas-y. Le mec, il dit, bon, au bout d'un moment, il demande, et et t'as la gueule du fakir qui explose en tous les sens. Bah, le mec, il est là, il y a du sang partout. T'as le SAMU qui arrive, l'hélicoptère, tout ça et tout. 2 ans après, ils décident de déplâtrer le fakir. La tête a été complètement reconstituée. Et ils ouvrent avec une petite scie le plâtre. Ils sortent. Et là, le fakir, il fait. Et voilà.
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2: Bonsoir à toutes, bonsoir à tous et bienvenue dans la radio officielle du rire. J'espère que vous allez bien en ce jeudi soir. Vu l'heure, là, les enfants sont peut-être déjà au lit. Vous avez enfin un moment pour souffler, pour vous détendre, pour bien décompresser de la journée. Et en plus, eh bien, vous êtes au bon endroit pour ça. Le MDR, le meilleur du rire à 22h. Avec, eh bien, toujours vos humoristes favoris. Roland McDam à retrouver dans quelques instants. À la demi-heure, on retrouvera l'invité de Julien Schmitt. Et pour bien démarrer des hostilités de cette nouvelle heure, c'est Sévig qui est à retrouver tout de suite. 21h sur Rire et Chanson.
3: 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Eh bien madame, jetez-le, vous n'en aurez plus besoin. 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Vous avancez, vous reculez, c'est tellement simple, pourquoi s'en priver? 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Attention, il en va de même pour les céleri remoulades, les carottes rouges et la chiffonade de salade. Il vous suffit simplement pour cela de changer les grilles correspondantes. Mais la 75 en 1 a bien d'autres talents. 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Vous pouvez constater que j'ai préparé une salade de fruits pour 953 personnes. Bravo. Mais je vois que... Non. Mais je vois que... Je vois que certaines personnes ne sont pas convaincues. Eh bien, soit. Prenez par exemple les jus de fruits. Avec simplement une orange, une poire que je coupe en quatre, je les mets à la machine avec la peau, les pépins, la queue. Je tourne et je pousse et je visse. Quand j'ouvre la machine, vous pouvez constater que j'ai préparé 19 litres d'un jus de fruits. 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Et d'un côté, la peau, les pépins, la queue, d'autre côté, j'ai fait les vitamines, tout ce qu'il faut pour avoir bonne mine. Monsieur est bricoleur, pas de problème. 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Évidemment, vous vous en doutez, la célèbre machine n'est pas gratuite. Mais rassurez-vous, elle n'est pas hors de prix. Mesdames et messieurs, je ne vous demanderai pas 2000 francs, je ne vous demanderai pas 1000 francs, je ne vous demanderai même pas 500 francs. Je vous demanderai que ce petit chose. Eh bien, franchement, écoutez, si vous achetez la super machine, je vous offre les 10 grilles supplémentaires pour un prix de 50 francs, ce qui fait un total de 1000 francs. 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Oui, le chien qui rebute la tête quand on le pose à l'arrière de la voiture. Oui, madame, nous prenons les espèces, les chèques, tirer 3, tirer 5, les dollars et francs suisses et les francs. Ben, jalousie, merci beaucoup. Merci beaucoup. Bonsoir ma chérie, ta journée s'est bien passée? Formidable, les enfants sont ici? Bien! Les enfants, je vous donne 5 minutes, pas 30, pas 60, mais 5 pour aller à la salle de bain, pour votre totalité passer à table, où nous pourrons déguster les superbes plats que maman nous a préparés. Je crois que pour le menu, nous avons une salade de tomates avec de l'ail dans des échalotes. Ensuite, nous pourrons déguster ce superbe gigot, accompagné, vous vous en doutez, par les célèbres flageolets du jardin de grand-père. Allez-y, passez-moi vos assiettes, je vais vous servir. Oh, oh mes chéris, ce sont les superbes assiettes que nous avons achetées à la foire. Celles qui ne se rayent pas, qui ne se cassent pas, et qui passent au lave-vaisselle sans altérer les décors. De plus, chérie, je me rappelle, nous les avons eu pour un prix qui n'était pas égal à 500 francs, pas 400 francs, mais 150 fois les 12 pièces. Je te répète encore une fois, pourquoi t'en priver, Nicolas? Arrête d'embêter ta sœur, sinon je vais te priver de dessert, oui. Celui que tu aimes le plus, celui où le chocolat fond sur les fruits, le tout reposé sur une fine couche de génoise légèrement citronnée. Nicolas, deuxième avertissement. Tu vois bien qu'elle n'apprécie pas que tu lui craches dans l'œil. De plus, tu abîmes ses verres de contact qui ne se rayent pas, qui ne se cassent pas et qui sont garantis 5 ans. Nicolas, dernier avertissement. Si tu arrêtes de mettre ta soeur, je t'offre. Oui, chérie, je lui offre cette superbe voiture télécommandée qui avance et qui recule grâce au son de votre voix. Connard! Quant à moi, chérie, je crois que je vais aller me coucher, car vois-tu demain, je présente la nouvelle invention des usines J'use et J'abuse, la déjà très célèbre serpillère magique. Mais si, chérie, je t'en ai déjà parlé, voyons. Grâce à la serpillère magique, le ménage devient fantastique. Tiens, grâce à ces micro-capsules, chérie, la serpillère magique peut pomper jusqu'à 2 millilitres de liquide par centimètre carré. Ah mais chérie, qu'est-ce que tu fais? Tu épluches ta pomme avec un économe? Eh bien chérie, jette-le, tu n'en auras plus besoin. Regarde, je prends ta pomme que j'en tiens sur la machine. Grâce à son nouveau système, tu vas te nourrir.

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2: Oh, bah dites donc, l'épicier là-haut, couillon. Vous emmerdez pas la vie. Ça fait 2 heures que j'attends devant votre cagnotte d'épicerie là. Qu'est-ce qui se passe?
3: Je faisais la sieste, con.
2: Il est 6h15 là, hein. Donne-moi un saucisson, va.
3: Quel saucisson vous voulez? C'est sans l'ail, poivre, nature, faut savoir, et con.
2: C'est poli là, hein. Donne-moi un saucisson nature.
3: Quelle nature vous voulez? Tu repars ou complètement ordinaire?
2: Oh, que cagado! Bois mou de saucisson, moi! Demain, trache le jambon, bah, ça ira plus vite, allez hop!
3: Jambon blanc, jambon cru!
2: Il recommence, oh! Il va me faire venir la transpiration, lui! J'ose même pas lui demander le jus d'orange, tu sais, hein? Il va me demander, avec les bulles, sans les bulles?
3: Le jus d'orange, con, j'en ai plus.
2: C'est pas plus mal, va. On gagne du temps comme ça. Allez, vous mettez une petite bière. Oh, on arrête tout là. Oh. La bière, je veux de la gros tambour. Un paquet de gros tambour.
3: Paquet de 6, paquet de 12.
2: Oh, fax de corps. Oh, écoute-moi bien, je voudrais du vin rouge. De préférence, vous le groupez dans une bouteille, voyez, oh. Avec une étiquette collée, de préférence avec de la colle. Allons-y, j'en peux plus, moi.
3: Il faut pas vous énerver, hein. Je la donne, moi, la bouteille, hein, avec une étiquette collée avec la colle. Je la donne, moi, la bouteille. Bouteille à verre, bouteille à plastique.
2: Pour les petits commerçants, là, oh. Vous plaignez toute l'année que vous n'avez plus de pognon et plus de clients, oh. Mais faut voir que vous êtes devenu un merdant, là, hein, oh.
3: Et voilà. Tout ça parce que hier, je l'ai battu à la pétanque. Aujourd'hui, ce couillon, il a les nerfs en boule.
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4: Et dans le meilleur du rire, on vous le rappelle, hein, puisque les meilleurs débarquent sur notre île à l'occasion du Run Comedy Tour. 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
5: Mes parents, ils sont français, comme vous, ils viennent de Moselle. Beau département, seul département en France qui n'a pas de guide du routard, le Moselle. C'est vrai, mais c'est... là-bas, les gens sont assez, je dirais pas froid, c'est pas vrai. Là-bas, les gens sont assez pudiques. Mon père, quand j'étais petit, je le trouvais tellement secret. Je me suis dit, dis donc, papa, il est secret comme un super-héros. Et à 7 ans, je vais le voir, j'ai dit « Papa, c'est toi Batman ?» Et il a dit « Tu le dis pas à ta mère ?» J'ai dit « Mais est-ce que t'as peur qu'elle sache que c'est toi Batman ?» Il a dit « Parce que j'ai peur qu'elle sache que tu es con, mon fils. » Faut pas qu'elle sache. Ça les a vraiment surpris, mais c'est une vraie histoire, de voir que leur fils a des émotions. Parce que je suis hyper sensible, j'ai beaucoup d'émotions et tout ça, et ils avaient peur. Et ils m'ont emmené voir un psy quand j'étais petit. Un psy qui m'a fait des tests d'hypersensibilité. C'est étrange, hein. C'est le fameux test de la liste Schindler. Vous mettez l'enfant devant la liste Schindler. S'il pleure 2 fois, il est hypersensible. S'il pleure 1 fois, il est sensible. Et s'il pleure pas, mais qu'il lève le bras droit, il est nazi. Voilà, c'est un bon test. Et mon ex-femme, elle aimait bien ça chez moi. La sensibilité, je veux dire. Mon ex-femme, qui est aujourd'hui une très bonne amie à moi, elle m'a dit, cette sensibilité, ça t'apporte une certaine maturité émotionnelle. J'aime bien quand elle disait ça. Elle m'a dit, par exemple, j'ai adoré il y a 3 ans, quand t'as accepté qu'on se mette en couple libre, en couple ouvert. Et j'ai dit, voilà. Et on apprend des trucs. Non, parfois, en amour, on dit des trucs qu'on pense mignon, c'est pas mignon. D'accord, on dit des choses mignonnes, c'est pas des choses mignonnes. Un jour, elle vient me voir, elle m'a dit, mon style de gars, c'est des gars comme toi, un peu moche. Et non, elle a pas dit moche. Elle a dit gentil. J'ai entendu moche. Gentil, c'est pas valoriser gentil. C'est dommage. C'est la plus belle des qualités au monde d'être gentil. C'est vrai. J'aimerais pouvoir tendre vers la gentillesse, pouvoir dire je suis gentil. Il y a rien de plus beau qu'être gentil. Et les vrais gentils, tu les vois quand ça va pas. Quand tout va bien, quand t'es en vacances, pff, c'est pas les vrais gentils. C'est trop facile. Les vrais gentils, c'est quand c'est la guerre, quand c'est tendu. Je vous donne un exemple. Tu caches Anne Frank dans ta cave en 1941, c'est gentil. Tu caches un enfant dans ta cave en 2025, c'est pas gentil. C'est pas gentil.

Oui, allô? Oui, bonsoir madame, je suis bien chez Pizza Hut. Oui, je vous appelle par rapport à un document que vous m'avez envoyé. Concernant une 3 fromages avec des guacamoles et des tortillas. Oui, oui, oui, vous envoyez ça à tout le monde pour? Oui. Et si je veux bénéficier... Oui, oui, oui, non, je vois. Je vois, mais le seul truc, c'est que je suis un petit peu surbooké en ce moment, moi. Est-ce que je peux prendre votre nom, madame? Vous êtes Mélanie? Mélanie, d'accord, Mélanie. Écoutez, ce que je vais faire, Mélanie, c'est vous rappeler moi dès que ça bouge de mon côté. Hein. D'accord? Entendu, Mélanie. Entendu. Merci, Mélanie. Au revoir, Mélanie. Merci. Ok. Ok, ça c'est bon. Pizza Hut, c'est réglé. Bon, ça c'est quoi maintenant? Entreprise Jérôme Ramonage. Ils vont tous me les faire aujourd'hui ou quoi? Qu'est-ce qui se passe? Oui, allô? Oui, bonsoir monsieur. Je vous appelle par rapport au fascicule que vous m'avez envoyé sur le ramonage de cheminée. Oui, oui. Oui, voilà, oui, oui. Non, non, le seul souci, c'est que j'ai pas de cheminée, moi, chez moi. Comment faire? Ben, comment faire, comment faire? Quoi vous dire? Ça coûte combien, un ramonage, monsieur? Ah, ouais, ouais, ouais, ouais, ouais. Non, je veux dire, ça vaut pas le coup de faire une cheminée. Boum. Est-ce que je peux avoir votre nom, s'il vous plaît? Monsieur Jérôme. Jérôme. Ah ben, comme entreprise Jérôme. Hein, c'est normal? Ben non, la fille de Pizza Hut, elle s'appelait pas comme ça. Entendu, Jérôme. Très bien, Jérôme. Ben écoutez, je vous rappelle. Non, non, mais dans 48 heures, je suis juste sur un coup en stand-by avec Pizza Hut et je vous rappelle dès que c'est réglé. Entendu, Jérôme. Merci, au revoir, Jérôme. Ok, ça c'est réglé, Mélanie. Da, da, da. Oh, je suis où la merde? Cool. Attends, Jérôme, ok, rappelez Mélanie, je récapitule, c'est bon. Rappelez Jérôme, c'est bon. Michel aussi, il faut que je le rappelle, je l'ai pas noté. Michel, il m'a pas appelé Michel. Pas un coup de fil, pas une devine ou pas? Michel, mais je m'en fous, je mets rappeler Michel si il m'appelle. Ok, ça c'est bon. Demain, qu'est-ce qui se passe? Ah merde, demain, midi, allez mettre les bouteilles dans la poubelle verte. Ça, ok. Après demain, Galerie Lafayette, il faut que j'aille leur rendre le caleçon qu'ils m'ont vendu. Ils ont oublié l'antivol dessus. En même temps, je me dis que si j'y vais avec, quand je vais rentrer, ça va sonner déjà. Alors peut-être qu'il faudrait que je l'enlève avant d'y aller. En même temps, si je l'enlève avant d'y aller, j'ai plus besoin d'y aller. Galerie Lafayette, stand-by. Ok, ça c'est bon, c'est réglé. Ensuite, ah oui, mon histoire avec France 2. France 2, j'ai pas le numéro, le 12, c'est pas grave. Ok, allô? Allô? Oui, bonjour, est-ce que je pourrais avoir le numéro de téléphone de France 2, s'il vous plaît? En France? Oui, il faut me les passer directement, merci, merci. Oui, allô? Oui, bonjour France 2. Est-ce que je pourrais parler à la personne qui a fait les informations hier soir chez moi? Oui. Ou une assistante, merci. Oui, bonsoir madame. Écoutez, je vous appelle pour... en fait, je suis un peu mal à l'aise, je voulais juste régler quelque chose. Hier soir, je suis rentré chez moi, j'ai regardé France 2, les infos, enfin juste où la personne disait... Enfin, je crois que c'était la fin parce qu'il disait merci d'avoir suivi ce journal, tout ça. Bonne soirée à tous sur France 2. Et j'étais un petit peu mal parce que moi, j'avais pas suivi le journal depuis le début. Ben rien, pour être honnête, je me suis dit s'il l'apprend par quelqu'un d'autre. Mais non, mais comme aujourd'hui j'ai vu le journal depuis le début et qu'il avait l'air un peu... Je me suis dit, quelqu'un m'a balancé. Ah d'accord, ok. Ah, ça n'a pas de lien direct. Alors si ça n'a pas de lien direct, ça m'enlève une épine du pied, madame. Très bien. Juste une dernière petite chose avant de... Enfin, sans vouloir vous embêter, j'étais tout seul aussi devant la télé. Non, mais comme il a dit bonne soirée à tous... Voilà. Merci madame en tout cas. Merci, ça me... Oh là là, ça me soulage. Merci beaucoup madame. Merci. Au revoir. Oh ça me soulage grave, ça m'enlève un nœud du ventre. Je me sens flying the sky là, je te jure. Bon allez, ensuite, qu'est-ce qu'il y a à faire? Quelle heure il est?

0: première 17h, aller chercher les enfants à l'école et sur le chemin du retour, leur procurer de la joie.
1: Ah oui, il faut que je leur fasse les petits gags qu'ils aiment bien, là, que je sais pas faire. Ouais, je me suis coupé un doigt, moi. Ça m'énerve, ces trucs-là, ou bien l'autre truc naze. Je sais pas qui c'est qui a inventé ce gag nul que tout le monde fait depuis des années. Hop, je t'ai volé ton nez, moi. M'énerve, ce truc-là. Je t'ai volé ton nez. Ah, et le momie pleure. Donne-moi mon nez, donne-moi mon nez. Moi, chérie, je peux pas te faire le gag de je t'ai volé ton nez. D'abord parce que je n'aime pas ce gag, et en plus, je sais pas faire la chute de ce gag, parce que le pompon de ce gag, le truc énorme, c'est de te montrer ton nez, c'est-à-dire représenter un faux nez avec mes doigts. Je m'énerve. Quand les enfants, ils sont petits, tu leur fais je t'ai volé ton nez, ils font des cauchemars à la nuit d'un père qui leur vole le nez. Quand ils sont grands, tu fais un bide parce qu'ils disent tu me l'as pas volé, il est là, mon nez. Pff, alors arrête. Chérie, je peux pas te le faire. En plus, je ne sais pas représenter un faux nez. Tu vas pas me croire au gag, et je pourrais pas te le rendre, parce que si je sais pas représenter un faux nez, tu vas me dire rends-le-moi, je vais te dire je sais pas le. Tu vas croire vraiment que je t'ai pris ton nez. J'ai pas envie que t'aies cette image de moi. À moins que je le fasse avec un copain qui, lui, sait représenter un faux nez. On va te chercher à l'école. Là, je te dis, hop, je t'ai volé ton nez. Et je lui dis, allez, rends-lui. Lui, comme il sait le représenter, il va dire, tiens, j'allais. Je sais pas, je craque, j'en peux plus. J'en peux plus.

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0: 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Haroun arrive dans quelques instants et tout de suite, place à ce grand malade de Julien Schmitt avec son invité du jour. On peut le dire, tout aussi fou que lui, c'est Jean-Paul Mölky.
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6: Et évidemment, c'est mercredi, jour de sortie cinéma. Une rentrée ciné marquée par l'arrivée de l'IA dans le cinéma mondial.
7: On va parler cinéma, une parenthèse dans cette actualité très lourde. Hein. Oui. Enfin, lui n'est pas très léger, c'est mon invité. Monsieur Jean-Paul Mölky.
6: C'est rien. Oui. Mais monsieur Mölky, bonjour.
7: Ouais, parce que vous croyez que c'est un foutre. Mais enfin, quand même, de venir dans votre radio de ringard pour parler cinéma. Ouais. Avec qui on parle cinéma ici là, qui a l'autre là, non. Il y a que des cons qui appuient sur des boutons pour faire des croûtes ici. C'est ça, fous-toi de ma gueule, Robles. Mais vous me faites venir alors que c'est la journée des chiffres aujourd'hui. Il y a tout Paris qui m'attend. Oh. Je vous préviens, j'ai rendez-vous dans une demi-heure avec Georges Bronbron, le plus grand producteur de la troisième couronne, le père des grands succès comme ben oui, la bonne sœur chez les Zoulous en 76, c'est lui avec Claude Jeanzac et Corinne Grosse Moule. Les Tantous à Saint-Tropez en 83 avec Michel Serrault et Ziz Dupanier. Et puis tous mes films qui sortent aujourd'hui, c'est lui, c'est Bronbron.
6: Dites-moi, monsieur Mölky, vous faites encore des films vous?
7: Mais enfin, tu rigoles ou quoi? J'ai deux films qui sortent aujourd'hui. Énorme distribution. Le premier, c'est une histoire d'amour bouleversante qui se passe dans une philharmonie en Bavière pendant la Seconde Guerre. Ça s'appelle Blas mir ein dein Possummen Gottin. Ça veut dire souffle-moi dans le trombone, ma Vénus. Mais oui, c'est une histoire formidable entre une femme amputée des deux bras qui cache dans son étui à contrebasse un communiste recherché par les SS parce qu'il a baisé la femme du général von Braun qui est joué par Issa Doumbia. Je l'ai baisé.
6: Et le deuxième film que vous sortez aujourd'hui, c'est quoi, M. Mölky?
7: Eh ben, lis la presse, espèce de con. Alors, le deuxième, c'est Zizani chez les Shing Tok.
6: Oui,
7: le 2. L'histoire d'un duo de flics joué par Steven Seagal et Roland McDan. Il démantèle un réseau de... Écoute ce que je t'ai dit. Il démantèle un réseau de fausses pierres à curling. Ça va être un carton. On en a sorti deux copies de celui-là. Une à la médiathèque M. Pokora de Bricontrobert et l'autre à la piscine municipale de Joufflu en Haute-Loire. Ils vont le projeter pendant les cours d'aquagym.
6: Ah, oui, bien sûr, monsieur Mölky. Grâce à l'IA, le producteur Edouard Satie, vous avez vu, veut recréer le film perdu d'un chef-d'œuvre d'Orson Welles.
7: Bah tu parles de ça, c'est n'importe quoi. Voilà. Ouais, alors, quoi. Déjà que les actrices, on peut plus leur toucher le cul pour savoir si elles jouent bien. Oh. Et maintenant, il n'existe même plus les actrices. Voilà. Et puis Orson Welles, je me parle d'Orson Welles, mais c'est moi qui l'ai lancé, Orson Welles, dans le cinéma.
6: Ah bon?
7: Mais bien sûr, je l'ai baisé. Oh. C'est moi qui l'ai trouvé son nom d'artiste. Son vrai nom, c'est Guilain Papillote. Il était souffleur de verre dans le Périgord. C'est Cendrier, je lui dis fais du cinéma là. Et je lui ai écrit La Dame de Shanghai, son film sans succès là. Mais ça s'appelait pas La Dame de Shanghai, ça s'appelait Ma Bonne Femme à jouer en l'épée. C'est la même histoire, mais avec Jean Benguigui et The Rock. Voilà. Et l'IA, j'en ai rien à secouer. Voilà mon avis, c'était mieux avant.
6: Merci monsieur Mölky.

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2: Alors, il y a des choses positives quand même en France, il y a des choses positives. Il paraît qu'on n'est plus les plus gros consommateurs d'antidépresseurs. Il y a plein de pays qui nous ont dépassés. En fait, je pense qu'on était tellement déprimés, on a déprimé les autres. Du coup, ça va mieux. Il y a la productivité française aussi. Il paraît qu'on a une très bonne productivité. Ouais, c'est vrai. Hein. En général, quand tu dis ça à un Français, tu dis « t'es sûr ?» Parce que c'est pas grâce à moi. Hein. Mais c'est vrai qu'on a une bonne productivité. C'est juste qu'on travaille moins d'heures, en fait. On travaille moins d'heures. En fait, on est productif, mais pour se barrer plus tôt. On est productif par fainéantise. Ouais. J'ai un ami qui m'a emmené dans son entreprise. Il m'a montré ce qu'il faisait. Il m'a dit « moi, je dois gérer une base de données. » Et en fait, j'ai créé un logiciel pour automatiser tout. Comme ça, je me barre à 14h. Je lui ai dit « d'accord, mais pourquoi t'as deux blousons ?» Il m'a dit « comme ça, j'en laisse un sur le dossier de la chaise. » Et les gens croient que je suis quelque part dans l'entreprise. Je lui ai dit « mec, t'es un génie !» Il m'a dit « chut, sinon je vais avoir des responsabilités !» Et en fait, je crois que c'est ça. En France, ça se trouve, c'est ça. On est des génies, mais on veut pas se faire chier. Laissez-nous tranquilles, en fait. Arrêtez avec votre croissance. On pourrait. Mais on veut pas, ok? Qu'est-ce que tu vas faire? On ne veut pas. Je pense que tous les Français, tous, on rêve tous d'un grand barbecue. Voilà, je pense qu'en chaque Français, il y a un beauf qui sommeille, qui ne demande qu'à se réveiller. Bon, chez certains, il est très éveillé. Mais sinon, on rêve tous d'un grand barbecue. Et il y en a qui vont me dire, ouais, mais le barbecue, c'est cancérigène. Ta gueule. Ta gueule. En France, on a les meilleurs cancérologues du monde. Laisse-nous attraper le cancer du barbecue, d'accord? Tu sais quoi? On va organiser un grand barbecue. On va tous se mettre en chaussettes claquettes. Il y en a qui vont me dire c'est moche. Hé, chaussettes claquettes, t'es bien. La dernière fois que t'étais en chaussettes claquettes, c'était un bon moment, d'accord? Il y en a qui vont me dire oui, mais les beaufs, c'est pas ma classe sociale. Ah bon? Toi, t'es riche. Au bout de 5 verres de rosé, t'es un gros beauf, d'accord? Tu joues à la pétanque comme tout le monde, avec des boules en argent si tu veux, mais tu joues à la pétanque, ok? À la rigueur, tu te fais un concert privé de Patrick Sébastien. Voilà. Il y en a aussi qui vont me dire ouais, mais les Français, c'est des beaufs. Moi, je me sens pas français. Parce qu'ils ont pas pris Benzema en équipe de France. Alors que François Fillon, oh, mais alors toi? Tu compares le foot et la politique, mais ta gueule! C'est-à-dire que pour toi, un mec qui met des buts et un mec qui doit appuyer sur le bouton d'une bombe atomique, c'est pareil. Toi, t'es le roi des beaufs. Toi, t'organises le barbecue. Voilà. Je te nomme ministre des merguez. Voilà.

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2: 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Et pour vous laisser le temps de faire cette petite démarche tout de suite, on accueille une nouvelle star du rire. Si vous ne le connaissez pas encore, forcément une belle découverte. Voici Farid Chamek.
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6: Bah déjà j'ai eu 40 ans, hein. J'ai vraiment 42 ans exactement, voilà. Dans un an j'aurais dépassé ma pointure. Et quand tu commences à être plus vieux que tes yep, c'est chaud, hein. C'est chaud. Hein. Alors pas de changement majeur hein, depuis ma quarantaine, juste un petit décalage avec les nouvelles générations. On se comprend plus, hein, je vous dis la vérité. Vous avez parlé avec des ados d'aujourd'hui ou pas, hein, vous avez, hein. Ils ont cette suffisance, ils sont arrogants, hein. Mais ça s'explique, ils ont tout eu facilement. Internet, les iPhones, ils n'ont pas connu la hesse des années 80-90, ok. Nous on n'avait même pas de téléphone dans les années 80 quand tu voulais annuler un rendez-vous, et ben t'allais au rendez-vous, tu vois. C'est pour te dire que je pourrais pas venir, voilà, c'est tout. Et c'était comme ça, pas de téléphone, pas de photo, ok. Nous on avait des appareils photo jetables, 24 photos sur pellicule, elles étaient comptées, c'était cher. Alors crois-moi, tu prenais pas tout et n'importe quoi en photo, comme font les gens d'aujourd'hui. Des coquillettes, bande de gogoles, va toi. De la même manière, comprenez pas nos zizi en photo. Oui, oui, oui madame, les gens font ça aujourd'hui. Oui, oui, ils s'envoient des nudes. Nous, c'était impossible avec nos jetables de faire ça. Pourquoi? Parce que nous, c'était un mec qui développait tes photos. En grande surface, ouais. Et si t'avais pris ton sgeg, l'ambiance. Bonjour, je suis monsieur Chamek. Monsieur Chamek. Photographe, hein. Certain que ton nouveau caleçon, hein? Et c'était comme ça. Ils sont chanceux aujourd'hui. Putain, le cinéma, Netflix, Amazon, ils tapent le nom d'un film, ça sort. Putain, nous, on n'avait pas ça. On avait une télé, une seule à la maison. Et quand tu la regardais, c'était en famille. Un vrai moment de partage. Bon, on va pas se mentir, moi, dans ma famille, on regardait que des films d'arts martiaux. Ouais. C'était les seuls films où il n'y avait pas de scène de zoing zoing, de. Ouais. Que tu pouvais regarder sans moment de gênance, hein, avec tes parents. On arrivait à 18 ans avec mes frères. On n'avait pas touché une meuf, mais on savait tous faire le grand écart. Mon premier rendez-vous, je suis arrivé en kimono. Elle m'a dit bonjour, je lui ai dit ah, c'est ça, bonjour, Hajime Taras, allez viens. Après, quand je dis qu'on regardait la télé, ça c'est quand mon père, il voulait, ok. Lui, il avait des règles simples, 20h au lit, pas de film. Quand il était de bonne humeur, il te disait, tu peux regarder le film, mais à la pub, tu vas te coucher. Vos parents faisaient ça? Qu'est-ce que c'est que cette règle de merde? C'est une sec de... À la pub, tu vas te coucher, putain. Jusqu'à mes 18 ans, j'ai vu que des moitiés de films. Hein, toi, t'as vu la vérité. Si je mens, moi, j'ai vu la vérité. Titanic, pour moi, c'est une croisière. J'ai jamais vu la fin. Bon, après, je fais l'ancien, hein, mais je suis comme tout le monde. J'ai un smartphone, tu vois. Et moi, j'aime bien utiliser les applications qui alimentent ma flemme. Genre me faire livrer à manger. Quelle révolution, putain. Ouais. Vous aimez bien à Paris, hein. Vous utilisez un peu Uber Eats. Ouais, satisfait du service? Il y a des petits couacs quand même, hein. Les livreurs. Qui sont-ils? D'où viennent-ils? C'est ça qu'on peut se poser comme question, hein. Je vous jure, hein. Un soir, je commande, je vois écrit 1h37 d'attente. 1h37 d'attente. C'est plus une attente, c'est un jeûne, on est d'accord? Au bout d'1h37, je reçois un message du livreur, Hafid, qui m'envoie. texto. J'ai soué en bas 10 ans. Moi, je lui ai répondu, j'ai soué en haut, montagne. Mais attends, lui, il commence à négocier avec moi, t'es. Il me dit, tiou, avec plein de U à la fin. Ben, je lui dis, ben, je suis au sixième. Et là, il me répond, rendez-vous au troisième. Faut être solide psychologiquement, hein, je te le dis. Hein. Alors, pas de changement majeur hein, sur ma quarantaine, comme je vous le disais. C'est juste, vous avez de la chance, les jeunes d'aujourd'hui. Hein, vous connaissez un monde sans fessée, ok? La fessée est interdite. Nous, n'importe qui pouvait te la mettre. Ouais, ouais, ton père, un oncle, tout ce qui portait une moustache pouvait te fesser. Hein. Les profs pouvaient nous mettre des claques dans la gueule. Ouais, moi, j'avais un prof gitan, il tapait les enfants et les parents.
5: M'appelle Paris Chamec, merci beaucoup, mesdames et messieurs.

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2: Bonsoir à toutes et bonsoir à tous, La Réunion. Merci pour votre fidélité. Le MDR, le meilleur du rire qui, eh bien, tire sa révérence pour ce soir. Voilà déjà bientôt 22h, le temps qui passe bien vite quand on s'amuse. Mais pas d'inquiétude. On remet forcément le couvert dès demain, avec demain matin, dès 5h, Laurent qui vous réveille dans votre morning du rire pour être sûr de démarrer la journée du bon pied. Je vous embrasse bien fort et je vous souhaite la plus belle soirée possible avec Max Boubil à 22h tout pile ou encore Muriel Robin tout de suite pour se quitter. C'était Hugo, je vous embrasse, restez prudents sur la route et rendez-vous dès demain, 19h, 22h, pour le meilleur du rire.
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3: Excusez-moi, Maud ne m'a pas dit, rappelez-moi, c'est pour quelle chaîne déjà? Cuisine TV. Il y a pour combien de temps? 2 minutes. C'est une pastille. Ah ben, très bien. Eh ben, j'aime bien les pastilles, comme ça, ça va vite. Alors, ben, je vais me mettre là. Voilà, eh ben, écoutez, quand vous voulez... 2 secondes. Maud, ça va les cheveux, hein? Ça va la mèche, hein? Ça fait naturel? Ben oui, ça fait naturel, c'est mes cheveux, je ne porte pas de moumoute. Comme vous voulez. Oui, j'aime bien manger. Ben, je crois que ça se voit. Sucré ou salé? Salé. L'été, ben, l'été, des plats légers. Et l'hiver, des plats moins légers. Le quoi? Le plat que je fais le mieux? Ah oui, ça c'est passionnant. La blanquette de veau, voilà. Non, je la fais à la classique. Mon mot préféré en cuisine, à table. Voilà, c'est fini? Ah oui, en effet, oui, c'est parfait. Très bien, comment? Vous voulez la refaire? Pourquoi? Qu'est-ce qui se passe? Je faisais la gueule? Non. Non, mais en plus, mais vous avez raison en plus, maintenant vous me le dites. Mais bien sûr, mais c'est-à-dire que c'est Maud aussi. Vous voyez, ça c'est. J'ai été contrariée avec ça. Alors, d'abord, toutes mes excuses, et on va la refaire. C'est pas le temps que ça prend. On va le refaire tout de suite. Vous voulez bien? Et vous coupez ce qu'on vient de faire, parce que là, vraiment. Hein, on la refait plus joyeux, plus. Bien sûr, c'est bien normal. Bien sûr. Alors, on y va. Oui, oh oui, j'aime bien manger. Oh, ça se voit, je suis un peu ronde. Comment? Sucré ou salé? C'est pas facile cette question. Vous voulez dire sacré ou sulé? L'été, bon, l'été des plats légers, et puis l'hiver, pff, des plats moins légers. Ça va, c'est pas trop là, c'est bon? Bon, le plat que je fais le mieux, la blanquette. La blanquette. La blanquette, la blanquette, la blanquette. De beau. Mon mot préféré en cuisine. Oh, à table. Hein, je peux plus après, là, tiens. C'est plus d'air, voilà. C'est mieux, là, c'est mieux. Vous aviez raison, on a bien fait, comme ça, c'est plus sympathique, hein, bien sûr. Vous voulez encore la refaire? Qu'est-ce... Alors là, je j'ai pas suivi le truc, là. Pardon? Pour mes mimiques? Avec des mots plus rigolos? Oui, bien sûr! Oh, vous inquiétez pas, je suis prête. Alors là, je suis au taquet, là. Oui, j'aime bien bouffer, c'est pas pour rien qu'on m'appelle la grosse. Sucré ou salé, je m'en tape, je bouffe tout ce qui passe. Bah l'été, l'été, un barbecue avec un petit rosé, bien frais. Bien âgre, bien âgre. Et l'hiver, je cuve. Le plat que je fais le mieux, c'est reparti, la blanquette de veau. Comment je la fais? Tu vas pas le croire, avec du veau et de la blanquette, dis donc. Mais pour l'épiphanie, pas con, je rajoute la fève. On rigole avec cette fève. Mon mot préféré en cuisine, 2 secondes. Cuisine TV, bien sûr.
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4: C'est un fermier qui a de gros problèmes avec ses truies. Voilà. Et donc il va, parce qu'elles se reproduisent pas. Tu sais, elles ont un blocage psychologique. Mais c'est triste. Et donc il va voir le vétérinaire. Il lui fait, il faut les inséminer. Si tu les insémines, elles vont être enceintes. Et à partir de là, ça va être super. Et lui, il dit, putain, ça coûte cher l'insémination. Je vais me les taper moi-même. C'est une histoire vraie. Hein. Je ne donnerai pas l'adresse de la ferme, mais il existe. Et donc, un matin, il prend les 300 truies, il les met dans son camion, il part dans la forêt, et là, il se tape toutes les truies. Toutes les truies, pas trop. C'est 300 truies, tu mets ça en 3h30. Hein, je veux dire, donc, je crois, j'ai pas les chiffres. Et donc, il les ramène dans le camion et il regarde, parce que si une truie est tombée en 7, elle se roule dans la boue. Alors, il regarde. Putain, il n'y en a aucune qui se roule dans la boue. Il fait, bon, je recommencerai demain. Le lendemain, il se lève à 6h du matin. Il reprend le camion, il les charge. Il retourne dans la truc. Il s'est tapé 300, alors 4h, là. Il revient, il regarde, elle se roule pas dans la boue. Putain, il est dégoûté, il est crevé. Et le troisième matin, il dit à sa femme, regarde si elle se roule dans la boue, là. Je suis crevé, là. Il fait, non, elle se roule pas dans la boue, les truies. Par contre, elles sont toutes dans le camion et il y en a une au volant, elle klaxonne.

0: L'autre fois, je suis tombé sur une pub pour un rasoir 5 lames. À quoi ça sert? Et chaque année, ils rajoutent une lame, les mecs. Moi, je veux bien que la première lame, elle marche pas. Que la deuxième lame, elle marche pas. Que la troisième lame, elle soit un peu pourrie. Mais bon, si la quatrième lame, elle marche pas. Wilkinson, change de métier, mec, fais pas tes rasoirs. Hey, ils te vendent ce qu'ils veulent, les mecs. Hein. Par exemple, j'ai jamais compris le principe du café commerce équitable. Tu sais, parce que je me dis, si t'as du café commerce équitable, ça veut dire que l'autre café, c'est quoi? C'est du commerce d'enculé, en fait. En fait, grand-mère.
1: Avec son petit chignon. Ses petites lunettes.
0: Eh ben, c'est une grosse salope. Toi, tu crois que grand-mère, elle fait du café toute la journée? Mais c'est une couverture, ça. Grand-mère, elle a 20 baraputes. Elle dit de la coke du matin jusqu'au soir, grand-mère. Café, commerce équitable. Ah, hey, y en a un autre. Hey, celui-là, je vous en ai pas parlé, mais c'est mon préféré. Il est Over the Mountain. Le PQ parfumé. Pourquoi il parfume du PQ? Non, parce que, a priori, ton cul... Y'a personne qui le renifle. Ils se foutent de notre gueule, les publicitaires. Vous avez vu les pubs pour les produits qui nettoient les éviers? Tu sais, quand la ménagère, au début de la pub, elle te montre l'état de son évier, avant qu'elle vienne le produit. Moi, je veux bien qu'il s'y soit mis à 25 pour vomir dedans. Mais là, toute la famille, ça n'a pas pu suffire. Il a fallu qu'ils appellent tous les voisins. Voilà, je vous explique le topo. On tourne une pub dans 15 jours. Alors, si vous vouliez bien tous venir chier dans notre évier, comme ça, ça aura le temps de sécher. Moi, je vais vous dire ma pub préférée. C'était la pub pour les produits laitiers. Vous vous souvenez des sensations pures ou pas? Elle était pas fantastique, celle-là. Le couple qui essaie de se draguer, un en bouffant du fromage, l'autre en buvant du lait. D'ailleurs, il s'en met un peu plein la gueule, au passage. Faut juste m'expliquer sur quelle planète on chope des meufs avec du coulommier et du vieux pané. Parce que moi, j'ai jamais vu ça.

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2: Je vous demande pas comment ça va bien en France en ce moment, je pense qu'il y a une bonne ambiance, hein. Ouais, lundi tu vas au boulot, mardi t'es au chômage, mercredi attentat, samedi guerre civile, on est bien, hein. Il y a des gilets jaunes dans la salle? Ouais, évidemment, il n'y a pas de gilets jaunes dans la salle parce qu'il faut payer, donc ils peuvent pas, mais c'est vrai qu'il y a un... Je me demande comment on va parler du mouvement des gilets jaunes dans les livres d'histoire, en fait, putain. Quand on dira, pendant des mois, le peuple de France se levait, se révoltait tous les samedis de 10h à 20h. C'est une révolution qui a des horaires, c'est comme ça. On est en France. Évidemment, je suis pour plus de justice sociale. Ça, il n'y a pas de problème avec ça. Vraiment, je suis pour tous les gens qui veulent de l'équité au niveau de la redistribution des richesses. Il n'y a pas de problème. C'est juste que je vois beaucoup de gens, en fait, qui gagnent peut-être 1000 euros par mois, se faire taper par des flics qui en gagnent 1500, pendant que ceux qui en gagnent 50 000 se tapent des grosses barres en regardant. Je te dis la vérité. Ils sont là. Dis donc, regardez-moi ces gueux en pleine échauffourée. Clémentine, venez, c'est fort divertissant. Regarde, oh, il en a pris une belle. Flashball, hein, c'est ça? Oui. T'arrives en Brad Pitt, tu repars en Ribéry, mais c'est sympa, c'est sympa. Bon, appelez-moi les gens de Canal Plus et de Beansport, là. Bah, ça reprend tous les samedis, on va acheter les droits, on va faire un championnat. Allez hop, ramène-moi ça. Et puis, ce qui m'énerve, c'est le traitement médiatique de cette histoire, tu sais. Ils cherchent toujours des coupables. Évidemment, les premiers coupables, c'était les casseurs de banlieue. Hein, alors que je peux vous l'assurer, il n'y avait aucun jeune de banlieue là-dedans. Pff, non. On a tous vu l'image de la Porsche qui brûle. Hein. S'il y avait eu des jeunes de banlieue, elle aurait pas brûlé. Elle aurait disparu, tranquillement. Elle sera en pièces détachées au Maroc en train de bronzer, tranquille. Ah, ils ont essayé de motiver les gens de banlieue à rejoindre les rangs des gilets jaunes, mais c'est pas assez original, en fait, parce qu'ils sont arrivés, ouais, on est pauvres. Et mais on se fait taper par la police. Et les médias donnent une sale image de nous. Et qu'est-ce que... Ça marche pas, parce que le concept des gilets jaunes peut pas marcher en banlieue. Tu peux pas bloquer un rond-point dans le 9-3. Tu peux pas. C'est toi qui vas finir bloqué, ça va être bizarre. Tu vas tomber sur des gens très sympas, la majorité des gens sont très sympas, mais tu vas aussi tomber sur des gens qui ont moins le temps. Notamment ce mec qui revient d'un go-fast en Espagne avec 70 kilos de cam dans le coffre. Tu vas être là, ramener le shit à la maison. C'est pas Jean-Michel, 57 ans, tourneur fraiseur en pré-retraite qui va l'arrêter, je te dis.
3: Ouais, pour passer, le mot de passe, c'est Macron démission.
2: L'autre, il est là, je savais pas qu'il y avait un dodane ici. C'est dommage que ça matche pas les gilets jaunes et la banlieue, parce que c'est des gens qui finalement sont opprimés par le même groupe, on est dans la même situation. Tu sais, les gilets jaunes et la banlieue, en fait, c'est comme une partouze dans le noir. C'est des gens qui peuvent pas se voir, mais ils sont tous en train de se faire baiser. C'est ça le problème. Et même moi, en plus, je suis redevenu gilet jaune. Je l'étais plus pendant un moment, puis après, je me suis dit, en fait, si, j'ai plus d'oseille. Parce que j'ai fait une connerie au niveau de mon argent. Ouais. J'ai fait un enfant, en fait, il faut pas faire ça. Alors, quand tu fais un enfant, t'es ton compte en banque, ça devient du jus de fruits. Et elle arrive avec une paille. Hamdoullah, allez, continue. T'es, les enfants, c'est des escrocs, pire que Madoff, Balkany, qui tu veux. Ils inventent des techniques, l'escroquerie à la dent de lait, là. Tu la connais, celle-là? Ouais. D'où tu perds une dent, je te dois des thunes. Ça arrive à qui, ça? Qui fait ça? C'est quoi? Bah, fais un sourire, je te pète tout en même temps, tu me fais un prix. Ça marche? Tout ce qu'il faut acheter pour que ça survive, un enfant, c'est incroyable. Le lit, la table allongée, la poussette. 500 balles, la poussette? Ça choque pas la France, ça, des poussettes à 500 balles. Pas de manif, rien. 500 balles, une poussette? Oh, j'ai pris un caddie de Carrefour, 1 euro. Allez, hop. Et je récupère mon euro quand je veux. C'est ça qui est bien. Est-ce que t'as des poussettes à 1500 balles, à 2000 balles, une poussette? Moi, la poussette, elle coûte 2000 balles, elle doit me parler. J'ai une relation avec elle. Tu sais, il se passe un truc, elle doit être Bluetooth. Je balade l'enfant, je sors pas de chez moi, à l'iPad, comme ça. Hop, à droite, à gauche, voilà. Attention, un pédophile. Allez, hop, non, vraiment. Faut que ça fasse au moins ça. Le truc, c'est qu'au-delà du côté financier, quand t'as un enfant, ça s'accompagne de plein de peurs. Tu sais, moi, j'ai une peur avec ma fille, c'est que j'ai peur de faire la connerie qui peut bousiller toute sa vie. Tu sais, on a vu plein de trucs. Il y a un père, il avait oublié son gosse dans une machine à laver, par exemple. Déjà, si tu l'as oublié, ça veut dire que tu l'as mis. Donc déjà, il y a un problème. J'ai fait une connerie comme ça il y a pas longtemps. Tu sais, j'ai confondu le lait en poudre avec de la prot pour la muscu. J'ai pas calculé, tu vois, jusqu'à ce que je lui donne le biberon et que je l'entende faire du développé couché dans le salon. Tiens, ça c'est pour les frérots derrière les barreaux. Ça. Hey, papa, viens m'aider. Je vais faire des squats avec la machine à laver. Hey, donne-moi les clés. Je vais à la crèche toute seule. Te prends pas la tête. J'ai une embrouille avec le petit Quentin, mais t'inquiète pas. Il m'a volé mon doudou. Je vais le soulever sa grand-mère pendant la sieste. T'inquiète pas.

0: Bonsoir à tous, bonsoir à toutes et surtout merci d'être fidèles à notre télémagouille quotidien. On n'oublie pas qu'avec télémagouille on s'en met
1: plein les fouilles.
0: Eh bien je vais vous présenter nos deux candidats d'aujourd'hui qui ne sont pas des moindres. Nous avons tout d'abord Mamadou. Alors Mamadou, qu'est-ce que vous faites dans la vie?
2: Écoutez, je viens d'ouvrir un cabinet de voyants exorciseurs marabouts.
0: Oui.
2: Que si ta femme disparaît, je la fais revenir dans les 46 heures chrono, plus vite que la redoute.
0: Très bien, Mamadou. Et sinon, vous avez un passe-temps
2: Ouais, j'aime le sport.
0: Ah, quel genre de sport?
2: Avec ma femme, on fait n'golo dans la case.
0: Oui. Très bien. Et je m'approche maintenant de Véronique. Bonjour Véronique, qu'est-ce que vous faites dans la vie?
3: Je m'appelle Véronique, j'ai 26 ans, je suis caissière à Félix Potter.
0: C'est très bien.
3: Mais je compte pas faire ça toute ma vie, je compte bientôt rentrer caissière à Mammouth.
0: C'est bien. Alors Véronique, vous avez un passe-temps?
3: Ah oui, j'adore la grande musique.
0: Ah, Bach, Mozart.
3: Oui, mais surtout Stéphanie de Monaco.
0: Maintenant, je regagne mon pupitre et... je vais vous poser les premières questions. Littérature, qui a écrit les fables de La Fontaine?
2: La Fontaine.
0: Qui a écrit les lettres de Montmoulin?
2: Montmoulin.
0: Sport, tennis, qui a perdu?
3: Yannick Noah.
0: Bonne réponse, bravo. Ethnologie, quel est l'animal poilu qui se rapproche le plus de l'homme?
3: Des

0: Véronique, je vous donne la moitié, la première moitié d'un couple, et vous me donnez l'autre moitié. Vous avez compris?
1: Vous répétez la question?
0: Bon, par exemple, je vous dis Laurel et... Vous répondez Hardy.
1: Hardy, oui.
0: Voilà, Laurel et Hardy, attention. Roméo et...
1: Hardy.
0: Ben non.
1: Si, vous m'avez dit de dire Hardy.
0: Ah non, mais j'ai dit Hardy, non, parce que c'était un exemple. Mais là, c'est Juliette, là.
1: Juliette.
0: Ben oui, Roméo et Juliette. On continue. Jacques Dutronc et Françoise.
1: Juliette.
0: Mais non. Mais non, Hardy.
1: Mais vous m'avez dit de pas dire Hardy.
0: Ah non. Ce n'est pas grave, avant que ce soit un drame, je vais changer de question. Sport, quelle est la première ville arabe traversée par le Paris-Dakar?
2: Marseille.
0: Non. Je persiste, je continue, quel est le prénom de Miu Miu?
2: Miu.
0: Non. Je veux un vrai prénom, un vrai prénom.
1: Stéphanie. Non.
0: Bon, alors, une question, ça, Mamadou, vous êtes avec votre femme?
2: Oui, N'Golo N'Golo.
0: Oui, je sais, N'Golo. Et votre femme s'électrocute avec la machine à laver. Qui devez-vous appeler?
2: Darty.
0: Bon, alors, on va faire plus facile. Qui a trouvé le vaccin contre la rage?
1: Ricazaraï. Ouais.
0: Non, alors je pose ma question autrement. Louis Pasteur a trouvé le vaccin contre la rage. Vous répondez par oui ou non?
2: Oui ou non?
0: Bon, alors écoutez, il me faut une bonne réponse. Je vais vous poser une question facile, vous me donnez trois hommes célèbres français.
2: Tigana, Giré, c'est Platini.
0: C'est une bonne réponse, j'aurais préféré Hugo Rodin, Debussy, c'est pas grave.
2: Ouais d'accord, mais enfin moi les remplaçants, je les connais pas. Hein.
0: Question maintenant sur la Révolution française. Qui a été assassiné dans sa baignoire?
2: Maradona.
0: Non, enfin, je vous parle de la Révolution française, l'époque où on décapitait les nobles.
1: Stéphanie.
0: Quoi qu'il en soit, vous êtes à égalité. Alors, qui va gagner le gros lot?
2: C'est Golo Golo.
0: Non, Golo, ta gueule. Qui va gagner le gros lot? Le Golo. Oh, c'est une question très facile pour Véronique. Véronique, qui chante?
3: Comme un ouragan te
1: dit. Madonna.

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2: Moi, parfois, je joue dans des endroits qui donnent envie de mettre fin à sa carrière. Et à sa vie. Par la même occasion. Parfois, je joue dans des patelins que je savais même pas qu'ils existaient, devant des gens. Je savais pas que ça existait. J'avais déjà vu des tableaux de Picasso, mais je connaissais pas l'odeur. Parfois, je joue devant que des personnes âgées. Parfois même très âgées. Parfois même usagées. Des personnes devant lesquelles le terme de spectacle vivant perd tout son sens. Alors moi, je me présente, hein, je m'appelle Élodie Pou. Oh là là, c'est moche. Merci beaucoup, mais on ne choisit pas. Et alors moi, ça fait plusieurs années maintenant que je monte sur scène de manière professionnelle. Avant, j'avais un autre métier, hein, un métier que je ne souhaite à aucun être humain normalement constitué. Surtout s'il tient à le rester, hein, je travaillais dans les écoles maternelles. Ouais. Même si j'avoue que les enfants sont une grande source d'inspiration, hein, ça c'est vrai. Moi je me rappelle par exemple de cette journée d'école où il pleuvait depuis des heures et des heures. Hein, vraiment, l'orage grondait, le vent soufflait, les enfants étaient tristes. Ils regardaient par la fenêtre avec leur petite bouille comme ça.
3: C'est pas juste. Il est roi. Pourquoi tu nous laisses pas rentrer?
2: Non, je crois qu'il disait ça. Non, parce qu'on n'entendait pas très bien. Avec la foudre. Et ben c'est ce jour-là, après les avoir fait rentrer et sécher, que j'ai démissionné. Enfin, je suis partie. Enfin, on m'a demandé de bien vouloir jamais revenir. Mais moi, j'ai dit « Ok, tant pis, c'est pas grave. Hein. De toute façon, j'aurais pas fait ça toute ma vie. Hein. Comme on dit sur nos belles plages françaises, faut pas se voiler la face. » Je laisse toujours un petit temps. Non, mais j'ai dit « C'est pas grave, trouvons un autre métier, tu vois. Trouvons autre chose. Mais quoi ? Moi, je voulais un métier où tu travailles que le soir et où c'est bien payé, mais je suis allergique au latex. Alors j'ai dit « Bon, l'humour, pourquoi pas ?» J'ai choisi l'humour pour raconter comment j'ai survécu. Parce que c'est vrai, comment survivre? Comment survivre à 12 années d'école maternelle? Comment survivre à 8 heures par jour dans une classe de 17 mètres carrés avec 42 enfants de 3 ans qui peuvent pleurer pendant une demi-heure parce que leur prénom a été écrit en bleu? Comment survivre face à un enfant qui chiale sa race? Qui chiale sa race à la cantine parce qu'il veut pas manger les petits pois, parce que les petits pois, ils sont trop cuits, hein. Ils sont trop cuits, tes petits pois. C'est peut-être parce que c'est des lentilles, connard. Il y a des séquelles. Comment survivre? Eh bien, je possède une technique très simple, hein, que je préconise vraiment pour tous ceux qui doivent passer du temps avec des petits-enfants. Moi, personnellement, ce que je fais, c'est que je picole. Énormément. Pas d'hésitation, hydratation. Ah, tu rigoles, ça permet de passer des journées beaucoup plus intéressantes, hein, avec tous les petits-enfants, avec le petit Clitis. Clitis que sa mère a appelé comme ça parce qu'elle adore Clitis Wood. Non, mais il y a des parents, quand tu colles ta tête à la leur, t'entends l'océan, puis c'est tout. Ou avec cette petite fille de 4 ans, qui, comme toutes les petites filles de 4 ans, disait toujours
3: « Je suis une princesse, j'aime les licornes et les paillettes. Quand je serai grande, je me marierai avec un prince libéré, délivré. »
2: Moi, je lui disais, hein. Je lui disais « Mais non, mais t'es pas une princesse, Kimberley. Une princesse à 4 ans, ça pèse pas 67 kilos. Hein. » Ah ben j'ai regardé tous les Walt Disney, j'ai jamais vu un truc pareil. Hein. Elle était gracieuse comme une boîte de thon, oui. Je te jure, les cheveux gras, de l'eczéma. J'aurais dit une otarie qui a chopé la myxomatose. Non, en plus, moi je pense que les parents ne devraient pas laisser des enfants en surpoids porter des leggings. Surtout des leggings à imprimer zèbre ou léopard. Mais le résultat final est une insulte au règne animal. Hein. Ah ouais, moi je lui disais, mais mets des leggings avec des écailles, ça fera ton sur ton. française qui me verlait. Quand tu seras grande, tu te marieras avec un guignol en jogging qui fait du tuning sur sa R12. Puis tu seras caissière chez Lidl, hein. C'est la vie, Kimberley. Et puis Kimberley, pour te finir, si un jour tu veux être princesse, bah épile-toi les sourcils, là, parce que là, elle avait des sourcils énormes, énormes. Un paillasson de chaque côté. Bienvenue, bienvenue. Fillon en 3D, la môme. Et je lui disais, hein, Kimberley, t'as pas froid aux yeux, toi, hein. Tu vois comment tu vas finir, Kimberley? C'est la vie, Kimberley. Mais ne t'inquiète pas, Kimberley. Et ne t'inquiète pas non plus. La vie, c'est comme une boîte de chocolat. Ça dure moins longtemps chez les gros.

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2: Ça vous est tous arrivé, j'imagine, de vous réveiller un matin et vous dire « Putain, j'ai envie de changer de vie. J'ai envie de faire autre chose. » Mais c'est ce qui m'est arrivé. Je suis rentré à la maison et j'ai tout essayé. J'ai voulu faire médecin, mais je n'avais pas fait assez d'études. J'ai voulu faire policier, mais j'avais fait trop d'études. J'ai voulu devenir religieux, mais il y a beaucoup trop de contraintes. Je veux dire, je peux pas être imam, j'aime trop l'alcool. Je peux pas être rabbin, j'aime trop le jambon. Je peux pas être curé, j'aime pas assez les enfants. Tenez-vous bien, j'ai même voulu ouvrir un restaurant chinois. Mais je voulais pas voler le boulot d'un chinois. Alors je me suis dit, je vais ouvrir un restaurant vietnamien, cambodgien, coréen. Mais je voulais pas voler le boulot d'un chinois. Alors j'ai dit, je vais ouvrir un bar tabac à Paris. Mais je voulais pas voler le boulot d'un chinois. Alors, je vois qu'il y en a plusieurs parmi vous qui ne sont pas allés à Paris récemment. La prochaine fois que vous allez rentrer dans le premier bar tabac que vous allez voir, hein? Bondo, c'est un pour un cigarette aujourd'hui, fume, tu vas mourir plus vite, on va te remplacer par un ceux de français. Oui, je sais, c'est raciste, mais moi j'ai le droit. Alors, finalement, tu sais quoi, je me suis dit, je vais pas bosser, je vais rester à la maison. Je vais toucher le chômage, je vais regarder la télé toute la journée et je vais tout critiquer. Mais je voulais pas voler le boulot d'un Français. Trop de respect. Alors, je vois dans la salle qu'il y en a qui ont pris l'escalier pour venir nous rejoindre au deuxième. Hein? Ils sont pas encore... Oh putain, il est encore loin son second degré, là, il fait chier Bob Marley là-haut. Oh! J'ai voulu faire de l'humanitaire. Alors j'ai hésité à m'investir dans les Restos du Cœur, vous savez, cette association magnifique qui aide les artistes en mal de notoriété. Et j'ai voulu faire de la politique. Alors j'ai fait mes recherches. Je suis allé voir à gauche. Ils m'ont dit, vous avez le sens des réalités. Je suis allé à droite. Ils m'ont dit, vous avez le sens des affaires. Je suis allé à l'extrême droite. Ils m'ont dit, vous avez le sens de l'humour. N'est-ce pas? N'est-ce pas? Ça, c'était une vanne pour les vieux dans la salle. Il faut avoir 50 ans et plus pour la comprendre. Je vois les moins de 50 ans. Mais pourquoi il fait le pirate? Il parle pas comme ça, Johnny Depp. Il est bête, le vieil humoriste. Et je vous jure que j'ai eu des réflexions limite racistes quand j'ai demandé conseil autour de moi. J'avais des amis qui me disaient, Anto, toi, t'as le sens du rythme. Pourquoi tu fais pas danseur? T'as le sens de la coordination? Pourquoi tu fais pas sportif? T'as le sens de l'orientation? Pourquoi tu retournes pas dans ton pays? Yeah! J'ai même voulu changer de femme. Ma femme a dit, je te préviens, si on se sépare, je demande la garde exclusive des enfants. Tu fais vraiment tout pour que je te quitte. Vous avez le droit de rire, messieurs. Vous avez le droit. Mon fils ne comprenait pas que je voulais changer de métier. Pour le taquiner, je lui ai dit, tu sais, j'ai même eu envie de changer d'enfant. Quand je vois ton pote Nathan, il est tellement sympa, je me dis, pourquoi c'est pas lui, mon fils? Tiens, il l'a bien pris. Il a dit, je comprends. Parce que quand je vois Gad Elmaleh à la télé, je me dis, pourquoi c'est pas lui, mon papa? Il est drôle, le petit bâtard. Et cette grande remise en question, ça m'a permis de comprendre pas mal de choses. Ça m'a permis de comprendre que pour rien au monde, je voudrais changer ma famille. Pour rien au monde, je voudrais changer mes vrais amis. Pour rien au monde, au final, je voudrais changer ce beau métier que je fais maintenant depuis 35 ans. Oui, j'ai commencé à 3 ans. Et surtout, pour rien au monde, je voudrais changer mon beau public. Bon, dans cette tirade, il y avait un mensonge. À vous de le trouver.

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0: De nos jours, une banque peut obliger à faire une coloscopie. Vous êtes au courant de ça? Pas pour me guérir, pour savoir si je vais pas mourir pour payer jusqu'à la fin de ma putain de vie. Tu sais, pendant longtemps, quand j'allais retirer de l'argent, je regardais derrière moi s'il n'y avait pas un voleur qui arrivait. En fait, le voleur, il est pas derrière moi, il est devant moi dans la machine. Ah, ça faisait 10 ans que j'allais plus chez le médecin. Je vais plus chez le médecin. Vous voyez, je sais ce que je bois, je sais ce que je bouffe. Si je vais chez le médecin, c'est que vraiment je cherche la merde. Mais je suis pas bête, je sens que ça commence à partir en live. Je contrôle plus mon corps. J'ai les mêmes réactions physiques que mon père. Avant, quand je rotais comme les gamins de 15 ans, je cherchais. Maintenant, je rote comme les vieux au McDo. Je fais. Et en plein milieu d'une phrase, ça va être. Tu sais, j'ai des graines de beauté, ils changent de place, de couleur, c'est des dragibus. Je me fais mal en dormant, mon ronflement me réveille. Je suis. Ce matin, je suis réveillé, il y avait une paire de seins en face de moi, ça m'a déprimé, c'était les miens. Putain, j'ai des seins. Tu sais, quand je me douche, la serviette, je l'ai mis comme les filles, sous les aisselles, je me vois comme ça. Mais c'est pas grave, j'ai de l'argent. Et vous savez comment ça se passe, une visite médicale chez, pour la banque? Vous avez déjà passé ça? C'est un truc de fou, je te jure. C'est un check-up d'une matinée, de 8h à midi, j'arrive au centre médical, il y avait l'infirmière qui m'attendait. Vous savez l'infirmière? Vous savez le fantasme qu'on a de l'infirmière avec les seins qui dépassaient le cul, tu vois? Eh bien moi j'ai eu sa mère. J'arrive, sa mère avec des sabots. Pourquoi elles ont des sabots? Elles font du lait derrière, mais des Nike. Je te jure, elle me donne un flacon, elle me fait aller uriner dedans. C'est bizarre comme préliminaire. Écoute bien. Je suis tellement choqué, je finis pisser, je m'aperçois que le flacon est là. J'ai oublié de pisser dans le flacon. C'est-à-dire le truc le plus facile, l'examen d'urine, eh ben je l'ai raté. Du coup, le médecin, il me dit, monsieur Maillard, faire une prise de sang. Putain, du sang pour avoir de l'argent. Tu sais, je me retrouve avec le bras comme ça, une aiguille, allez, un flacon de sang, deux flacons. Ou du cinquième, c'est moi qui dois dire stop, comment ça fonctionne? Et je commence à avoir la tête qui tourne, je fais un malaise, tu sais. Je lui dis au médecin, monsieur le médecin, je crois que je fais un malaise. Il me dit, vous inquiétez pas, il me dit, je vais vous donner quelque chose. Je lui dis, tiens, il va me donner un médicament. Non, il m'a donné un croissant. C'est ça la médecine. Quand tu te vides de ton sang, c'est une viennoiserie qu'il faut prendre. Hein. Non mais, sachez-le, si un jour vous allez à la guerre et que ton meilleur ami meurt dans tes bras, tu lui dis, John, ne t'inquiète pas, putain, on va trouver une boulangerie. Amenez-moi des souquettes, on le perd là! Et un Paris-Brest, c'est pour moi, j'ai un petit creux. Mon Dieu, j'ai rempli le questionnaire de santé. Ah, mais ça m'a déprimé, il y avait question, vous droguez-vous? Prenez-vous beaucoup d'alcool? Avez-vous plusieurs partenaires sexuels? T'es, j'ai mis non à tout. Et en relisant, je me suis dit, mais ma vie est pourrie en fait. C'est quoi cette vie de merde? J'avais mis que je m'étais pété le bras quand j'avais 5 ans. Là, le médecin, il a dit, ah, il faut voir si le bras va mieux. Et je me retrouve à faire des radios, je suis en caleçon avec des trucs, j'aime pas les radios. Je lui dis au radiologue, excusez-moi monsieur radiologue, c'est pas dangereux les rayons X et les radiations? Il fait non, pas du tout. Et là, il s'est mis à courir, il s'est caché derrière un abri anti-atomique. Je lui dis, toi tu te fous de ma gueule. Et il revient, et j'avais un grain de beauté qui dépassait là. Il voit ça, il dit, oh ça peut être dangereux ce truc-là, il faut voir ça par un dermatologue. Il me dit, je connais un très bon dermatologue, par contre il y a 6 mois d'attente. Et moi je pouvais pas attendre. Il me fait la tute de la banque, tu vois. Donc le lendemain matin, j'ai rendez-vous chez un dermatologue, un mauvais dermatologue, mais avec une belle énergie. Un vieux dermatologue, il avait 70 ans, je me suis dit, je suis son dernier grain de beauté, le best-of, le jubilé. Moi, il fait, bon, allez vous mettre en caleçon dans le paravent japonais. Là, il y avait un paravent japonais. Bon, je dis, un paravent japonais, je me mets en caleçon, je dis, ça y est. Là, il me dit, mais non, venez. Je dis, pourquoi je suis allé là, si c'est pour venir là? En fait, je pense qu'il voulait avoir le choc immédiat. Peut-être qu'il pensait que j'allais faire du pole dance en regardant. Donc il touche ça, il fait, bon, ça on va l'enlever. Ouais, je m'en sers pas. Et là il me dit, vous l'avez ailleurs ce truc-là? Et là j'ai dit, putain. Là j'ai dit, si je mens au médecin, je mens à la banque, j'ai pas la part. Je dis, ok, j'en ai un autre. Au-dessous de l'aine. Là il dit, très bien, on va voir ça. Allez enlever votre caleçon derrière le paravent japonais. Et là, je me retrouve avec un mec de 70 ans, à jour devant moi, en train de me regarder sous les couilles, pour de l'argent.

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2: Moi j'ai très peur de vieillir. Alors attention, juste je vous arrête tout de suite qu'on soit clair. Pas vieillir, dans le sens avoir des cheveux blancs, des rides, tout ça. Non, quand je vois George Clooney, je me dis que ça se passera bien. Après je vois Depardieu. Où est le visage? Non, ce qui me fait très peur, c'est de devenir un VDST. Choper le syndrome du vieux dans sa tête. C'est une maladie horrible qui touche tout le monde. Ah, il y a des gamins VDST. Hein. Ah oui, le gamin vieux dans sa tête à l'école, t'en as forcément connu un. Hein. C'était le seul qui te faisait chut. Si tu veux rater ton bac, c'est ton problème. Alors que t'étais au CP. Comment reconnaître un VDST? Parce qu'ils sont parmi nous. Les signes sont très clairs. Par exemple, les VDST, c'est ceux qui se mouillent la nuque avant d'entrer dans l'eau. Ceux qui prennent leur oreiller quand ils vont dormir ailleurs. Dans les transports en commun, c'est ceux qui se mettent dans le sens de la marche, sinon ils sont brassés. Oh, je me rappelle. Ou pire, ceux qui gardent leur reçu de carte bleue et qui les collent dans un cahier. C'est terrible, hein? C'est terrible, en plus que tu sais pas quand tu l'achètes, cette saloperie, hein? Mais c'est vrai, t'es en soirée, t'es bien, t'es encore jeune dans ta tête, hein? Et là, d'un coup, tu vas commencer à trouver la musique trop forte. Ah là là là là là là, non, excuse-moi, on peut baisser un peu, là. Boum, boum, boum, on s'entend plus penser. T'as pas du Benabar, plutôt? Ça, c'est le début de la fin. Et là, tous les autres symptômes du VDST vont s'enchaîner. Dès qu'on te propose un truc, tu dis que tu préfères rester tranquille, pépère, à la maison. Tu t'ennuies, t'es tout seul, tu ne fais rien, mais t'es tranquille, pépère, à la maison. T'as des pensées très étranges aussi qui t'arrivent comme ça. Tiens, si je faisais des verrines... T'as tout le temps froid. Ah, il y a un courant d'air, il y a quelque chose, écoute. Ah là là, chérie, je t'arrête tout de suite, si on fait l'amour, je garde mes chaussettes, hein. Ah bah non, on n'est pas samedi, c'est bon. Et bien sûr, dans ton entrée, tu as... un chausse-pied. Mais pas n'importe quel chausse-pied, tu sais, le modèle bien ridicule. Le grand. Celui qui t'évite de te baisser parce que c'est fatigant de mettre des chaussures. Avec la petite main au bout pour gratter le dos. Personne peut avoir la classe avec ça, personne. Même le gars le plus puissant du monde, il peut pas. On fait un test. Barack Obama. Il est chez lui le matin, il y a un agent secret qui débarque. Monsieur le Président, on a un code rouge, je dois vous faire évacuer la Maison Blanche. Oui, alors attendez, je mets mes chaussures. Deux secondes, je me gratte. Et voilà. Non, oula, attendez, je peux prendre mon oreiller. C'est pas crédible. Pour le coup, tu imagines aisément François Hollande avoir un chausse-pied. Sans parler politique, hein, je veux dire, c'est pas gênant en termes d'image. Je suis sûr qu'il a même toute une collection. Non, moi je m'y connais en VDST parce que j'ai... Comment vous dire ça? Moi, en fait, j'ai vécu la descente aux enfers d'un pote qui s'est fait infecter. C'est terrible la vie, c'est terrible pour les proches au quotidien. Faut dire qu'il a fait le con, il a une conduite à risque, puisque un jour, avec sa copine, ils ont décidé de faire construire. Et je sais qu'il est contaminé, hein. Parce qu'il vient de m'inviter à une soirée photo de vacances. Ah bah je m'y vois d'ici, ça va être génial. Alors Alex, regarde, ça c'est nous sur le parking du Mont-Saint-Michel. Alors est-ce que tu savais, cocasse, hein, qu'ils avaient fait des travaux pour empêcher que la marée n'altère ce patrimoine historique reconnu par l'UNESCO? Tu le savais, ça, tu le savais? Enfin bon, je te passe les détails. Non, passe-moi une corde plutôt. Ah, j'y vais pas. Non, non, non, non, moi je suis encore jeune dans ma tête, ouais. Non, en plus c'est trop loin en plus, ouais. Je préfère rester tranquille, pépère, à la maison. Merci beaucoup.

C'est pas vrai que tous les Noirs aiment le poulet. C'est pas vrai. Il y a une nuance qui a son importance. C'est pas que tous les Noirs aiment le poulet, c'est que malheureusement, où il y a du poulet, il y a des Noirs. C'est ça le problème. Le KFC, le commissariat, on est beaucoup trop dans les ambiances où rôde le poulet, ok? Et en plus, ce qui m'énerve dans les clichés sur les Noirs, c'est que souvent, ils se veulent valorisants. Il y a des clichés sur les Noirs, parce qu'on nous colle le cliché, souvent les Noirs et la musique. Tu sais, ce truc-là, comme quoi on aura un rapport particulier à la musique, genre, les Noirs ont le rythme dans la peau. Tu vois cette phrase-là? Genre, notre sang coule à 150 BPM, tu sais, nous on est... Mais je me dis quand même, les Noirs ont le rythme dans la peau, il y a une réflexion intéressante. Tu sais, je me dis, esclavage, rythme dans la peau, coup de fouet. C'est peut-être le dab, il est né là, esquive, bam. Tu vois, on sait pas, peut-être. Après, il y a aussi un cliché que je comprends pas, c'est le cliché, les Noirs dansent tout le temps. Celui-là, je comprends pas. C'est-à-dire, genre, nous, on danse tout le temps. Genre, nous, dès qu'il y a de la musique, on danse. Genre, on a une maladie. Genre, nous, notre corps est en Wi-Fi avec toutes les bornes musicales. Tu sais, genre, un Noir, il rentre dans une boulangerie. Ding-ding, wouh! Hé, c'est quoi ce son, madame? Mais passez-moi une baguette, je vais la zouker. Tu connais ce cliché de merde aussi, comme quoi les Noirs ont un sexe qui ne s'arrête jamais? Eh, c'est pas vrai, c'est des conneries, ça. Or, je sais, c'est un cliché qui plaît souvent aux femmes, je sais très bien, je sais. Les petites blanches perdues en manque d'exotisme, je connais. Oh, c'est vrai, j'aimerais trop goûter. Mais si c'est vrai, il va te blesser, t'es au courant de ça? Hein? Il te pénètre, t'es dans intouchable.

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2: C'est la pause. Depuis un article récent, les comédiens ont droit des pauses. Bon, y en a qui la prennent pas, mais moi je la prends. On a le droit à une minute par spectateur. Une fois, j'ai joué au Parc des Princes, j'ai eu 3 mois de pause. C'est sûr, si vous avez rien prévu, vous allez vous faire chier. Je viens de lire un truc drôle, là. Mais je peux pas vous le dire, c'est la pause. Oula! Un terroriste belge se prend en otage et menace de se tuer s'il n'est pas libéré. La police intervient, 4 morts. Un disparu, le terroriste. Oula! Des médecins myopes coupent un nouveau-né en deux. Ils pensaient que c'était des siamois. Oula! Un délinquant muet libéré sur parole. Oula! Scandale au Téléthon. Un myopathe se casse avec la recette. Après 3 heures de poursuite, ses camarades le plaquent à 2 mètres de son point de départ.

La justice. Oula. On peut désormais ne plus payer les PV, et ce par un moyen parfaitement simple, légal et à la portée d'un enfant. En effet, il suffit simplement

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2: Alors, y a pas d'artistes dans l'armée. De toute façon, nous les militaires, on n'est pas aimés. Ça nous fait souffrir.
3: Aimez-nous.
2: On est pareil, hein.
3: On est pareil.
2: Le soir, on rentre du boulot comme vous. Et on aspire un bon bol de soupe et un peu d'amour. Tout pareil que vous.
3: Peut-être la seule différence qu'il y a entre nous, c'est que nous, les militaires, quand on part en vacances, c'est dans des avions de chasse.
2: À Maxis. Maxis, 6 fois la vitesse de la lumière.
3: On arrive avant vous, hein.
2: Puis on part faire des balades. Enfin, on part.
3: On nous oblige.
4: Pas pareil.
2: On nous oblige à faire des balades dans des tanks.
3: Alors à 4 par tank. Même pas un chacun. Sans clim. Avec le casque.
2: Obligatoire. Sur une moto, d'accord. Mais dans un tank. C'est quoi, des fois que t'arrêtes ton temps, que t'oublies de mettre ta béquille? N'importe quoi, alors raconte comme des cons dans un tank avec le casque comme ça
3: et une toute petite fenêtre comme ça.
2: Pour 4. Mais qu'est-ce que tu veux voir, hein? C'est pourri comme balade. Mais foutez des fenêtres, bordel. Matos français, t'as encore. Non, après la super balade en tank, on va se baigner dans des piscines pleines de piranhas et de sangsues.
3: Avec le casque.
2: Des fois qu'on se cogne dans l'eau, c'est ça? Oui, comme ça, il y a tout le bardin.
3: Et la serviette dans le sac.
2: Tu te baignes avec ta serviette, toi? Nous aussi. Non, bah, à l'armée, on aime bien se sécher mouillé. Ça doit être ça, hein. Alors, avec des maîtres nageurs qui nous surveillent, comme vous. Mais nous, les maîtres nageurs à l'armée, ils nous surveillent.
3: Et en plus, ils nous tirent dessus.
2: Et on fait tout ça pour qui? Pour vous. Alors...
3: Et mignon.
2: L'autre jour, il y avait un défilé, il n'y avait personne, et après, en rentrant à la caserne, j'avais laissé toutes mes médailles, et des fois que je croise des civils sur la route, et ben quand même, malgré les médailles, il y en a un d'entre vous
3: qui m'a jeté un caillou. Et j'avais pas mon casque.
2: Quand vous croisez un de vos militaires dans la rue, jetez pas de caillou, surtout si on n'a pas le casque.
3: Faites un petit signe de la main, plutôt, hein. Un sourire, une accolade, un bijou,
2: un petit billet de 100 francs. C'est tout, parce que sous le gilet barbales, il y a un cœur. Méfiez-vous, hein. Méfiez-vous, parce que nous, la bombe, on l'a.
3: Alors aimez-nous. Aimez-nous, sinon,
2: champignons.
3: Et là, la France, du gravillon. Et plus personne pour les jeter.
2: C'est simple. Aimons-nous, sinon,
3: champignons.
2: Repos.
3: Un qui se moque, hein.
2: Champignons. Prendre un militaire par derrière. Champignons.

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2: Bonjour les jeunes, ça va bien aujourd'hui? Vous allez faire un peu de sport? Vous allez vous la donner là en jouant au skateboard? Hein? Ok, je vais me faire reculer. J'aime bien les jeunes. J'aime le dialogue, je suis pompier, c'est mon métier. C'est l'aventure, quoi. Je suis un aventurier, donc aujourd'hui, je vends des calendriers. Vous voudriez filmer ça aussi? Pas de problème. Vous allez voir, c'est une expérience fort enrichissante, basée sur le respect et la courtoisie. Chez nous, on appelle ça le CFA. Courtoisie, fraîcheur, amabilité. Première étape, l'interphone. L'interphone est un appareil très simple. Il y a un bouton, t'appuies dessus, si t'entends une voix, c'est que t'as gagné.
3: Allô?
2: Oui, bonjour madame, c'est les pompiers. C'est des choses qui arrivent. À mon avis, la concurrence est déjà passée. Eh ben, c'est salopard des boueurs.

0: Ils ont presque tout le marché, hein. De toute façon, on peut pas lutter. Nous, sur nos calendriers, on a des photos de la caserne. Eux, ils ont des chatons dans des corbeilles. Qu'est-ce que vous voulez qu'on fasse? Mais c'était pas grave. La prochaine sera la bonne.
1: Allô?
0: Oui, bonjour, monsieur, c'est les pompiers. C'est des choses qui arrivent encore. Mais ce n'est pas grave, la prochaine sera la bonne.
2: Allô, qui c'est?
0: Allô, écoute, maman est près de toi? Il faut lui dire, maman, c'est quelqu'un pour toi.
2: Non, c'est le monsieur de la dernière fois. Maman, c'est les éboueurs.
0: Ah non, non, non, c'est pas les éboueurs. Bonjour petite, c'est les pompiers. Il faut appeler ta maman.
2: Tu t'appelles comment?
0: Comment?
2: C'est quoi ton petit nom?
0: Sébastien, allez, va chercher ta maman.
2: T'as quel âge?
0: 33 ans.
2: Pourquoi?
0: Parce que je suis né il y a 33 ans.
2: Tu vas bientôt mourir.
0: Merci.
2: T'as des enfants?
0: Non.
2: Tu peux pas?
0: Si, bon allez, va chercher ta maman.
2: Qu'est-ce que tu lui veux à ma maman?
0: Je vais lui bouffer le cul. Oui, d'accord, oui, je... Non, je sais ce que vous vous dites, là. Vous vous dites que j'ai peut-être pété un câble. Vous n'avez pas tout à fait raison. Cet enfant était sans doute orpheline, donc son pouvoir d'achat était nul. Gain de temps, gain d'énergie, gain de vie. Comment? Oui, ça m'arrive d'en vendre de temps en temps, oui. Pourquoi? Ça serait bien pour votre reportage. Vous êtes pressé? Oh, ok, bon, bah, je vous le vends tout de suite, alors. Je vous le vends tout de suite, c'est parti. Hop, on traite pas, on y va. Ah, allez.
3: Oui?
0: Oui, bonjour madame, c'est les pompiers.
3: Ça va bien, merci.
0: Non, c'est pour les calendriers.
3: Ça ne m'intéresse pas, merci.
0: Oh, pourtant, ce sont de jolis calendriers, hein. Si vous en achetez un, les gens qui viendront chez vous diront « Oh, vous avez un joli calendrier !» Ce qui n'est pas négligeable quand on a des amis.
3: J'ai pas d'amis.
0: Eh ben ça, c'est parce que vous n'avez pas de calendrier.
3: Au calendrier, ils sont comme à Miami.
0: Comment ça?
3: Là-bas, les pompiers, ils sont tout nus sur leur calendrier.
0: Ah oui, mais là, non. Hein. Ah non. Non, non, nous, on fait plutôt dans les feux de forêt, vous voyez. On a aussi de superbes accidents de la route, avec des gens qui saignent et qui brûlent.
3: Ils saignent beaucoup?
0: Raisonnablement.
3: Non, merci, alors.
0: Elle est con, la vieille. Attendez, qu'est-ce que vous faites, là? Vous partez? Bah, attendez, le reportage n'est pas complet. Vous allez filmer à notre pompier. Non, mais vous pouvez pas me faire ça, je suis le meilleur. Là, j'étais qu'à 25% de mon potentiel, là. Non, attendez, laissez-moi une dernière chance. Laissez-moi une dernière chance, je vous le vends tout de suite. Je vous le vends tout de suite, c'est parti, on traite pas, on y va. Ça va aller.
3: Allô?
0: Allô, la vieille? Oui, c'est quand on a mis le pompier. Bon, tu me le prends, mon calendrier?
3: J'ai dit non.
0: Allez, s'il te plaît, j'ai pas envie de te péter les jambes.
3: Quoi? Vous ne me faites pas peur.
0: D'accord. Ben, tu te rappelles qu'avec mes potes, on était venus chercher ton chat dans l'arbre?
3: Oui.
0: Oui? Bon, ben, l'année prochaine, ton chat, il crève. Et quand il sera mort, on viendra lui chier dessus. Et l'arbre, on le voudra dans le cul. Par les branches. Vous croyez qu'elle est morte? Zut. Non, parce que statistiquement, les gens qui achètent un calendrier pour leur décès, c'est rare, hein, j'aurais pas dû les branches. Attendez, qu'est-ce que vous faites, là? Vous partez? Non, mais, vous voulez pas qu'on en essaye une autre? Quoi? Vous m'en voulez, poule vieille? Bon, bah, tant pis, je serai pas vedette, alors.
1: Hey, attendez, avant de partir, voudriez pas prendre un petit calendrier? C'est juste pour pas avoir la honte à la caserne. Non?
4: Bon, bah salut.
2: Allô? Allô?
1: Oui.
2: Tu sais qui a dit qu'il voulait me bouffer le cul?
1: Oui, bonjour madame, c'est les pompiers.
2: Je vous ouvre.

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2: Ne croyez plus ce que vous allez pouvoir lire ou entendre sur mon âge, parce que j'ai pas du tout 57 ans, j'en ai 28. Voilà. Oui, parce que je viens de le décider. Et comme on voit qu'en ce moment chacun fait à peu près ce qu'il veut avec son identité, je vois pas pourquoi moi. Ouais, je vois pas pourquoi moi, si je le décidais, voilà, j'aurais pas 28 ans, vous voyez ce que je veux dire. Parce qu'on vient à peine, là, en ce moment, de s'habituer au LGBT AZERTY, là. Ils vont nous faire toutes les lettres. Non, mais je vous le dis, ils vont nous faire toutes les lettres. Non, mais vraiment. La dernière fois, j'ai vu que le X était sorti, le X de Xénogenre. Alors, j'ai regardé sur Internet, il y avait deux mecs, enfin, supposément. Et ils disaient, ben voilà, nous, on est Xénogenre. Moi, je suis un écureuil et mon pote, c'est une licorne. On est tous devenus complètement cons ou quoi? Il y a un moment, ça suffit quand même. Il y a un autre truc, bon, ça n'a rien à voir, hein, évidemment. Mais il y a quelques temps, j'étais chez le médecin comme ça, parce que j'avais la crève, j'attendais dans la salle d'attente. Bon, bah, je suis assis à côté d'une personne. Au bout d'un quart d'heure, le médecin arrive, il va naturellement vers cette personne qui était arrivée avant moi, et il lui dit « Bonjour, monsieur ». Et là, la personne dit « Non, madame ». Ah, dis donc. Bon, eh ben... Bon, bah, madame, vous avez un cancer de la prostate. Bon. Oui, mais on devrait pas se marrer, c'est normal, ça. Vous voyez ce que je veux dire? Alors, je vois pas pourquoi lui, enfin, elle, enfin, eux, là, ils auraient le droit, et moi, si je le décide, j'aurais pas le droit d'avoir 28 ans. Vous voyez ce que je veux dire? Alors là, je sais, je vois bien que vous... Mais vous fiez pas à ce que vous voyez là, parce que là, je suis en phase de transition. Mais j'ai commencé mon coming out. Vous voyez, donc naturellement, moi j'ai été voir ma mère, c'est la première personne qu'on prévient, hein, à ce moment-là, et je lui dis « Maman, assieds-toi, faut que je te parle ». Elle m'a dit « Qu'est-ce qui se passe ?» Je lui dis « Non, rien de grave, mais assieds-toi, j'ai pas facile à dire. Voilà, maman, j'ai pas 57 ans, j'en ai 28. » Là, j'ai vu qu'elle prenait sur elle un loup, là. Ah, ouais, elle m'a regardé, elle m'a dit « Écoute, mon chéri, surtout ne prends pas mal, je veux pas te vexer, mais pas vraiment une surprise pour moi. » On avait souvent parlé avec ton père. On a bien vu que t'étais pas tout à fait comme les autres, hein. Mais moi, je t'aime, t'es mon fils, hein. Allez, va ranger ta chambre. Donc avec ma mère, je vous le dis, c'est passé plutôt crème. Mais je vous le dis, les copains et les copines, s'il y en a parmi vous qui sont tentés par le changement d'identité, faites gaffe quand même, parce qu'on a beau dire, on a beau faire, on croit que dans ce pays, tout va bien. Non, il y a encore des œillères, hein. Moi, je le vois. J'ai essayé de parler à l'administration, à la Sécu. La Sécu, c'est les pires. Ils sont dans le déni. J'ai été les voir, je leur ai dit, écoutez, arrêtez, considérez maintenant que j'ai 28 ans. Ils m'ont fait, ben non, on voit bien que j'ai 28 ans, mon corps, ma liberté, ma décision. Rien à foutre. Ils en ont rien à foutre. Ah ben, je vous le dis, ça ressemble même à de la provocation. Hein. Tous les ans, hein, ils continuent de m'envoyer un courrier. Qu'est-ce qu'ils veulent à mon trou du cul? Faut arrêter avec cette histoire de coloscopie. Hein. Je ne veux pas qu'on touche à mon cul. J'ai le droit quand même. Ou alors qu'on m'embrasse avant, au moins.

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2: Parlons d'amour, ça vous intéresse?
3: Ouais.
2: Bah évidemment, hein, bien sûr, ça intéresse tout le monde. Alors, évidemment, ça intéresse tout le monde, mais on est d'accord qu'on vit dans des sociétés où aujourd'hui c'est chaud. C'est trouver une personne à 16 ans, et puis jusqu'à la fin de la vie, c'est la fête, ça roule tout. Bah non, c'est chaud. Hein. Bon, allez, je vous raconte un truc perso ce soir. Un jour, moi, j'ai cru que c'était bon. Tu sais, j'ai cru que j'étais tombé sur l'âme sœur. La rencontre, mais super et tout. Ah, adorable, on riait. Elle avait du répondant, on s'entendait à merveille. On avait des projets. Et puis... Un après-midi, comme ça, elle s'est mouchée sans mouchoir. Elle a utilisé cette technique dite du trappeur, ou peut-être même de Néandertal, voire du footballeur. J'avoue, ça a brisé un truc chez moi. Franchement, je le dis, hein, j'ai pas aimé. Alors, je sais que certains d'entre vous vont dire, ah, Denis, franchement, si c'était elle, tu t'arrêtes à pas grand-chose. Finalement, franchement, est-ce que tu serais pas un peu bourgeois, hein, est-ce que tu serais pas un peu coincé, est-ce que t'aurais pas un balai, peut-être. Non, mais tu vois, si c'était arrivé en randonnée, bon, voilà, tu vois, vite fait, tu vois, en trekking, voilà, en accrobranche, voilà, non, mais tu vois, la meuf arrive pas à choper son mouchoir, bon, voilà, bon, bah, j'aurais peut-être passé l'éponge, quoi. Mais dans le train, non, ça a brisé un truc. Mais bon, on est d'accord. De toute façon, tout le monde veut de l'amour. Tout le monde en a à donner. Tout le monde veut en recevoir. Alors, qu'est-ce qu'ils font? Les gens, bah, ils cherchent. Et puis parfois, ils vont sur Internet. Ils vont sur les sites, plus les applis. Hein, et puis surtout que bah, ça cartonne les applis et les sites parce que bah, y a des super accroches, quoi. On vous dit, avec nous, ce sera une rencontre d'élite. Hein? On vous dit, en amour aussi, soyez ambitieux. On vous dit... Pour célibataire exigeant. Bah évidemment, t'es exigeant. Tu vas pas aller sur mettez-moi-ce-qui-reste.com et truc des désespérés, dernière-chance.fr, 5e démarque, Black Friday, avec la meuf qui se met comme ça, très peu servie. Non. La mère qui donne son fils et une machine à laver. Bah non. Mais ça cartonne. Pourquoi ça cartonne? Parce qu'en plus, bon, ils ont toujours des nouvelles accroches. En ce moment, on vous dit, cette fois-ci, ce sont des profils qui vous correspondent. Ouais, ce qu'avant, on se foutait de votre gueule. Mais là, non, là, on a bossé et ça matche. Parce que le mec qui crée un profil, qu'est-ce qu'il met? Il met, je suis plutôt tolérant, hein, je suis sportif, hein, j'aime les balades en forêt. Voilà, déjà, on sait qu'il ment, hein. Je suis plutôt romantique et j'aime les rencontres. Bon, bah, c'est pas mal. Il met pas tout, évidemment. Hein. Il oublie deux, trois trucs. Il met pas, en fait, j'habite dans une cave. Et mon pseudo, c'est Dexter. Non, mais bon, ça cartonne quand même parce que je vous dis, les gens, ils veulent de l'amour. Alors, parfois, on trouve, mais je vous ai dit, le parcours, il est compliqué. Donc, parfois, il y a des ruptures. Et ça, c'est toujours compliqué parce qu'aujourd'hui, attention, on jette en deux secondes. Avant, c'était la classe. Déjà, avant, on se quittait pas. Hein, on est d'accord. Mais les rares fois où ça arrivait, attention, les gens, pour rompre, même après trois petites semaines de relation, eh bien, ils se faisaient tout de même une petite lettre, un petit courrier, en y mettant les formes, genre « Monsieur ». Hein, au début de notre relation, vous me plûtes, vous m'émutes et vous me touchâtes. Hein, oui, je l'avoue, nous qui femmes. Mais ensuite, par votre comportement, vous me foutites les boules. Voilà. Classe, hein. Aujourd'hui, même après 5 ans de vie commune, tu reçois un simple texto. Connard. Et tu réponds, OK.

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2: Je voudrais un menu Micmac, un sundae fraises à la banane, un coca light. Il vous reste des bandanas, frère des ours. Et toi, tu veux quoi?
3: Un menu nuggets.
2: Sur place ou à emporter?
3: À emporter sur place.
2: Ah, t'es trop fan. Trop pas. Ah, t'as vu la tête de la caissière, comment elle fait trop la gueule.
3: Laisse. C'est moi qui t'invite.
4: T'es sûr que tu ferais preuve de galantisme? Marc, c'est normal, à 15 ans et demi, on a plus de maturation.
3: T'aurais pas 2 euros?
2: Je t'attends là-bas. Allô, Sarah? Ouais, c'est Kevin. Ah, ça se passe méga bien. Non, il arrête pas de me draguer. Non, on est dans un restaurant américain. Il est trop bien habillé. Il a un t-shirt Van Dutch, un diesel taille basse, une paire de Puma rouge, une casquette Gap à l'envers. C'est un vrai rebelle. Par contre, j'arrive pas à voir la marque de son caleçon. J'espère que c'est un Calvin Klein. Non, je lui ai encore rien dit. Mais il devrait comprendre. En partant, mon beau-père a dit que j'étais habillée comme une pute. Ah, j'aimerais trop me faire un plan love. Ça se trouve, cette semaine, je serai une vraie femme. Attends, je te laisse, Yannick. Ouais? Ouais, j'ai 2 jours de retard. J'espère que je suis pas encore enceinte. Ciao.
3: C'était qui?
4: Mon gynéco. Pour des problèmes de femme.
3: Des problèmes de femme? Carrément.
4: Julien, il faut que je te parle.
3: Quoi? Ta mère est morte?
4: Non, c'est bien plus grave. C'est à propos de l'anniversaire de Laetitia. Je sais pas si je dois mettre mes Converse ou mes New Balance. L'autre jour, j'ai vu Britney à la télé, elle avait des Converse camouflage. Et hier, dans son clip, elle les avait plus. Je suis complètement déboussolée. Qu'est-ce que t'en penses? Ouais, t'as raison. Je vais mettre mes Nike. Et toi, tu vas comment?
3: En mobilette.
2: Ah, c'est trop fun. J'adore trop ton humour.
4: Mais je suis sûre que tu n'es pas le pitre que tu veux laisser paraître. Le clown. Tu sais, dans mon journal intime, à la page 7, je dis que si l'humanité était un gâteau au chocolat, il faudrait que chacun puisse s'y croquer dedans. Sauf ceux qui n'aiment pas trop de chocolat. Qu'est-ce que t'en penses?
3: Je pense que tu devrais mettre tes Converse.
2: Oh, ça me saoule trop. Oh, j'ai trop les boules. Je les ai prêtées à la fille de la nouvelle femme de mon père. En plus, elle est partie en Bretagne avec ma chatte.
3: Quoi? T'as plus de chatte?
2: Attends, j'ai déjà un demi-frère, une demi-sœur. J'ai pas envie d'avoir une demi-chatte. Et toi, tu l'aimes bien ta belle-mère?
3: J'en ai pas!
2: Tes parents sont pas divorcés?
3: Non! Ils s'aiment encore, ces bouffons!
2: Oh la honte!
4: Tu sais, Victor Albert Camus de la Star Academy française disait que l'amour est éphémère et en plus ne dure pas longtemps. enfin, c'est quelque chose. J'ai vécu 2 jours avec mon ex. Mais on n'a pas fait l'amour le premier soir. Dans ma classe, je suis la seule à l'avoir fait. Par contre, j'ai un principe. Je refuse les fellations.
3: Ouais, moi aussi. Ah, c'est ma mère qui les fait. Moi, je suis nul en cuisine.
4: En tout cas, j'espère que l'homme qui me fera un enfant sera sérieux et mettra un préservatif. Nous, les femmes, on est très romantiques en matière d'amour. On adore quand les hommes nous parlent, quand un homme sache nous parler. Vraiment important. S'il sait bien nous parler, il peut tout obtenir de nous. T'as peut-être envie de me dire quelque chose ? Vas-y, lâche-toi.
3: Je peux finir ton Big Mac ?

Bonjour, ça va la pêche? Ouais. Oh, bien, c'est la génération Michael Jackson. Normalement, ça pulse, ça, quoi. C'est vrai qu'on a perdu le grand Michael, quoi. Ça fait plaisir, peut-être pas le mot, mais bon, ça fait. Non, mais c'est dur. C'est vrai, on a tous chialé comme des gosses. À part le jour de la cérémonie à Los Angeles, c'était un peu ridicule. Par contre, là, c'est tous les Jackson 5 avec juste un gant blanc. On aurait dit un hommage au toucher rectal, tu sais. C'était un peu des. Et c'est vrai que bon, il y a un héros qui s'en va, puis on a récupéré un autre héros, c'est Barack Obama, bien sûr, le héros de cette génération. Moi, j'attends avec impatience que Obama, il vienne enfin à Paris, tu sais, qu'il rencontre Nicolas Sarkozy, et que tous les deux, ils aillent faire le jogging présidentiel le matin. Il va être ridicule, le pauvre Nico. Je veux dire, Obama, il est d'origine kényane, quand même, hein, il va lui mettre 300 mètres dans la gueule tous les matins. Après, il va aller se doucher dans les vestiaires de l'Élysée. Obama, il va sortir son truc de guerrier Maasai, comme ça, Bah, tu te douches pas, Nico? Tu te... Non, j'ai pas transpiré, Non, c'est quelque chose, Barack. Vous avez regardé l'investiture d'Obama à Washington? Tous les noirs de la planète étaient là-bas. En Afrique, il n'y avait plus personne, ils étaient tous là-bas. L'autre, là, Denzel Washington, il pleurait, il était là, enfin, quelqu'un qui nous représente! Il était ridicule, je veux dire, le jour où Sarkozy a été élu, on n'a pas vu Mimi Mati et Passepartout en train de faire. Moi, je m'appelle Fabrice Eboué. Ça fait longtemps, ça fait 12 ans maintenant que je fais ce métier. À l'époque, je galérais vraiment. Je jouais dans le métro, mais sur les rails. C'est-à-dire, j'attendais vraiment la fin. Et puis, il y a 3 ans de ça, j'ai eu beaucoup de chance. J'ai été repéré par quelqu'un que vous connaissez tous. C'est Jamel Debbouze, hein, qui à l'époque montait un truc dont vous avez certainement entendu parler, qui s'appelle le Jamel Comedy Club. C'est en fait Jamel qui a réuni des Noirs, des Arabes, une sorte de MJC, si vous voulez, un truc, voilà, avec un baby-foot, une table de ping-pong, tout ça. Avec, au début, les journalistes qui croyaient pas trop, qui étaient là, « Oui, Jamel Comedy Club, c'est la Star Academy de l'humour !» Et disaient, « Star Academy, le gagnant, il prend 1 million d'euros !» J'ai calculé toute la troupe, hein, mais tout cumulé sur 3 ans. Je crois qu'on a fait 2000 euros, à peu près. Moi, le jour où j'ai signé mes contrats dans le bureau de Jamel, j'ai dit, c'est normal que les cachets ce soient en dirhams. Et puis il m'a baisé la gueule, tu sais, c'est un Marocain, ils sont très forts pour ça, les Marocains, si. Quand tu vas en vacances au Maroc, tu reviens toujours avec un plat de tagine, comme ça. On dit, pourquoi t'as acheté ça? Je sais pas, je marchais comme ça, je sais pas. Le pire, c'est les Tunisiens. Je sais pas s'il y a des Tunisiens ce soir dans la salle. Ouais, vous avez un pays magnifique, mais qu'est-ce qu'on se fait chier chez vous? Je sais pas si t'as remarqué, souvent, quand t'as pas un rond pour partir en vacances, tu dis, bon, on va aller en Tunisie, quoi. La Tunisie, c'est vraiment, tu sais, avec les hôtels 12 étoiles, 3 euros la semaine. T'arrives, c'est tout pourri, t'as 2 transats pour tous les teufs, tu te bats comme ça, tu vas à la réception, tu dis, elles sont où les 12 étoiles? Ah, faut attendre qu'ils fassent nuit, monsieur, j'ai fait les visites dans le désert, tu sais, en 4x4, tout ça. J'arrive, je suis dans le Sahara, magnifique. Je tombe sur un authentique Touareg. Tu sais, le vrai Touareg, hein, pas Diams, hein, vraiment le... Arrêtez, c'est une amie. Donc j'arrive, je tombe sur un authentique Touareg avec le sabre, le dromadaire. J'arrive, je lui dis, je suis super fier de te rencontrer. Il me fait, ouais, c'est cool. Je dis, en plus, tu parles super bien français. Non, moi, j'ai grandi à la Courneuve, je suis intermittent du spectacle, je fais les heures. Et c'est vrai que c'est très carton-pâte, la Tunisie. Alors attention, je déconne sur le Maroc, la Tunisie, pas l'Algérie, parce que je veux pas de problème. Mais moi, je dis merci au Maroc, merci au Maghreb, et surtout, merci à Jamel. Hein. Si je suis devant vous ce soir, c'est grâce à Jamel. Moi, c'est bien simple, le petit Jésus au-dessus de mon lit, j'ai remplacé par Jamel. Ouais, j'ai aussi mis une photo de sa femme à côté de mon lit pour d'autres raisons. Mais sinon, non, Jamel, c'est un mec en or. Une fois, il m'a prêté sa petite bagnole de sport, une Mercedes. Du coup, je faisais mon crâneur, comme on dit dans les rues de Paris. Je faisais des queues de poisson à tout le monde pour que les gens me regardent. À un moment, il y a un mec, il réussit à me bloquer contre le trottoir. Il descend de sa caisse une sorte de Sébastien Chabal, si tu veux, mais dans les deux sens, quoi. Gigantesque, mec. Je le vois arriver comme ça, je verrouille mes portières, je lui fais un doigt. Et là, dans ma tête, je me dis, plus jamais de ma vie, je monte dans une décapotable. Et Jamel, pour en finir avec lui, il a un vrai pouvoir, c'est tu traînes avec Jamel, il y a des milliers de gens qui t'aiment.
Et moi, je me suis fait connaître du grand public en bossant il y a 2 ans sur M6 dans une émission qui s'appelait « T'empêches tout le monde de dormir » présentée par Marc-Olivier Fogiel. Et Marc-Olivier Fogiel, il a le pouvoir inverse de Jamel. C'est-à-dire, parfois, je marchais dans la rue, des gens qui me faisaient « fils de pute hein. ». Moi, je faisais le sniper en hauteur, le méchant, les vannes sur les invités. Puis Fogiel, vous le connaissez tous, il arrivait « bonsoir ». Bienvenue comme tous les mardis soirs en direct sur M6 dans T'empêches-moi de dormir avec comme tous les mardis soirs des témoignages mais aussi des politiques, des people. On commence tout de suite avec le témoignage troublant de Martine. Martine, bonsoir. Si on vous accueille ce soir, Martine, c'est pour un témoignage poignant puisque pendant plus de 10 ans vous avez été violée par votre propre père qui vous a fait 8 enfants et vous a séquestré dans une cave. Fabrice, une vanne. Et c'était ça pendant 2h30, tu sais. Alors il y a des gens qui me disaient, tu fais de la merde. Je fais ce que je peux, moi. J'ai aussi des très bons souvenirs dans cette émission. On a reçu à l'époque le fils d'Ingrid Betancourt. Qu'est-ce que je veux dire? Comme il y a une bonne ambiance ce soir, je vais me lâcher un peu sur Ingrid Betancourt. Ça va être douloureux, mais ça va nous faire du bien, tu sais. Parce qu'elle nous a cassé les couilles pendant 6 ans, cette bonne femme. Elle arrive à l'aéroport le jour de sa libération en pleine forme. Limite, son discours d'arrivée, c'était « on a eu beau temps ». Ah oui, beaucoup mieux que la Tunisie, beaucoup mieux que la Tunisie, ouais. Alors moi, j'ai une question à poser à propos d'Ingrid Betancourt. Pourquoi elle a été se foutre dans la merde toute seule? Au départ, la meuf, elle est candidate écolo aux élections colombiennes. Pourquoi, quand t'es candidat écolo, tu te fais chier à aller voir des terroristes? Ou alors pour leur dire « les emballages, c'est les poubelles jaunes, le machin ». Là, il y a une logique. Et qu'est-ce que nous a dit Sarko, le jour de la libération de Betancourt? Il nous a dit, oui, si les FARC déposent les armes, on est prêt à les accueillir en France. Mais pas nous, je veux dire. C'est ça l'immigration choisie, faut nous le dire tout de suite. Ils vont faire quoi les FARC comme métier en France? Moi, ça m'intéresse, des cours de salsa, des nomas secuestros, nomas secuestros. Attention, je crache pas sur la télé, hein. J'ai aussi des très bons souvenirs avec la télé. Puis ça fait toujours plaisir après quand tu fais de la télé, les gens qui te reconnaissent dans la rue, c'est toujours gratifiant, quoi. Le Dieudonné! Une fois, ça m'est arrivé rue des Rosiers en plein quartier juif. Le pire que j'ai eu, c'est Camini! Camini! Là, j'ai cogné, là, j'ai dit ça suffit. Là. Merci, c'était pour moi, est-ce que ça m'a fait, merci beaucoup.

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1: Je suis au sommet de ma vie. Ouais, alors ça veut dire que j'ai fini de grimper la montagne, et là j'admire un petit peu la vue avant d'entamer la descente. C'est-à-dire je suis pile entre les jeunes et les vieux. C'est-à-dire j'ai un compte TikTok, mais je paye quelqu'un pour poster les vidéos parce que j'y comprends rien. Et aussi c'est fini. Ah fini, les hauts talons de 10 cm comme sur l'affiche. Non, alors ça on emporte toutes pendant la phase montante pour choper de l'alpiniste. Mais une fois arrivé au sommet, basket bébé! Tu la vois la montagne des générations? Ok? Talons, basket, chaussons. Ah, je sens qu'on est très nombreuses en basket ce soir! Eh ouais! Et ça, ça plaît moins à ton mari. Ouais, ben moi j'aimais bien hein, quand t'avais des talons. Ouais, ben moi j'aimais bien hein, quand t'avais des abdos. Ah ouais, quand t'es au sommet, t'as plus de filtre. Alors déjà, moi, j'en avais pas beaucoup avant, mais là, je suis en mode palette. Et je pense que le sommet, les amis, c'est le bon moment pour tout dire. Oui, parce que quand t'es encore en montée, tu vois, t'oses pas. T'es un peu, oui, mais qu'est-ce qu'ils vont penser si je dis ça, tu vois. Et puis après, quand t'es en descente, bon, bah, c'est pas que t'as plus rien à dire, c'est que tu t'en souviens plus. Donc ce soir, je vais vous dire toute la vérité. D'où le titre du spectacle, In Vigno Veritas, ce qui a séparé la salle en deux. D'un côté, on a ceux qui n'ont pas la ref, et de l'autre, les alcooliques. Mais alors attention, oui, je vais vous dire enfin la vérité, mais je préviens, je vais utiliser le second degré. Pas de panique, j'explique. S'il faut expliquer à cause de la grande pandémie mondiale de premier degré, second degré, ça veut dire, je vais vous dire un truc, mais je pense le contraire. Premier degré, je vais vous dire un truc, et je le pense. Et je vous préviendrai pas quand je vais passer d'un degré à l'autre. Je compte sur votre intelligence. C'est sûr, on va en perdre. Et ce qui est drôle, c'est qu'on va en perdre partout sur la montagne. Vraiment, la preuve. Il se trouve que je fais des vidéos régulièrement avec mes deux fils, Attila et son petit frère Belzébuth. Vidéo que je vais poster sur mes trois réseaux, à savoir TikTok, Instagram, Facebook. Eh bien, les amis, quel que soit le réseau social, j'ai les mêmes commentaires. Oh, mais il s'appelle vraiment comme ça? Non, c'était une blague. En vrai, mes fils s'appellent Adolphe et Ethan Asie. Là, on vient d'en perdre quelques-uns, là, voyez. Mais je m'arrêterai pas pour vous rattraper. J'ai pas le time. Je suis à la moitié de ma life. Ça veut dire qu'il me reste plus que un quart en liberté et un quart en EHPAD. L'EHPAD est une prison de haute sécurité dont tu ne sortiras jamais. Ah ben, c'est fini, hein. C'est fini, les sorties au théâtre. Ben non, en EHPAD, c'est le théâtre qui vient à toi. Avec ses spectacles de marionnettes, donnés au grand réfectoire, après le souper à 17h40, par la compagnie Rire une dernière fois. Non, je suis pour l'euthanasie! Premier degré! Mais l'euthanasie en France, il n'y a pas droit. Non, non. Du coup, moi, j'ai pris mes dispositions. C'est-à-dire, j'ai déjà préparé ma valise pour l'EHPAD. Oh, c'est facile, hein. C'est la même que pour la maternité. Tout pareil. Des couches, des bavoirs. Et surtout, surtout, beaucoup, beaucoup de drogue. Ah bah, je pense que l'EHPAD, c'est le bon moment pour tout essayer. Il y a tous les gens là qui sont en train de se dire « Non, mais quand même... » Enfin, de la drogue pour les personnes âgées. C'est dangereux. C'est l'idée. Non mais franchement, les amis, mamie est morte dans son EHPAD à 95 ans, c'est triste. Mais si tu ajoutes d'une overdose de LSD, là ça pétille. Et quelle belle solution pour toutes ces mairies qui savent jamais où installer leur salle de shoot. Je milite donc pour la légalisation des drogues dures pour les vieux en EHPAD. et je vends mes petites valises sur mon site carolinevignon.com. C'est un peu la nouvelle valise RTL. Si tu as la ref, commande vite la valise.

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2: J'ai une philosophie de la vie assez particulière en fait. C'est-à-dire qu'on m'a dit que dans la vie, pour réussir, fallait être un bel enculé. Alors j'ai longtemps hésité à devenir comédien ou avocat. Et puis je me suis rendu compte que pour être un bon avocat, bah, fallait être un bon comédien. Donc aujourd'hui, je suis comédien, j'ai pris un bon avocat et lui, croyez-moi, c'est un bel enculé. Et c'était pas facile pour moi de faire ce métier de comédien parce que ma mère voulait absolument que je devienne avocat. Ouais. Et moi, pour lui faire plaisir, bah, j'ai fait les études pour. Et vraiment, hein, pendant 3 ans de ma vie, je m'y suis donné. Et puis un jour en CE2, j'ai tout arrêté. Non, plus sérieusement, je suis allé à la fac de droit. Et là-bas, j'ai rencontré un prof de droit qui m'a dit un truc, ça a changé ma vie. Il m'a regardé comme ça le premier jour, il m'a dit, vous savez, Kian, une servitude est discontinue lorsqu'elle ne peut s'exercer qu'avec une intervention renouvelée de l'homme, et qu'elle reste telle quand bien même elle serait rendue artificiellement permanente au moyen d'un outillage approprié, dès lors que cet outillage ne peut fonctionner que sur l'activité quotidienne de l'homme. Ouais, ça a changé ma vie, j'ai arrêté le droit. J'étais super déçu, moi je voulais être un avocat, tu vois, là, je m'attendais à être un avocat à l'américaine, dans les séries américaines, vous voyez, genre, le mec qui arrive dans un procès pour pédophilie, il interroge un témoin, Monsieur Finn Cannon, répondez à la question, est-ce que vous aimez les enfants? Oui, j'aime les enfants, mais comme tout le monde répondait oui ou non, vous aimez les enfants. Oui, enfin, j'aime les enfants, c'est-à-dire c'est un peu oui ou non, vous aimez les enfants, Monsieur Finn Cannon. Oui, j'aime les enfants. Je n'ai pas d'autres questions, votre honneur. J'ai arrêté parce que je me voyais vraiment pas devenir avocat. Je voyais pas défendre des gens complètement indéfendables. Je sais pas, je me voyais pas arriver comme ça le premier jour, tu sais. Oui, monsieur le juge. Oui, mon client est un violeur, oui. Qu'est-ce qu'un violeur sinon quelqu'un qui pense pour deux? Ça passe ses limites, hein. C'est pourquoi j'ai décidé de revenir à mon rêve d'enfance, être sur scène avec vous. J'ai toujours voulu jouer les grands rôles. Hamlet, les frères Karamazov, Chewbacca, vraiment tous les grands rôles. Chewbacca dans Star Wars, le futur, mais dans les années 70. Avec des vaisseaux équipés de Minitel, d'ordinateurs à grosses disquettes noires et de mixeurs Moulinex orange. Tout le monde voit qui est Chewbacca? C'est tellement les années 70 dans Star Wars que même Chewbacca, ses poils, ils sont en pâte def. C'est pas un personnage complètement improbable, Chewbacca? Vous imaginez le mec qui a inventé Chewbacca? Eh les mecs, j'ai une idée là pour votre film avec les vaisseaux. Et si on faisait un personnage avec plein de poils? Une voix de merde. Et on l'appellerait Chewbacca. Et moi, je pense que ce mec-là, il a eu terminé sa phrase par « Tiens mec, fais tourner ». C'est la seule explication. Donc je suis comédien, et comme tous les comédiens, j'ai fait un petit passage obligé à la NPE. L'Agence Nationale pour l'Emploi. Et je pense qu'à la base, la NPE, ça devait pas s'appeler la NPE. Je pense qu'à la base, la NPE, ça devait s'appeler la NPENOD. L'Agence Nationale pour l'Emploi. Non, on déconne. Alors j'ai fait des petits boulots, bien sûr, j'ai fait des petits boulots. J'ai envoyé des CV. Moi aussi, j'ai rempli la case centre d'intérêt. Tu sais pas quoi remplir, tu mets que t'aimes le kayak. C'est déjà arrivé ça dans l'histoire de l'entretien. Bonjour monsieur Cogendy, installez-vous. Écoutez, j'ai vu votre CV, malheureusement vous ne correspondez pas au profil. Car nous cherchons quelqu'un de... comment dire, quelqu'un de... Attendez voir, vous faites du kayak? Pierre du jeu Décathlon. Et je suis donc affilié aux ACEDIC et c'est quand même incroyable les ACEDIC parce que c'est le seul organisme en France où rien que dans le titre, il y a le mot as et le mot dick. Bienvenue en France.

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2: J'en ai marre des gamines qui savent pas ce qu'elles veulent. Tu te demandes si ton mec se brosse vraiment les dents? Envoie gencive au 92-200. Tu veux retrouver l'amour? Envoie amour, B-I-T-E, au 3606. Non, moi les dîners romantiques au McDo, j'ai donné. Hein. Ce soir, je change de catégorie. Je drague de la femme. Ah, elle? Non, trop centenaire. Ben, c'est plus de la drague, c'est de l'archéologie. Là. Eh, ah non, non plus. Même quand elle est de face, on dirait qu'elle est de profil. C'est bizarre.
3: J'aurais pas dû venir, on voit qu'on rencontre jamais personne.
2: Tiens, elle est pas mal, hein? Même si à mon avis, elle a pas une fiche sur Facebook, mais plutôt une fiche avec les antiquités sur eBay.
3: C'est The Beau Gosse de la soirée.
2: C'est The Expérience de l'année. Hey! On se move, get up on the floor?
3: Hein?
2: On danse?
3: Ah, oh, si vous voulez, ouais. C'est The Miracle.
2: C'est The Arnaque. De loin, elle avait l'âge de ma mère. De près, on dirait ma prof de maths.
3: Et maintenant, je prends la pose moins 20. Pincez les joues, pulpez les lèvres et hop, 20 ans de moins.
2: Et pourquoi elle tient cette gueule chelou? On dirait une seule meunière.
3: Oh, je sens que je te fais vibrer.
2: Non, c'est pas ça. En fait, j'ai juste reçu un texto. C'est un...
3: Oh non, mais c'est pas grave. Oh là là, on dirait un sextoy avec des cheveux. Et sans indiscrétion, vous, tu avais quel âge?
2: J'ai 35 ans.
3: Oh!
2: De moins que toi.
3: 35 ans, c'est ça, Pinocchio, et moi je suis la fée Clochette. Ah, tu sais, c'est presque comme moi. Je viens d'avoir 30 ans.
2: C'est vrai? Tu les fais vraiment pas, hein?
3: Ouais, je sais.
2: Elle fait beaucoup plus. Et puis c'est pas une première main. Hein. Elle a un coffre très large. C'est pas une cougar, c'est un hangar.
3: Qu'est-ce qu'il est mignon, il faut que je me lance. Allez, courage, Carole, attaque. Je vais commencer par l'oreille.
2: Aïe. Ah, elle m'attaque l'oreille maintenant. Elle kiffe le cérumen ou quoi?
3: Oh, je sens qu'il a adoré ça.
2: Et sinon, c'est quoi ton prénom?
3: Barbara.
2: C'est sympa.
3: Et toi?
2: Moi aussi, Barbara. Moi aussi. Elle fait une crise d'épilepsie ou quoi, là? Que quelqu'un m'aide, elle va faire une descente d'organes.
3: Quoi?
2: Non, je dis... Bouh! Ça, c'est de la danse de femme, hein?
3: Ouh!
2: C'est original en tout cas cette manière de danser, on dirait un peu Marc Mercadier dans Danse avec les Stars.
3: Ah,
2: ah, oh là là, le rire des années 80. Bon, en fait je vais devoir y aller Laetitia. Hein,
3: Barbara.
2: Oui, je vais devoir y aller Carlotta parce
3: attends,
2: que j'ai...
3: Attends, je vais prendre une petite photo souvenir. Ah, attends, je l'envoie.
2: Mais pourquoi? Qu'est-ce que tu fais?
3: Mais je l'ai mise sur mon profil Facebook, notre photo. Moi et mon nouveau mec.

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2: Moi, avant, j'étais grossier, vulgaire. Hein, et maintenant, je me sens beaucoup mieux. D'ailleurs, j'étais pas très éloigné pour plein de trucs que tu regardes bien, parce que quand j'ai attaqué la culture, j'ai attaqué par les grands penseurs antiques. C'est Socrate, parce que Socrate, c'est la base. Hein, moi, j'étais sur le cul hein, quand j'ai appris que ce mec-là, Socrate, il a rien écrit du tout. Pas une ligne. Ah bah, il a rien branlé. D'ailleurs, tu vas dans une librairie, tu demandes un bouquin de Socrate, il y en a pas. Pas de cassette, pas de vidéo, rien. Même dans la collection Harlequin, t'en trouveras pas. C'est Platon, après, qui a gratté un disciple à lui. Mais lui, Socrate a rien branlé. Hein. D'ailleurs, en général, le philosophe antique, il en fout pas lourd, hein, j'ai étudié ça. Toi, philosophe antique, je veux dire, c'est un gars, au départ, il médite pendant 8 ans. Ah oui, oui, oui, mais attention, 8 ans de méditation pure, il dit pas un mot. J'aime autant te dire, les autres autour, ils ont les oreilles dressées, hein, ils attendent. Hein. Bah oui, parce que vers 4 ans et demi, il y a un moment, il fait... Et là, tout le monde dit, attention, il va dire quelque chose. Et puis non, en fait, il remettait juste sa toche, tu vois, qui était un petit peu froissée. Et alors, au bout de 8 ans, seulement, il sort une phrase. Il sort une phrase du genre, « Un être en tant qu'être ne pourrait-il pas être autre qu'il n'est s'il n'explique pas lui-même son être ?» Et là, tous les autres autour, ils disent, « Génial !» Putain, on en a pour des siècles à réfléchir là-dessus. Hein? Et c'est vrai qu'il y en a qui se font encore chier avec cette phrase-là. Hein, Ah ben, moi, je me suis fait chier rien qu'à l'apprendre, hein, déjà, pour te dire le truc. Bon, alors, évidemment, après, je me suis intéressé à des auteurs vachement plus récents, des philosophes, notamment, comme Leibniz. Leibniz, c'est un type super, toi. Puis lui, il en a écrit des bouquins. Et notamment, il a écrit un bouquin sur la nécessité et la fatalité, qui est formidable. Je suis sûr que vous avez déjà entendu parler hein, de ce mec-là. C'est Leibniz, c'est ce mec-là qui pensait que tous les événements sont liés entre eux. Moi, j'y crois vachement à ça. Hein. Mais tu sais que même dans la vie de tous les jours, attention, tu sais qu'à 2 mètres, hein, à 3 mètres près, ça change tout. Hein. À 3 mètres près, déjà, tu vois le monde différemment, déjà. Par exemple, imagine là, une file de mecs tout nus. Je prends un exemple simple. Hein, pour que tout le monde comprenne. Par exemple, imagine, t'arrives là. Hein? Donc, tu les regardes de face. Hein? Tu vas dire, ils sont à la queue leu leu. Maintenant, imagine, t'arrives là. Donc là, tu les regardes de dos, ce coup-ci. Tu vas dire, non, ils sont en rang d'oignon. Bon, eh ben, mon vieux, tu leur mets une plume dans le cul, ça fait une file indienne, mon vieux. Tu vois que ça tient à rien, quoi.

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2: Je parle de la petite mort. Je sais pas si vous voyez. Voilà. En fait, c'est comme ça que les écrivains du 18e, un peu poétiques, parlaient de l'orgasme. Il disait petite mort. Parce que c'est joli aussi de se dire que l'orgasme, c'est une petite fin en soi. C'est joli. Sauf qu'à l'époque, on ne parlait pas du plaisir féminin. Donc je pense que petite mort, c'est plus pour décrire l'orgasme masculin. Et les hommes, vous allez être assez d'accord avec moi. C'est plutôt une bonne description. Parce que il y a ce côté. Enfin, on a. Non, je vais essayer d'être élégant sur. Non, c'est pas. Au moment où. Non. Au moment où on donne, je vais dire ça, voilà. Non mais, c'est plutôt un bon choix de verbe, parce qu'il y a vraiment ça dans l'orgasme masculin, c'est cette notion de don. Je comprends même pas pourquoi ça rigole, excusez-moi. Oui, peut-être parce que les filles, ça vous surprend, notion de don qu'on ne retrouve, mais alors là, pas du tout, dans l'égoïsme absolu. Mais c'est pas de votre faute, ne vous en voulez pas, c'est la machine qui est comme ça. Nous, au moment où on donne, ça dure vraiment. Le plaisir, c'est une fraction de seconde. Et très vite, dans notre tête, on a l'impression de décéder. De décéder. On revient rapidement à la vie, mais c'est pas la même vie qu'il y a 3 minutes. Hein. Elle est beaucoup plus nulle, beaucoup plus nulle. C'est une vie dans laquelle on remet tout en question. Et ça passe par 5 grandes questions. Où suis-je ? Qui est cette personne ? Espérons qu'elle soit majeure. Si elle est majeure, espérons qu'elle soit plus jeune que ma mère. Est-ce que c'était pas ma mère ? Toutes ces questions qu'on devrait se poser avant. Là, l'orgasme féminin est un peu différent. L'orgasme féminin est beaucoup plus long. C'est beaucoup moins comme ça. Ça arrive pas d'un coup, c'est plus long. Il y a des orgasmes féminins qui durent 3-4 minutes. Bon, je parle là que de ceux que j'ai pu provoquer, mais... C'est mon spectacle. C'est mon spectacle. Non, bon, de toute façon, cette partie-là, elle n'est pas importante sur ma sexualité à moi. La question que je pose, et que je pense que c'est une question que tout le monde devrait se poser. Et elle est assez jolie, cette question, c'est « Quels sont les fantasmes que j'aimerais réaliser avant de mourir ? Quelles sont les petites morts que j'aimerais connaître de mon vivant ?» Moi, j'avais repéré 3 grands fantasmes. Le premier, c'est le Viagra. Le Viagra. Je voulais savoir si ça fonctionnait, ce truc-là. On va gagner beaucoup de temps. Le produit est exceptionnel. Vous prenez la petite pilule bleue et 2 heures après, si la fille elle est un peu souple, elle peut faire de la pole dance. Ne me regardez pas avec admiration, hein, c'est... Moi j'y suis pour rien, j'y suis pour rien. S'il faut féliciter quelqu'un, c'est les laboratoires Pfizer. Bah, j'aime bien le rappeler, c'est Pfizer qui a inventé le Viagra il y a très très longtemps. Autant vous dire que quand on m'a expliqué que c'était aussi eux qui faisaient les vaccins, bah, moi j'ai dit allez-y. Hein. Moi je suis à ma 12e dose, donc... Non, le problème c'est les 2 heures. Si vous la prenez trop tôt, c'est la catastrophe. Bah, parce que les vêtements ont une taille. Ah mais non, mais regardez, là je suis dans mes chaussures, tout va bien, je fais du 42, c'est impeccable, c'est ma pointure. Si dans 2 heures, je suis encore coincé dans ma chaussure avec un panard qui fait du 57, et voilà. Hein. Ça donne une petite idée des proportions, mais... Là, j'avais bien calculé, et on arrive en bas de chez moi, 2 heures après la prise de la pilule, et j'utilise cette technique de séducteur, je lui dis, est-ce que tu montes boire une dernière tisane. Non mais c'est élégant, hein. Et elle me dit, oulala, j'aime pas la tisane. Il dit, oulala, c'était pas la question. Et elle me dit, mais non, je dois y aller, je me réveille tôt demain, mais il faut qu'on se revoie. Et ouais, j'étais un peu surpris, j'ai dit, mais elle m'explique. Elle me dit, quelle belle soirée on a passé. Tu te rends pas compte à quel point c'est un bonheur de pouvoir rire, s'amuser, discuter avec quelqu'un où je le sens, il n'y a pas d'ambiguïté. Et là, mon conseil, dormez sur le dos.
3: Merci, Réveille.
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2: Personnellement, il m'est arrivé des choses. J'ai eu 50 ans déjà, c'est une étape. Non, s'il vous plaît, non, arrêtez, ça va. Oh. J'ai rien fait pour ça. 50 ans, c'est chaud comme âge en plus. Je sais pas. 50 ans, c'est pas vieux, c'est pas jeune. 50 ans, c'est l'âge où les filles de 25 ans ce soir, elles me regardent, elles disent « Waouh, il pourrait être mon père !» Et en même temps, ça passe. C'est bizarre. Et en même temps, j'aime bien. 50 ans, je ressens une forme de sérénité. Hein? Non, c'est... Je suis bien, quoi. Plus d'artifice. Plus de superficialité. On affine, on élimine, on est pur. On enlève le gras, l'inutile. On va à l'essentiel, à la vérité. T'as vu comment je suis arrivé sur scène? J'ai marché comme ça, je suis arrivé, je vous ai parlé. Il n'y a pas de « je descends avec un fil et une moto, du feu, des danseuses et... Ça va à Paris, ouais. J'entends rien, ouais. Vous êtes toujours là, on est toujours là. » 50 ans, c'est agréable, les amis. Tu peux dire la vérité aux gens. T'as pas peur des conséquences. Hier soir, je dînais chez ma mère, elle m'a dit « Alors ?» On n'est pas mieux qu'au restaurant? Je dis non. Non, maman, on n'est pas mieux qu'au restaurant. Il y a ces news à fond, je vais repartir avec un Tupperware. On n'est pas mieux. Mon producteur, il y a 2 semaines, je fais un dîner avec lui, c'est un mec génial, il lui manque un doigt. Je lui en ai parlé. Ça fait 20 ans que je le connais. J'osais pas avant et personne n'ose dans le show business, l'hypocrisie. Le mec, il est là, André, il parle en plus avec les mains, il est là, ouais. Il me provoque, tu vois. Et il manque un doigt, c'est pas il est tordu machin, il manque un doigt. T'as envie de dire où est le doigt? Il y a une histoire, il y a quelque chose derrière. Et il se m'a raconté, ouais, c'est des malades, ça se fait pas sur le périph', ils me font ça à moi, comment c'est possible, comment pas. C'est... À un moment donné, il se chauffe, il raconte une anecdote, il dit, on arrive au resto, je dis, on est 5, je dis, arrête, là tu peux pas. André, à la limite 4 et quelques, je veux bien, tu vois. Et je défends ces valeurs, et aujourd'hui j'ai envie de vérité, j'ai envie d'authenticité, les amis. La vérité, c'est une valeur importante pour moi que j'essaie de transmettre à mes enfants. Je suis papa, j'ai des responsabilités, je suis papa de 2 garçons, 7 ans et 20 ans. Alors c'est un peu compliqué quand ils sont les deux ensemble, parce que ce sont 2 énergies différentes, 7 ans et 20 ans. Hein. Il y en a toujours un qui est en train de courir partout, de se jeter du haut des meubles, de rire pour rien, de pleurer, de bouffer des stabilos. Et l'autre, il a 7 ans. Donc... Mais j'essaie de les éduquer sans trop les protéger. On ménage nos enfants en ce moment. Hein? Moi, je fais partie d'une génération de papas où on a peur. On veut pas qu'ils s'ennuient. On veut pas qu'il leur arrive des trucs. On descend 2 minutes à la boulangerie. On fait des consignes de sécurité comme si on partait dans un pays lointain. Papa revient. La fenêtre reste ouverte. Dans la boîte à gants, il y a de l'arnica. On sait jamais. Sous ton siège, il y a un gilet de sauvetage avec un sifflet. Au pire des cas, t'as un vrai problème. À l'avant du véhicule, il y a ta maman. Franchement, les amis, vous vous rappelez quand votre père il sortait de la bagnole, vous saviez même pas s'il allait revenir. Il n'y avait pas de jouets, il n'y avait rien, il n'y a pas d'iPad. Il y avait 2 choses pour te divertir, la buée de ta bouche et la vitre de la bagnole, c'est tout. Je suis parti pour les vacances scolaires avec mon fils. La maman de mon fils, elle m'a dit, est-ce que tu l'as préparé psychologiquement? Je dis, quoi? Pourquoi, à quoi tu veux que je le prépare psychologiquement? À aller en vacances? Mon père? Il nous réveillait la nuit pour partir en vacances. On n'était même pas au courant qu'on partait en vacances. 4h du mat', il rentrait dans la chambre. Allez, dans une colère inexpliquée, une tension, une anxiété sans raison. Tout le monde, les vacances. La seule différence entre ça et un kidnapping, c'est que je connaissais le gars qui conduisait la bagnole. C'est tout. Je me souviens un jour en vacances, on a été dans un resto, il est arrivé, il a dit à la dame « Bonjour, on est 6 ». La dame lui a dit « C'est pas possible, on est complet ». Il lui a répondu un truc, les amis. Je m'en souviendrai toute ma vie. Il lui a dit « Et pour 5 ?» Toute la nuit, avec mes frères et sœurs, on a dit « Qui va quitter l'aventure ?»

0: Je ne sais pas quel niveau de rire je vais avoir ce soir. Pour le savoir, j'écris un test, je vous fais une vanne, j'écoute le niveau de rire, d'accord? La balle est dans votre camp. Allez, c'est parti. J'ai une théorie. Quand on est vieux, quand on couche avec une femme plus âgée, on commence souvent par une petite pelle, parce qu'en général, il faut la déterrer. Allez, j'affine le rire, j'en fais une autre pour voir exactement ce qu'on va avoir ce soir. Allez, jusqu'au palais avec le couple, on y va?
1: Oui.
0: J'ai une théorie. Jésus est resté célibataire jusqu'à la fin, comme quoi un homme peut réaliser de grandes choses quand il n'y a personne à ses côtés pour le ralentir. Yes. Jusqu'au palais avec les enfants, on y va avec les enfants ou pas?
1: Oui.
0: Allez, on s'en fout des enfants, allez, c'est parti. J'ai une théorie. Je suis devenu écolo le jour où j'ai mis mes enfants dans des chambres séparées. Je me suis dit, je suis devenu écolo, pour la première fois, je trie mes déchets. Bon, ben, je pense que c'est bon. Est-ce qu'il y en a ce soir qui n'ont pas demandé à venir, dans les couples qui n'ont pas demandé à venir ce soir dans la salle, dans les couples, est-ce qu'il y en a pour qui je serais une monnaie d'échange? Si dans le couple, il y en a un qui dit on va voir de Benoît et l'autre en échange dit j'aurai ça. Non, il y en a ou pas? Je pose la question tous les soirs. Avant-hier soir, il y a un couple qui était à votre place, la femme avait accepté de venir, en échange le mari s'était engagé à réparer le lave-vaisselle. Je sentais que ça le saoulait. J'aurais dit, écoutez, oubliez tout ça, je suis bricoleur, je vous accompagne après le spectacle, j'y suis allé, j'ai démonté le bordel, 5 minutes après, c'était réglé. Oui, rapport public, voilà, artiste, j'adore ça. Je pose la question tous les soirs, tiens, hier soir, t'as un couple qui était à votre place, là, ouais, la femme avait accepté de venir, en échange, le mari s'était engagé à lui faire l'amour toute la nuit. Je sentais que ça le saoulait. J'aurais dit, écoutez, oubliez tout ça, je suis bricoleur. Je vous accompagne après le spectacle, j'y suis allé, j'ai démonté le bordel. 5 minutes après, c'était réglé.

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2: Là, je viens d'acheter un réveil électronique à affichage digital. 24 fuseaux horaires, 19 boutons, 36 fonctions. 85 pages d'instructions, tout en japonais. C'est-à-dire que c'est vrai qu'avant, avec mon ancien réveil, bon, j'étais pas toujours sûr de me réveiller le matin. Avec celui-là, alors là, je suis sûr d'être debout le matin. Je passe la nuit à essayer de le régler. Je me réveille un matin, il était 8h88. Quelle heure il est, mon amour? Ben, il est 8h88, là. Bon, ben, ça va, moi, je me lève pas avant 9h, là. Je peux même me faire réveiller au mois. Ça, c'est un bouton que j'utilise quand même très rarement. Hein. Très rare que je rentre chez moi et je dis à ma femme, ta chérie, je suis crevé, là. Tu me réveilleras au mois de février, là, ben, ça. Un jour, j'appuie sur un bouton qu'il fallait pas que j'appuie dessus. L'heure a disparu pendant 15 jours, là. Alors, ça va vite, hein. T'appuies sur le bouton. Hein. Merde! Mon heure! Ah. Bon, je savais qu'elle était dedans. Hein. Mais où? Et à place de l'heure, j'avais la musique à fond. Par intermittent, 5 minutes de musique, 5 minutes de silence, 5 minutes de musique, 5 minutes de silence. Je veux dire, 5 minutes de silence, là, faut s'endormir très très vite. Hein. Et ça fait quand même des nuits relativement courtes. En plus, bon, vous savez ce que c'est, nous, les hommes, quand on se réveille le matin. On a la petite gaule matinale, là. Non, mais moi, comme je me réveillais toutes les 5 minutes, ça n'arrêtait pas. Ça faisait un petit peu garde-barrière, quand même. Non, mais me disait ma femme, alors comment ça va le passage à niveau ce matin, là? Ça va, là, j'attends l'express de 8h88, là, ça va.

C'est l'histoire d'un mec. Vous la connaissez, non? Non, dites-le, parce que quand les gens la connaissent, ça prend un air d'un con. Hein. Parce que... Non! Un peu les histoires... Alors, mec, parle un peu, là, ici. Non, c'est un exemple. Ou alors... parce que, si vous voulez, des fois, c'est ça, un mec comme ça, mais là, non. Non, là, c'est l'histoire d'un mec.

0: Non, moi non. Non, le mec, c'est... Le mec, c'est... Alors on leur dit, mais des fois on est obligé. Non, le mec. Et là, c'est plutôt un mec, non, le mec. Mais normal, je dis pas un juif. Ah non, parce que... Non, parce que par exemple, parce qu'il y a deux genres d'histoire aussi. Parce qu'il y a les histoires, par exemple, c'est plus rigolo quand c'est un juif. Si on n'est pas juif, hein. Ah ben oui, il faut un minimum. Et puis, par exemple, t'as des histoires, c'est plus rigolo quand c'est un belge. Si on est suisse. Et puis le contraire, si c'est un suisse qu'on est belge. Et parce que les Belges et les Suisses, c'est deux seuls qui se rendent pas compte qu'en fait c'est pareil. Mais c'est normal, hein, c'est à cause de la distance qui les sépare. Alors ils se disent, tu parles, c'est sûrement pas pareil. Ils se disent ça, mais ils se roulent. Non! Mettons par exemple, on rencontre un vrai con en Suisse. C'est un Belge. Dans l'ensemble, ça valait pas le coup de faire deux pays rien que pour ça, hein. Ils auraient pu se démerder, hein. Enfin, moi, je dis ça, je m'en fous, hein. Je suis ni belge, ni suisse, ni juif. Je suis normal. Alors là, le mec, normal aussi. Ah, le mec. Attends, parce que c'est au fond de la gueule, après. Non, je vous dirai. Mais si on préfère que ça soit un Suisse, je m'en fous, hein. Ah, moi, je veux pas m'engueuler avec les gens, hein. Non, il y a quand même moins d'étrangers que de racistes en France, hein. Non, je veux dire, si j'ai le choix, je vais autant m'engueuler avec les moins nombreux, quoi. Bon, alors, un Suisse, oh là là, je m'en fous, hein. Mais en tout cas, c'est pas un noir, le mec. D'abord parce qu'il n'y a pas de raison que ça soit toujours les mêmes qui dérouillent. Et puis deuxièmement, si c'est un noir, c'est facile.
1: Un noir.
0: Non, parce qu'un belge et un suisse, on peut se croire, mais un noir. On les appelle comme ça avec froid, nous d'ailleurs. Ouais, mais ils le font pas méchamment la plupart. Parce que, dis, par exemple, parce que nous, si vous voulez, quand on patience, il y a un, par exemple, je veux dire, mais tout petit déjà. Mais des fois, même leurs parents. Hein. Ouais, pas tous, mais enfin, la plupart. Quand même. Alors là, le mec, non, là, normal, le mec. Ah ouais, parce que non. Si vous voulez, parce que non. Parce que c'est histoire un mec, bon d'accord, si on veut. Mais c'est histoire un mec qui est sur le pont de l'Alma, le mec. Et c'est histoire un mec qui est sur le pont de l'Alma, bon d'accord, si on veut. Mais c'est histoire un mec qui est sur le pont de l'Alma et qui regarde dans l'eau, le mec. Pas con, hein, le mec, hein. Ah ouais, parce que moi je croyais pas, ben j'étais voir, ben c'est vrai, hein. Les mecs sur le pont de l'Alma regardent même pas dans l'eau, hein, les mecs. Les mecs, ils passent tous les jours sur le pont de l'Alma, hein. Eh ben, il y aurait pas d'eau dessous. Passerait quand même. Mais c'est con, parce que nous, on passe sur les ponts à cause qu'il y a de l'eau dessous. Hein, ça. On n'irait pas faire un détour, hein, tu pars. Les mecs, ils disent, ah ben, on sait pas où passe notre pognon. Ils regardent pas, alors. Alors, les mecs, ils regardent tout ça, puis alors, ça intéresse tout ça.
1: Bon.
0: Alors, au bout d'une demi-heure... Oui, parce que normalement, l'histoire, ça dure une demi-heure, mais moi, j'abrège. Mais... Alors, au bout d'une demi-heure, il y a un autre mec qui arrive. Normal aussi, hein, le mec. Blanc. Il arrive, et là, qu'est-ce qu'il voit? Il voit un mec qui est là depuis une demi-heure, dis-donc, et qui regarde dans l'eau. Et... Parce que lui, là, je veux dire, mec, bon, ça, mais bon, et l'autre, si vous voulez, parce que maintenant, il y a deux mecs. Non, prenez des notes, hein, parce que je vais pas répéter, hein. Alors, il s'appelle et puis il dit, dites-donc, ouais, c'est comme ça, c'est comme ça. Si vous faites

regardé dans l'eau, il dit. Le mec. Au Suisse. Alors l'autre, il dit. Ah ben, je suis emmerdé parce que j'ai fait tomber mes lunettes dans la Loire. Si le pont d'Alma, c'est sur la Seine. Ah ça, si on sait pas, on comprend que dalle. Hein. Ouais, à cet endroit-là, c'est la Seine. Ah, justement, parce que c'est pour ça qu'il est rigolote, l'histoire, en fait. Alors le mec, alors parce que l'autre, il dit, j'ai fait tomber mes lunettes, dans la... faut quand même pas prendre les Suisses, que pour des cons. Non, il y a des Belges dans le tas. Alors le mec, parce que quand même, il dit, j'ai fait tomber mes lunettes, alors l'autre, il dit... C'est pour la Loire, c'est la Seine. C'est rigolote, hein. Non mais pas finite là. Ouais. Parce que déjà là, elle est marrante, mais après. Attends. Alors le mec, parce que l'autre il dit, c'est pas la Seine. Bon tout ça, mais il dit, bon, alors. Attends. Alors l'autre il dit. Oh, bah vous savez, moi, sans mes lunettes, c'est rigolote, hein.

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1: Bonsoir, bonsoir à toutes, bonsoir à tous. Et bienvenue dans ce training, tromper sans se faire choper. Alors première règle essentielle, le portable. Portable, cet outil extrêmement utile, surtout quand on veut téléphoner. Eh bien le portable peut aujourd'hui représenter un véritable danger. Danger parce que SMS. Exemple, Bruno, premier rang, salut Bruno. Un mariage sublime avec Nadine, trois enfants. Eh bien Bruno, tout bascule. À cause d'un « je te boufferai bien la chatte » qui ne souffre aucune ambiguïté. On ne dit pas ça à sa maman. On ne dit pas ça à un camarade, même si c'est un très bon camarade. Bruno, tu appelais Nadine ta moitié, tu avais raison, elle est partie avec la moitié. Portable veut dire aussi « quitte main libre ». On ne le branchera pas si c'est votre amant ou votre maîtresse qui appelle. Thierry, salut Thierry, tu te souviens de ce départ en vacances où tout bascule sur l'autoroute A7 à hauteur de Valence? Tu branches le kit main libre de l'espace Renault familial et toute ta famille, même ta belle-mère, profite d'un « ouh, tu m'as bien démonté hier ». Le petit Paul, 5 ans, a cru à ton histoire de Lego. Il est bien seul. Notre conseil est donc d'éteindre votre portable quand vous rentrez chez vous. Vous pouvez dire « Chérie, je coupe mon portable car je veux un véritable moment d'intimité avec toi. Votre conjoint appréciera. » Et c'est ça Stéphane, rigole. Mais dis-toi que si tu le fais, ta femme aussi, elle le fait. Hein? D'ailleurs cette semaine, la meilleure élève c'est Sophie. Sophie qui a appliqué à la lettre la technique dite du changement de prénom dans répertoire. Jürgen, ton prof de yoga aux abdos irréprochables, est devenu Yolande, de la comptabilité. Bien vu, Sophie, ça fait 8 mois que ça dure, ton mari ne t'a pas chopé. Sophie, on t'applaudit. Deuxième règle essentielle, l'hôtel. Je vais à l'hôtel, je paye en liquide. Je ne donne pas mon vrai nom. Les sportifs se feront appeler Zinedine Zidane ou Sébastien Chabal. Les cinéphiles prendront un nom d'acteur qu'ils aiment bien. Si vous saviez le nombre de François-Xavier de Maison qui copule dans les 2 étoiles de la périphérie de Paris à l'heure du déjeuner, vous seriez étonné. De manière générale, instaurez un climat de confiance avec votre conjoint, qu'il ou elle ne vous pose pas trop de questions. À la question « Chérie, pourquoi rentres-tu à Vinay à 4h du matin de ta réunion de travail ?» Répondez tout simplement « Chérie, je bosse ». Tu as ton univers, j'ai le mien. N'oubliez pas que les gens qui vivent ensemble, on les appelle les conjoints. Entendons-nous bien. Nous ne prônons ni l'infidélité, ni le divorce. Mais dites-vous que quand on a inventé le mariage, on ne pensait pas qu'un jour, on vivra aussi longtemps.

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2: Dis donc, normalement, les femmes, ça devrait pas être un problème pour nous.
3: Normalement, non. Mais pour nous, si.
2: Qu'est-ce qu'on a de moins que les autres?
3: Ah, on n'a rien de moins, on a même plutôt plus. Mais ce qu'on a en plus, c'est de trop.
2: Qu'est-ce qu'elles nous reprochent, les femmes? On est habillées à la mode?
3: À la mode, oui, mais de quelle année?
2: Ça compte pas, ça, à l'apparence. Une femme, elle juge pas là-dessus. Elle est plus intelligente que ça.
3: Ouais, n'empêche que l'autre soir, en boîte, il y en a pas une qui t'a adressé la parole.
2: Dimanche, quand j'avais mon beau costume?
3: Oui, celui en velours orange, à pattes d'éléphant. Avec ta chemise à jabot et tes chaussures à haut talon.
2: Évidemment, elles venaient pas me parler, les filles. Elles osaient pas, elles étaient impressionnées.
3: Ah, ben, faut dire que t'étais impressionnant.
2: Et toi, t'en as eu beaucoup de femmes?
3: Non, mais c'est parce que je suis très difficile.
2: Pourtant, moi, je suis pas difficile. J'en ai pas eu beaucoup non plus.
3: Et puis moi, quand je rencontre une femme, j'ai un truc. Je lui fais sentir qu'elle doit pas s'intéresser à moi.
2: Ça marche?
3: Ah oui. S'intéresse pas à moi.
2: Mais normalement, une femme, c'est la même avant et après le mariage.
3: Normalement, oui. Mais souvent, elle change.
2: Elle change en mieux.
3: Ah oui. Ah oui. Elle te fait davantage participer à sa vie. Elle te demande d'aller faire des courses le samedi après-midi au Mammouth, quand il n'y a pas grand monde. Elle te demande de déboucher les WC et de sortir son chien. Tu savais pas d'ailleurs qu'elle en avait un?
2: Ça, avant le mariage, elle te le demande pas.
3: Ah non, c'est après. Avant le mariage, elle partage tes goûts.
2: Et après le mariage, tu partages les siens.
3: C'est normal, il y a un échange.
2: Ouais, ouais, ouais.
3: C'est comme quand tu fais la vaisselle, par exemple. Bon, bah toi, tu récures les casseroles, tu dégraisses les plats.
2: Puis elle, elle donne les ordres. Mets ça là, fais ceci. T'as pas pris le bon torchon, celui-là, c'est pour les chaussures. T'es qu'un gros nul. Vous aussi.
3: Mais oui, mais tout ça renforce le couple.
2: Ah ouais. Mais il paraît que le plus important pour les femmes, c'est l'humour.
3: Ah oui, après l'argent, oui, certainement.
2: Ah, un type qui est beau et riche, si en plus il a de l'humour, elles sont pas contre. Hein.
3: Mais attention, l'humour avec les femmes, faut pas en abuser non plus. Hein. Faut pas que ça les dépasse.
2: Ah, sinon, elle se vexe.
3: Ah, oui.
2: Tiens, tu vois, là, on est allé trop loin.
3: Non, mais la femme dans l'ensemble, ce serait pas mal. Seulement, si, ce serait pas mal. Plutôt que d'avoir des poissons rouges. Seulement, faudrait pas l'avoir en couple.
2: Une fois de temps en temps, quand on en a envie, ça suffit.
3: Par exemple, le matin, quand tu te lèves.
2: Tout le soir, quand tu te couches. C'est bien aussi. Mais quand t'es en couple, tu l'as quand tu veux, ta femme.
3: Ah oui, et puis tu l'as aussi quand tu veux pas.
2: Ouais, mais l'avantage d'une femme, quand tu rentres chez toi, le soir, elle te fait la conversation.
3: Oh, moi, ça m'est égal, j'ai la télé.
2: Oh ben, la conversation d'une femme, c'est encore moins fatigant pour la tête, hein.
3: Oh! Oh! Ah, c'est pas gentil, ça, hein? Oh non, dis donc, c'est pas vrai, ça dépend, hein, il y a des intellectuels.
2: Ouais.
3: Il y en a pas beaucoup, mais il y en a. De toute façon, c'est pas ce qu'on leur demande, hein. Depuis le temps, ça se saurait. Enfin, en tout cas, moi, c'est pas ce que je leur demande.
2: Moi non plus.
3: Oui, oh ben, ça aussi, ça se saurait, oui. Non, moi, d'intellectuel, j'en ai connu une. J'en ai pas connu deux, hein, j'en ai connu une. Cherchez pas, c'est moi qui l'ai eu. Non, c'était pas n'importe qui, elle était journaliste à Modes et Travaux.
2: À Modes et Travaux, c'est pas intellectuel?
3: Oh ben si, pour des femmes.
2: À qui c'est qui l'achète?
3: Ouais. Et qui c'est qui essaye de le comprendre? En plus, elle était critique.
2: Critiquait quoi?
3: Ah ben, tous les nouveaux tricots qui sortaient. Oh, c'était une championne en plotte, hein.
0: Oh.
3: Ça tombait bien avec ma petite aiguille.
2: Non, mais on plaisante.
3: Bon, mais naturellement qu'on plaisante. J'en ai une grosse.
2: Non, mais on plaisante. Dans l'ensemble, les femmes, elles pensent comme nous.
3: Ben oui, mais c'est sur des points de détail qu'on n'est pas d'accord. Par exemple, tu veux pas d'enfants, elles en veulent 8. Enfin, des conneries comme ça, quoi.
2: Ça remet pas en cause l'essentiel.
3: Ben non.
2: Que le couvert soit mis à l'heure. Et que la soupe soit chaude.
3: Ah ça, moi, je tolérerais pas une souillon à la maison, hein. Une feignasse qui a pris un travail dans la journée pour se pavaner en mini-jupe dans l'autobus. Pas de ça chez moi, la feignasse qui travaille au dehors, hein. J'en veux pas, moi, hein. C'est qu'il y en a aujourd'hui de la femelle qui va bosser, là. Oh, il y en a, là. Il y en a de la teigneuse qui va travailler, là. La saleté de saloperie de saleté, là. Oh là.
2: Il y en a plein, les autobus. Et pendant que tout le quartier lui regarde les cuisses dans le bus, toi, chez toi, t'es obligé de te servir toi-même ton Ricard.
3: Ah ouais. Et puis les femmes qui travaillent, c'est autant de places de prise aux chômeurs.
2: Ça fait moins rire, ça.
3: Un petit peu moins.
2: Mais on le garde quand même.
3: Ouais.
2: C'est sur les loisirs aussi, on n'est pas toujours d'accord.
3: Ah, sauf si tu leur proposes un voyage en Inde ou au Mexique. Là, il n'y en a pas beaucoup qui résistent.
2: Je peux pas, j'ai pas le permis.
3: D'un autre côté, t'emmènes une nana au Mexique, ce qui l'intéresse, c'est de se bronzer sur la plage. Les monuments, les vestiges, elle s'en fout.
2: Je sais. Une année, j'en avais amené une à La Tranche-sur-Mer. Elle a rien visité du tout.
3: Oh, le gâchis. Oh si, le gâchis. Même pas un temple hindou, une pyramide inca.
2: Rien, je te dis. Cela dit, à La Tranche-sur-Mer, les temples hindous... Quand t'en as vu un, tu les as tous vus.
3: De toute façon, la femme... On peut pas s'en passer. Parce que... C'est le meilleur ami de l'homme.
2: Et elles peuvent pas se passer de l'homme non plus, normalement.
3: Normalement, non. Mais de nous, si.

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2: Véro.
3: Oui.
2: Véro.
3: Ici. Ici, là, dans la salle de bain au fond à gauche. Voilà, là, ici, là.
2: Salut.
3: Ça va? Ça va. Et toi, ça va?
2: Ouais. Non, chez moi, c'est 5.
3: Excuse.
2: Ça va.
3: Alors, comment on y va, la boîte?
2: C'est Virginie qui nous emmène.
3: C'est vrai, non, t'es sûr, elle va pas nous faire genre au dernier moment, j'y vais pas.
2: Non, on a un super moral et tout. Fais vite, on est vachement à la bourre.
3: D'accord. Pourvu qu'il y ait Jean-Marc à la boîte.
2: En parlant de Jean-Marc, il m'est arrivé un truc, je te raconte pas.
3: Je voudrais bien que tu racontes, moi.
2: Si, je te raconte.
3: Ah, bah alors,
2: c'est qui est-ce qui m'a téléphoné?
3: Qui ça?
2: Jean-Louis.
3: Qui ça?
2: Jean-Louis.
3: Jean-Louis,
2: ouais.
3: Ah, ben lui, il est grave, et il le couche,
2: ouais.
3: Ah, c'est genre, il sort un truc intelligent, il se retourne voir si c'est pas quelqu'un d'autre qui l'a dit, tu vois. Vraiment, il m'inquiète.
2: T'avais tous les boutons qu'il a sur la gueule, on dirait une calculette, ce mec. Alors tu sais, il me téléphone, il me dit si on allait au cinéma voir Le Grand Bleu.
3: Pff, c'est pas genre, on l'a vu 10 fois à la télé.
2: T'es sûr?
3: Le Grand Bleu avec une chaussure noire?
2: Non, tu sais, c'est Le Grand Bleu avec les fruits de mer, les crustacés,
3: ah,
2: tout ça. Alors il me dit on va au cinéma, je lui dis non, tu vois. Il me dit je t'invite, je lui dis oui, tu vois. Et en sortant du cinéma, il me dit un truc, je te raconte pas.
3: Mais si, j'aurais bien aimé que tu racontes,
2: mais
3: moi.
2: Mais si, je te raconte.
3: Ah bah alors vas-y, raconte.
2: Il me dit tiens-toi bien, j'ai envie de baiser avec toi.
3: C'est pas vrai.
2: Alors moi je lui dis je baisse pas, je fais l'amour.
3: Bien sûr, et alors?
2: Alors il me dit ok, on fait l'amour tout de suite.
3: Tout de suite, c'est pas vrai alors?
2: Eh ben crois-moi qu'il a attendu qu'on soit dans la voiture. Ça c'est des mecs.
3: Ah ça c'est des mecs.
2: Puis après dans la voiture on a fait des trucs, je te raconte pas.
3: Ah, j'aurais bien aimé que tu racontes.
2: De toute façon je te raconte pas.
3: D'accord. Bon.
2: Il nous attend peut-être en balance.
3: Oui, mais peut-être en balance.
2: Attends 2 secondes.
3: Oui.
2: J'ai encore perdu 2 kilos.
3: Ah, super, mets l'autre pied pour voir. Non, je te l'ai dit, Gisèle, fais le régime Bette Batcher.
2: Oh, mais j'ai déjà fait le régime Bette Batcher.
3: Mais t'as perdu combien?
2: 3000 balles.
4: Salut.
3: Ah, tiens.
2: Salut, tu es prête?
4: Oui.
2: Tu as la voiture?
4: Oui.
2: Allons-y. Allons-y, ma cocotte.
4: Non, n'y va pas.
3: Qu'est-ce qui se passe?
4: Hier soir, je suis allée au New Pips. Ah, bonjour, la honte.
3: Oui.
4: Je m'étais bien habillée, genre, botte de fluo, sac de fluo et basket de fluo, tu vois. Et il y a une type qui passe à côté de moi et qui dit, tiens, ils ont mis un nouveau lampadaire.
2: Où ça?
4: Au New Pips.
2: Ils sont graves, les mecs là-bas, ils vont en boîte que pour draguer aussi.
4: Mais moi aussi.
2: Enfin, les mecs là-bas, ils te draguent genre que pour ta poitrine, tu
4: oh,
2: vois.
3: Bah, ils vont pas te draguer pour tes pieds, hein.
2: Ouais, mais enfin, il y a un juste milieu.
4: Oui, c'est vrai,
2: c'est
4: vrai.
2: C'est ce qu'on pourrait faire, je
3: oui.
2: pense. On pourrait aller au Macumba, c'est complètement mieux.
3: Ah ben oui.
4: Non, pas le Macumba.
2: Et tu me fais chier. Non, je réfléchis.
3: On va aller au New Jimmy's, si
2: ouais.
3: tu veux.
4: Mais non, pas le New Jimmy's.
3: Mais pourquoi?
4: Non, bah, tous les mecs, ils veulent pas de moi. Même Maurice, alors qu'il est tout petit, il est bossu et il boit.
3: Ah, mais il faudrait pas qu'il soit aveugle en plus, non,
2: c'est
3: pas...
2: Le New Jimmy's, en plus, c'est gratuit pour les filles.
3: Mais oui, c'est gratuit pour les... Pour les... Ouais, mais avec sa tronche, elle va payer.
2: Tiens, si tu t'arrangeais un petit peu, ma cocotte, mets-toi un peu de rouge à ongles.
4: Mais j'ai déjà du bleu, il est jaune.
2: Mais sur les pieds.
4: Sur les pieds, ça se verra pas.
3: Mais si, tout ça, c'est dans la tête.
2: Écoute, c'est vachement important, la beauté antérieure. Surtout chez elle, c'est vrai. Mais non.
4: Mais ça sert à rien, je suis trop moche.
2: T'es trop... Et honnêtement, moi, je serai un mec, je te verrai, ben, honnêtement.
4: Oui.
2: Enfin, je suis pas un mec aussi, tu vois. Et quand ils pensent, tu sais, les belles filles, style Brooks Hill, tout ça, quand elles vieillissent...
3: Là, fais un chier.
2: Elles t'en chient, alors que toi, t'as de la chance, tu bougeras jamais.
4: Ah, vous dites que ça pour me faire plaisir, hein?
3: Ah non, c'est pas vrai, Virginie, on trouve que tu as du charme. Même quelque part, tu as du chien.
4: Et elle aime pas dire qu'il y a du chien, ça fait mauvais genre. Prochainement, je vais me suicider.
3: Oh non, amène-nous à la boîte d'abord.
4: Je suis trop moche.
2: Mais Virginie, mais arrête comme ça tout le temps de broyer, de te faire des soucis. Mais... Tiens, on a calé la chunga, elle aime bien la chunga, allons-y.
4: Ah oui, elle aime bien la chunga.
3: Non, non, non, pas la chunga, elle est crade et
2: comment
3: tout.
2: Comment ça,
3: bah, c'est genre, tu bois pas de verre, t'as l'air con, tu bois un verre, t'as l'air peste. Alors moi, j'y vais pas.
2: Tu rigoles ou quoi? Elle est vachement moderne, l'autre fois, ils ont changé les baffes, hyper puissantes.
3: Ah bon?
2: À peine Véronique, elle est entrée, qu'elle a perdu ses verres de contact.
3: Ah mais si, c'est la chunga où ils ont mis un distributeur de chewing-gum.
4: Où ça?
3: Dans les vaters.
2: Non, c'est pas des chewing-gums, c'est des préservatifs.
3: Moi je me disais aussi, c'est la première fois que j'arrive à faire une bulle avec le chewing-gum.
4: Écoutez les filles, on y va que si on va à la Chunga, sinon je reste ici.
3: Ah d'accord, on va à la Chunga.
2: On va à la Chunga. De toute façon, on n'a rien à regretter au New Film, c'est tout le temps des bagarres.
3: Toujours des bagarres là-bas, c'est vrai.
2: Il paraît qu'hier, le DJ s'est pris un lampadaire à travers la figure. Alors tu sais.

À quel moment dans les sextos on est passé du sgeg à l'aubergine? Moi, il y a quelques années, j'avais pas tous ces codes-là. Et je te jure, à 2h du matin, il y a une fille que je fréquentais qui m'a envoyé un sexto. Elle m'a envoyé « Tony, j'ai envie, émoji aubergine ». J'ai dit « Quoi ?» Elle me dit « Tony, j'arrive chez toi, émoji aubergine ». J'ai commencé à préparer une moussaka à 2h du matin. J'avais pas du tout les codes. On est vraiment différents, les hommes et les femmes. Même au niveau de l'anatomie, on n'est pas foutu pareil, les hommes et les femmes. C'est vrai? Nous, les mecs, on a un sgeg. Les filles, vous avez une foufounette. Tiens, la foufounette des filles, c'est un sujet intéressant. Quand on vous écoute parler, mesdames, la foufounette, c'est le truc au monde le plus fragile. C'est une petite fleur, il faut en prendre soin. Mais quand c'est épilation de la foufounette, il n'y en a plus rien à foutre. Hein? Vous allez chez l'esthéticienne, là, vous vous retrouvez à poil. L'esthéticienne, elle vous met le scotch sur la foufounette. Et c'est pas le scotch, elle le tire tout doucement, délicatement. Elle le tire sans pitié, comme si c'était une ouverture d'un carton Amazon. Et pas un bruit, pas un mot, vous souffrez en silence. Respect, mesdames. Sur ma vie, nous les mecs, on aurait foufounette, épilation, direct, anesthésie locale. 3 doliprane, RTT le lendemain. On appellerait notre mère en pleurs de chez l'esthéticienne. Maman, ils vont épiler la foufounette, je vais mourir. Tiens, ça c'est le mystère de toute ma vie. Et un jour, j'aimerais avoir la réponse. Mesdames, quand l'esthéticienne a fini de faire la foufounette, est-ce que c'est comme chez le coiffeur? Est-ce qu'après, bien qu'un miroir, elle vous dit ça vous va? Même les tarifs chez l'esthéticienne, j'ai jamais compris. Les tarifs chez l'esthéticienne. Épilation des deux jambes, 15 euros. Épilation, la foufounette, tout seul, 35 euros. 35 euros la foufounette! C'est abusé, oh! J'ai fait le calcul, ça fait du 9000 euros au mètre carré. Ça veut dire rien que dans la salle, il y en a pour 2 millions d'euros de foufounette. Vous avez quand même de la chance, mesdames. Vous avez quand même de la chance d'aller chez l'esthéticienne pour faire la foufounette. C'est un privilège. Nous, les mecs, on peut pas aller chez l'esthéticienne pour faire les glaouis. Parce que si l'esthéticienne, elle met le scotch sur les glaouis, si elle tire, les glaouis partent avec. Puis les filles, on pourrait être coquettes avec la foufounette. Non, les mecs, il n'y a pas glaouis brésilien, glaouis ticket de métro. Nous, c'est glaouis avec les poils ou glaouis crâne rasé. Moi, j'ai voulu m'épiler les glaouis tout seul comme un grand. Je me suis retrouvé à poil dans ma salle de bain. Moussa a rasé sur les glaouis, rasoir dans la main. Et quand t'es à poil, Moussa rasé sur les glaouis, rasoir dans la main, t'as pas le droit à l'erreur. Un faux pas et tu peux mourir par les glaouis. Alors qu'est-ce que j'ai fait? J'ai pris mon iPad et j'ai mis derrière. Pour les angles morts. Et j'ai fait un FaceTime avec un pote. Sauf que j'ai pris un pote, il était trop investi dans la situation. Il était là, Tony, fais un zoom, envoie une capture d'écran. Laisse tomber, je viens le faire à la maison. Au final, je me suis dit, changement de programme. On va faire crème dépilatoire. Alors pour ceux qui ne connaissent pas, crème dépilatoire, c'est un genre de desktop pour les glaouis. Sauf que j'ai rangé ma crème dépilatoire dans mon meuble de salle de bain. À côté de baume du tigre. Et j'ai confondu. J'ai mis baume du tigre sur les glaouis. C'est parti en barbecue. Tu vois mes glaouis, on dirait deux trous de cul.

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1: Mais là, je vous dis, officiellement, le monde est en train de partir en couille. Sur le fond, je sens que c'est en train de partir en couille. Je sens l'odeur de la merde. Tu sais pourquoi on est dans la merde maintenant et pourquoi ça part en couille? C'est pourquoi, viens, je vais vous le dire. C'est parce que nous sommes officiellement, messieurs, dames, je ne sais pas si vous avez noté, nous sommes officiellement rentrés dans le monde de la tolérance. Sur le principe, tu me diras, c'est bien la tolérance. Mais le piège est là. Il ne faut pas être tolérant, il faut être tolérant. C'est un autre niveau. Là, il y a un nouveau style d'être humain qui me fait mourir de rien. Là. Je vais vous en parler, mais avant, je dois vous prévenir. Là, on rentre officiellement dans une zone rouge. Vous me connaissez, il y en aura 628 000 ce soir. Mais là, c'est une grosse zone rouge. Je vous le dis. Alors, les gens... les gens, en tout cas, ceux... Peut-être quelqu'un filme, donc on doit rester discret. Ce dont je veux qu'on parle, et c'est pas les transgenres. Tu vois, je t'avais des jaunes rouges, non. Les transgenres, non, j'ai rien, pas de... Nickel. Alors, moi, je veux qu'on parle de la version premium. Oui, il y a un niveau après, ce sont les xénogenres. Je blague pas, hein. Eux, ils se considèrent comme autre chose que nous. Genre, renard. C'est une proposition artistique. Renard. Écoutez-moi bien, ce que je vais dire, ça va être un peu blessant. Mais soyons honnêtes, il n'y a que chez vous, les Blancs, qu'il y a des trucs comme ça. C'est la vérité. Pardonnez-moi. C'est super. C'est top. C'est top. Top. Les Blancs, soyez bénis. Écoutez-moi bien, ceux qui chient sur les Blancs, je les maudis. Parce que s'il n'y avait pas les Blancs dans les humains, il n'y aurait pas d'ambiance. Que vous transformez en elfe pour amuser tout le monde, c'est ça qui... C'est de vous être le sel dans la soupe de l'humanité, les Blancs, c'est super. Y'a que chez vous, c'est des renards, c'est super, hein. C'est génial. Ah, mais il y avait deux renards au Congo, on les a bouffés, hein, tout de suite. Ah, c'est allé vite. Ah, alors, en même temps, imagine, t'arrives en Côte d'Ivoire, dessus un poulet. Oh. Hey, ce sera le coming out le plus rapide de l'histoire. Le mec qui fait l'annonce à midi, barbecue à midi 2. Arrêtez, vous avez bien compris, arrêtez. Tu as dit poulet, non? Hein, voilà, marinade. Donc là, il y a des renards. Et on va rien dire, quoi. C'est là. Ah, c'est super. Vous allez vous niquer bêtement avec cette histoire de tolérance-là, je vous le dis. Les renards, c'est génial, cette histoire. Et donc là, on va rien dire. Comment on devient renard? C'est pour ça, c'est des gens, c'est sûr, ils font pas les 8 heures de sommeil. Non! Moi, je pense qu'eux, ils dorment 4h30 max. C'est bon, je suis prêt. Recouche-toi, Michel. T'es en train de te greffer une moustache de lapin. Je pense qu'il faut que tu souffles. Et au réveil, tu prends ton guranzon, ok? J'ai fait ce sketch à Palam à l'époque pour le rodé. Il y a un mec qui s'est levé qui m'a dit « T'es transforme !» D'ailleurs, je connaissais même pas ce mot. Je me suis levé ce matin, j'étais un noir en surcharge pondérale, ça j'ai. Mais alors, transport, ça passe par le wifi, comment on attrape ce truc? Je trouve que ça veut dire quoi, transport? Que je suis contre? Mais comment ça? J'en ai strictement. Bien sûr, qu'est-ce que tu veux que ça me foute, un mec qui dit que c'est un renard? C'est même plutôt marrant. Tant que tu viens pas bouffer mon fromage. T'es ce que tu veux, j'ai aucun problème. On dit que t'es ce que tu veux, je suis... Bien sûr. C'est important de respecter la... Donc on dit que tu es ce que tu veux. On peut dire que tu es un lion même. Après, je pense que si on te fout dans une savane avec de vrais lions, eux, ils vont être transphobes. Attention. Faut se concentrer, attention, hein, ça va. Je pense que Mufasa, il va aller vite. Hein. Il va dire un seul mot. Ketchup, voilà, ça va. Pour mariner son repas, ça va aller vite. Hein. Mais on dit que tu es ce que tu veux, parce que moi, je suis... Absolument. On dit que t'es ce que tu veux. On peut même dire que t'es un poisson. Après, je pense que si on te fout sous l'eau pendant 15 minutes, il se peut que la vérité surgisse au visage. Mais qu'est-ce qu'il y a, les mots, on n'arrive pas à respirer sous l'eau? T'as vu, ça marche pas en tatouage, les branchies, hein? Mais non, mais attends. Surtout que c'est quoi cette histoire-là? Pourquoi est-ce que dès qu'on se fout de la gueule de quelqu'un, maintenant il y a des grands mots comme ça qui arrivent? C'est quoi cette histoire? Moi, je suis humoriste. Vous me payez pour me foutre de la gueule de tout et de tout le monde, c'est vrai ou pas? Donc moi, je le fais. Je me fous de la gueule des Noirs, des Blancs, des Arabes. Les juifs, ça arrive, j'ai pas encore fait, mais c'est sûr. Ça arrive. Donc, s'il y a un nouveau style d'être humain, il y a un nouveau style de blague. Surtout que nous, on se connaît. Les humains, on se connaît. Si tu arrives devant un groupe d'humains qui n'avaient jamais entendu ça avant, et que tu fais, en tous les cas, je voulais dire que je suis une huître, on peut se foutre de toi 2 heures quand même, hein? Comment ça, on ne devrait pas se moquer? Regarde-moi faire. Moi, je pense que les renards, c'est des gens, ils doivent beaucoup d'argent. Et ils se sont dit, le dernier moyen de plus payer, c'est de nous quitter. Tu vois le truc ou pas? Hein? Paye ton loyer! Les oiseaux n'ont pas de dette. Envole-toi, envole-toi. Tu me dois 6 mois de retard. Coucou!

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2: J'ai fait le maximum pour me présenter sous mon meilleur jour parce que je sais que ça va pas être simple, hein, je suis pas con. Hein. Bah, célibataire 50 ans, ça va pas ensemble, hein, je le sais. Et puis surtout, je sais ce que je vaux sur le marché, hein, je suis pas con. Hein. Oui, oh, bah, ça va, je sais que je suis pas un avion chasse, comme on dit. Non, non, si on part dans les métaphores aéronautiques, moi je serais plutôt un Canadair dans ce cas. C'est-à-dire que oui, ça fait du bruit, ça vole pas haut, mais enfin t'es quand même bien content quand tu vois arriver le Canadair, pardon. Hein. Ah bah si, ça soulage, hein. Quand il arrive derrière la colline, on est... Ah, dis, hein. Ça dépanne. Le voilà. Le voilà. Bon, franchement, quand j'y pense, c'est tout moi, le Canadair, en fait. Capacité d'absorption, 6000 litres en 12 secondes. Voilà. Bon, le problème, là, c'est que le Canadair, il a pris un petit coup dans l'aile, là, c'est sûr, 50 balais, là, ça y est, il a des heures de vol, comment dire. En plus, moi, la dernière fois que j'étais célibataire, j'avais quoi? J'avais... Oui, j'avais 30 ans, tu vois, donc l'offre était jolie. Là, yeah! Là, j'ai réalisé qu'il allait falloir que j'en prenne un de mon âge. Moi, je veux pas sortir avec un vieux, je vous le dis, hein, ça m'intéresse pas, ça me dégoûte. Non, franchement, ça pique, ça sent pas bon, ça ronfle. Non, ça m'intéresse pas, je vous le dis. Alors, quand c'est ton vieux à toi, c'est pas pareil, mesdames, hein, attention. Non, non, non, quand c'est ton vieux que t'as connu jeune, ça n'a rien à voir. Parce que tu t'as vieilli en même temps que lui, voilà, puis clairement tu vis dans les souvenirs. Oh, donc ça, je respecte. D'ailleurs, petit conseil, gardez-le, votre vieux, mesdames. S'il marche encore, gardez-le, franchement. Ah si, soyez dans une démarche éco-responsable. S'il vous plaît, hein, on remplace pas, on répare, d'accord? Parce que franchement, le jour où tu veux en changer, je peux te dire qu'il n'y a plus grand-chose en magasin. Dégling, dégling, dégling, bonjour. Bonjour madame, bonjour. Qu'est-ce qui vous reste en 48? 50, peut-être, je sais pas, peu importe. 48, 50, disons. Ça? Ça? C'est tout? Putain, j'ai cru que c'était les invendus, moi, ça. Bah parce qu'il y a rien, puis parce que c'est dégueulasse, ça a déjà été porté, non? C'est de la fripe, hein? Bah c'est tout distendu, regardez-moi ça, il n'y a plus de forme. C'est tout, ça bouloche, madame, ça peluche. Je le vois d'ici. Et puis vous avez du gris, qu'est-ce que vous voulez que je foute avec ça, moi? Que du gris, gris souris, gris chiné, gris anthracite, gris tempête, gris... Ah oh, bah carrément couleur chair là-bas, plus rien, allez hop. Moi, ça m'intéresse. C'est, oh. C'est quoi là-bas? C'est la nouvelle collection, hein? C'est quoi? C'est du...

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2: Moi, mon rêve, c'est d'être une nana d'Instagram. Je vous jure, j'aimerais tellement être ces filles. Vous savez qui font des photos en tenue de sport comme ça, tu sais? Vous voyez un peu ou pas? Et après, on les gens, elles mettent hashtag Elsie, hashtag fit girl, hashtag ta mère. Elles me mettent la haine, je vous jure, j'en peux plus. Alors que nous, les filles normales, vous avez vu, dès qu'on veut s'inscrire à la salle de sport, avant toute chose, qu'est-ce qu'on fait? On achète la tenue, hein? Et après, on va pas à la salle. Et on met la tenue en pyjama, vrai ou pas? Hein? On regarde des séries, on mange des chips et les miettes, elles tombent sur la tenue. C'est ça une vraie fille, d'accord? Sur Instagram cet été, il y avait une photo qui était grave à la mode. Tu sais, ces nanas-là, elles étaient à la plage et puis elles se mettaient de dos comme ça. Elles avaient un cul de malade. Fermez les yeux pour imaginer la vanne. Et du coup, elles sont comme ça, il y avait l'océan et tout, et elles tenaient la main de leur mec en trois quarts comme ça. Vous voyez cette photo de connasse ou pas? Non, je vous dis la vérité, cet été, j'ai pas pu résister et je l'ai faite. Voilà. Instagram, il a bloqué mon compte. Je vous jure, parce que quand moi je fais trois quarts comme ça, j'ai un bourrelet ici. Tu connais le bourrelet dorsal? Même tu peux ranger des trucs, tu mets des CD, des stylos. Ça tient de dingue, d'accord? Vous savez quoi? Avec ce physique

0: exceptionnel. Parce que alors, j'essaye de faire du footing. Il y en a qui courent un peu dans la salle ou pas?
1: Ouais, bien sûr.
0: Ok. Ok, non, c'est j'essaye de courir, mais je galère en fait. Parce que quand je cours. Enfin, je sais le geste, respectez-moi. Mais du coup. Non, mais quand je cours, au début, je suis motivée et après, je sais pas où mettre mon cerveau. Ça vous fait ça ou pas? Tu sais, au début, tu cours, t'es là, ouais, vas-y, tu vas être bonne. Et plus tu cours, plus t'es là, ah, je vais manger quoi, moi, ce soir, en fait? J'ai vraiment ce problème-là, d'accord? Je sais vraiment pas. Mais sachez qu'avec ce physique exceptionnel, il s'est passé un truc d'exceptionnel, du coup. Je me suis mariée. C'est dingue ou pas? Applaudissez très vite, très fort. Moi, ouais, je préfère. Eh, je fais un putain de message d'espoir. Si moi je me marie, les filles, vous allez toutes vous marier, c'est sûr. Tous les jours, je sors de chez moi et je regarde les nanas en galère et je suis là, oh, single ladies, oh, oh. Je serais contente d'être mariée. Je suis vraiment, vraiment... Est-ce que vous saviez que quand on se marie, il fallait faire un thème à son mariage? Vous étiez au courant ou pas? Non, moi je savais pas, je vous jure non plus. Je demandais aux gens autour de moi, ouais, vous avez fait quoi comme thème? Et c'était là, ouais, nous on a fait rose cotillon, oh, hippie chic, plume dans le huc, voyez ou pas? Et moi j'ai pas ce petit côté mignon, tu sais, genre rose cotillon, tu vois, j'ai pas ces trucs là, tu vois. Et deux jours avant le mariage, on avait pas de thème, on a paniqué. Nous on a fait chicha pépito. C'est exceptionnel, hein, vous avez vraiment raté une fête incroyable. Je serais contente d'être mariée, ça se passe très bien avec mon amoureux. En plus, c'est trop cool, tu vois, on habite ensemble et c'est trop bien. Parce que tu vois, je le vois faire plein de petits trucs que je savais pas. Tu vois, par exemple, mon mec, quand il regarde un match de foot à la télé, il met le maillot de l'équipe qu'il supporte. C'est trop mignon! Les gars, vous faites beaucoup ça dès que vous regardez un match de foot, vous mettez le. C'est trop. Pourquoi vous faites ça? Vous croyez que vous allez rentrer à la mi-temps, les gars, ou quoi? Qu'est-ce qui se passe? Vous avez des problèmes avec le foot, les gars, je vous jure. Vous parlez tout le temps, on, tu sais, genre, on a gagné. Alors qu'on vous a pas vu sur le terrain. C'est trop marrant. Je vous jure, mon mari, la dernière fois, il regardait PSG Reims et il s'énervait comme ça sur le canapé. Putain, ce soir, on n'est pas ouf. Oh, ce soir, on n'est pas chaud. Je lui dis, mais bien sûr, t'es pas chaud, t'es sur le canapé, connard, bien sûr. Vous avez un vrai problème avec ça. Pareil, quand vous regardez un match de foot à la télé, vous parlez avec les joueurs. Ils sont dans la télé. Ils vous entendent pas, vous savez ou pas? Tu sais, vous donnez des conseils en plus, vas-y, cours! Vas-y, centre! Vous croyez quoi? Vous croyez Mbappé, il va marquer un but, après il va regarder la caméra, il va se faire « Merci mon frère, heureusement t'étais là !» On n'arrivera jamais, d'accord? Et je sais de quoi je parle parce que mon mari fait tout le temps comme ça des soirées avec ses potes, et il regarde le match tous ensemble et il donne des conseils et tout, et moi j'aime bien leur mettre la haine. Tu sais, je vais les voir comme ça et je fais genre « Oh les gars, hey, vous avez l'air trop chaud! Comment ça se fait, vous avez pas fait carrière ?» Mais pourquoi vous êtes pas footballeur? Comment ça se fait? Tu travailles à Footlocker. Comment ça se fait? Ah, et là, vous avez tous la même réponse, les gars. Vous êtes en mode, ah, tu connais, hein? Ah, ligament croisé, hein? Merci beaucoup!

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2: Entrez François, restez pas dans le noir, je vous en prie. Allez-y, approchez. Voilà.
3: Comment ça va, François?
2: Oui, ça va très bien, vous, Mamoussi Serbi.
3: Bah, tout va bien, je vous remercie.
2: Ah, c'est bien, ouais, c'est bien.
3: Alors, écoutez, François, si je vous ai fait venir, c'est parce que ça fait maintenant 20 ans que vous travaillez chez nous dans l'entreprise.
2: Ouais, 20 ans, hein, 20 ans, ouais, ouais, ouais.
3: Eh bien, écoutez, François, je suis là pour vous annoncer que pour vous, l'aventure s'arrête là.
2: Ah, d'accord, ouais. Non, parce qu'en fait, moi, je pensais que la société, elle avait fait beaucoup de bénéfices. Hein.
3: Oui, c'est alors, pour ça. Écoutez, ouais. François, chacun reste dans ses compétences. Ouais. Hein.
2: D'accord.
3: Vous, c'est le ménage et moi, l'économie, d'accord?
2: Ouais, ouais. Hein.
3: Donc, tout ça ne vous regarde plus puisque vous n'êtes plus des nôtres désormais.
2: D'accord.
3: Voilà.
2: Et pour combien de temps, en fait?
3: Ah ben, c'est définitif, c'est valable à partir de maintenant jusqu'au décès, comme on dit.
2: Hein? Ah oui, d'accord. Voilà.
4: Donc, moi, pour le moment, je n'avais pas prévu de décéder tout de suite.
2: Donc, ça veut dire, en fait, si j'ai bien compris, ça veut dire que je suis viré, en fait. Hein. Ça veut dire que je ne travaille plus dans la boîte, je travaille depuis 20 ans. Donc, j'ai fait ma peau de départ, c'est sûr.
3: Oui, vous avez bien compris,
2: d'accord,
3: François.
2: Ouais, okay, ouais.
3: Par contre, pour le pot de départ, vous le faites chez vous. Hein. Voilà, et effectivement, vous ne revenez plus jamais.
2: Plus jamais ou... Non, parce que du coup, moi, je serai disponible, hein.
3: J'ai bien compris, François, mais c'est pas grave. Ça va vous laisser du temps pour vous occuper du bébé qui arrive, tenez, par exemple.
2: Ah oui, sur le bébé, ouais.
3: Après tout, votre femme travaille et puis vous serez à la maison avec le bébé.
2: Vous serez à la maison avec le bébé, voilà.
3: Voilà.
2: Et voilà. Voilà.
3: Bon, ben, j'ai été ravi de vous rencontrer pour la première fois, François.
2: Ouais.
3: Voilà.
2: Voilà, ouais.
3: Allez, au revoir, François.
2: Allez, au revoir, François, ouais. Est-ce qu'il s'aime, moi?
3: Qu'est-ce qui?
2: Non, parce qu'en fait, la dernière fois, je vous ai croisé dans le couloir, là.
3: Oui.
2: Et on avait discuté, là, de l'augmentation.
3: Alors, juste comme je vous le disais auparavant, François, vous avez bien compris que vous ne faites plus partie de la société.
2: Vous ne faites plus partie de la société.
3: Ça, c'est assimilé, ça va.
2: Ça, c'est assimilé, ça va.
3: Voilà.
2: Voilà.
3: Allez. Au revoir, François.
2: Au revoir, François. Ouais. Est-ce qu'il s'aime, moi? Non, parce qu'en fait, c'est pour les vêtements de fonction, la blouse.
3: Oui, quoi.
2: Peut-être il faut les restituer quand même.
3: Ah, c'est pour...
2: Ah ouais, peut-être il faut les rendre.
3: Non, mais dans ce cas-là, c'est pas grave, vous pouvez y aller, je vous l'offre, la blouse. Hein, ça sera mon cadeau de naissance, ça lui fera des draps au petit qui arrive. Hein.
2: Allez, <qu'est-ce> que...
3: Allez.
2: Allez. Est-ce qu'il s'aime, moi? Non, parce qu'en fait, si c'est valable pour les vêtements de fonction.
3: Oui.
2: Donc, en fait, mon appartement de fonction, ma voiture de fonction et mes stocks options aussi, tout ça, je peux le garder. Parce que j'en ai pas. Est-ce qu'il s'aime, moi? Non, parce qu'en fait, moi, si vous voulez dire un dernier quelque chose,
3: oui.
2: Moi, si vous voulez dire, vous,
3: oui,
2: c'est Romain, très senti.
3: D'accord, très bien.
2: Très bien. Voilà.
3: Merci beaucoup.
2: Merci beaucoup.
3: Allez, ouais. Au revoir, François.
2: Allez, au revoir. Ouais. Est-ce qu'il s'aime, moi?
3: Vous le faites exprès ou quoi,
2: non,
3: François? Qu'est-ce qu'il y a?
2: Non, en fait, là, j'étais en train de m'interroger, là.
3: Oui.
2: Et je me disais, peut-être je pouvais m'énerver quand même. Peut-être je peux dire, vous êtes un enculé en fait. À cause de vous, je n'ai plus de boulot là.
3: Enfin, ça va.
2: Je vais vous bousculer un petit peu, c'est
3: non,
2: normal.
3: Mais attention, hé. Hey.
2: Ouais.
3: Oh là, hé. Hey.
2: Quoi?
3: Ça va, enfin, ça tire les chairs là. Non, mais c'est vrai. Enfin, François, vous n'allez pas tout gâcher, vous avez d'énormes qualités, vous allez retrouver du travail très rapidement, croyez-moi.
2: Non. Ça, c'est des balabalas, ça, c'est des baratères, ça. Hein. Moi, je n'écoute pas ça. Hein. Donc, je vais quand même vous croquer à la gorge, comme ça, vous allez saigner, puis vous allez vous vider comme un petit cochon.
3: Eh hey, oh, moi aussi, je peux crier un moment, hein. Alors, François, je vous rappelle que vous n'avez pas de papier, j'ai qu'un coup de fil à passer, c'est terminé pour vous, hein. Bon.
2: Oui, mais vous ne faites pas ça. Hein. Parce que vous, c'est vraiment très senti.

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2: Bon, excusez-moi, je fais un peu la gueule là, mais c'est pas de ma faute, hein, c'est à cause de ma femme. Mais non, vous allez voir, hier, bon, je rentre du boulot, bon, tranquille, et alors j'arrive, elle était en train de faire la gueule. Bon, alors je dis, on peut savoir pourquoi tu fais la gueule? Alors elle me dit, non, je fais pas la gueule. Je dis, attends, j'arrive, tu fais la gueule, le mec, tu fais la gueule, pour me dire que tu fais pas la gueule. Elle me dit, non, c'est toi qui fais la gueule. Putain, je dis, oh, j'arrive, tu fais la gueule, tu me dis que c'est moi qui fais la gueule. Elle me dit, oui, tu fais la gueule depuis ce matin. Je dis, oui, mais parce que toi, t'avais commencé hier soir. Elle me dit, oui, soi-disant, alors elle commence, oui, tu me regardes plus, tout ça. Je dis, bon, bah, attends, depuis le temps, ça y est, j'ai tout vu, hein. Puis alors je dis, ouais, mais bon, si tu veux que je fasse vraiment la gueule, je vais la faire. Et alors là, bon, je commence à faire semblant de faire la gueule. Pas la super gueule, une petite gueule d'échauffement, quoi. Et alors, évidemment, au bout de 10 minutes, je faisais vraiment la gueule. Et alors, c'est parce qu'elle me dit, oui, c'est con, on va pas se faire la gueule. Bon, je dis, ouais, se fout de ma gueule. Juste quand je venais de commencer, c'est pas professionnel, ça. Parce que, je suis désolé, moi, j'ai commencé, je continue, hein. Bah oui. Et alors, elle lui dit, bon, alors, bon, si tu veux faire la gueule, vas-y, fais la gueule tout seul. Et alors, elle quitte la pièce. Et elle me laisse tout seul, comme un con. Avec ma gueule de con. Et alors, au bout de demi-heure, évidemment, je commençais à m'emmerder. Bah oui, parce que c'est pas évident de faire la gueule. Hein. Il faut être très concentré. Faut être capable, comme ça, d'avoir l'air au bord du suicide pendant 2 heures. Hein, je sais pas. Ah, m'en fous. T'as pas faim. Puis alors, si tu laisses échapper un gargouillis, une demi-journée de gueule foutue en l'air. Hein. Alors, il faut être concentré, il faut prendre des sucres lents, des barres chocolatées, tout ça. Ah ouais, il y a intérêt. Hein. Et alors, au bout d'une heure, qu'est-ce que j'entends? J'entends qu'il rigole. Bon, je dis, elle me rigole en pleine gueule. Alors, je vais voir. Oh putain! Elle regardait un film, Oscar avec deux funesses. Mon film occulte en plus. J'ai dit, putain, bah, en pleine gueule, elle rigole en pleine gueule. Bah, évidemment, en plus, bon, j'avais vachement envie de regarder, mais je pouvais pas, je faisais la gueule. J'ai dit, bon, bah, je regarde quand même. Et alors, évidemment, je me marre. Oh putain, la connerie, non. L'erreur de débutant. Alors, évidemment, elle m'a vu, bon, je refais instantanément la gueule, mais trop tard. Alors, elle me fait, bon, elle me monte le canapé, mais elle me fait, viens t'asseoir là. Ah, je dis, bon, ouf, c'est pas trop tôt, elle amorce une sortie de gueule. Oui, parce que c'est pas évident à négocier la sortie de gueule, hein. Eh bien, parce que le premier qui commence, c'est comme s'il reconnaissait que l'autre avait raison de faire la gueule. Et le deuxième, il faut qu'il fasse un geste, sinon l'autre fait la gueule. Puis alors, récidive de gueule, ça compte double, hein. Alors, je vais m'asseoir, mais bon, en faisant un peu la gueule quand même. Mais moi, hein, histoire de dire, bon, j'ai compris le message, je suis prêt à examiner les conditions d'une sortie de gueule honorable pour les deux parties. Et alors je m'assois, et alors, à ce moment-là, elle me prend la main. Je dis, oh, pas si vite. Alors je lui donne ma main, mais du bout des doigts quand même. Puis en total, du bout des doigts, c'est passé à la main, et puis de la main au bras, et... je crois qu'on n'a pas vu la fin d'Oscar. Hein. C'est pas grave, on la connaissait déjà. En tout cas, j'ai qu'une chose à dire. Merci Oscar. Et vivement la prochaine gueule.

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1: Je m'appelle Yann Guillarme, je suis breton, j'ai 20 ans. Bon, mais si tu veux, non, mais moi dans la vie j'ai choisi de m'amuser, donc bon, bah ça marque quoi. Moi je dis toujours, l'ambiance est là où on la met. Oh bah non, la semaine dernière j'étais chez Lidl. Voilà, ambiance de merde. Hein, là. En dessous c'est les restos du cœur, donc bon, tu vois. Oh, j'ai dit, les copains, je vous laisserai pas comme ça. J'ai attrapé le micro, et puis je me suis installé au milieu du magasin, et là je leur ai fait tous mes tubes. J'ai dit, allez les clients. Les pauvres, c'est pour vous, 3, 4. Là-bas, au Conforama, on vous dit que la vie est moins chère. C'est pas vrai. Chez Lidl, il y a des promos de fous, mais sur des marques pas connues du tout, comme par exemple Sylvain Brideau. Le jambon fleurinichon, le Mutella, le riz basmati et le DVD de Bernard Platini. Oh, les paroles,
2: des fois je me dis, mais attends, mais t'es Maître Gims, quoi.
1: Moi, je suis dans la catégorie des festifs, quoi, tu vois, voilà. Je suis tout le temps invité dans les soirées. Quand j'arrive, on dit, oh, génial, il est là. À 6h du matin, on dit, putain, il est encore là, l'autre, là. Parlant de soirée, j'ai fait mon réveillon, là, chez des amis véganes.
3: L'enfer!
1: Écoute, pour ceux qui... vegan, c'est-à-dire pour respecter la nature, tu dois vivre comme un caillou, quoi, vraiment. À côté, un dîner au tofu chez des amis végétariens, c'est une orgie romaine, quoi. Là, vraiment, j'aurais dû m'en douter, hein. Quand je suis arrivé, il y a des posters de Cécile Duflot toute nue devant la centrale de Fessenheim. Alors, c'est efficace, hein. Tu vois ça, t'es contre le nucléaire, hein. Mais bon. Quand on portait des Sarouel, à minuit, on écoutait Pierre Bachelet en marchant sur du compost. Voilà. Écoute, à un moment donné, moi, j'en pouvais plus. Je me suis levé, j'ai attrapé la maîtresse de maison par son pancho commerce équitable. Je lui ai dit, écoute, Eva Jolie, le combat est super, hein, mais putain, mais il est où le pâté croûte? Merde! Oh non. Oh, je lui ai dit, allez hop, vodka pour tout le monde. Ah bah l'ambiance, elle va changer. Hein. Ah bah dans 20 minutes, avec tout ce qu'on va se mettre dans le cornet, tout le monde va finir à poil. Moi, je le vois déjà avec deux mon chéri, je suis déjà en slip. Alors, tu vois... Eh ben, reste pas assis tout seul, toi. Va danser avec les autres, l'ambiance c'est parti. Lève-toi et danse. Hein? T'es paraplégique? Voilà. Bah ouais, mais je suis pas Jésus, mon merde. Oh, c'est pas grave, t'es en vie, c'est ça le principal. Ah bah, la vie, c'est le principal, c'est même ma devise. Ouais, je l'ai fait tatouer sur mon épaule. Tiens, bah regarde, lis, ça va te faire du bien. La vie ne vaut rien, voilà, mais rien ne vaut la vitre. Voilà. La vitre? Enfin, tu déconnes, ils ont quand même pas mis la vitre, merde! Oh, j'y crois pas, j'aurais dû méfier de cette pancarte, un kebab acheté, un tatouage offert, merde! Oh. Bon, ça avait remis l'ambiance, hein. Je crois que mon chef-d'œuvre en termes d'ambiance, c'est quand j'ai réussi à la mettre à l'enterrement de ma grand-mère. J'ai pris le micro du curé, je lui ai dit, bon, allez. Bah ouais, mais arrête de faire le con, tout le monde est en train de chialer, toi, alors bon. Question ambiance, c'est se faire les professionnels, hein. Allez, la famille, on se rapproche, c'est pour vous, 3, 4. Ah, qu'il est joli, l'enterrement de mamie. Laï, laï, laï, laï, laï, laï, laï, laï, laï, laï. L'enfant qui va être heureux, c'est papy. Laï, laï, laï, laï, laï, laï, laï, laï, laï, laï. Après, on a fait une chenille autour du caveau, putain. Ah ben, on s'est régalé, quoi. Ah, ah, l'enterrement de mamie. La famille est réunie, olé. Tout le monde s'éclate, parce que mamie est partie. Ouais, bah, pareil, tout le monde était consterné. Hein. Bon, faut dire que je m'étais planté d'enterrement. Hein. Bah, quand t'es ambianceur, faut pas avoir peur du bide. Hein. Si, une fois, j'ai pris un bide monumental. Hein. Alors là, technique ou pas technique, c'était à la caisse d'un supermarché, fin de journée. Tu vois, la caissière était là... Elle était dans la catégorie bulot, quoi, vraiment. Mais fin d'étal, quoi, vraiment. Fin de journée, fin août. Fin de vie, vraiment. Donc elle était là. Attention, après, il faut la comprendre, hein, parce que toute la journée, elle a des guignols comme nous. Tu sais, qui arrive, le gars qui arrive, qui dit au moment de payer, vous prenez la carte vitale. Donc, bref, elle, elle est là, au moment de payer, elle me dit. Vous avez votre carte de fidélité ? Voilà.
2: Je dis quelle voix mélodieuse.
1: Elle dit non, nul besoin de carte pour que je te sois fidèle éternellement. Et là, la limite est fine entre l'ambianceur et le gros lourd. Monsieur emballé, je lui dis allons courir dans la garrigue, nu, je te montrerai mon hirondelle, tu m'offriras ton barbu. Voilà. Ça l'a pas fait marrer, l'autre. Sécurité !

Cette année, je fête mes 15 ans de scène. Alors bon, c'est vrai, quand je suis arrivé à Paris, mec de la Rive du Sud, j'étais marseillais, beaucoup de gens disaient, ouais, il est feignant, tout ça. Pas du tout, j'étais déjà quelqu'un de passionné. À l'époque, j'avais déjà deux grandes passions dans la vie, j'avais le ski et la masturbation. Et bon, j'avais pas souvent l'occasion d'aller à la montagne. C'est pour ça que bah, je suis content. En tout cas, Rire et Chanson, vraiment, ils ont vraiment bien fait les choses dans les loges, dans les coulisses. Il y a des toasts. Non, c'est vrai. Des petits fours, des pâtisseries. Enfin, c'est pas pour moi. Moi, ça, j'ai arrêté tout ce qui est gras, sucré, salé. C'est terminé pour moi. Mais enfin, surtout, j'approche de la quarantaine. Hein, puis bon, j'ai 42 ans. Hein, Mais c'est même pas une question d'âge. Aujourd'hui, on est obsédé par la bouffe. On fait attention à ce qu'on mange. Alors, en plus, il y a plein d'informations contradictoires hein, qui nous disent c'est dangereux. On sait plus qui écouter. Par exemple, le sucre. Pendant des années, ils te disent attention, le sucre, c'est dangereux pour la santé. On passe tous à l'aspartame. Puis au bout de quelques années, attention, on a fait des études. Peut-être que l'aspartame aussi, c'est dangereux pour la santé. 10 ans de Coca Light. Bon, remarque, à la base, le coca, c'est dangereux, hein, parce que moi, je l'ai fait, vous savez, la fameuse expérience de mettre un morceau de viande dans un verre de coca. Je l'ai fait, ben franchement, c'est meilleur avec une rondelle de citron. Hein. Non, mais on est obsédé par la bouffe. Moi, j'adore, maintenant, il y en a quand même... Du jour au lendemain, ils deviennent diététiciens. Ils viennent, mais tu te rends pas compte, il y a autant de calories dans deux frites que dans 15 concombres. Il faut les manger aussi, les 15 concombres, hein. Moi j'adore, on connaît tous une personne comme ça, tu sais, c'est des gens, ils font le régime depuis tellement longtemps qu'en fait ils sont obsédés par le régime, et ouais, ils deviennent des spécialistes, et puis en fait, eux ils font le régime, ils voudraient que tout le monde fasse le régime. Toi t'en as rien à foutre, ils viennent, ils font, mais tu es fou, mais tu es dingue, tu manges des spaghettis et bolognaise, en burger en plein après-midi, mais tu es fou, quand t'as très très faim comme ça, je sais pas moi, fais un effort, mange une pomme. Entre nous, il n'y a rien de plus débile que manger une pomme quand t'as très très faim. D'ailleurs, c'est pas naturel. D'ailleurs, personne pense à une pomme quand il a très très faim. À part 2-3 mannequins anorexiques, personne pense à une pomme. Donc, c'est complètement débile. Je sais pas, moi, c'est aussi débile que si un mec, il est tout nu dans la neige, il est mort de froid, tu vas le voir, tu fais « Mais t'es con aussi, mais un slip... » Ah non, non, non. Tout est aseptisé, c'est n'importe quoi, il faut faire attention. C'est pareil, même à la fin du repas, tu veux fumer une petite cigarette. Bon, bien évidemment, on a compris que c'était dangereux pour la santé. Mais tout le monde ne fume pas 3 paquets par jour. Il y a plein de gens qui fument 2-3 cigarettes, ça va. C'est pas... enfin, mais aujourd'hui, avec les photos qu'ils ont mis sur les paquets de cigarettes, quand tu prends le paquet comme ça, quand tu vois la photo, ça fait flipper. Hein. Aujourd'hui, même les gens qui fument pas, ils flippent aujourd'hui. Mais qu'est-ce que c'est que ces photos-là? Moi, ma préférée de photos, c'est le mec avec les dents pourries. Ils sont trompés surtout, c'est là de photo à mon avis, ils auraient mieux fait la mettre sur les paquets de carambars. C'est vrai, on a tous eu un grand-père, un prof de maths communiste, qui fumait 4 paquets de gitane par jour, mais les dents pourries comme ça, on n'a jamais vu. Enfin, faut pas les fumer, faut les bouffer les clopes, avec encore le papier aluminium autour, enfin, ça n'a rien à voir. Enfin, bon, le seul point positif ou intéressant que je vois dans cette histoire, c'est pour le mec en photo. Voilà. Non. Je sais, on vit une époque, dans une société où tout le monde recherche la notoriété, tout le monde veut être connu, bon ben voilà. Au moins ça. Le mec il arrive, en fait les gars, vous êtes pas au courant? Vous avez pas vu le mec en photo sur les paquets de Marlboro Light? Eh ben c'est moi. Ah non, mais c'est n'importe quoi, voilà. Je dis ça pour les plus jeunes d'entre nous. Moi quand je suis arrivé il y a 15 ans, l'interdiction de fumer dans les lieux publics n'était pas encore passée. Voilà, rappelez-vous, on fumait partout, dans les bars, les restaurants. Si tu remontes encore en arrière, on fumait même dans les transports publics, dans les avions. Derrière les avions, il y a encore le cendrier sur la coudoir. On fumait partout. Si tu remontes encore en arrière, on fumait même dans les... Il y a une époque, les gens fumaient dans les hôpitaux. Mais bien sûr, le mec est arrivé... il faut opérer. Hein. Les gens fumaient dans les voitures, avec les vitres fermées, avec les enfants derrière. Il n'y avait aucune règle de sécurité, on s'en foutait. Les sièges d'auto, ça n'existait même pas. Avant, les bébés, on mettait sur le toit, sur la galerie. Quoi? On s'en battait les couilles. Avant, on fumait dans les voitures, il n'y avait même pas de radar, il n'y avait pas de permis à point, on s'en fout. Moi, je me rappelle quand j'étais petit, quand on partait avec mon frère en vacances avec mes parents, mon père dans la Renault 16, les vitres fermées, il fumait 3 paquets digitales, 200 km/h, on était dans un nuage de fumée. Derrière, avec mon frère, on se régalait. Moi, ça me donnait envie de boire un cognac avec un café. On s'en foutait. D'ailleurs, c'est pour ça, à l'époque, rappelez-vous, chaque fois que tu prenais la route, à coup sûr, tu croyais toujours une voiture avec un berger allemand, la tête sortie, la langue dehors, comme ça. Ils sont pas cons, les chiens.

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2: Les gitans. Vous voyez ces gens, hein, qui se baladent en chaussons dans les rues l'après-midi? Non, parce que pour le gitan, la planète, elle est à lui, en fait. Et il comprend pas que nous, on soit sur la même planète que lui, tu vois. Et ça, ça l'emmerde, le gitan. Ah, le gitan, c'est quelque chose, attention. Parce que Kenji Girac, c'est le top du gitan. Il y a qu'un exemplaire comme ça. Attends, moi, dans la vraie vie de tous les jours, j'ai jamais vu un gitan avec autant de dents. Non. Non. Ah, déjà, si on a deux, c'est un signe de richesse, tu vois. Tu sens que le mec est débrouillard. Ah, en général, il y en a qu'une et c'est pour les tchanettes. Bon. Oh, chez les gitans, la rangée du haut, c'est rare, hein. Ah, les gitans, c'est un délire. T'as vu, on est sur la même planète, mais on n'est pas dans la même matrice. Hein. Ah non, ils sont dans le futur, laisse tomber. Ah non, mais tu sais, ils se débrouillent, ils s'adaptent. C'est vraiment, c'est des ninjas. Le gitan est un ninja. Pour te dire, cet été, hein, véridique, hein, Narbonne plage, au moment où je suis sur la plage et tout, je tourne la tête, deux petits gitans, ils étaient en train de jouer au frisbee avec une plaque d'égout. C'est quelque chose, hein. Et tu sais, tu peux pas aller les voir en disant, oh, allez gaffe, faites gaffe, il y a des enfants. C'est des enfants. Alors attention, par contre, j'aime bien défendre aussi les gitans, hein, parce que je trouve qu'on est un peu dur des fois avec eux, ils ne savent pas ce qu'on dit non plus à la télé. Hein. Alors je sais, je peux comprendre, c'est vrai que les gitans, t'as eu quand tu connais pas, t'as peur un peu, c'est vrai. Mais franchement, quand tu connais, bah tu sais pourquoi t'as peur. Mais au moins tu sais. Alors à cette époque-là, moi avec mon frère on était petit, tu vois, on devait avoir 8 ans, et un jour on jouait au foot à côté du camp des gitans. Le ballon, hein, malencontreusement, un mot de plus de 4 syllabes et je suis dans la merde. Merde, bon alors, le ballon, oulala, ouais, mais bon, je m'adapte à moi-même, hein. Le ballon, il atterrit chez les gitans. Il faut aller chercher le ballon. Tu laisses pas ton ballon tout seul comme ça. Mais le problème, c'est que là-dedans, tu sais comment tu rentres. Mais tu sais pas à quel âge tu vas ressortir, tu vois. Ah ouais. Ah bon, j'ai des gosses. Bon. Tu sais pas. Donc dans ces moments-là, faut être technique. Hein, c'est la jugeote. Ah ouais, là, c'est comme faut penser Prison Break. Ah, tu sais que t'auras qu'une seule chance. Et alors moi, comme en plus, ça va, j'ai la chance d'avoir un frère super intelligent et en plus qui a une paire de couilles grosses comme ça, bah c'est moi qui suis allé chercher le ballon. Bon, pas méchant les gars, mais j'ai eu peur. Hein. Copain, la musique, hein, salle de bain. Hein, mon copain, c'est pas mon affaire mécanique, comment tu vas prendre que j'ai dit. Hein, mon copain, on fait mécanique, c'est un mécanique. Un mécanique, faut écouter qu'on dit, j'ai précisé mécanique, faut un mécanique bien. La clé, mets dans tout, ok. Voilà, tourne. Voilà, tourne, et quand t'appelles sur le champignon, ça fait vous, y'a pas vous. T'entends normalement, vous. Y'a pas vous, y'a pas un glo-gloc, fais glo-gloc. T'as pris glo-gloc-gloc. Allez, avec glo-gloc, j'ai pas mon moment. Hein. Ah non, bah ça veut dire que c'est la batterie mort. Hein. Si j'avais pas vous dès le début, ça veut dire que c'est la batterie mort. Ah, non, on va pas chez l'auto, qu'est-ce que tu fais? Bah non, on va réparer mon copain, ou j'ai rien ici. Non, tiens, c'est pas grave, tu vas aller chercher une batterie neuve, c'est clair. C'est clair, t'as chez le gars, moi, une batterie. Mon copain, faut te répéter, loulou ou quoi, là? Hein? Hein? Avec quoi tu payes? Et depuis quand c'est payé, hein, Leclerc? Ah, que les connards, ils ont pas dit à la télé, qu'est-ce que c'est? Il y a votre délai dans le dos ou quoi, là? Non, tu la confonds, le Carrefour, c'est payant, pas Leclerc, mon copain. Hein. Je suis sûr et certain, je dis. Ah, Leclerc, en gros, devant, il y a écrit libre-service, c'est bon, mon copain. Voilà, tu fais qu'un étude, bonjour, tu prends du bar, et puis c'est bon. Bon, vas-y, arrête de discuter. Allez, casse la tête, mon cousin. Bon, il est où, mon chien? Pipette, il est où, chien? Pipette! Pipette, viens ici, chaîne t'es mort, viens ici! Ici! Regarde, il est encore en train de manger un pneu, viens ici! Oui, bonjour petit. Bonjour. Oui, t'es venu tout seul, mon copain? Hey, on t'es courageux. Hey, même le GG n'y viennent pas, et toi? Ah ben, bienvenue, hein, petit bain. Ben, quel âge t'as, toi? 8 ans. Ah, ouais, d'accord. Hey, on, tu manges bien à la cantine, hein? Ah, t'aimes les jeux répiques, hein? Les jeux répiques, le melonal, c'est bon, le melonal? Ben, qu'est-ce que je mange, hein? Rien. Ça, c'était jour au repos, ça. Bon, qu'est-ce que je peux faire pour toi, Chocapic? Hein? T'as perdu ton ballon? Ah, j'ai pas eu le ballon, mon copain. Bon, bon, par contre, si tu veux, j'ai une machine à laver, tout neuve, avant. Double tambour, tout bien. Hein? Non? Ah, mais j'ai pas eu de ballon. Ah, d'accord, un petit ballon là-bas, d'accord. Ouais. Allez, non, mais ça peut pas être le tien, Chocapic, hein? Ah, bah non, parce que ça, c'est mon fils. Ah, je jure, exactement le ballon, je suis sûr que c'est mon fils. Hein? Tu veux vérifier, t'as écrit ton prénom dessus? Ah, hey, il est pas con, lui. Comment t'appelles? C'est quoi le prénom de toi? Ton prénom de toi? Alban? Oh là là, comme mon fils, hein? Oh, bah, on s'est marrant, hein, mon copain. Eh, dis donc, Steven! Estienne, hey, le petit, il a le même prénom que toi, dis donc. Bah non, ça n'arrive pas tous les jours. Bah mais bon, comment on va faire pour le ballon? Moi, je peux pas savoir si mon fils, c'est tiens. Je suis embêté parce que je donne un ballon après mon fils, il vient de dire au ballon, je veux dire. Ah mais là, comment on va faire? On va être obligé de faire une petite bagarre, quelque chose. Hein. Ouais, une petite casane et puis c'est tout. Hein. Voilà, toi et Steven, tous les deux. Voilà, comme ça, celui qui gagne, celui qui a le ballon. Bah, ça, et si tu gagnes, t'as le ballon, et en plus, je t'offre 3 hérissons tout frais de ce matin, mon copain. Très, très bon pour la santé. Hein. Oui, on fait un bagarre. Allez, t'as pas peur, hein, je suis un pic, c'est bien. Hein. Merde, moi, les petits garçons, comme ça. Tiens, Stan! Voilà, petit bagarre, tous les deux, ça fait très les abdominaux, c'est bon, ça. Voilà, vas-y, tu peux aller, je suis un pic, allez-y, petit, allez-y. Voilà, ce qui est un petit peu aussi. Steven? Allez, on t'est costaud, je capique. Ah, l'autre, il m'a couché l'aîné, il a 30 ans. Hein.

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2: Il y a un gadget qui cartonne depuis 5 ans, c'est le GPS. En anglais, Global Positioning System. En français, le guide du paumé solitaire. Il y a 5 ans, ceux qui avaient un GPS, c'était que les gens qui avaient une grosse berline de 80 000 euros, ils baissaient leur vide. Tu kiffes ou pas? Maintenant, t'as même ton livreur de pizza sur sa mobilette rouge qui en a un. T'entends, tu kiffes ou pas? Et la prochaine génération de GPS, les GPS du futur, seront comme des clones du conducteur. Et je vais vous donner un exemple concret. Marc-Olivier Fogel rentre dans sa voiture, programme son GPS, il va entendre.
3: Marco, bonsoir. Vous voulez aller aux Champs-Élysées? Est-ce que c'est pas un peu ringard de vouloir aller aux Champs-Élysées? Est-ce que vous maintenant tord le fait d'avoir voulu tourner à gauche le 17 janvier 2005? Non, répondez, c'est pas la question. Vous faites ça pour l'argent?
4: Ensuite, on a inventé un GPS pour les femmes. Tu vas au nouveau centre commercial? Il y a une super boutique qui vient d'ouvrir. Allez, prends à droite.
3: Ah non, l'autre droite. Non, à gauche. Non, à gauche. Non, ok, c'est pas grave. Pas tout droit. C'est pas grave.
5: T'as vu la nouvelle voiture de Marty? Tu trouves pas qu'elle a un gros cul? Et c'est par choc, c'est pas des vrais, hein? C'est du plastique.
3: Tu veux qu'on s'arrête de demander à quelqu'un? Non, c'est pas grave. Attention, 550 mètres, un joli radar. Remets ton gloss, replace tes cheveux, accélère.

0: Pas de problème, allez, tu prends l'autoroute, au péage, tu prends un ticket, mais tu payes pas, hein, tu vas pas nous gâcher le week-end, hein. Après, à 150 mètres, tu prends à droite. Quoi, c'est trop, 150 mètres? Ok, 130 mètres, mais c'est mon dernier prix, hein.
1: Il y aura aussi le GPS taxi parisien.
2: Connard! Mais regarde à combien il roule, l'autre, puis ce temps de merde, ça me fait chier, mais qu'est-ce que c'est? Tu vas où, toi? Hein? Au Parc des Princes? Tu vas voir quoi, le PSG? Tu sais comment on appelle un GPS qui marche pas? Un PSG! GPS! Connard!
1: Et le GPS que moi je vais acheter, le GPS antillais.
2: Tu vas travailler. Pourquoi? Ok. À demain alors.

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2: Bien, bonjour messieurs, je me présente, je suis Bruno. J'ai une formation de danseur classique contemporain, je suis aussi préparateur physique. Et si je me suis porté bénévole ici à la prison de la santé, c'est pour une heure de détente corporelle, hein, pour rejeter les tensions qui s'accumulent, parce que quand on arrive ici, on comprend tout de suite que la prison, c'est pas le Club Med. C'est mon premier jour, hein, je suis un petit peu crispée. Hein. D'ailleurs, je compte sur vous pour me mettre à l'aise, hein, comme vous êtes tous assez patibulaires et costauds. Je souhaiterais qu'il n'y ait pas de bizutage. Merci. Je tiens à vous signaler que si j'ai ce petit sifflet, c'est pour prévenir en cas de pépin. Hein. Sachez que j'hésiterai pas.

m'en servir parce que... Pardon, pardon. J'ai cru, non, quand vous vous êtes gratté l'oreille, que c'était un signe de ralliement pour m'attaquer. Pardon, oh là là. Je suis tendue comme un arc, moi. Hein. Si j'avais une olive entre les fesses, je ferais de lui une première pression, moi. Bien. Messieurs, nous allons faire connaissance. Vous allez me donner vos noms, prénoms, pour ceux qui le désirent, pourquoi vous êtes ici. On commence par un monsieur moustachu. Vous êtes qui? Alors, Slobodan, oui, vous êtes là, pourquoi? Meurtre avec barbarie. Allez, hein. C'est moche, ça. Mais même si la personne âgée vous a juste regardé, hein, il faut pas tuer les gens comme ça pour un oui, pour un non, hein. Hein, Slobo. Bien. Jacques, vous êtes Jacques, l'éventreur de Sergi Pontoise. Dis donc, c'est original, ça, c'est un surnom. Pas du tout. Ah, d'accord. C'est un test, hein. Oh, putain. Bien. Messieurs, nous allons faire un exercice de relaxation. On plie les jambes à l'inverse des genoux. On plie le cubitus à l'intérieur de l'humérus, messieurs. On relâche. Oh là là, on relâche. Et on se libère. On se libère complètement. On se... Oui, non, attendez. C'est une expression, hein. Ça veut pas dire que vous êtes libéré, hein. C'est valable pour tout le monde, hein. Vous regagnez le sang. Oui, Jacques, l'éventreur de Sergi Pontoise. Non, vous n'êtes pas obligé de faire les exercices, hein. Non, je dis ça parce que depuis le début, vous êtes fixe, vous êtes figé sur moi. Ça donne la chair de moule, là, votre truc, hein. Putain. Bien. Oui, Jacques, articulez, parce que je comprends rien ce que vous me racontez. Quoi? Vous regrettez d'avoir donné à manger les morceaux de votre femme à votre chien? Oui, et quoi? Et vous pensez que vous auriez mieux fait de les préparer en blanquette de veau pour les donner à bouffer à vos beaux-parents, putain? C'est rien, Jacques, hein. C'est du stress, hein. Ce qui est passé, hein. Ça sert à rien. C'est des idées toutes simples et qui permettent de se recentrer. Mais qu'est-ce que vous foutez, vous? Mais ça fait une heure, j'arrive pas de me faire violer. Trois fois, hein. C'est arrivé au prof de piano. Ah bon? Ça devait être un piano à queue. Je plaisante, hein, mais j'emmène pas large. Hein. Bien, messieurs, question artistique. Qui parmi vous a déjà pratiqué la danse classique? Danse moderne? Danse aquatique? Ballet moderne? Ballet aquatique? Hein? Un ballet dans ton cul? Hein? Oh putain. Bien, messieurs. On va laisser parler notre corps, hein, d'accord? Pas complètement, hein? Attendez, je vous rassure, hein? Non, vous allez me mimer un moment de détente absolue et je vais tâcher de deviner. Putain. Allez, on y va. On commence par Mahmoud. Alors, Mahmoud, allez-y, j'interprète. Alors, qu'est-ce que vous faites, là? Vous skiez, apparemment, vous devez être sur une piste noire parce que c'est violent, hein, votre truc. Hop là, qu'est-ce que vous faites là? Vous essorez votre gant mouillé par la neige, c'est ça? Et puis là, vous dégagez la neige qui encombre votre véhicule. Hein? Pas du tout. Vous violez, vous étranglez, vous enterrez, hein, d'accord. C'est ça qui vous détend, apparemment. Ah bah, dites donc, j'aimerais pas être à la place de la jeune fille. C'est pas une jeune fille? Ah bon? C'est qui? C'est moi?

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0: Des fois, on me demandait, vous n'avez pas encore d'enfant? Ben non, qu'est-ce que tu veux que j'en fasse? De toute façon, j'aime trop les petits plaisirs simples de la vie, comme dormir le dimanche matin. Ou dormir. Tout court, hein. Oui, quand tu vois la tronche des jeunes parents, tu te rends bien compte que la notion de sommeil n'est plus qu'un lointain souvenir. Et ça me fait peur, parce que moi, j'ai besoin de beaucoup, beaucoup, beaucoup de sommeil. Moi, c'est pas des nuits que je fais, c'est des anesthésies générales, si tu veux. Ah, je dis ça parce qu'en fait, il n'y a pas longtemps, j'ai un ami qui a mis une publication sur Instagram, un ami qui a des petits-enfants, trois, des triplés, dû faire une connerie dans une vie antérieure. Des triplés, cadence, constance et prudence. Oui, parce que, petite parenthèse, on n'a pas le droit de les frapper, mais on peut leur donner des prénoms de poney. C'est vrai, hein? Des fois, les gens, ils disent le prénom, t'es là, wow! Garçon, fille, MST. Donc il a mis une publication sur Instagram avec écrit « Youpi, première grasse matinée depuis longtemps !» avec une photo de son réveil où c'était marqué 7h30. J'ai peur de m'entendre dire des phrases de parents. Hein, surtout toutes celles que je détestais quand j'étais petite. Genre « Vas-y, pleure, tu pisseras moins. » Elle est horrible cette phrase. Ah, attends, déjà, en tant qu'enfant, t'es triste, tu pleures parce que t'as perdu ton caillou. Bon, drame de ta vie. Et en plus, on te rajoute une couche. J'ai peur que mes enfants, ils m'appellent maman. Oui, je m'explique, parce que ça fait bizarre. Il n'y a pas très longtemps, j'étais dans un transat, comme ça, au bord d'une petite piscine, presque endormie, dans le silence le plus total, quand soudain, parvient à mes oreilles cette douce musique. Maman ! Regarde-moi ! Ah, maman ! C'est chiant, hein? Faut pas les laisser faire ça, les enfants. Faut pas les laisser faire ça, parce qu'après, qu'est-ce qu'ils font? Ils deviennent vendeurs de fringues dans les magasins, puis ils vous suivent en faisant « Ça va, je peux vous aider? Vous êtes sûr que je peux pas vous aider? Parce que peut-être que je peux vous aider? » Et ça, c'est chiant, hein? C'est tellement chiant que sa mère finit enfin par le regarder. Oh bah, tout le monde l'acclame. « Merci, madame! » « Oui, je te regarde, Timothée! » « Oui, tu fais des trucs, c'est merveilleux, mon chéri. Oh, il est mignon, mais il a pas inventé le bidon de 2 litres, hein? » Eh ben parce qu'il a peur de l'eau. Il a peur de l'eau, c'est une catastrophe. Pourtant, on vient ici tous les étés depuis qu'il est tout petit, mais je sais pas, il a la phobie, Timothée! Ne cours pas autour des bassins, tu vas tomber dans l'eau, tu vas te noyer, tu vas mourir! C'est ça que tu veux, Timothée, tu vas mourir, noyer! Je te le dis tous les jours, Timothée, la noyade est la pire mort qui soit, tu veux que le chlore rentre dans tes poumons et les brûle, c'est ça que tu veux, Timothée? Tu veux que le chlore passe sa vie, toute sa vie à être pris, c'est ça que tu veux, Timothée? Bah vas-y, bravo, bien joué, tu veux quoi comme fleur des chrysanthèmes? Comment fait, j'appelle Interflora, puis je passe la commande, tu gardes ta bouée et tes brassards! Si vraiment tu veux les enlever, si vraiment tu veux les enlever, tu vas nager dans le pédiluve! Ouais, il a peur de l'eau. Comment parle-t-elle aussi vite? Ah, la cocaïne. Non, puis pour finir, en n'ayant pas d'enfant, je suis sûre d'être une bonne mère. Voilà. Parce que je sais pas si vous êtes au courant, mais il n'y a pas de meilleurs parents que les gens qui n'ont pas d'enfants. Eux, ils savent. Du coup, ils donnent des conseils aux jeunes parents. Ah, les cons! C'est très con, hein, parce que c'est là que le jeune parent devient dangereux. Hein. Le jeune parent fatigué est l'animal le plus dangereux au monde. Hein. Plus que le sanglier blessé, mon pote. C'est très, très dangereux. Moi, je le serais, en tout cas. Moi, laisse tomber, le jour où j'ai un gamin, je péterais trop des câbles. Qu'est-ce qu'il y a? On supporte pas un enfant qui pleure pendant 2 minutes, c'est ça? Non, parce que moi, t'as fait 2 ans que tu portes ça, ok? 2 ans que je raconte tous les soirs la même histoire de Léo et Poppy qui vont en marché alors que je les emmerde, moi, Léo et Poppy, ok? Ça fait 2 ans que je chante tous les soirs. Le petit lapin s'est caché dans le jardin. Il est où le lapin? Dans ton cul! Tous les soirs, la même histoire. Puis attention, c'est pas la peine d'essayer de sauter des pages, hein, ou d'oublier un mot. Parce qu'il sait peut-être pas se servir d'une fourchette, mais il connaît le lit par cœur. Hein, Rainman? Du coup, j'ai pas d'enfant.

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2: Je sais pas si vous avez des parents. J'ai eu stand-up. Mais quand vous avez des parents et que vous allez chez eux en vacances, au début c'est bien. Et au bout d'un moment, on se dit, mais qu'est-ce qu'on fout là en fait, hein? Moi, mes parents, ils disaient, mais à Perpignan, ça me fait ça à Orly. Putain, il n'y a pas grève, merde! En fait, j'ai compris, je ne suis pas obligé d'y aller physiquement. C'est psychologiquement que je me sens obligé d'y aller chez mes parents. En fait, c'est ma mère. Elle a une arme. Ça s'appelle la culpabilité. Et elle me tient avec ça depuis que je suis né. Déjà, quand je l'appelle, elle a une voix de culpabilité. Hein, comme vous, les mères, là, vous avez une voix. C'est pas une voix, c'est un râle. C'est un râle. Alors, ça va, maman? Ça va, ça va. Tu vois cette voix? T'as l'air bizarre. Non, ça va, ça va. Tu sais, des fois, j'appelle la masque, elle fait « Allô, je fais, c'est Mathieu. » Ça va, ça va. Pression, quand je suis né, elle m'a pris dans ses bras, elle m'a fait « Tout ça est de ta faute. » Écoutez bien, je suis né le 23 juillet à 14h. Tous les 23 juillet à 14h, m'appelle. C'est pas pour me dire « Bon anniversaire », c'est pour mettre un coup de culpabilité. Cette année, ça n'a pas loupé. 23 juillet à 14h, ça sonne Je fais « Allô ?» Elle me fait « Bon anniversaire, Mathieu. » Je fais « Merci, maman. Ah. » Il y a 44 ans, à la même heure, je souffrais beaucoup, Mathieu. Je t'ai présenté par le siège et j'ai perdu beaucoup de sang. Tu le sais que j'ai perdu beaucoup de sang? Toi, tu l'as, excuse-moi de vivre, maman, pardon. Et toutes les mères, vous avez une phrase qui nous tue, une phrase qui nous perce le cœur. La phrase de ma mère, c'est « L'important, c'est que toi, tu sois heureux. » Ah, elle a niqué ma jeunesse avec cette phrase-là. Ma petite sœur, elle s'en fout. Ma petite sœur, elle est passée au-dessus du truc, elle est immunisée. Une fois, ma mère lui a dit « L'important, c'est que toi, tu sois heureuse. Ben, » ça a fait « Ok, on l'a plus jamais revue. » Vous aussi, dans votre famille, vous avez un frère ou une sœur qui s'en bat les couilles de tout, qui est heureuse, qui est épanouie, et l'autre, c'est vous. Vous l'avez, ce truc-là? Moi, ma sœur, elle s'en fout de la famille. Elle vole au-dessus de nous comme un aigle, elle nous crache la gueule, poum, elle repart. Moi, je suis là, je regarde, je fais « Quelle chance !» Elle habite à 5 minutes de chez mes parents, elle y va 2 fois par mois, elle reste en warning. Des fois, elle s'arrête pas, elle klaxonne. Ta ta ta ta ta. Ma mère à la fenêtre, elle est partie. Elle a aucun compte à rendre. Pour elle, la vie est belle, elle s'en fout. Au mois de mars dernier, ma mère m'appelle. Mathieu, on va faire un voyage familial. J'ai dit, cool, qu'est-ce qu'on fait? Ton père a loué une péniche, on va remonter le canal du Midi. Ma soeur s'appelle Olivia, je fais. Et Olivia, elle vient avec son mec? Olivia vient pas. Je fais, et pourquoi? Ben, elle a pas envie. Et moi, et je dis, et moi, tu m'as pas si j'ai envie? T'as pas envie. Non mais, on dirait que tu m'imposes le truc là.
3: Ah, je t'impose.
2: Eh ben on annule. Et ma sœur m'appelle 10 minutes après. Ah, t'aurais pu faire un effort pour la famille? Connasse que tu es, va. Mais c'est comme ça. C'est la préférée. Dans toutes les familles, il y a un préféré ou une préférée. Si vous voulez savoir qui est le préféré dans vos familles, comptez le nombre de photos qu'il y a de vous chez vos parents. Moi, je passe après le chien. Et si vous savez pas, le demandez pas, parce que vos parents risquent de vous répondre. J'ai demandé à ma mère qui était le préféré de la famille. J'appelle, je dis, maman, tu préfères qui entre Olivia et moi? Je vous aime pareil, mais pas pareil. Non, imagine, on est sur le Titanic, il coule, qui tu sauves? Olivia, Olivia. J'ai même pas un délai de réflexion, elle fait, ah, toi, tu sais nager, de quoi tu parles? L'eau est à 2 degrés, merde.

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2: Je sais que certains d'entre vous, pour être présents ce soir, ont fait appel au service d'une nounou, hein, pour garder les petits, hein, bien sûr, pas pour vous accompagner, hein, vous avez l'air très débrouillard, pour garder les petits, bien sûr. Moi, c'est un souci que personnellement, je n'ai pas, hein, puisque je n'ai pas encore d'enfant, a priori, mais... non, j'espère que j'en aurai, évidemment, parce que j'adore, quoi, je craque, j'adore les nounous, donc... C'est pour ça, j'espère que j'aurai un enfant, quoi. Et vous savez, quand j'aurai cette petite fille, hein, ou ce petit garçon, hein, restons optimistes, je le regarderai comme ça. Et je lui dirai, tu sais, fiston, je vais t'apprendre tout ce que je sais, ce qui devrait te laisser pas mal de temps libre. Oui, je vais pas le saouler. Hein, alors, certains se disent, mais Denis, d'accord, un bébé, pourquoi pas, mais as-tu trouvé la maman? Alors bon, oui, je suis en mesure de vous dire que j'ai peut-être un truc sous le coude. Voilà, j'ai dit truc, ça se dit pas, évidemment. Hein, non, c'est pas un truc, c'est une personne. Hein, humaine, voilà, tout à fait. C'est une femme, en fait, hein, on peut dire. Si elle m'a montré, c'est bon, c'est une femme. Hein, j'ai quand même posé la question l'autre soir pour savoir si ça pouvait l'intéresser, un bébé éventuellement. Donc je dis comme ça, dis donc, on pourrait peut-être mettre un croque-monsieur dans le toaster, un de ces quatre, non? Oui, parce que j'adore la poésie. Réponse de la meuf, tenez-vous bien. Éventuellement, mais j'aimerais d'abord savoir ce que tu ressens pour moi. Aucun rapport avec la question. Voilà. J'étais choqué. Elle m'embrouille. Ben, je ressens que je te respecte en tant que citoyenne. Et ben voilà, j'apprécie le fait de te connaître. Mais encore, oh là là! Et je trouve que ton existence n'est pas néfaste pour l'humanité. Voilà. Comme vous, j'étais dégoûté, je m'en sortais plus. Hein? Quoi? Les sentiments. Comme toi, je pleurais, j'étais dégoûté. Les sentiments, je connais, hein. Mais j'ai arrêté, c'est bon. Non, j'ai essayé avec les femmes, les sentiments, laisse tomber, ça marche. Notamment pour cette raison, mais... Les gens à la radio, ils vont dire, putain, ils cartonnent, hein. Oh, les sentiments. J'ai essayé avec les femmes, mais ça marche pas pour des raisons que je comprends pas. Enfin, je comprends pas les femmes. En même temps, j'ai un énorme respect envers les femmes, ça, je le dis tout de suite. Enfin, je pense que c'est évident. En plus, dernièrement, là, c'était la journée de la femme. Hein. C'est long comme journée. Hein. Non, mais la journée, carrément. Pourquoi pas 24 heures, hein, mais... t'en peux plus, à minuit une, les pantoufles. Non, mais voilà, les femmes, voilà, je le dis, bon, elles sont là, bon, elles habitent avec nous sur Terre, bon, elles veulent pas partir, bon... mais pardon, oui, parce que j'entends toujours qu'elles viennent d'ailleurs ou je sais pas quoi, vous avez déjà entendu le truc, là, les femmes viennent de je sais pas quoi, là, de... Les femmes viennent de Fréjus, tout à fait, c'est pour ça. On comprend pas les gens qui viennent de Fréjus. Tiens, déjà... Tiens, question, messieurs, dames. Comment on sait qu'on plaît à une femme ou à un homme, hein? Comment on sait que, bon, il y a moyen voilà, hein, on dit quoi? On dit, oh bah ça, c'est la magie de la séduction. Bon, enfin, si t'attends la magie, voilà, t'es pas sûr de sortir le lapin du chapeau, hein.

pensais avoir réussi leur éducation, mais les ados, on marche sur des hommes. Hein. Je suis là, je fais ouh, chérie, c'est papa. Hein, si, je suis ton... Ah, si, je suis ton père. Ah, bah, mais pour ça, bah, elle a les mêmes oreilles, je suis ton père. Hein. Excuse-moi de te déranger dans le frigo. Oui, pardon. Bouffe pas tout de suite, on vient de le remplir. Ah. C'est pas moi, non, c'est ta mère qui m'envoie, c'est ta mère. Hein. Hein, les pères, toujours plus courageux que les mères, hein, les pères. Hein, toujours... Ta mère m'envoie, non, parce qu'elle a dit qu'on passait à table dans 10 minutes. Ah, si tu pouvais arrêter de t'empiffrer, hein. Dis donc, je rêve ou que tu viennes, t'as m'a fait un doigt là ou quoi? Ça va pas, non? Ah non, pardon, c'était deux, pardon, j'avais pas bien vu, c'était deux doigts, merci. Hein, les jeunes d'aujourd'hui, ils respectent plus rien, ni plus personne, hein. C'est encore une réflexion de vieux con. Non mais moi j'ai deux ados de 15 et 17 ans, ils m'en veulent à mort. Je sais pas les vôtres, mais les miens ils sont révoltés. Comme beaucoup de jeunes aujourd'hui, ils sont énervés, révoltés, tu sais. Sauf que les miens, ils vont pas nuit debout, ils préfèrent faire jour couché. Et ils sont d'un agressif avec moi, mes ados, terrible. Mais parfois j'ai peur, hein. J'ai même hésité à aller voir un exorciste, hein. Attends, quand t'as un ado qui a de l'acné, le cheveu gras, la laine chargée, les pieds qui puent et qui fait à longueur de journée... Bah t'as un doute, hein. Tu te dis qu'il est peut-être possédé, hein chérie, sors les gousses d'ail et le crucifix, viens de rentrer. Oui, il est rentré de boîte de nuit, vas-y, passe. Vas-y, passe, va devant. Ouvre la porte, il est dans sa chambre. Vas-y, ouvre la porte, toi. Non, moi je tiens le crucifix, passe devant, vas-y. Fais gaffe, ça schlingue, hein, tu chasses ça. Ah bah tu sens pas, ça passe sous la porte. Vas-y, ouvre. Chérie, ça va, c'est papa et maman? T'as passé une bonne soirée? Putain, vous êtes le cas! C'est chez moi ici! In nomine Patris et Filii, Spiritus Sancti, Vade Retro Satanas! Mon fils, si tu m'entends dans ce corps de Satan, range ta chambre! Passe-moi le bénite! Ça a pas marché l'exorcisme. Sauf l'eau bénite pour l'acné. Ça. Je vous le conseille, ça marche très bien. De toute façon, mes ados, ils foutent rien à la maison. Mes deux ados, ils veulent rien faire. Si, ils nettoient par terre, c'est le seul truc qu'ils font sans s'en rendre compte. Comme ils marchent comme ça, on leur a mis deux éponges sous les godasses.